0: un gros impact, hein, mais il a fallu 2 ans de tests, de modélisation et d'essais en conditions réelles. Eh oui, encore raté. La bouteille devait tenir le choc, supporter la pression, le transport, le vieillissement en cave. Et les gens qui font de la musique avec. Maintenant, la transition va se faire en douceur. Chez Bailly Lapierre, cette démarche s'inscrit naturellement dans une philosophie déjà bien ancrée, stocker, produire et avancer pas à pas vers un crément plus éco-responsable.
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2: Dans le Nord-Pas-de-Calais, dès que les beaux jours reviennent, il n'y a pas que les shorts et les jupes qui font leur réapparition.
3: Je m'appelle Marc Osselet et je suis glacier artisanal dans le Pas-de-Calais.
2: Alors Marc, c'est quoi votre histoire? Vous avez été longtemps éloigné de la région, non?
3: Moi, je suis né à Lens, en 81. Quand j'ai eu 7 ans, mes parents ils ont quitté la France pour partir en Polynésie française. Donc j'ai grandi à Tahiti et je suis revenu vivre en France sur mes terres, j'ai envie de dire, en 2011. Aujourd'hui, j'ai eu un petit parcours qui a fait qu'aujourd'hui, j'ai monté mon entreprise en 2019 et on fabrique des glaces artisanales à l'étrême.
2: Et à Tahiti, vous étiez déjà en train de fabriquer des glaces?
3: Oui, oui. Pendant presque 7 ans aussi, mon père avait racheté une fabrique de glace là-bas et on servait tous les archipels de Polynésie en glace pour la restauration, les hôtels, les cafés, les restaurants et je me suis régalé là-dedans et c'est là que j'ai appris à découvrir tout ce qui est le goût, les produits locaux, exotiques, etc. L'appétence sur le goût et le produit. Ouais.
2: Partir en vacances à Tahiti et vivre à Tahiti, c'est deux choses qui n'ont rien à voir, c'est très différent j'imagine.
3: C'est toujours pareil, c'est différent, c'est comme, faut comparer ça à la vie dans un village, parce que tout le monde se connaît à peu près. Moi je crois que j'ai jamais passé une fois à aller faire mes courses dans un supermarché sans croiser quelqu'un que je connaissais, donc c'est comme un village, c'est la belle vie quoi. C'est quand on s'en va qu'on se rend compte qu'avoir la mer à proximité, l'océan, la mer bleue, les lagons, et puis Moréa qui est juste en face, c'est quand on s'en rend plus trop compte. Quand on y est, ça paraît évident, mais quand on en part, on a effectivement ce manque qui revient, quoi.
2: Revenons à la crème glacée. Il paraît que c'est dans le Nord-Pas-de-Calais qu'on en mange le plus, c'est vrai?
3: Il fait pas très beau dans notre secteur, donc on se réchauffe avec des produits froids, j'en sais rien, ça réchauffe le cœur.
2: Et qu'est-ce qu'elles ont de commun avec Tahiti, vos crèmes glacées?
3: La générosité. Parce que là-bas, c'est une population qui est très généreuse, très accueillante. Là-bas, il n'y a pas de règles. C'est-à-dire, tu passes, tu es là, bah viens, on t'accueille, tu manges. Enfin, c'est vraiment rassembleur. Et moi, je pense que dans l'éthique que j'ai de mes recettes, c'est ça, c'est de la générosité, de l'intensité, du goût, donner du goût, quoi. Voilà. Et de l'amour dans ce qu'on fait. Ça, c'est très important. Alors, moi, c'est ici, à l'Étrême, où j'ai eu la chance de pouvoir m'installer dans notre entreprise Les Glaces de Marc, juste en face de chez Roquette, où on essaye de vraiment respecter la tradition de l'authenticité, de la naturalité, de la générosité, comme j'ai pu connaître à Tahiti et dans le cœur des gens du Nord-Pas-de-Calais.
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1: Quand la guerre des armes semblait être finie, c'est la guerre des arts qui a commencé. 1940, Paris est occupé. Pour éviter que des chefs-d'œuvre comme la Joconde ou la Victoire de Samothrace soient confisqués par Hitler, le directeur des musées nationaux Jacques Jaujard fait transférer en lieu sûr toutes les œuvres du Louvre en province. Les nazis s'attaquent alors aux biens des familles juives et centralisent leurs actions au musée du Jeu de Paume. C'est dans ce musée que se trouve la dernière ressource de Jacques Jaujard pour contrecarrer les plans allemands, une jeune iséroise originaire de Saint-Étienne de Saint-Joire, Rose Vallant.
2: Tu as choisi judicieusement.
1: Rose est issue d'un milieu modeste. Grâce à des bourses que sa mère l'a aidée à obtenir, elle a un parcours scolaire remarquable. L'école normale d'institutrice de Grenoble, puis l'école nationale des beaux-arts de Lyon, Rose est douée pour le dessin, et après l'obtention de nombreux prix, elle entre à l'école nationale supérieure des beaux-arts à Paris, tout en se formant parallèlement à l'archéologie.
3: Mais respect à Toutankhamon, du con.
1: Spécialisée en histoire de l'art moderne, en archéologie médiévale et en archéologie grecque, elle voyage durant ses études et en profite pour apprendre l'allemand en autodidacte.
4: On finit en farandole, en hurlant des tyroliennes ou en vomissant partout, on ne regrette pas sa soirée.
1: En 1932, elle devient attachée bénévole au sein de la structure du musée du Jeu de Paume. Et c'est de ce poste et de ses capacités dont Jacques Jaujard va avoir besoin en 1940. Il lui demande de rester en activité au musée pour surveiller les actions des Allemands, de la spoliation au stockage des œuvres des familles juives.
5: Tout ça est si déplorable, si inutile.
1: Rose Vallant effectue un travail incroyable. Pendant plus de 4 ans, en toute discrétion, elle note tout. Le nom des victimes spoliées, les informations sur les œuvres, leurs mouvements, déchiffrage de papier carbone, écoute des conversations, fouille des poubelles, Rose Vallant ne recule devant rien. Dans le musée même, Rose cache sous le nez des nazis plus de 500 peintures et sculptures qu'ils ne découvriront jamais.
6: En voilà une surprise, Hans.
1: Elle officie malgré la pression et le danger qui pèse sur elle. Elle côtoie par exemple, lors de leur passage, des hauts dignitaires nazis, comme Hermann Göring ou Alfred Rosenberg. Ses actions et les infos qu'elle transmet permettent d'éviter pendant la guerre que les œuvres volées soient détruites. Les sabotages de trains ou les destructions de dépôts sont scrupuleusement évités par les alliés grâce à ces messages.
7: Victoriae mundis et mundis lacrima. Ça veut absolument rien dire, mais je trouve que c'est assez dans le...
1: Son action, combinée à celle des cheminots résistants, permettra d'empêcher le départ d'un train dans lequel se trouvaient les plus grands chefs-d'œuvre de l'art français. 967 peintures, parmi lesquelles des Gauguin, des Cézanne, Degas, Modigliani ou encore Picasso.
8: Monsieur le Président, ce tournant décisif de la guerre est aussi le plus dangereux pour tous ces trésors qui sont le patrimoine de l'humanité.
1: À partir de 1944 et après la guerre, Rose Vallant devient le pilier de la recherche de toutes ses œuvres. Elle travaille avec les fameux Monuments Men américains pour interroger les hauts dignitaires nazis aux commandes des pillages. Elle arpente l'Europe, en zone alliée, en zone soviétique. Son action permet de rapatrier plus de 60 000 biens culturels qui ont été volés aux institutions publiques et aux familles juives.
9: Et maintenant, j'ai l'intime conviction que je suis précisément là où je dois être.
1: En 1952, elle deviendra d'ailleurs chef du service de protection des œuvres d'art qui a été créé pour elle et continuera d'œuvrer dans ce domaine jusqu'à sa retraite qu'elle prendra à 70 ans. Rose Vallant décède à 81 ans en 1980. Médaillée par la France, les États-Unis, l'Allemagne, la Lettonie, celle que l'on surnommait Capitaine Beaux-Arts est l'une des femmes les plus décorées de l'histoire de France. Rose Vallant est une iséroise, une illustre iséroise.
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10: Bonjour à toutes et tous, bienvenue dans Affaires classées, le podcast. On vous parle beaucoup de Notre-Dame de Bétarame actuellement. Figurez-vous qu'en 1840, il y a de cela bientôt deux siècles, un enseignant de l'établissement qui se destinait à une vie au service de Dieu va soudain passer à la rubrique des faits divers. Vincent Elissabide, officiellement enseignant dans le vénérable collège, va assassiner une jeune mère de famille et ses deux enfants. Comment ce trentenaire émérite a-t-il soudain vendu son âme au diable ? Réponse dans un instant.
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10: Vincent Elissabide vient au monde le 15 juin 1810 à Mauléon, capitale de la Soule. Son père, bien que modeste, est si fier de ce fils aîné qu'il ne recule devant aucun sacrifice pour lui offrir la meilleure éducation. Premier de sa classe, le garçon fait l'admiration des enseignants qui le décrivent précoce et fort intelligent. Vincent affiche très tôt une vocation pour le sacerdoce. Le dimanche, il sert la messe et ne rate jamais une occasion d'échanger avec le curé du village de Gotin. Élie Sabide a 14 ans lorsqu'un matin, son père le conduit au séminaire d'Oloron-Sainte-Marie. Il réussit l'examen d'entrée si brillamment que l'évêque de Bayonne, Monseigneur d'Astros, se déplace pour le féliciter. Le fils prodige décide qu'il consacrera sa vie au service de Dieu. Dans les campagnes pauvres de ce Béarn et de ce Pays basque si fervent, l'Église offre ainsi le moyen à un élève méritant, qu'il soit riche ou pauvre, de parfaire son éducation et devenir un personnage respecté. Vincent souffle sa 18e bougie. Il entre au séminaire de Notre-Dame de Bétarame où il apprend la philosophie. Il rejoindra ensuite celui de Bayonne où il suivra l'enseignement de théologie. Lorsqu'il revient parmi les siens, le jeune homme est accueilli avec les honneurs, lui qui croise fréquemment le prélat du diocèse. Vincent se destine à devenir prêtre. Un beau jour, il prend tout le monde de court en annonçant qu'il ne se sent plus aucune vocation pour le sacerdoce. Tiens donc, son supérieur se console en se disant que la brebis égarée finira bien par rentrer au bercail. En attendant, Élie Sabide dispense des cours particuliers au sein de riches familles installées à Bordeaux. Pris de remords, l'ex-séminariste revient à Bétarame. C'est là qu'il fait la connaissance de Marie, une jeune maman domiciliée à Pau. Joseph, son fils aîné, est un élève d'Élie Sabide. Peu à peu, l'enseignant tombe discrètement amoureux de la jeune veuve.
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10: Comme lui, Marie est née en Soule, dans le village de Montcaillol. Elle avait 20 ans à peine lorsqu'elle a pris pour époux Pierre Anisa, un représentant de commerce avec lequel la jeune femme s'installe au soleil d'Oran en Algérie. Le couple ouvre une hôtellerie sur place. Deux enfants illumineront cette union. Joseph, qui naît en 1829, et Mathilde, sa cadette, qui naît deux ans plus tard. En 1833, un drame frappe la petite famille d'origine basque. Le papa est tué à Mostaganem alors qu'il a été mobilisé pour combattre l'ennemi. Isolée, la jeune veuve rentre au pays, à Pau. Elle travaille sans compter pour offrir la meilleure éducation possible à ses deux orphelins. On lui suggère pour cela d'inscrire Joseph, son fils aîné, à Notre-Dame de Bétarame. Voilà comment, en 1840, Marie Anisa rencontre Vincent Élie Sabide, cet enseignant dont on murmure qu'il est excellent, mais très sévère. Le charme de la jeune veuve plonge l'ex-séminariste dans le trouble. L'instituteur se prend à visiter régulièrement la jeune maman à son domicile palois. Ses attraits féminins l'attirent davantage que les progrès en français du jeune Joseph. Élie Sabide confie au passage que le métier d'instituteur l'ennuie. Il rêve de s'installer à Paris. Là-bas, croit-il, il fera fortune. Octobre 1839, le jeune enseignant boucle ses valises et part tenter l'aventure. Logé dans un modeste hôtel, Élie Sabide réalise qu'à Paris, personne ne l'attend. C'est la désillusion. Vincent ne rate pourtant jamais une occasion de prendre sa plume afin d'écrire à l'élu de son cœur. Il l'encourage à le rejoindre avec ses deux enfants. Ici, à Paris, ils pourront étudier dans les meilleures écoles. Ici, écrit-il, l'argent coule à flot. Vincent affirme même qu'un établissement envisage de le recruter. Pur mensonge. Séduite, Marie tombe dans le piège. En attendant que le couple soit réuni, pourquoi ne pas lui envoyer son fils ? Le 11 mars 1840, le jeune Joseph quitte Pau pour Paris.
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10: Il y a foule dans la grande cour de cette gare parisienne. Le jeune Joseph Anisa débarque, valise à la main, dans l'après-midi du 14 mars 1840. Comme prévu, Vincent Élie Sabide est là. Il se jette sur le gamin qu'il prend dans ses bras et comble d'embrassades. Épuisé par ce long voyage en diligence depuis Pau, Joseph serre, confiant, la main de cet homme qui l'entraîne à pied à la découverte de plusieurs quartiers de la capitale parisienne. Le bambin est émerveillé. L'heure du dîner arrive, Avant de regagner ce qu'Elis Abid dit être son domicile, le trentenaire pousse la porte d'un restaurant. L'adulte et l'enfant font bombance. Rien n'est de trop. À la fin du repas, Elis Abid se met à écrire une lettre sur un coin de table. Il y raconte que Joseph est bien arrivé, qu'il est émerveillé et qu'il serait ravi que la jeune femme et sa fille cadette viennent les rejoindre ici, à Paris. Elis Abid tend même le stylo au garçonnet afin qu'il écrive un petit mot à sa maman. Ma chère maman, je suis bien arrivé, Paris est bien beau. Je crois que je m'y plairai beaucoup. Adieu. Je t'embrasse tendrement ainsi que ma sœur Mathilde, signé ton fils Joseph. La jeune maman reçoit la lettre quelques jours plus tard. En lisant ce mot si tendre à Pau, Marie n'imagine pas un instant que son fils n'est déjà plus de ce monde. En sortant du restaurant, Elis Abid la conduit dans un endroit sombre, près des abattoirs du quartier de la Villette. Dans un recoin, il s'est emparé d'un marteau qu'il dissimulait sous sa veste. Il a frappé l'enfant à plusieurs reprises avant de l'égorger. Des passants ont découvert son corps le lendemain. Le gamin n'ayant aucun document d'identité sur lui, il n'a pu être identifié. Elis Abid fait comme si de rien n'était. Il envoie de nouvelles lettres d'amour à Marie qu'il presse de les rejoindre à Paris. « Joseph se porte à merveille », écrit-il. Le 6 mai 1840, Marie Anisa se décide enfin. Elle part rejoindre son amant.
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10: La jeune mère et sa fillette franchissent le porche de la gare de Pau. Elles montent à bord d'une diligence qui les conduit à Bordeaux. C'est là que Vincent Elis Abid leur a donné rendez-vous, histoire qu'ils fassent ensemble ce long trajet jusqu'à Paris où Joseph, le fiston, est, paraît-il, impatient de les retrouver. La jeune maman ne nourrit aucun regret à l'idée de quitter le Béarn. Son nouvel amant affirme lui avoir débusqué un emploi de femme de maison dans les faubourgs huppés de Saint-Germain-des-Prés. Mais avant, Elis Abid suggère à Marie et Mathilde de faire étape durant une nuit en Gironde. Il veut en profiter pour les présenter à sa sœur, employée de maison chez de riches propriétaires à Artigues, près Bordeaux. En ce matin de mai, le soleil est de la partie. Pourquoi ne pas profiter de ce temps printanier pour s'y rendre à pied ? Le trio part donc à travers champs. Soudain, le ciel se gâte. De gros nuages apparaissent à l'horizon. Sur la commune d'Ivrac, le trio arpente un chemin tortueux. La jeune femme et sa fillette sont épuisées par cette marche interminable. Elles n'ont même pas remarqué qu'Elis Abid marche légèrement en retrait, tenant un marteau dans sa main droite. Le jeune homme se met soudain à les frapper l'une et l'autre au point de les assommer. Il les étend ensuite à ses pieds avant de leur sectionner la gorge à l'aide d'un couteau. À 2 mois d'intervalle, usant d'un mode opératoire strictement identique, l'ex-séminariste de Bétaram a assassiné le fils, la mère et la jeune sœur. Elis Abid dissimule les deux corps avant de s'enfuir. Plus tard, des passants feront la macabre découverte. L'annonce du double crime se répand le soir même à Bordeaux. Un aubergiste

0: juré qu'il a déterminé à abandonner Betaram pour le rêve d'une brillante carrière à Paris. De vilains mensonges jaillissent lorsque Vincent dissimule à l'élu de son cœur qu'il vit dans une profonde misère, lui qui affirme mener grand train. Pourquoi alors faire venir le garçonnet à ses côtés alors qu'il n'a même pas de quoi se nourrir? Pour lui dérober les quelques 100 francs que Joseph avait dans sa poche, selon certains. Mais pourquoi alors ensuite assassiner la mère et la fillette? Pour éviter que Marie ne lève le voile de ses mensonges, lui, l'enseignant brillant, qu'elle plaçait sur un piédestal. En septembre 1840, une impressionnante foule se presse au palais de justice de Bordeaux. Le triple assassin sous le teint s'affiche tantôt sarcastique, tantôt angoissé. « Je ne demande aucune grâce, ma mort sera bien méritée. » L'accusé confirme qu'il n'est pas fou, mais un autre homme en proie à des idées sombres. À la barre, le banc et l'arrière-ban de l'évêché de Bayonne et de Notre-Dame de Betaram défilent. Chacun souligne la piété, la bonté de l'accusé qui a pourtant tué une mère et ses deux enfants. Selon ses proches, une puissance maléfique s'est emparée de son âme. Le diable, voilà une explication qui n'enchante guère l'avocat général. L'accusateur public réclame la tête de l'assassin. Sans surprise, la cour prononce la peine capitale. Le président lui lance un commentaire. Elissabide, vos crimes étaient trop grands pour que vous échappiez à la justice des hommes. Le jeune sultan finira en enfer après un crochet par la guillotine.
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0: Vendu au diable, c'était ce nouvel épisode des affaires classées. Je vous retrouve dans un prochain numéro à la découverte d'un fait divers qui fit couler beaucoup d'encre il y a deux siècles en 1827. C'était entre Oloron et Barcus. Le 1er mai était longtemps ce que l'on appelle un jour de foire dans la capitale du Haut-Béarn. Que s'est-il passé en l'an 1827? Réponse dans un prochain numéro. À bientôt.
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3: Bonjour, je m'appelle Antoine. Comme j'ai l'habitude de le dire, je suis un petit con d'école de commerce, orienté finance d'entreprise. J'ai eu l'occasion de reprendre la agence immobilière familiale et j'ai décidé de changer de voie suite au Covid.
4: Bonjour Antoine. Alors Antoine, vous avez 37 ans et c'est déjà votre troisième vie que vous êtes en train d'écrire ici à Périgueux. C'est quoi un petit con qui sort d'école de commerce?
3: C'est une personne qui applique ce qu'on lui apprend. Le sketch des inconnus sur le monde de la communication est très parlant et notamment il y a une expression qui reflète bien l'enseignement qu'on a en école de commerce. Ne jamais prendre les gens pour des cons mais ne jamais oublier qu'ils le sont. Et que ce soit en marketing, que ce soit les business plans où on valorise le chiffre d'affaires futures, ce qui était vraiment très prégnant.
4: Et pourtant, c'est ce parcours qui vous a fait venir là, à Périgueux. Vous dites que la crise Covid a joué un rôle majeur. Je crois que vous tombez sur une vidéo sur Internet où vous découvrez le métier de boucher-charcutier, c'est ça?
3: Oui, un jour, je regardais un fonds de commerce à reprendre et on me parle d'un charcutier, le charcutier Charlot à Piégut-Pluvier. Et j'arrive la dernière semaine avant qu'il ferme et je trouve que les productions qu'il fait sont assez exceptionnelles. Et je me renseigne sur un métier que je ne connaissais pas, qui était le métier de charcutier. Et je tombe sur la vidéo de Bernard Marie, un meilleur ouvrier de France, qui était le monsieur charcutier de Paul Bocuse. Je me suis vraiment plongé dans le métier de ce charcutier. C'était vraiment un hasard que le saint patron des charcutiers, c'était Saint-Antoine. M'appelant Antoine. Et donc, suite à ça, j'ai travaillé en Alsace, à Deauville et en Périgord Vert.
4: Et là, depuis quelques semaines, vous vous êtes installé à Périgueux. Vous avez repris le commerce d'un périgourdin qui était bien connu, Christophe Orteil. Quelles sont les surprises ou les nouveautés qu'on va pouvoir retrouver, par exemple, sous la halle du Coderre, les mercredis et samedis, jour de marché à Périgueux?
3: On garde tout pareil, ça c'est important. On fera des petites modifications, petit à petit. J'aime bien tout ce qui est à base de croûte. On continuera peut-être à augmenter le feuilletage, ce qu'on appelle les pâtisseries charcutières. Peut-être offrir différentes recettes. Christophe avait une très grande variété de produits frais et fait maison à disposition des clients, qui était déjà en soi un tour de force. Donc on va garder cette production et au fur et à mesure, on changera des petites touches. Là, on vient de lancer les crèmes caramel. On va voir si le public est réceptif.

0: Cette aventure, elle est toute nouvelle. Ils ont dit quoi, vos anciens collègues d'école de commerce, quand vous leur avez dit que vous étiez maintenant patron d'une PME à Périgueux, dans le secteur de la boucherie-charcuterie?
1: Mes anciens collègues d'école de commerce ne le savent pas forcément. Et mes amis ne sont pas forcément surpris. Mais comme certains clients me l'ont dit, j'ai la tête du boucher. Voilà. Je ne sais pas ce que je dois en penser. Sûrement de très bonnes choses, parce que, comme je le disais avant, j'ai l'impression d'être à ma place. Mais voilà.
0: Merci beaucoup, Antoine.
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1: Ma tata, elle est petite. Quand elle a un truc qui est haut, elle n'arrive pas à l'attraper.
2: Vous préférez être grand ou petit ?
1: Moi, j'ai envie d'avoir 15 ans comme ma cousine Olivia qui a un appareil dentaire. Parce que j'ai envie d'être grande comme elle et j'ai envie de sortir avec mes copines quand il fait beau. Ma mère, elle est très grande. Mais elle y arrive quand même à rentrer. Elle n'est pas obligée de baisser la tête. Mon papa, elle est grand, mais a des grands doigts. Elle ne peut pas lâcher les chouchous de ma petite soeur Lisa.
2: T'as envie d'être grande ou de petite ?
1: Comme ma maman. Ma maman, elle est moyenne. J'ai envie d'être pas trop petite, mais pas trop grande. Ma tata, ouais. Elle est petite. Et du coup, quand elle a un truc qui est haut, elle n'arrive pas à l'attraper. Et mon père, il est plus petit que ma mère. Je préfère être grande, mais être petite, c'est aussi bien parce que, enfin, on peut passer partout, c'est un peu plus pratique, c'est tout ça. Juste être un peu plus grand, mais pas beaucoup. Je rêve que je sors avec mes copines, que j'ai 15 ans et que j'ai mon portable.
2: Donc, en fait, quand on est grande, on a...
1: un portable, et mon père, il m'avait donné son portable qu'il avait cassé quand il était grand. J'ai envie d'avoir un portable parce que comme ça, je pourrais appeler mes copines, je pourrais envoyer des messages et je pourrais envoyer des photos. Moi, ça, j'ai envie d'avoir un portable mais pour faire des jeux, pour faire plein de choses. Ben, moi, j'ai un téléphone rose, mais il est pour enfants. Il y a des jeux, des vidéos, de la musique... pour envoyer des messages, on peut envoyer des photos et je peux jouer à mes jeux. Et même, j'ai envie d'avoir un portable pour de vrai, comme ma mère, vu que ma mère, elle a un jeu de Disney et un jeu pour construire des manèges. Moi, j'ai trop envie d'en avoir un.
2: Pour faire quoi ?
1: Je sais pas.
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3: La Lorraine regorge de trésors et elle ne le sait pas assez. Des villes, par exemple, qui sont superbes et riches en histoire, parfois à un jet de pierre de chez soi et qu'on ne pense pas toujours à aller voir au moins le temps d'une balade. Vic-sur-Seille est de celle-là. Une cité de caractère en Termes-et-Lannes, à moins d'une demi-heure de Nancy, au cœur du riche pays du Saulnois, le pays de la verdure et du sel. Un sel qui a fait la fortune des Gaulois des environs, puis des Romains, puis des évêques de Metz, puis des ducs de Lorraine. Il faut dire que le sel, autrefois, c'était l'or blanc. C'était le seul moyen de conserver longtemps les aliments, la viande notamment. Alors, qui avait la main sur le sel, avait la main sur les réserves. De cette époque très riche, Vic a su garder le meilleur, un patrimoine qui raconte une histoire. Le château des évêques a gardé la porte fortifiée, qui continue d'impressionner ceux qui la découvrent, elle qui prend ses racines au Moyen-Âge, mais qui a tellement bonne mine, parce que la ville en prend bien soin, il faut le dire, tout comme elle prend soin des batraciens qui vivent dans les anciennes douves, qui sont protégés et qui pourraient vous dire en langage grenouille que la Vic est belle, si j'ose dire. Il y a aussi le bel hôtel de la Monnaie, construit à peu près au moment de la bataille de Nancy. Il a donc 550 ans, à peu de choses près, un bâtiment coiffé d'un étonnant balcon en bois qui fait tout le tour. Et dans lequel vous trouverez d'ailleurs l'office du tourisme avec plein d'idées de randonnée dans le coin. Vic, c'est aussi le musée départemental Georges de la Tour qui affiche une collection exceptionnelle de peintures du XVIIe siècle. Et c'est quand on entre à l'intérieur de ce musée qu'on se demande pourquoi on n'a pas eu envie plus tôt de voir de vrais tableaux, vous savez, ceux sur lesquels on voit la trace du pinceau. Et puis Vic-sur-Seille, ce sont de jolies rues avec de beaux hôtels particuliers. En partant, faites un détour par Marsal, la ville de sel des ducs de Lorraine, ville d'histoire, fortifiée par les Français qui voulaient absolument mettre la main dessus et quand ils l'ont eu, la garder, puisqu'elle était véritablement le bas-de-laine des ducs de Lorraine. On y voit encore les remparts, la porte de France et dedans l'étonnant musée du sel. Vic-sur-Seille, ville d'art et d'histoire, le Saulnois, pays d'héritage et de nature, ben c'est fin bien. En même temps, c'est Lorrain.
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4: C'est la Camini Minute, votre chronique de la joie et de la bonne humeur. Comment ça va les amis ? Enfin, je dis comment ça va les amis, je pourrais dire CMTV. Oui, parce que je ne sais pas si vous avez remarqué, mais je ne sais pas si c'est la nouvelle génération, mais il y a des gens, quand ils parlent, ils mettent de moins en moins de voyelles, de moins en moins de lettres. Pour dire « il n'y a rien », ils disent « il y a R ». Pour dire « mort du rire », ils disent « MDR ». Pour dire « péter de rire », ils disent « PTDR ». Et pour dire « à ce qui paraît », ils disent « à skip ». Il y a de moins en moins de lettres, de moins en moins de mots. Mais si on continue comme ça, ils vont parler comment dans 10 ans, les gens ? C'est quoi cette façon de parler, là ? Je veux dire, il n'y a rien, c'est pas une longue phrase. Je comprends qu'on veuille écourter des trucs, mais il n'y a rien, c'est pas long, il y a R. Comment on va parler dans 10 ans ? Moi, je dis... on parle de plus en plus des extraterrestres et des ovnis. Moi, je pense que si les extraterrestres viennent sur Terre, c'est à cause des gens qui parlent comme ça, qui réduisent les mots. C'est quoi cette façon de parler, franchement ? C'est abusé, quoi ! Parler français, c'est une belle langue, le français. Il y a R, MDR, PTDR, ASKIP, il est BG pour dire beau gosse. Et c'est bien de dire qu'on est beau gosse, ça fait plaisir d'entendre beau gosse. C'est plus plaisant que BG. Ils enlèvent les voyelles comme ça. Ça me rappelle les films coquins qu'on voyait sur Canal+, au début du mois, le samedi du mois, quand c'était encrypté. Vous vous rappelez ça ? Faites pas semblant. Hein. Lui, à tous les auditeurs d'ici Picardie, vous aussi, vous êtes tombés au moins sur du crypté sur Canal+, dans les années 90. Et ben c'est pareil, cette nouvelle façon de parler là. Des mots courts, de plus en plus courts. Et d'ailleurs, même les rappeurs de nos jours ont des noms d'artistes de plus en plus courts. ZKR, PLK, SCH, MHD. Après, il y en a qui gardent même les voyelles. Gims, Jules, Vald. Et bien sûr, on terminera par les groupes asiatiques, les Coréens de BTS. Alors eux, ils n'ont pas mis de voyelles, mais BTS, c'est quand même Bac plus 2.

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1: L'oreille de Sam Berda fait des merveilles depuis 2016. Il s'occupe de masteriser les albums de vos artistes préférés ou encore de s'occuper du son de leur vinyle. C'est un travail précis et unique en Moselle. Bonjour Sam.
2: Bonjour Jérémy.
1: Vous avez commencé par des études dans des domaines très différents avant de tourner vers la musique. Comment cette transition s'est-elle opérée ?
2: Effectivement, ouais, différentes études, même que je dirais avortées. Puis après, j'ai travaillé pas mal d'années en restauration, en faisant de la musique à côté en fait. Et puis, c'est des concours de circonstances et d'opportunités qui ont fait qu'à un moment, j'ai eu la possibilité de me lancer comme producteur et mixeur en musique électronique en essayant de produire d'autres personnes. Et puis, petit à petit, à transitionner vers le mastering par intérêt et puis par opportunité et par demande aussi des clients simplement.
1: Est-ce qu'on peut expliquer ce qu'est le mastering à nos auditeurs qui ne sont pas forcément dans le milieu de la musique ?
2: Pour faire simple, c'est la dernière étape entre la production de la musique et sa distribution ou la fabrication des disques si on parle d'un support physique.
1: Vous avez l'occasion de travailler avec des artistes de renommée comme Cœur de Pirate, Gims, Lio, Claudio Capeo. Vous êtes occupé de masteriser le tout premier vinyle qui sert ensuite pour le pressage commercial. Comment ces collaborations ont pu voir le jour ?
2: Pour ces artistes-là, je fais ce qu'on appelle donc le master vinyle. Donc c'est le disque témoin qui est ensuite dupliqué pour le pressage et puis la vente des disques comme on les connaît, qu'on achète chez soi. Moi, j'ai pas contact directement avec ces artistes-là, je travaille beaucoup
1: avec les maisons de disques.
2: Les maisons de disques, ouais.
1: Quelle est votre méthode, Sam Berda, de travail pour faire ressortir l'âme de la musique d'un artiste ?
2: Je pense que ça passe beaucoup par énormément d'écoute de musique déjà, de manière générale, être un peu curieux de choses différentes, et il faut savoir mettre ses propres goûts et je dirais même de manière plus générale
1: de côté,
2: de côté, et essayer de comprendre les intentions de l'artiste et les sens, puisque au final nous on est des techniciens, des artisans au service d'artistes, et c'est pas du tout l'inverse quoi.
1: Il y a de plus en plus d'artistes qui font appel à l'intelligence artificielle pour la création de morceaux. Qu'en pensez-vous ? Et est-ce que vous trouvez que votre métier est en danger ?
2: Pour la partie purement créative, je reste assez dubitatif pour l'instant avec tout ce que j'ai entendu, mais bon, j'imagine qu'il en faut quand même pour tout le monde. Pour ce qui est de mon métier, je me sens pas du tout en danger pour l'instant. C'est-à-dire que ce sera peut-être des outils pour
1: perfectionner,
2: pour gagner du temps sur certaines tâches répétitives, mais tant que les outils IA sont dépourvus de sensibilité, bah justement aller comprendre l'essence d'un morceau et mettre en avant des fois ses imperfections, parce que c'est ça qui fait que c'est joli, on n'y sera pas quoi.
1: On souhaite longue vie à The Wall, hein, votre studio de mastering, et puis bonne route pour la suite, Sam Berda.
2: C'est gentil, merci beaucoup.
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3: Bonjour Nicolas Villerette.
4: Bonjour Olivier.
3: Responsable zoologique, c'est tout mignon, hein, raton laveur. Décrivez-nous cet animal.
4: C'est un animal qui fait à peu près la taille d'un renard, qui va être tendance gris avec cette belle queue annelée, avec des anneaux qui sont noirs un peu plus foncés. C'est comme un petit ourson. Et puis c'est très dynamique.
3: Il vit où ?
4: On peut le trouver de plus en plus d'ailleurs, parce que les densités augmentent ces dernières décennies. Nous ici, dans notre secteur, on va dire en Argonne-Ardennaise, autour de tous les villages, si on sort la nuit en voiture, il n'est pas rare de croiser un ou quelques ratons laveurs maintenant. Au départ, les ratons laveurs, c'est nord-américain. On en trouve au Canada. Ça n'est pas une espèce de chez nous, mais qui a été importée notamment dans notre secteur par les militaires canadiens au sortir de la Seconde Guerre mondiale. Et en fait, ils retrouvent ici tout ce qui leur correspond, des forêts de feuillus dans les zones tempérées, qui leur permettent d'avoir des refuges, que quand ils se sentent agressés ou en danger, ils montent à la cime des arbres, et là, ils sont inatteignables.
3: Qu'est-ce que ça mange, un raton laveur ?
4: Eh bien, c'est omnivore, ça mange de tout. Donc, quelqu'un qui a un beau jardin, eh bien, ça en fait une belle assiette pour les ratons laveurs.
3: Qui va se servir dans le potager.
4: Ah oui, il va se servir dans le potager. Alors voilà, effectivement, donc, ils vont manger des légumes, des fruits bien sucrés, ça c'est ce qu'ils aiment bien, et de la viande, et c'est là où ils posent problème. Sur les passereaux, notamment les populations de mésanges, de moineaux, parce qu'ils vont aller prélever les petits ou les œufs directement. Et puis, ils vont manger aussi beaucoup de grenouilles, par exemple, dans les milieux humides. Ils vont manger aussi beaucoup d'amphibiens. Donc c'est là où effectivement en surdensité il peut poser des problèmes à la biodiversité.
3: On le trouve souvent en lisière de village. Est-ce qu'il rentre dans les villages? Est-ce qu'il fouille dans les poubelles?
4: Alors oui, typiquement si on retrouve un jour une poubelle un peu éventrée, c'est pas nécessairement un chien errant, ça peut être un raton laveur.
3: Ça reste actif toute l'année, hiver comme été?
4: Alors il n'y a pas d'hibernation au sens strict, mais il y a une hivernation, c'est-à-dire que les périodes froides, et lorsqu'on va dire qu'on descend en dessous de 0 degré, ils vont se mettre dans une cachette et ils vont rester là, tranquilles, s'endormir. La température de leur corps baisse un petit peu. Ils ne vont plus chercher à manger. Ils restent au chaud. Ça peut durer quelques semaines, 2-3 semaines. Et dès que les températures sont plus clémentes, hop, ils restent en activité. Ce qui est très pratique quand il fait froid. Ils n'ont pas besoin de chercher à manger.
3: En matière de reproduction, comment ça se passe?
4: C'est comme les chats, on va dire. Les petits naissent au printemps. 3-4 petits par femelle en général. Et je fais le comparatif avec les chats et on en parle ici au parc parce que parfois des gens trouvent un jeune raton laveur à la traîne, vont le prendre, c'est trop mignon. On peut le biberonner facilement. Les gens vont parfois les garder chez eux, mais quand vient le moment de l'adolescence, ça devient bougon, c'est compliqué, ça met le bazar à la maison. Donc on déconseille vivement, qui que ce soit, de ramasser des ratons laveurs. Laissons-les là où ils sont. S'il est à la traîne, ça arrive, c'est pas grave, il n'est pas nécessairement oublié par sa maman.
3: D'ailleurs, en préparant cette interview, vous me racontiez qu'il y a des ratons laveurs qui passent par les chatières dans des habitations.
4: Ah oui, tout à fait, si jamais, parce que c'est la bonne taille, si jamais il y a à manger pas très loin après la chatière, ils sont tout à fait capables de rentrer dans la maison, manger les croquettes et ressortir presque incognito. Et puis autre chose, leur particularité, ils aiment bien ouvrir les robinets et ils les ouvrent, mais généralement ils ne le referment pas. Donc ça, c'est souvent signe qu'il y a un raton laveur par ici.
3: Ces animaux tout mignons, on les a mis à l'honneur aujourd'hui dans Terre de Champagne-Ardenne. Avec vous, Nicolas Villeretz, les ratons laveurs de notre région.
4: Avec grand plaisir, Olivier.
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5: Salut, Brésisel.
6: Salut, toi.
7: Qui est cette charmante personne? Voulez-vous me présenter?
8: Ah, c'est encore Sylvie.
5: Je suis Sylvie.
6: Vous avez quel âge?
5: J'ai 50 ans.
8: Tu crois que je te vois pas?
6: Vous faites quoi dans la vie, en fait?
5: Je suis vendeuse en boulangerie.
8: Mais tu me prends pour une conne, hein, ou quoi?
9: Elle est jalouse, tu sais pourquoi?
5: Je suis dans les petits bonheurs.
10: C'est exactement ça qu'on a pensé.
11: Qu'est-ce que vous faites ici, à part foutre la merde?
5: J'habite à Port-Sal.
12: Et alors?
5: Port-Sal, c'est sauvage, bleu turquoise.
12: Comme sur les cartes postales?
5: Il y a une super vue au Guiligui qui surplombe le port, et c'est le paradis.
13: Un petit commerce, une petite femme, c'est pas beau ça, c'est pas le paradis?
14: C'est quoi votre endroit préféré?
5: Mon coin de balade préféré, c'est Boutrouille à Kerlouan.
15: Et on peut savoir pourquoi?
5: C'est une grande plage avec des rochers. Quand j'étais jeune, je montais sur les rochers. J'allais attraper des poissons, des crabes, des étrilles. Il y a 3 petits rochers qui se situent au milieu de la plage. L'eau ne part pas quand la mer descend. Et ça fait des petites mares. Et quand j'y retourne maintenant, je vois les enfants qui jouent là où je jouais. Par contre, les rochers sont tous usés, puisque les enfants glissent dessus.
16: Allez, je glisse. Moi, tous les matins, je casse le vent, je fais chier les gens, ça me purifie, c'est important.
17: C'est quoi Mégatube?
5: Ma chanson d'enfance inavouable, c'est Son Kukai.
18: En l'an 70 du calendrier spatial, des êtres humains quittèrent la Terre pour rejoindre différents systèmes galactiques, comme le 15e système solaire, par exemple.
5: C'est un générique de dessin animé qui passait dans les années 80. J'adore.
19: Je ne comprends toujours pas.
20: Tu leur as qu'à lui demander.
5: Quand je me suis mariée, on l'a passé avec le MP3.
21: Très bien, ma chérie. Après tout, c'est ton mariage.
5: Son Kukai au mariage. Ah bah oui.
22: Sur quelle planète?
23: Allez, vas-y, fais nous rire.
24: Raconte-nous une histoire, allez.
5: Si, j'en ai une quand même.
22: Ah oui?
5: La maladie du boulanger.
25: Ah, mais je crois que je la connais.
26: Non, c'est peu probable.
5: C'est la brioche qui gonfle et la baguette qui tombe.
23: Mais c'est énorme d'entendre des trucs comme ça.
5: C'est une tradition. Allez, salut!
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3: On raconte, on vous rappelle aussi les 1000 raisons d'aimer la Côte d'Azur. Tout ne se passe pas que sur le plancher des vaches. Salut Tom Aubry.
27: Salut Quentin, bonjour à tous.
3: C'est un bon moyen justement d'ouvrir la page du jour.
27: Allez, c'est parti.
3: Allez hop!
1: Raison numéro 5, journée spéciale.
2: Aujourd'hui, ce 28 novembre, on célèbre une vieille dame. Une vieille dame que l'on connaît tous. C'est la mère de centaines de millions de personnes, car elle borde notre littoral. Je parle bien sûr de la Méditerranée.
1: Méditerranéum,
2: la mer au milieu des terres en latin. Ou Mare Nostrum, notre mer. Et il faut bien dire, ici dans les Alpes-Maritimes, on est tous méditerranéens.
1: Alors, ça veut dire que la Méditerranée fait aussi partie de notre patrimoine.
2: Bien évidemment, un patrimoine que l'on partage avec des millions de personnes. C'est un carrefour de culture, un pont entre trois continents. La Méditerranée a vu naître des civilisations, des philosophes, des poètes et les plus anciennes routes commerciales. Et aujourd'hui encore, elle abrite l'une des plus fortes biodiversités du monde. Des herbiers, des coraux, des tortues, des mérous. Un patrimoine naturel incroyable, juste sous nos yeux.
1: Alors, qu'il y ait une journée mondiale de la Méditerranée, pourquoi pas? Mais pourquoi le 28 novembre? Pourquoi aujourd'hui précisément?
2: Car il y a 30 ans, jour pour jour, une décision historique a été prise. À Barcelone, le 28 novembre 1995, l'Union européenne et 12 autres pays bordant la Méditerranée se sont réunis pour signer un accord fondateur. C'est le lancement du processus de Barcelone, dont l'un des piliers stipule qu'il faut renforcer les échanges entre les peuples, promouvoir l'éducation, la culture, les droits humains et développer une identité méditerranéenne partagée. En bref, il faut faire de cette mer un lieu de dialogue plutôt qu'un lieu de fracture. Alors aujourd'hui, que l'on vive à Nice, à Menton, à Barcelone, à Tunis ou à Alexandrie, on partage tous un bout de cette mer, de cette histoire et de cette culture commune.
1: Mais on le sait, Tom, hein, la Méditerranée est aussi en danger.
2: Le changement climatique détruit cet écosystème hors norme. Des cachalots aux phoques moines, en passant par le corail rouge et le mérou brun. Car oui, il y a du monde qui vit sous la surface. 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
1: Et ça, c'est une très belle raison d'aimer la Côte d'Azur et d'aimer la Méditerranée.
2: En plein dans le mille.
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2: Ici, les essentiels de Décibel. Émilie Mazoyer et Marc Dolizy, spécialistes des derniers jours de la vie de Sam Cooke.
3: Bonsoir Marc Dolizy.
4: Bonsoir Amélie.
3: Bonsoir, bienvenue dans Décibel. Je suis ravie que vous soyez là. Marc, vous êtes journaliste, écrivain. Alors dans votre CV, on trouve par exemple la rédaction en chef de grands magazines comme VSD. Vous avez écrit sur la musique aussi. On voit que votre spectre est large, hein, de Carla Bruni à David Guetta. Là, on est ensemble pour parler de votre nouveau livre, Marc Dolizy. Ça s'appelle La nuit de l'Amérique. Au centre de ce livre, il y a un artiste, un grand artiste, qui s'appelle Sam Cooke. Sam Cooke, il a, selon vous, et selon d'ailleurs beaucoup de spécialistes de la musique, changé la face de la musique aux États-Unis, oui. Parce que c'est un des premiers artistes noirs américains à atteindre une popularité égale à celle d'Elvis Presley, par exemple.
4: Alors, il a une particularité. Il est né dans ce qu'on appelle le berceau du blues. Il est né à Clarksdale, donc dans l'État du Mississippi. Et il a été, alors, on est quand même à la fin des années 50, au début des années 60. On a beau être un siècle après la guerre de sécession, il faut savoir que le racisme est quelque chose de terrifiant.
3: Oui, c'est ça, on est après l'esclavage, mais on n'est pas à l'égalité.
4: Pas du tout. Les États du Sud, d'ailleurs, l'esclavage, c'est toujours une vaste fumisterie. Il y a toujours une ségrégation terrible envers notamment tous les Afro-Américains. Mais Sam Cooke, il a une particularité, c'est que sur son premier album, il a les cheveux lissés, plaqués. Et sur le deuxième album, il a les cheveux crépus. C'est-à-dire qu'il accepte ce qu'il est, il accepte cette espèce de cette différence. Et il va être effectivement un des premiers chanteurs populaires, un des premiers chanteurs afro-américains extrêmement populaires, dont certains titres vont faire de l'ombre à ceux d'Elvis Presley au tout début des années 60.
3: Alors, le problème avec Sam Cooke, et qu'on n'a pas résolu encore aujourd'hui, c'est sa mort. Que s'est-il passé, Sam Cooke, en fait, donc vous racontez très bien et très vite d'ailleurs sa vie au début du livre. Petit garçon qui chante à l'église, ouais. Du gospel, une voix d'ange. Samu à 14 ans se passe très bien, donc il continue à avoir une voix absolument magnifique. Et puis bah, on enchaîne, hein, premier amour, premier contrat, mariage, les premiers passages radio, etc. À 33 ans, il est assassiné en 1964. Ouais. On le retrouve mort dans un motel pourri.
4: Exactement. Alors effectivement, sa mort est quelque chose d'assez... Il y a eu énormément de théories conspirationnistes. Il ne faut pas oublier qu'on est quand même une dizaine de mois après la mort de l'assassinat de Kennedy. Non, on est même un an après, puisque Kennedy, c'est novembre 63, et là, on est la nuit du 10 au 11 décembre 1964. Sam Cooke avait une réputation... Il était devenu très connu, et il avait la réputation d'être un homme à femme. Il va dans un des endroits les plus, un des restaurants les plus sélects de Hollywood à l'époque, où il y avait Sinatra, Presley, John Wayne, enfin absolument tout le Rat Pack. Et il étale 5000 dollars sur le comptoir et une jeune femme voit tout l'argent. Et à l'époque, 5000 dollars, c'est une énorme somme. Il va laisser 1000 dollars pour rincer absolument toute la salle, il va en rembarquer 4000. Et la jeune fille, qui est assez jolie, va commencer à lui faire un peu de rentre dedans. Et lui, parce que la chair est faible, et puis parce que son mariage avec son épouse est en train de battre un peu de l'aile, il va accepter de suivre cette jeune fille qui va l'amener dans un motel pourri, ce qui est assez surréaliste quand on est une star du niveau de Sam Cooke à l'époque. Et après, c'est là où les choses se gâtent. C'est-à-dire que moi, je reste sur la notion... Moi, je ne crois pas aux thèses conspirationnistes. Je pense que c'est un fait divers. Je pense que la fille qui se prostituait occasionnellement était de mèche avec la taulière, avec la gérante du motel, etc., qui devait prendre un petit peu un pourcentage sur ce que gagnaient les filles qui venaient. Je pense qu'elle a piqué les fringues de Sam Cooke avec l'argent, ce qui restait, donc 4000 dollars, que lui était en train de se doucher. Il sort, il ne voit plus ça... Il était un peu saoul, il se demande où est la fille. Il faut savoir qu'il sort, excusez-moi du détail, il a juste une veste et une chaussure. Le reste, c'est le plus simple à parler, puisque la fille est partie avec tout. Il va tambouriner à la porte de la gérante du motel, qui, prise de panique, parce qu'elle va dire au flic qu'il a enfoncé la porte, elle va lui tirer dessus à bout portant.
3: Trois coups.
4: Lui, il va tomber, et ses derniers mots sont « Vous m'avez tiré dessus, madame », et elle l'achève à coup de balai. Alors... évidemment, la police de Los Angeles se pointe, va mettre à peu près, il est 3h du matin, va mettre à peu près 3h à se rendre compte que le noir qui vient de se faire descendre, c'est un noir célèbre et qui s'appelle Sam Cooke, puisque la veuve de Sam Cooke sera prévenue à 6h30 du matin.
3: Voilà,
4: et l'enquête est bâclée. Ouais. La police de Los Angeles, qui est quand même assez raciste pour beaucoup de ses membres, etc., va malheureusement bâcler l'enquête. Et toutes les théories de la conspiration vont naître de cette enquête.
3: Ça, c'était en 1964. Alors, ce que je vous propose pour vous mettre dans l'ambiance et pour vous rendre compte de la dimension presque christique, ouais, de cet homme, Sam Cooke, de cet artiste, on va écouter ensemble une chanson qui s'appelle « Change is gonna come », « Le changement arrive ». C'est une chanson qui est synonyme d'espoir pour la communauté noire américaine quand elle sort. C'est une chanson qui est, vous le racontez dans le livre, citée par Barack Obama.
4: Ouais. Quand il est élu en novembre,
3: quand il est élu en 2008.
4: Il y a à peu près 500 000 personnes qui viennent acclamer son élection à Grand Park, donc au bord du lac Michigan à Chicago. Et quasiment les premiers mots de Barack Obama, ça, un changement est peut-être enfin arrivé. Ouais. Mais il faut savoir que Martin Luther King, que Sam Cooke admirait énormément, tous ses meetings jusqu'à sa mort en 68, sont précédés de And Change Is Gonna Come. Et puis le morceau a été repris par Céline Dion, Beyoncé, énormément de gens.
3: Ouais.
4: C'est une merveille. Pour la petite anecdote, ce morceau qu'il écrit en 63 est un peu une réponse au Blowing the Wind de Dylan. C'est-à-dire que tout à coup, il se dit, il aimait beaucoup Dylan.
3: Il allait reprendre la chanson de Dylan.
4: Il l'a reprise, ouais. Il a chanté quelques fois sur scène. Mais sa réflexion, ça va être, mais c'est incroyable que nous, noirs, ne soyons pas capables de nous défendre nous-mêmes. C'est un blanc, ouais, qu'il admire énormément, Bob Dylan, qui fait une des premières protest songs, qui est Blowing the Wind, qui est écrite en 62. Et en fait, Change is Gonna Come est une réponse au morceau de Bob Dylan.
3: Écoutez cette merveille, et ensuite on vous dira pourquoi finalement c'est problématique la mort de Sam Cooke, et pourquoi on pourrait penser qu'il y a énormément de gens qui le voulaient mort malheureusement. A Change is Gonna Come.

0: Sam Cooke, Change is Gonna Come. Voilà, je suis sûre que même si son nom ne vous disait plus rien, la chanson, forcément, vous avez dû la croiser une fois dans votre vie. Puis si c'était la première fois, bah, écoutez, je suis ravie parce que normalement, c'est une chanson qui fait énormément bien, une chanson pleine d'espoir. Donc, une chanson, Marc Dolizy, qui fait de Sam Cooke le porte-parole de la condition des Noirs américains, de ce mouvement pour les droits civiques.
1: Oui.
0: Donc, c'est politique.
1: C'est politique avec une particularité, c'est-à-dire que Sam Cooke était très proche de Mohamed Ali, Cassius Clay qui
0: est devenu Mohamed Ali. Après sa rencontre,
1: etc.,
0: avec Malcolm X.
1: Mais ouais, justement, entre Sam Cooke, il y a Malcolm X d'un côté, Martin Luther King de l'autre. Et oui, Sam Cooke trouve que Malcolm X est trop radical.
0: Alors pour celles et ceux qui n'ont pas révisé la civilisation américaine, en gros, le mouvement des droits des Noirs aux États-Unis, c'est soit la bagarre avec Malcolm X, soit essayer de prêcher la bonne parole, et ça, c'est Luther King.
1: Et justement,
0: les deux ont été assassinés. Hein.
1: Exactement, voilà. L'un en 65 et l'autre 3 ans plus tard, en 68.
0: Ouais.
1: Un des vœux, une des envies les plus fortes de Sam Cooke, c'est d'avoir un public mélangé dans les États du Sud. C'est-à-dire qu'il veut que les Blancs et les Noirs soient ensemble dans le public.
0: Est-ce que c'est le cas? Est-ce que les Noirs et les Blancs l'écoutent? Et
1: oui,
0: est-ce que les Noirs et les Blancs peuvent aller ensemble?
1: Alors, il y a un concert en Louisiane où il refuse de monter sur scène parce que les organisateurs refusent que le public noir et le public blanc se mélangent. C'est la seule fois où il va refuser de monter sur scène. Ça va le rendre fou. C'est-à-dire qu'il va se dire, c'est pas possible, je ne monte. Alors que c'était un type qui adorait la scène.
0: Oui.
1: Mais il était beaucoup plus proche de Martin Luther King, qui d'ailleurs a eu son prix Nobel de la paix en 1964, la même année, l'année de la mort de Cooke. Il était proche parce qu'il se souvient, il aimait beaucoup les prêches de Martin Luther King, notamment le prêche Drum Major, qui était celui qui avait été lu à la mort aux obsèques de Martin Luther King, qui disait que Martin Luther King, contrairement à Malcolm X, disait, il faut défendre toutes les couleurs. Il faut défendre les Noirs, il faut défendre les Indiens, mais il faut défendre aussi les Blancs qui sont pauvres et qui sont à la marge et qui sont délaissés. Donc ça, c'était un discours qui était beaucoup plus rassembleur et qui correspondait beaucoup plus à l'idée que Sam Cooke se faisait de la musique. Et d'ailleurs, quand on regarde la musique de Sam Cooke, il naît dans le berceau du blues.
0: Et du Ku Klux Klan.
1: Et du Ku Klux Klan, il chante des gospels. Mais il est aussi un des premiers chanteurs noirs. Alors on dit que c'est un des inventeurs de la soul music, c'est vrai.
0: Ouais.
1: Mais dans les années 50, avant A Change Is Gonna Come, etc., qui pour moi est un morceau à part, sa musique, c'est à la fois une musique un peu pop et un peu rhythm and blues.
0: Ouais.
1: Donc il est entre les deux, il veut séduire, en tout cas il veut aller à la conquête et rassembler deux publics qui sont a priori... qui sont pas prêts de se rassembler. Elvis y était arrivé. Faut jamais oublier qu'Elvis avait été aussi élevé à Tupelo, et ensuite à Memphis, il avait été élevé dans le blues et le gospel. Jamais oublier ça. Faut rendre ça aussi à Elvis.
0: Alors, on n'a pas encore parlé de ce qu'en pensait le gouvernement américain, le FBI, etc. Dans le livre, vous racontez, Marc Dolizy, que dans certains documents du FBI, donc qui est un service de renseignement intérieur, il est décrit, Sam Cooke, comme un Negro Recording Star.
1: Oui.
0: Voilà. Star de la musique nègre. Il dit, on lit aussi toute une série de questions que le FBI se pose sur Sam Cooke. Ça va de...
1: Est-ce qu'il est homosexuel?
0: Voilà.
1: Est-ce qu'il trompe sa femme? Est-ce que sa femme le trompe?
0: S'est-il rendu en URSS? À Cuba, quels sont ses vices? Alcool, drogue, dette de jeu? Alors vous faites comme ça cette énumération, c'est très très très très très angoissant, parce qu'on se dit vraiment, il était considéré comme un ennemi de la tranquillité nationale, la tranquillité étant que les Noirs et les Blancs ne puissent pas se blairer, définitivement.
1: Alors, en fait, tout vient de... Sam Cooke avait été invité par Mohamed Ali à un combat célèbre à Miami au printemps 1964.
0: Okay, combat de boxe.
1: Un combat de boxe. Ou d'ailleurs, face à Sonny Liston, où Mohamed Ali va écraser celui qu'il appelle le vieil ours, Sonny Liston, il va gagner. Et il se passe après une réunion, Mohamed Ali qui va organiser ça, il va y avoir une réunion dans un hôtel de Miami, où il y aura des gens de National Islam, mouvement radical
0: De Malcolm
1: noir,
0: X.
1: etc., et où il y aura Malcolm X. Et à partir du moment où cette rencontre a lieu dans un hôtel de Miami avec Mohamed Ali, Malcolm X, Sam Cooke et Jim Brown, qui est un joueur de football américain très célèbre, Malcolm X, immédiatement, est sur écoute du FBI. Tout de suite.
0: Parce qu'il
1: fréquente Malcolm X. Mohamed Ali, il était déjà. À partir du moment où il suit Malcolm X et il adhère à Nation of Islam,
0: il était déjà
1: sous surveillance. Sam Cooke n'était pas particulièrement sous surveillance avant, mais à partir du moment où il fréquente Malcolm X, etc., ça y est, il est sur les radars du FBI. Il est considéré comme ce qu'on appelle une personne of interest, mais pas au même niveau, bien entendu, que Malcolm X.
0: Des années plus tard, John Lennon le sera aussi.
1: Oui.
0: Mais n'empêche que c'est partant de ces faits-là, du fait qu'il était surveillé par le FBI et qu'il y avait tout un tas de gens aux États-Unis qui avaient tout intérêt à ce que les Noirs et les Blancs ne s'entendent pas, continuent à ne pas s'entendre. C'est pour ça qu'il y a cette théorie qui dit qu'en fait, le crime crapuleux que vous nous avez raconté tout à l'heure, à savoir la prostituée et la patronne du motel qui se mettent d'accord pour dépouiller la star et qui lui tire dessus, on dit, bah non, c'est pas ça, c'est un assassinat, c'est commandité, les ficelles sont tirées, et alors là, il y a effectivement tout un tas de théories que vous égrenez d'ailleurs.
1: Oui,
0: vous en parlez dans le livre, vous n'y croyez pas.
1: Absolument pas, pour une simple et bonne raison, c'est que personne n'a essayé d'assassiner Bob Dylan, qui prend la défense des Afro-Américains et qui est blanc, qui pourrait donc passer aux yeux des blancs suprémacistes, il pourrait passer pour un traître.
0: Oui, c'est vrai.
1: Et Blowing in the Wind, c'est la défense des Afro-Américains. D'ailleurs, un morceau sublime, parole sublime. Personne n'a menacé Bob Dylan à cette époque. Moi, je pense qu'on est dans une Amérique qui est totalement paranoïaque. Il y a eu l'assassinat de Kennedy en novembre, juste avant. Ne pas oublier aussi que l'été 1964 est un été particulier, puisque début juillet 1964, ce qu'on appelle les Civil Rights Act sont promulgués par Lyndon Johnson en présence de Martin Luther King. Et ça va réveiller le Ku Klux Klan, qui était un peu assoupi, vaguement assoupi, et qui va faire des massacres absolument abominables d'étudiants autant blancs que noirs dans l'état du Mississippi. Non, j'y crois pas. En fait, il y a une phrase de Mohamed Ali qui, pour moi, est quasiment une clé. Il dit, si ça avait été Elvis Presley ou Willie Nelson, l'enquête aurait été bien faite. Et là, l'enquête a été bâclée en 3 jours. En plus, enquête sur laquelle on ne retient que le témoignage de la gérante du motel et de la jeune fille qui se prostituait occasionnellement. Quand vous regardez, moi j'ai regardé les PV, c'est surréaliste.
0: C'est bâclé.
1: Ils s'en foutaient. Pour eux, c'était... En plus, les premières heures, ils ne savent pas que c'est Sam Cooke qui s'est fait descendre.
0: Ouais.
1: Il y a des photos terribles que j'ai retrouvées. Vous voyez comment ils sortent le corps de Sam Cooke du motel. En fait, sur un diable.
0: Il est tout nu en plus. Il est à moitié nu, il a juste une veste,
1: etc. Ouais. En fait, il lui met une couverture de déménageur dessus et il le sort à la verticale sur un diable de déménageur. Les photos existent.
0: Wow.
1: C'est-à-dire qu'on voit là l'idée qu'il se faisait d'un noir qui venait de se faire descendre dans un quartier un peu populaire.
0: Ouais. Heureusement, il y a des théories du complot rigolotes dans le livre. On parlera notamment de l'extraterrestre de Roswell. Ouais. Je vous renvoie à la page 187, vous allez rigoler. Non mais voilà, parce qu'effectivement, le sujet est lourd. L'artiste était sublime, donc évidemment, tout ça est très triste. Mais voilà, le livre est en 3 parties. Hein. Il y a avant le meurtre de Sam Cooke, il y a la nuit de son meurtre, et puis il y a après. Alors, avant de parler justement de son héritage et de pourquoi il est pertinent et important de continuer à parler de Sam Cooke aujourd'hui et de l'écouter, justement, on va mettre en pratique et écouter. Alors ça, c'est ma petite chanson préférée de Sam Cooke. Elle s'appelle What a Wonderful World, mais c'est pas Louis Armstrong, c'est Sam Cooke, et c'est très beau, et ça a la fraîcheur des années lycée et des premières amours.
1: Ah, c'est très beau.
0: C'est magnifique.

0: Il a laissé un grand vide, évidemment, à sa mort, Sam Cooke. Ceci dit, toute la dernière partie du livre, qui s'appelle Après, oui. Après sa mort, donc, il y a des moments comme ça. En 1986, il rentre au Rock'n'Roll Hall of Fame, oui. Notre Sam Cooke. En 1994, son étoile sur le Walk of Fame, oui. D'Hollywood. En 2008, Barack Obama, qu'il cite dans, oui. Un discours. Il est toujours là. Est-ce que les jeunes américains, les jeunes noirs américains, fans de rap, connaissent Sam Cooke? Est-ce que sa mémoire est célébrée aux États-Unis? C'est vrai qu'en France, il ne fait pas partie des grands artistes noirs américains, non. Militants des droits civiques qu'on peut connaître. On connaît mieux Aretha, par exemple, Aretha, oui. Franklin ou d'autres. Est-ce qu'aux États-Unis, sa mémoire est entretenue?
1: Oui, elle est entretenue parce qu'il y a une filiation. C'est-à-dire que l'avant-dernier album qui s'appelle Nightbeat de Sam Cooke, si vous regardez la pochette, il y a marqué Sam Cooke et Mr. Soul. C'est une des premières fois où on voit ce mot
0: le
1: apparaître,
0: mot soul.
1: Le mot soul. Et la soul, qui est la musique de l'âme, donc musique qui est un héritage direct du blues, va nous amener au funk, va nous amener aussi à Aretha Franklin, à Marvin Gaye, tous les grands chanteurs, artistes noirs, il y a une filiation. Alors, en même temps, Sam Cooke, il ne vient pas de nulle part. Il y a eu le gospel, il y a eu le blues. Et en plus, il naît à Clarksdale, qui est... c'est un peu loin du delta du Mississippi, mais on estime que John Lee Hooker, Muddy Waters, tous ces bluesmen qui sont natifs de Clarksdale, c'est le blues du delta,
0: blues.
1: C'est,
0: ouais.
1: Le berceau. Ouais. Il ne vient pas de nulle part lui-même, mais il est, en tout cas, il a cette chance... Je veux dire, et ce courage d'être le premier à essayer de faire un crossover entre différents publics.
0: Ouais.
1: Et entre le public noir et le public blanc. Et ça, c'est quelque chose d'extraordinaire parce que ça ouvre la voie à tout ce qui va suivre derrière, même si, attention, tout n'a pas été réglé derrière. N'oublions jamais qu'un autre disque très important pour moi, c'est What's Going On de Marvin Gaye en 1971. Autre année terrible, guerre du Vietnam. Chaque morceau de cet album parle des souffrances des gamins qu'on envoie là-bas. Il faut jamais l'oublier, même si ça semble poétique. Mais sans Sam Cooke, je ne sais pas s'il y aurait eu tout ce qu'il y a eu derrière, ou ça aurait peut-être mis un peu plus de temps. Et puis bon, il a une voix sublime, il faut jamais oublier qu'il composait, qu'il écrivait ses paroles, et il a une voix merveilleuse.
0: Ça méritait bien un livre. Marc Dolisi, merci pour cette nuit de l'Amérique aux éditions Éric Bonnier, la collection Encre Rock, fort recommandable. La nuit de l'Amérique, donc. Et merci d'être venu nous voir.
1: Merci à vous.
0: Merci.

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2: Bienvenue dans Décibel.
3: Bonsoir, merci beaucoup.
2: Je suis très très contente de vous rencontrer, mais il faut que je démarre, Alex, avec une confession.
3: Ah oui ?
2: Vous allez dire que je suis folle comme un lapin, peut-être, mais en fait, ça fait des mois que je vous écoute et que je pense que vous êtes canadien.
3: Ah bon ?
2: Oui.
3: Ah ben c'est un compliment.
2: Alors pourquoi est-ce que... Parce que là, évidemment, les gens chez eux font... Vous êtes du Maine-et-Loire, donc ça n'a rien à voir, Alex, entre Nantes et Angers, voilà. Mais en fait, comme vous vous appelez Montembeau, et qu'on vous a découvert grâce au rôle de Marie-Jeanne dans Starmania, qui lui-même avait été chanté par Fabienne Thibault, alors moi, Montembeau, Thibault, Starmania... Il est canadien.
3: Mais franchement, c'est pas idiot parce qu'il y a une partie des Montembeau qui vient du Canada, étymologiquement. Enfin voilà, bon. si on retrace l'arbre généalogique. Mais non, moi je viens bien du Maine-et-Loire.
2: C'est ça. Voilà. Voilà. Bon, maintenant ça va mieux. Il fallait que je l'avoue parce que je me sentais bête. Parce que, évidemment, on prépare un peu l'émission, un peu. Hein, vous me connaissez. Et donc je lis la biographie d'Alex et là je fais ah mais pas du tout de Québec en fait. Non. Bon, pas du tout. C'est gentil de dire que étymologiquement, il y a peut-être une partie de la famille.
3: Non, c'est vraiment pas idiot. Quoi.
2: Alex, vous êtes chanteur, auteur, compositeur. On va parler évidemment de votre premier album. Mais avant, dire qu'on vous a découvert donc, dans ce rôle de Marie-Jeanne qui avait été merveilleusement chantée par Fabienne Thibault pour le souvenir, pour le plaisir.
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2: Alex Montembeau.

0: très beau guitare-voix que vous nous avez offert ici à la Maison de la Radio pour France Culture, France Musique, pardon, qui faisait une spéciale sur les comédies musicales. Alors, les comédies musicales, cette comédie musicale là, Starmania, c'est comme ça qu'on vous a découvert. Est-ce que c'était un rêve d'être dans une comédie musicale, particulièrement Starmania? Parce que c'est pas de votre génération, hein, vous avez 26 ans. Ça vient d'où?
1: Ça vient d'où? Bah, mes parents écoutaient beaucoup Michel Berger, France Gall, Véronique Sanson, voilà toute cette clique de chanteurs et chanteuses. Donc j'ai un peu grandi avec la musique quand même de cette époque-là. Ma mère avait l'album de Starmania à la maison, l'album bleu, je m'en souviens très bien, je l'ai récupéré avant de savoir même que j'allais jouer dans Starmania. Donc il y a quand même une petite histoire, ça vient pas de nulle part. Et en fait, ça n'a jamais été un rêve dans le sens où j'ai jamais osé m'imaginer faire partie d'un spectacle comme ça. C'est arrivé un peu comme un cheveu sur la soupe. Je suis arrivée à Paris dans l'espoir de développer mon projet personnel.
0: Parce que vous êtes auteur, compositeur et chanteur.
1: C'est ça.
0: Donc,
1: J'avais une volonté en fait de développer mon projet, de défendre mes chansons personnelles. Et puis en fait, très rapidement, j'ai rencontré des différents directeurs artistiques, différents directeurs de labels, dont Raphaël Amburger, le fils de France Gall, Michel Berger. Et de fil en aiguille, voilà, il m'a proposé en fait une place pour le rôle de Marie-Jeanne.
0: Alors, quand on vous propose cette place-là, qu'est-ce qui se passe? Vous hésitez? Vous foncez? Est-ce que vous êtes du genre à vous précipiter?
1: Franchement, je me souviens assez précisément le moment où j'ai reçu l'appel de Raphaël.
0: Ah, racontez-moi.
1: en fait, j'ai explosé de rire, mais de nerfs en fait. Enfin, je voulais pas y croire. Donc j'ai appelé mon père dans la foulée. J'ai appelé mes parents. Je crois que j'ai lâché un gros rire nerveux parce que ça me paraissait assez irréel en fait de m'imaginer faire partie de ça. Moi, je venais d'arriver à Paris. C'était un peu l'effervescence déjà en l'espace de quelques semaines, quelques mois. Donc c'est au-delà d'un rêve. C'est au-delà d'un rêve.
0: Donc, Alex, les informations que nous avons jusqu'à présent. Vous êtes du Maine-et-Loire et pas du Québec. Mmh. Vous avez été biberonné à la grande variété française et vous allez donc sortir L'envie folle, cette chanson que vous portez en vous depuis longtemps ou alors qui vont un petit peu nous donner une idée de

0: de qui vous êtes là après cette expérience Starmania et le fait d'avoir fait le tour des Zéniths de France.
1: C'est un petit peu tout ça mélangé. L'envie folle, c'est le titre de la première chanson de mon projet. C'est une chanson que j'ai écrite avant Starmania. Donc c'est une chanson que je porte depuis un moment et j'avais envie qu'elle fasse partie de ce projet puisque elle représente un peu ma façon d'écrire que j'ai depuis un petit moment et puis à la fois des chansons plus récentes, plus intimes comme Chez moi, Vanille Choco où avec l'expérience Starmania justement j'ai appris à mettre des mots plus précis sur mes sentiments, mes émotions, mon rapport à ma famille, etc., mon identité, chose que j'étais pas forcément capable de faire il y a quelques années. Donc il y a un
0: vous étiez un bébé aussi. Il y a ça. Non, mais le fait d'avancer en âge aussi. Il y a l'expérience de Starmania, mais aussi, juste bêtement le fait de grandir, quoi.
1: Le fait de grandir. L'envie folle, c'est un projet, sur l'émancipation quelque part. Ces quatre dernières années, je suis partie de mon Maine-et-Loire pour arriver à Paris. Il s'est passé plein de choses. Je crois que j'avais envie de raconter avec simplicité, ce que ça peut être le parcours de quelqu'un qui s'envole, quoi, de ses propres ailes.
0: Ah, c'est beau. J'ai dit tout à l'heure, vous êtes chanteur, auteur, compositeur, mais on n'a pas parlé des instruments. Vous jouez de la guitare, vous jouez du piano. Vous avez grandi dans un environnement extrêmement musical. Comment vous composez ?
1: C'est très variable. Souvent c'est au piano quand même.
0: Ah ouais.
1: C'est le premier instrument que j'ai appris, comment dire. J'ai commencé à 5-6 ans, école de musique, puis conservatoire, parcours classique, puis très rapidement je me suis rendu compte que ça fonctionnait pas avec moi le parcours académique. Donc
0: et ça passe du côté obscur.
1: Du côté obscur. Donc j'ai fait des musiques actuelles, j'ai fait du jazz et en fait je passais surtout énormément de temps à casser les oreilles de ma famille, à jouer dans le salon des heures et des heures durant. Mais tout sauf ce qu'on me demandait de travailler au conservatoire. Donc j'ai commencé à écrire. Ça a été vraiment avec le piano que j'ai établi un vrai rapport. C'est là où j'ai l'impression que je peux me montrer vulnérable aussi, exprimer mes émotions. C'est sur le piano. La guitare, c'est un rapport un peu différent. Je raconte les choses, mais ça vient dans un second temps souvent.
0: Et la guitare, vous en jouez sur scène, vous vous accompagnez ?
1: Oui.
0: Ah oui, c'est ça aussi. Donc
1: ça me permet d'avoir un rapport différent avec le public puisque je suis debout. Je suis debout en face du public et j'aime bien cette proximité que j'ai davantage avec la guitare. Là où le piano, c'est plus ma petite bulle de confort, quoi.
0: On va écouter une chanson qui s'appelle Chez moi et qui, comme son nom l'indique, va nous permettre de regarder par le trou de la serrure et voir comment ça se passe chez les Montembeau. C'est une chanson et même quand depuis qu'on a commencé à parler, là, on se rend compte à quel point la famille est importante pour vous. Il y a vos parents, mais il y a aussi vos grands-parents, mais il y a aussi vos sœurs. Enfin voilà, c'est vraiment un de vos piliers, votre famille.
1: Ouais, évidemment. Ça m'a forgé. Pendant longtemps, j'ai fait de la musique avec deux de mes sœurs. On avait un groupe ensemble, on chantait à trois voix. Donc, nos parents nous aidaient à faire les arrangements, on faisait écouter à notre maman qui nous donnait son avis. Enfin, on a vraiment grandi dans la musique, dans cet univers-là. Ça a été notre façon de communiquer depuis très jeune.
0: Ils l'ont entendu, évidemment, cette chanson avant tout le monde. Nous, on va l'écouter maintenant. Juste avant, j'aimerais savoir qu'ont-ils dit quand ils l'ont entendu pour la première fois chez moi.
1: Je crois que tout est dit dans la chanson. On est des gens pudiques, donc un sourire un peu timide et un câlin, et voilà.
0: Ça va vous faire l'effet d'un câlin, à vous aussi. Chez moi, Alex Montembeau est l'invité de Décibel.

0: 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Oh là là, puis vous chantez comme un ange, hein, bravo, Alex Montembeau. À la fin de la chanson, vous parlez des CD de Sanson, mm-hmm. puisque vous avez parlé tout à l'heure de vos influences Berger, Gall et compagnie, mais ouais. Sanson, évidemment. C'est une artiste qui est importante pour vous, Véronique Sanson. Ouais.
1: Vraiment, elle m'a marquée. Je pense que je devais avoir 10 ou 11 ans quand je l'ai découverte, avec son album Plusieurs Lunes, un album assez récent.
0: Ah, c'est drôle, mais oui.
1: Et en fait, j'ai découvert.
0: Parce qu'il sortait à ce moment-là.
1: Il sortait à ce moment-là.
0: Ah, mais oui.
1: Et donc, ma mère l'a acheté, elle l'a mis dans la voiture. Et là, j'ai découvert voilà, une voix que je n'avais jamais entendue, une émotion, une sensibilité. Et j'étais jeune et ça m'a vraiment marquée. Et donc, j'ai écouté tous ses autres albums. Je pense que je connais toute sa discographie par cœur. Elle m'a vraiment accompagnée dans toute ma vie, quoi, tout mon parcours de musicien.
0: Et 15 ans plus tard, petit musicien est devenu grand et va faire les premières parties de Véronique Sanson.
1: Et oui, je l'ai appris hier.
0: Mais bravo.
1: Merci.
0: Waouh. La fameuse tournée, j'ai eu envie de vous revoir, Véronique Sanson. Ici est d'ailleurs la Fière Radio partenaire. Et alors, vous allez ouvrir pour Véro, quoi.
1: Ouais, pour Véro. Wow. C'est fou. Je l'ai pas fait exprès, hein. Je l'ai pas placé dans ma chanson.
0: C'est ça.
1: Je vous jure.
0: Alex Montembeau, on peut aussi parler de coup de cœur. Je me souviens la première fois que j'ai entendu votre voix, j'étais avec ma fille Maya dans les tribunes de Bercy au concert de Clara Luciani et c'était fou.

0: duo donc avec Clara pour ce Monde et Stone. C'était en janvier 2023, donc ça va faire bientôt 3 ans. Elle a eu un coup de cœur, Clara, pour votre voix, votre musique. Elle décrit votre voix, elle dit c'est comme une comète, quoi, ça passe une fois tous les 100 ans. Ça vous fait quoi ce genre de soutien, Alex ?
1: Ça m'émeut vraiment, ça me touche vraiment beaucoup et c'est vrai que c'est un cadeau qu'elle m'a fait et ce cadeau qu'elle m'a fait, c'est aussi comme les comètes, c'est assez rare de vivre des moments comme ça. Je me serais jamais imaginé chanter avec une des artistes que j'admire beaucoup. J'ai beaucoup écouté Clara Luciani avant de la rencontrer en fait.
0: Ouais.
1: Et donc c'était un peu comme un rêve. Je vis des rêves après d'autres rêves. Clara Luciani, puis là les premières parties de Véronique Sanson. C'est un rêve éveillé que je vis depuis quelques années et c'est vrai que le Bercy, je m'en souviendrai très longtemps, je pense.
0: Et ben moi aussi, parce que vous dites qu'elle vous a fait un cadeau, mais à nous aussi, son public, elle a fait un cadeau parce qu'elle nous a dit voilà, là vous pouvez aller écouter. Là il y a quelque chose qui se passe, Alex Montembeau, et c'est vrai. Alors l'envie folle, donc cette chanson, c'est plus qu'un EP, mais c'est moins qu'un album, c'est une espèce de format un peu hybride. C'est parce que vous vouliez sortir tout de suite quelque chose ?
1: Ben alors justement, j'avais envie de prendre mon temps et pour ça, sortir un album, je pense que ça m'aurait demandé de prendre plus de temps pour réfléchir, pour bien faire les choses. Et je crois que les entre-deux, ça me définit bien. le côté hybride, voilà, que j'essaie d'injecter dans ma musique, d'avoir à la fois de l'organique et à la fois de l'électronique. Voilà, quand je parle de Vanille Choco et mon identité, je raconte que je suis un peu entre les deux ou alors ni l'un ni l'autre. Et je crois que j'avais envie de sortir un format aussi qui est pas totalement qui est pas vraiment conventionnel, quoi.
0: C'est un disque non binaire.
1: Ouais, on peut dire
0: il veut pas le disque. Est-ce que tu es un EP ou est-ce que tu es un album? Eh bien débrouille-toi, j'ai 7 chansons.
1: Voilà. Et ça sera comme ça. Non, mais j'avais envie de prendre le temps avec Starmania. C'est vrai qu'il m'a fallu un peu de temps pour revenir à la réalité, remettre les pieds sur terre, renouer aussi avec mon entourage, retrouver une vie à peu près normale, puisque c'était génial Starmania comme expérience et à la fois c'est voilà un rouleau compresseur qui m'est passé dessus.
0: Ça doit bouffer une énergie folle. Ah
1: ouais. Mais c'est ce qui fait la magie aussi de l'expérience, c'est que c'était tellement fou, tellement intense dans tous les sens du terme, que ça en fait une expérience inoubliable. Mais voilà, j'ai eu besoin de reconnecter et pour ça sortir un album, je pense que il m'aurait fallu 3 ans, 4 ans pour m'en remettre.
0: Ah ouais, non, nous on voulait pas attendre.
1: Et moi non plus.
0: Ça c'est sûr. Vous bossez en solitaire ou vous avez un gang qui travaille avec vous?
1: Mais encore une fois, un peu des deux. Ce serait trop facile d'avoir une réponse claire.
0: J'aime bien. Allez, on y va. Rentrons dans les complications, dans les méandres créatifs d'Alex Montembeau.
1: Bah, j'aime bien toujours initier l'écriture et la composition seule. Ça me permet d'être plus authentique, proche aussi de mes émotions, de ce que j'ai envie de raconter. Et puis voilà, souvent, au bout d'un moment, si c'est pas du one shot, je vais un peu bloquer pour aller au bout d'un texte, trouver les mots justes. Et là, je vais m'entourer un petit peu. Je m'entoure de Séverin, avec qui je collabore énormément. C'est mon éditeur. C'est mon associé aussi, avec qui voilà, je produis en partie mon projet. Et il m'aide parfois sur certains bouts de texte ou certains bouts de mélodie quand je bloque. Je me suis entourée de Fiskara aussi, Marc, qui m'a aidée sur des textes, notamment sur À l'autre bout du tel. Je me suis entourée de Sage, donc, qui collabore avec Clara Luciani sur la production de ses disques. On travaille plus la musique ensemble. Donc voilà, j'essaie de prendre un petit peu à droite, à gauche, de m'entourer pour compléter, on va dire.
0: La chanson Vanille Choco, c'est évidemment celle qu'on va écouter d'ici quelques minutes. Avant qu'on l'écoute, vous l'avez mise en avant, cette chanson. Il y a même un clip. Enfin voilà, c'est une chanson qui est importante pour vous. Est-ce que vous pouvez nous raconter son histoire ?
1: Bah, c'est une chanson que j'aurais jamais pensé réussir à écrire. Alors, je sais pas trop comment expliquer ça, mais moi, je suis donc non-binaire. Ça fait 8-9 ans à peu près que je suis raccord avec mon identité et que je vis ça pleinement. Mais je pensais ne jamais avoir envie d'en parler ou ne jamais avoir envie d'en faire un sujet, en fait.
0: Oui, c'est pas parce qu'on le vit que c'est un sujet de chanson,
1: oui, voilà.
0: Effectivement.
1: Bah, voilà, en fait, dans mon entourage, etc., évidemment que j'ai eu à avoir des discussions, entre guillemets, pour essayer d'expliquer, pour qu'on me considère ou qu'on me genre comme j'ai besoin qu'on me genre, à savoir au masculin. Et en fait, assez récemment, j'ai pris conscience de beaucoup de choses, et comme je vous disais tout à l'heure, notamment avec l'expérience Starmania, je crois que j'ai eu envie, slash besoin, de raconter avec précision les choses pour créer de la proximité aussi avec les personnes qui m'écoutent. Et j'avais l'impression que si je mettais pas des mots là-dessus, ça laissait encore peut-être une barrière pour essayer de me comprendre un peu mieux et de connecter en fait avec avec l'entourage musical.
0: Et puis petit bonus, ça donne aussi à entendre un témoignage d'une personne non binaire à qui, en l'occurrence en tant que groupe social, on tend pas beaucoup le micro.
1: Non, pas vraiment. Pas vraiment. Et en temps normal, je pense que j'aurais pas forcé la main pour prendre le micro.
0: Ouais.
1: Prendre le micro justement, c'est pas tellement mon tempérament. Et en fait, j'avais envie de le dire avec simplicité. Moi, je reproche rien à personne. Je suis pas là pour faire la morale ou pour revendiquer quoi que ce soit. Et je pense que le fait de le dire simplement, moi, je me sens comme ça. Ouais. Bah, personne ne peut rien dire contre ça, puisque c'est comme je me sens, quoi.
0: Ouais. Et peut-être même que ça file un coup de main à les petits jeunes.
1: J'espère.
0: Hein?
1: C'est le but aussi, évidemment, d'essayer de donner confiance aux personnes qui sont peut-être moins bien entourées que ce que j'ai eu la chance d'être entourée.
0: Ouais, de dire c'est possible. C'est marrant parce que là, dans la construction de l'émission, juste après, on écoutera David Bowie. Mmh. Et très, très souvent, j'ai entendu, moi, des témoignages de gens, quand ils ont vu David Bowie à la télé en Angleterre à Top of the Pops dans les années 60 et qu'ils ont vu un gars avec du rouge à lèvres et ils ont dit, c'est possible! On a le droit! Et ça fait un bien fou, en fait. Ouais. Et en fait, c'est vraiment quelque chose, la libération des esprits par l'art, quoi.
1: Bien sûr. Mais c'est vrai qu'on manque toujours de représentation. C'est une évidence que la musique et l'art, de manière générale, c'est un levier indispensable pour justement essayer de normaliser toutes les identités qui existent, en fait.
0: Ça vous rend heureux de sortir L'Envie Folle le 7 novembre prochain?
1: Ouais. Je suis sur ex, pour tout vous dire.
0: Il faut attendre encore un petit peu. Encore un petit mois. Un gros mois.
1: Ouais.
0: Un gros mois. Moi aussi, j'ai hâte. 7 chansons d'Alex Montembeau qui sortiront le 7 novembre. L'Envie Folle. Écoutons Vanille Choco. Et merci beaucoup d'être venu nous voir.
1: Merci.
0: À bientôt.

0: c'est déjà ça et c'est déjà vachement bien. Alex Montembeau, vanille, choco.
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2: Avec Catherine Quicandon. Bonjour à toutes et à tous. J'espère que vous allez bien en cette fin de semaine. Bon courage si vous êtes sur la route. Bison futé, voie rouge sur une très grande partie du sud de la France dans le sens des retours. Pour vous accompagner donc jusqu'à 13h et peut-être dans les bouchons, voici Valérie Damidot et Eric Bastien et nos super candidats avec des histoires au ski, dans une forêt et même à la cité interdite en Chine. Ça commence juste après Michel Jonas, la boîte de jazz sur votre radio ici.

0: Sur scène le 16 octobre à Hyères en Essonne et le 24 à Gérardmer, Michel Jonas, la boîte de jazz sur votre radio ici. Place à Valérie Damido et Éric Bastien qui sont maintenant avec Didier, d'ici Picardie, qui nous avoue une drôle de chose lors de son service militaire. J'espère que vous ne l'avez pas croisé. Et Marilyn, d'ici Alsace, qui a une technique bien à elle pour ranger et c'est radical.
1: Nous sommes au taquet avec Didier qui joue avec ici Picardie qui a 4 et Marilyn qui joue avec ici Alsace qui a 7. Alors, notre petit Didier, ah Didier, il lui est arrivé des bobos, il a souvent des petits trucs. Et oui, vers 10 ans, il paraît que t'es parti chercher des cerises dans l'arbre et que t'es tombé, mais t'es tombé pas n'importe où, t'es tombé où ?
2: Je suis tombé dans une grande touffe d'ortie.
1: Aïe, aïe, aïe, aïe, aïe, aïe, et alors ?
2: J'étais bien piqué.
1: Oh là là là là là là.
2: Je suis retourné à la maison en courant. Je me suis allongé dans le canapé et j'ai dormi tout l'après-midi.
1: Oh là là là là là là là là là là là là là là.
3: C'est sûr que c'était que des orties. Dormir toute l'après-midi.
2: J'ai peut-être mis du somnifère dans les orties.
3: Ah bah oui, parce que ça pique.
1: C'est horrible les orties, c'est terrible. Alors il paraît que pendant ton service militaire, on t'avait mis au service santé. Alors que tu avais fait des études de mécanique, donc bon, voilà. Et il paraît que tu as fait des piqûres pendant tout ton service, c'est-à-dire ?
2: Bah, chaque arrivée de contingent, il y avait des piqûres obligatoires à faire. Et donc, j'ai fait 200 piqûres à chaque fin de mois, donc j'en ai fait, plus de 1000 pendant tout mon service militaire.
1: Ah bah, t'es devenu médecin alors, adieu la mécanique, hein ?
2: Non, j'ai même pas de brevet de secouriste.
1: Ah bah, c'est quand même étrange qu'ils t'aient mis à faire des piqûres alors que tu faisais de la mécanique, c'est dingue ça.
2: Ah mais ça c'est l'armée hein.
1: Ah bah oui, mais bon quand même, je sais pas trop si j'aurais eu confiance dans un mécanicien pour me faire une piqûre quand même.
2: Ah mais il y a personne qui était au courant hein.
1: Alors, mon petit Didier, c'est la question cash, c'est la question qui te permet de gagner 5 points.
2: Oui.
1: Donc, écoute bien, petite ambiance, tout ça. On part en Provence. Alors, écoute bien. Quelle préparation provençale à base d'olive, de capre et d'anchois se tartine souvent à l'apéritif ? Quelle préparation à base d'olive, de capre et d'anchois se tartine à l'apéritif ? Top chrono, 10 secondes.
2: Bah, je pense que c'est la tapenade.
1: Et c'est une bonne réponse. Alors ça vient de Marseille, elle tire son nom du mont provençal Tapenot qui signifie capre. Elle est déclinée en noir ou en vert, mais c'est très très bon hein, la tapenade. Bravo, ça fait 7 pour Didier.
3: Oh, ça donne faim. T'as pas envie d'une petite tapenade, Marilyn ?
4: Oui, si. J'aurais bien aimé la question, surtout.
3: Mais oui, je comprends. Mais... Alors, t'inquiète pas, il y a d'autres questions qui arrivent. Et ta question, je suis sûr.
4: C'est vrai.
3: Oui, non, ça va aller. T'es à combien, là ? T'es à 7 points, Marilyn, Didier ?
1: 7.
3: Ah, on est sur une égalité. Là, Marilyn, va falloir un petit peu se distinguer, on est d'accord. Alors, je voudrais revenir quand même sur ce dossier de la maniaquerie. Parce que on a évoqué ce côté bien rangé, tout ça. Bon, on en a parlé rapidement. Mais je découvre, parce que je vais un petit peu plus loin dans ma fiche, que c'est de pire en pire. Tu nous as pas tout dit, Marilyn. Attends, il paraît que tu vas jusqu'à souvent jeter les affaires des autres.
4: Non, mais oui,
3: mais ça
4: oh
3: va
4: là
3: pas.
4: Là.
3: Mais ça va pas bien.
1: Mais c'est-à-dire
4: non. Ben, je jette à la poubelle. Hein.
1: Mais pourquoi ?
3: Ben, parce que c'est pas bien rangé.
4: Ben, voilà, je veux ranger et puis surtout les cuillères après des yaourts.
3: Bon, tu jettes les cuillères à la poubelle ?
4: Voilà, avec le yaourt.
1: Ah oui, d'accord.
3: Et les cuillères en argent, c'est tout ça, c'est t'as plus de service, quoi.
4: Trop rapide, hein, voilà.
1: Ah voilà.
3: Non, mais, c'est-à-dire un papier qui traîne, un papier important, genre en ce moment tu vois c'est les impôts.
4: Voilà, voilà aussi, oui. Alors les enfants ça râle. Hein.
3: Poubelle.
4: Je suis chez eux. Oh là là.
1: Parce que excuse-moi, voilà, je viens d'entendre une phrase qui m'a interpellée. Tu dis chez eux, c'est-à-dire que tu fais le ménage quand tu es chez tes enfants ?
4: J'essaye, mais elles ne veulent pas. La fille, elle ne veut pas. Elle veut pas.
3: Alors, rappelons qu'Alexandrine a 43 ans, bien sûr, et Benjamin, 34 ans. Enfin, il s'appelle Tanguy, c'est leur deuxième prénom.
1: Mais excuse-moi, c'est normal qu'elle ne veuille pas, parce que si tu lui jettes ses affaires, c'est pas très sympa quand même.
4: Voilà,
3: elle
4: me dit, tu viens, mais tu ne touches à rien.
3: Voilà, j'ai encore un dossier. Là, j'enquête depuis tout à l'heure, je suis comme Doum Doum dans Les Traîtres. Faut avoir la ref. C'est quoi cette histoire de bouchon dévié ?
4: Ah, bah alors là, pareil. pareil, je jette le bouchon d'évier quand je fais la vaisselle. C'est souvent, on ne fait que racheter des bouchons d'évier.
3: Mais pourquoi ?
4: Et puis je l'ouvre. Après, c'est les égouts qui sont bouchés. Voilà, bon.
3: Okay.
4: J'ai goût, quoi.
1: Eh bien, j'ai une pensée émue pour Alain, le mari de Marilyn.
3: Voilà. Une pensée pour tous les bouchons déviés aussi.
4: Il est près de moi, il vous entend.
3: Oui, oui, bah salut Alain.
1: On t'embrasse, Alain.
3: Voilà.
4: Bonjour.
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0: Vous écoutez ici Sia, Gimme Love. Valérie Damido et Rég Bastien sont à présent avec Lydia d'ici Loire-Océan. Lydia qui est allée une seule fois au ski et ça sera la dernière. Quant à Florian d'ici Normandie, il partage son amour d'un certain style de film qui ne plaît malheureusement pas vraiment à sa copine.
1: Mmh. Alors, ah là là là là, notre petite Lydia, il paraît qu'un jour, une seule fois dans ta vie, tu as fait du ski. Pour faire, enfin, à la montagne, voir du ski. Parce que oui, ça a été une expérience très dure. Hein. Tu t'es totalement fait tirer par le tir-fesse, t'as pas pu rester debout. Donc, tu t'es fait tirer par le tir-fesse, et puis t'as descendu toute une piste noire sur les fesses. Qu'est-ce qui s'est passé ?
2: Bah, j'étais avec ma fille, c'est la première fois qu'on y allait, donc j'avais 45 ans. Et j'étais avec ma fille, elle me fait monter sur un télésiège, du coup, et arrivé en haut, on s'aperçoit que pour redescendre, c'était une piste noire. Donc moi, j'en avais jamais fait, j'ai dit, je descends sur les fesses.
1: Eh ben oui, mais tu t'es quand même, du coup, cassé le coccyx parce que t'es tombé sur une plaque de glace.
2: C'est en arrivant au bar, on devait aller boire un chocolat chaud, il y avait une plaque de glace que j'ai pas vue et je me suis vautrée.
1: Aïe, aïe, aïe.
2: Et j'ai cassé deux bâtons de ski pendant la semaine.
1: Oh là là là là là là, oui, non, donc là on est sur... t'as jamais refait de ski en fait.
3: Non mais faut pas insister.
2: Non, je suis jamais retournée à la neige, non.
1: Ah mais en même temps...
3: C'est mieux.
1: Bah oui, si quand il va, tu te casses le coccyx et tu pètes les bâtons, c'est pas bien, on n'est pas... Bon. Par contre, t'as adoré la tour de l'enfer de Disney. Ça, tu t'as...
2: Ah ouais.
1: Ah là, tu t'es régalé là.
2: Ah ouais. Ah ouais. Mes enfants m'ont offert ça c'était mon Noël, là. Donc j'étais avec mon gars et ma fille, tous les trois.
1: Oh.
2: Ils m'ont offert un week-end là-bas, j'avais jamais été, c'était mon rêve d'y aller. J'ai pris mon courage à deux mains, j'ai dit, si tu te ramènes dans 10 ans, tu vas peut-être faire un AVC. Donc là, j'en ai profité, j'ai tout fait tant que j'ai pu. Et je suis rentrée vidée, mais hyper contente, avec des très bons souvenirs. Et j'ai pu voir le spectacle de la Reine des Neiges qui venait juste d'ouvrir. Et c'était...
3: Je ne mentirai plus jamais. Ça toute la journée encore.
1: C'est pour... Alors, je sais que c'est la Saint-Éric, mais un auditeur du Poitou nous a appelé pour nous dire, vous êtes bien gentil, mais c'est aussi la Saint-Corinne.
3: Non, je ne partage pas, madame.
1: Bonne fête à toutes.
3: Saint-Éric aujourd'hui.
1: Corinne.
3: Bonne fête, Corinne.
1: Bonne fête, Éric. Bonne fête, Corinne.
3: Ouais.
1: Alors, ma petite Lydia, c'est la question à choix multiples. Je vais te poser la question, te proposer des réponses, et puis tu me donneras, après les 10 secondes, ta réponse, ton choix. Et tiens, je t'emmène. Hop.
3: Douchka ?
1: Ah non, c'est Karine Schreil. C'est Karine Schreil. Alors, écoutez bien, aujourd'hui, lundi 18 mai, c'est la Saint-Éric, c'est la Sainte-Corinne, mais c'est aussi le début du tournoi de Roland-Garros. J'embrasse Benoît Paire qui va démarrer le tournoi. Alors, écoute-moi bien, à toi de me dire, alors... Vraiment, de quoi est principalement composée la terre battue des courts de tennis ? De sable rouge, de briques pilées, de roches volcaniques ou de sueur d'Éric Bastien ?
3: Oh, c'est horrible !
1: Alors, de quoi est composée la mythique terre battue ? Sable rouge, briques pilées, roches volcaniques, sueur d'Éric Bastien. Oh, top wow. Chrono, 10 secondes.
2: J'aurais bien dit Eric, mais c'est un peu gros. Je vais rester sur la brique pilée.
3: Alors Eric est gros, j'aime pas trop l'association. Hein.
2: Oui, c'est vrai que j'ai pas le visuel, je m'excuse, je retire.
3: Ouais. Bon, bah.
1: Eh bien oui, c'est de la brique pilée. C'est une fine couche de brique rouge broyée. C'est elle qui donne à tous ces terrains la couleur ocre et les rebonds magnifiques. Ouais. Voilà, allez, ça fait 3 points, tu es à 6.
3: Et qui va faire un jeu 7 et match ? C'est mon Florian, c'est mon petit Gaulois, c'est mon Normand, mais oui, mon Florian. Qui...
4: Oui.
3: Ouais, alors, on parlait de trucs qui font un peu peur là, à Disney avec Lydia. Toi, t'aimes bien te faire peur aussi avec des films.
1: Ah !
4: Les films d'horreur, j'adore ça.
1: Ah, moi aussi.
3: Alors, Lucie, qui est ta chérie, aime pas trop ça, visiblement.
4: Non, elle aime pas trop ça, non. Elle veut pas trop regarder avec moi. Ouais.
3: C'est quoi tes films préférés, films d'horreur préférés, du coup ?
4: Oh là là, il y en a plein.
3: Hein, écoute celui-ci.
4: Il y a Saw, il y a...
3: Mais celui-là, là ? Tu le reconnais, celui-là ?
4: Massacre à la tronçonneuse.
3: Mais oui, il est fort, hein. Bon, pourquoi pas, c'est bien de se faire peur.
1: Moi, j'adore.
3: Mais oui. Tu as quelques défauts aussi. Tu t'emportes assez vite. Tu es un Normand. C'est assez logique.
4: J'aime bien avoir raison, mais j'aime pas avoir tort.
3: Ouais, je comprends.
1: T'aimes bien dire que le Mont-Saint-Michel est normand, mais bon.
3: Oui, bah oui. D'ailleurs, la réalisatrice nous a dit qu'Alain Barrière, qu'on écoutait tout à l'heure, était breton.
1: Eh oui, bien sûr.
3: C'est
1: bah oui.
3: Aujourd'hui. Hein. Tu t'emportes assez vite, je le disais. Tu es joueur, tu es taquin. Et en même temps, si tu étais un animal, tu serais quoi? Et tout s'explique.
4: Le lion.
3: Eh oui, voilà, c'est ça.
1: Oh là là, mon Dieu, le signe astrologique d'Éric Bastien.
3: Eh bien sûr, ça rugit de plaisir.
4: Et moi aussi, c'est mon signe astrologique, d'ailleurs.
1: Oh là là là là là là.
3: Salut Régis, votre mari aussi, qui est lion. Bah si, c'est vrai.
1: Oui. Mon mari est lion, c'est vrai.
3: Bah oui, votre mari est
1: lion. Nous ne sommes pas mariés, je vous rappelle.
3: Oui, enfin bon. Vous connaissez bien quand même.
1: Oui, 25 ans que je le supporte, qu'est-ce que tu veux faire ?

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0: Michel Berger dans la playlist d'ici, il n'y a pas de honte. 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
1: Nous sommes avec Maud qui a 2 points, Benjamin qui a 1 point, Maud qui joue avec ici, Touraine qui habite à Charentilly. Et Maud,
2: Maud
1: tuto,
2: oui.
1: On dort encore avec son doudou.
2: Bien sûr.
3: Oh là là.
2: C'est important.
1: Bah oui, mais je
2: te rassure.
1: Alors c'est quoi le doudou? Parce que je voudrais savoir.
2: C'est un petit bout de couverture en fait qui a plus de qui a plus de forme, mais le petit biais autour là qui est tout doux, qui réconforte, ça me fait du bien.
1: Mais attends, moi, ma fille a 33 ans, elle dort encore avec son doudou. Alors si tu veux, comment te dire?
2: Je pense qu'on est de plus en plus en fait, donc il faut qu'on se pose des questions peut-être.
4: Je vais rappeler le docteur Kirsek peut-être.
1: On ne vit pas dans un monde facile, j'entends.
2: Non.
1: C'est
2: réconfortant pour moi et que je dors bien.
1: Voilà.
2: Le doudou, je suis partout.
1: Eh ben, tu as bien raison. Voilà, tu pars en vacances avec, il est sous ton oreiller. Voilà. Bon.
2: Ouais.
1: C'est très bien. Comme ça, tu dors. Alors.
2: On va le savoir maintenant.
1: Oui, c'est pas grave. Alors, mon chat, est-ce que tu chantes? Est-ce que tu fais du karaoké? Est-ce que tu. Tout ça.
2: Ouais, j'aime bien, mais je chante pas. Hein. Mais j'aime bien les blind tests. J'aime bien tout ça, en fait. À ici Touraine, j'aime bien participer à tout ça, en fait.
1: Ah, eh ben, ça tombe bien.
2: Pas trop vieux, hein. Pas des années d'EHPAD, hein.
4: Oh là là,
1: Alors chérie, là c'est pas du tout des années d'EHPAD. Et alors j'ai envie de te dire, c'est même des énormes tubes. Ça s'enchaîne, écoute bien, il y a 2 artistes, 2 filles qui vont s'enchaîner. Il faut que tu me donnes une ou deux. Enfin en tout cas, ça serait bien les deux, comme ça t'as 2 points. Écoute.

0: en plus, elle est en...
1: Alors, nous avons...
0: Madonna.
1: Ouais.
0: Madonna et l'autre, je sais plus le prénom, mais en fait...
1: Baby, one more time.
0: Oui, elle est en cure de désintoxication.
2: Oh là.
0: Je sais plus.
2: Il a fait une belle pub, là.
1: Bah écoute, tu nous as bien vendu Britney Spears.
2: Ouais, ouais.
0: Oh là là.
1: Like a Virgin. Bon bah ça c'est Madonna.
2: Eh oui.

0: Eh ben, t'as quand même un point, c'est déjà.
1: J'ai l'indice, hein. Ah ouais, ouais.
0: Bon, bah t'en as trois. Voilà.
2: 12h28, j'ai faim, je vais chez Benjamin parce que je sais que Benjamin adore cuisiner. Quelle est ta spécialité, mon Benjamin ?
3: Le bourguignon.
2: Ah, le bourguignon.
0: Non, là,
3: tout simplement.
2: Comment tu fais un bon bourguignon ? Ta petite recette à toi.
3: Déjà une bonne viande.
2: Ouais.
3: Bonne viande, et on n'est pas obligé de se ruiner, on peut aller chez son petit boucher à côté de chez soi. Déjà, il vous conseillera un super produit, et puis au pire, en acheter moins, mais de meilleure qualité, quoi.
2: Ouais, bien sûr, le bourguignon. Alors, il n'y a pas que ça, hein, côté spécialité.
0: Ah, le couscous, c'est dur à faire, hein. La très bonne semoule, non, c'est du travail.
3: Non, ah oui, mais sinon, c'est pas compliqué. Le plus long, c'est de préparer les légumes. Après, la cuisson, c'est long, mais c'est pas compliqué.
2: Ah, ouais.
0: Non, mais il faut bien travailler la semoule.
2: Oui, il faut qu'elle soit douce, comme de la farine, c'est bien. Tu sais également préparer le pot-au-feu, pas de dessert,
3: oui.
2: Par contre, si on vient chez toi.
3: Non, je suis pas bec sucré, non.
2: On emmènera les gâteaux, salé. Valérie. Vous notez, on doit aussi passer à Poitiers, hein, cet été.
3: Oui, bah oui.
2: On a tout le périple.
3: On vient dire les filles qui doivent finir leur séjour pour aller jusqu'à Saint-Jacques. Bah, si elles ont fait tour Poitiers l'année dernière ou avant, bah, si elles commencent à Poitiers, elles auront qu'à s'arrêter à la maison pour prendre
2: parfait.
3: un petit café.
2: Tourner manège dans cette émission. Bah oui,
0: alors.
2: Quand même célibataire, Benjamin. Bref.
3: Oui, mais pas Maud.
2: Oui.
0: Maud, elle n'est pas célibataire. Hein. Tu vas arrêter de vouloir marier tout le monde. Pose ta question.
2: Voici ton quiz musical. On a deux chansons, c'est mixé. C'est deux garçons. Pour le coup, à identifier, il y a deux points à gagner. On y va.

0: Alors qui chante
1: Daddy.
2: Elton John.
0: Elton John.
2: Et George Michael, peut-être Wham, quand il était à l'époque de Wham.
0: Ben voilà, Carlos Whisper, vérifions tout de suite, Elton John, bien sûr. Deuxième, c'est bien George Michael, ce qui fait 2 points de plus, Benjamin.
1: Allez, 3 points pour Mo, 3 points pour Benjamin.
0: On adore.
1: Êtes à égalité, vous êtes parfait.

0: Un des derniers titres de Bruno Mars, On My Soul, sur votre radio ici. Nous sommes toujours avec Maud d'ici Touraine, Maud dont la mère aime bien lui faire des blagues, heureusement qu'elle a de l'humour, et Benjamin d'ici Poitou qui n'a aucun sens de l'orientation, mais vraiment aucun, comme il le raconte à Valérie Damido et Éric Bastien sur votre radio ici.
1: Alors, notre petite Maud, dis donc, il paraît que t'as une maman un peu sympa, un peu genre, je fais des blagues, l'air de rien.
2: Bien
1: il paraît
2: sûr.
1: Que quand t'avais 20 ans, ta maman t'a demandé d'aller acheter des tringles à rideaux dans un magasin.
2: Oui, c'est ça.
1: Et au moment de payer, qu'est-ce qui s'est passé?
2: Eh ben en fait, elle sait que j'ai un gentil caractère, en fait, et puis la caissière... Et du coup, elle m'a fait des... J'ai dû vider tout mon sac, je savais que j'avais rien pris. Et puis c'est tout, la caissière, elle s'est vraiment mise en colère et tout ça. Je me suis mise en colère aussi. Je retourne chez ma mère. Et t'es arrivée là, bah oui, elle m'avait collé les antivols dans mon dos, en fait. J'étais partie au magasin comme ça. J'étais pas contente. Bon, elle était bien contente. En même temps, c'est un petit jeu sympa, parce que je suis un peu... J'aime bien les bêtises, quoi. D'ailleurs, j'ai fait un petit coucou à Claudine et à Patrick de Chouny, en fait. Ils sont contents
1: voilà.
2: comme ça.
1: Voilà, donc parce
2: elle
1: que ça...
2: Elle va être contente. Mais bon, on aime nos mamans, hein.
1: Oui, on aime nos mamans. Bah, moi, oui.
3: C'est la fête des mères, d'ailleurs, dans quelques jours.
1: C'est la fête
2: bientôt,
1: des
2: mères. Bientôt.
3: Bah, c'est dimanche.
2: D'ailleurs, j'espère que les enfants, ils entendent, hein. C'est bientôt la fête des mères.
3: Ils comptent.
1: C'est dimanche, la fête des mères.
3: C'est pas dimanche, c'est dimanche d'après, ouais, c'est ça.
1: Alors.
2: D'après.
1: Oui. Le dernier dimanche du mois de mai, c'est la fête des mamans.
3: Exactement.
1: Pensez à vos mères qui ont souffert pour vous mettre au monde, bande de petits ingrats.
3: C'est l'occasion de rappeler que c'était la Saint-Éric hier. Bon, après, je dis ça. Voilà.
1: Est-ce que
2: oui,
1: tu vas me
2: Éric.
1: Est-ce qu'il va me laisser en placer une ou pas? Je sais plus, là. Alors, écoute bien. Là, t'as 3, il a 6. C'est la question à 5 points. Donc, il faut que tu la marques. Il faut que tu l'emportes. Tu vas l'emporter. Allez. Quel chanteur. Mais si t'es au taquet, vas-y, ma chérie. Écoute bien. Quel chanteur français était surnommé l'homme à tête de chou? Quel chanteur français était surnommé l'homme à la tête de chou? Top chrono, 10 secondes.
2: Peut-être Serge Gainsbourg, peut-être.
4: Dieu est un fumeur de gitane.
1: Eh oui, c'est Serge Gainsbourg. Bien sûr, parce que... En fait, il a sorti un album en 1976, inspiré d'une sculpture qui représente un homme à la tête de chou. J'ai ce vinyle à la maison, c'est très très beau. Et donc, c'est lui, l'homme à la tête de chou. Tu as 5 points de plus, tu passes à 8.
3: Benjamin, il y a un domaine dans lequel tu es nul. J'adore. C'est quoi ?
5: Rappelle-le-moi parce que ça me parle pas. J'essaie d'être là-dedans dans la mémoire que je suis nul.
3: Eh bien, c'est l'orientation. Voilà, t'aurais pas pu ça.
5: Oui, mon Dieu.
3: Voilà.
5: Oui. Je m'étais perdu dans mes réflexions.
3: Ah oui, non, oui, toi, l'épreuve de Koh-Lanta d'orientation, c'est pas possible.
5: Ah oui, non, je trouverais même pas l'aéroport pour aller dans l'avion. Donc,
3: D'accord.
5: Non.
3: Te voilà parti en forêt, la cueillette, hein, bien sûr, des champignons.
5: Et là,
3: t'as tourné combien de temps dans cette forêt?
5: Les heures passent, le soleil se couche et mon pauvre Benjamin était perdu dans les bois comme un couillon.
3: Ah non, mais le soleil se couche, c'est-à-dire que tu as quand même tourné, a priori, 5 heures dans la forêt pour retrouver ta voiture.
5: Oui, aisément, tout à fait.
3: Et finalement, t'as trouvé une route?
5: Oui, voilà, j'ai trouvé une route, je suis remonté sur 1 ou 2 kilomètres, j'ai trouvé des maisons et puis j'ai pu retrouver mon chemin après grâce aux gens qui habitaient pas loin des bois.
3: Ah ouais.
5: Bon. Et puis la flippe, quoi, quand la nuit commence à tomber, là.
3: Et bien sûr,
5: on est loin
3: sûr.
5: De chez soi.
3: Et puis
5: à l'époque, on n'avait pas de téléphone portable, alors les signaux de fumée, ça passe pas dans les forêts, enfin, faut éviter de faire du feu en forêt, mais... Non, c'était...
3: Bon, puis Benjamin,
5: j'ai eu la peur de ma vie.
3: Quand t'avais 18 ans, tes parents ils t'ont dit de pas la prendre, cette 2 chevaux. Ben oui.
5: Non, c'était la Mégane, la 2 chevaux, c'était ma voiture à moi.
3: Ben oui, mais on t'avait dit de pas toucher la voiture. Qu'est-ce que t'as fait?
5: Ben je l'ai prise.
3: Ah oui, mais tu l'as prise, mais tu l'as mis dans un mur, surtout.
5: De chez planté. Ah oui, elle était explosée. Du pare-choc avant au pare-choc arrière, il n'y avait pas un centimètre carré de tôle qui était
3: pas... Une belle Mégane. En fait, ses parents étaient partis en vacances. Et lui, il s'est dit, je vais choper la belle Mégane. Et il voulait faire un petit tour, quoi. Mais ça a été... Ouais, t'as dû drôlement te faire gronder, hein, Benjamin.
5: Quand les parents ont vu l'état de la voiture, ils étaient plus rassurés que quand j'allais bien, quoi.
3: T'as des parents qui sont...
5: Ouais.
3: Allez, voici ta question à 5 points. Question cage, pas de proposition de réponse. Un extrait pour t'aider. Himalaya, et c'est Johnny Hallyday. Quel personnage folklorique vit, selon la légende, dans les montagnes de l'Himalaya? Top chrono, 10 secondes.
5: Serait-ce le Yeti?
3: Attends, c'est moi qui pose les questions, là. C'est, tu me demandes si serait-ce le Yeti.
5: Oui, tout à fait.
3: Écoutez, je vais vous répondre, Benjamin. Oui, c'est le Yeti, l'abominable homme des neiges, qui est le poilu gigantesque, objet des récits dans Tintin, notamment, dans l'île Noire. Oui, c'est bien le Yeti. Bravo.

0: Johnny Hallyday et Carmel, j'oublierai ton nom dans la bande son d'ici. Allez, à suivre dans quelques instants Catherine d'ici Loire-Océan, qui n'est pas du tout douée en ski, et Christophe d'ici Brézizel, qui aime beaucoup un des personnages de Star Wars. A tout de suite avec Valérie Damido et Eric Bastien sur votre radio ici.
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2: Notre Catherine qui chante, qui coud, qui peint, qui marche, qui saute en l'air, qui danse, oh là là là là là là, mais qui n'est pas très très douée en ski. Ah là là là là, il paraît que donc ton mari t'a emmené au ski, t'en as jamais fait bien évidemment, et tu te retrouves en haut de la piste, et t'as dévalé la piste en arrière en fait, hein. Comment tu t'as fait?
3: En fait, j'ai essayé de me retenir à des poteaux, mais les poteaux, c'était pour indiquer le chemin. Alors, ça ne tenait pas du tout, je l'ai ramené dans les mains à chaque fois, et j'ai fini dans le filet.
2: Ah oui, d'accord, écoute, c'est super. C'est bien, tu t'es pas fait mal, quand même.
3: Ah non, pas du tout, non, non. C'est comme pour le tire-fesse, hein. On me dit, tu tiens bien, tu tiens bon. Oui, je tiens bon, j'ai pas lâché, mais j'étais pas dessus.
2: Ah voilà.
3: J'étais complètement à côté.
2: Mais c'est très dur, le tire-fesse, on pense que c'est simple, mais pas du tout. C'est très compliqué.
4: La neige, elle est trop molle.
2: Et oui, j'ai trop mal. Alors, mais tu as refait du ski depuis, c'est pas resté...
3: Oui, une fois.
2: Ah oui, d'accord.
3: J'ai descendu une noix sans savoir que j'avais descendu ça.
2: C'est magnifique. Voilà, te voilà skieuse maintenant. Alors, il t'est arrivé une petite aventure quand tu as été voir ta fille en Chine, parce que tu es partie toute seule visiter la cité interdite. Et alors là, pas de chance, t'es ressortie par une autre porte que celle par où t'es entrée. Qu'est-ce qui s'est passé?
3: Comme je ne parle pas anglais ni chinois, je ne pouvais pas rentrer chez moi. Je n'avais plus la même orientation, quoi. Je ne savais pas, puis ma fille ne pouvait pas m'aider au téléphone. Bon, j'ai fait confiance. Moi, je fais très, très confiance aux gens. Et je suis revenue une heure et demie après devant la porte de ma fille. Et j'ai dit waouh.
2: Ah oui, t'as fait un petit...
3: Je dirais que j'ai eu peur, quand même. Hein. J'avais des larmes aux yeux, parce que je me suis dit, mince, comment je vais rentrer? J'avais pris le taxi, mais ce jour-là, il pleuvait tellement que j'étais mouillée. Et les taxis ne nous prennent pas quand on est mouillé.
2: Ah, sympa. Bon, du coup, t'as mis une heure et demie pour rentrer chez ta fille, quand même.
3: Oui, mais je suis rentrée vraiment devant la porte.
2: Ça, c'est magnifique.
3: J'ai fait confiance au monsieur qui a dit au chauffeur et puis à la personne de derrière, parce qu'ils sont deux dans le bus, hein, qu'il ne fallait pas que je descende, qu'il fallait que j'attende. Et elle m'a fait reprendre un autre bus et je suis revenue une heure et demie après devant la porte.
2: Alors, tu vas essayer de marquer 5 points. C'est la question cash. Oui. Et tiens, une petite ambiance.
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2: à l'encre de tes yeux.
4: Oui.
2: Alors, l'encre de tes yeux, on va parler d'encre. Autrefois, qu'est-ce qu'on utilisait pour absorber l'encre et éviter les bavures lorsqu'on écrivait au stylo plume? Qu'est-ce qu'on utilisait pour absorber l'encre et éviter les bavures quand on écrivait au stylo plume? Top chrono, 10 secondes.
3: Un buvard,
2: est-ce que c'est une bonne réponse? Oui, c'est une bonne réponse. Et oui, on s'en servait pour absorber l'excès d'encre, et puis comme ça évitait les taches. Et l'effaceur, bravo, tu as 5, ça te fait 7 points.
4: Et on embrasse Philippe, évidemment. Philippe Buvard. Je rends hommage aux grosses têtes. On est digne des... si.
2: Non, je regarde Basile, ça va, il n'a pas l'air de trop souffrir aujourd'hui, mon petit Basilou. Je suis avec toi, chérie, tu sais que je t'aime, mon Basile.
4: Il a plus de 90 ans, Philippe Buvard, qui vit dans le sud.
2: C'est Basile qui a 90 ans.
4: Non, ça va, Basile, il est jeune. Christophe, alors vous savez quoi? Christophe, il aimait déjeuner avec ce monsieur. Dark Vador, tu te perds.
2: Christophe, t'aimerais déjeuner avec Dark Vador?
4: Mais oui, parce qu'il est fan de Star Wars, Christophe.
2: Oui, mais tu pourrais...
6: Ouais, j'aimerais bien.
2: Mais tu pourrais manger avec, je sais pas, Leia, avec Harrison Ford, je sais pas.
4: Ah non, mais il a le porte-clés, la tasse.
6: Oui, Dark Vador, il a une prestance.
4: Bon, alors, ça s'arrête pas là, l'histoire de Dark Vador, parce qu'il adore se déguiser. Ah oui, non, Christophe, ton avis?
2: En Dark Vador.
4: Évidemment, raconte quand tu t'es déguisé en Dark Vador.
6: Alors oui, on avait une soirée déguisée comme tous les ans chez des copines, et puis du coup il fallait trouver un costume. Le thème c'était se déguiser dans un personnage connu.
4: D'accord.
6: Et du coup, comme j'aimais bien Dark Vador, j'ai fabriqué le costume de Dark Vador.
2: Ah,
4: Alors, voilà. Le masque, le sabre laser, tu l'as trouvé sur un site Vinted, pour ne citer que lui. Mais attends, raconte ce que tu as fait quand même pour avoir la fameuse voix. Tu as fait un truc particulier.
6: Oui, alors sous mon costume que j'ai fabriqué, j'avais téléchargé sur mon téléphone la marche de l'empereur et puis la marche impériale et puis derrière il y avait la respiration de Dark Vador et j'avais glissé une petite enceinte Bluetooth et que je faisais marcher sous le costume quoi. Donc il y avait la respiration. Donc je suis arrivé comme ça.
4: Génial.
6: Je suis arrivé comme ça.

Il sera le 2 septembre à Foire-en-Seine, à Châlons-en-Champagne, puis en tournée dans toute la France. Claudio Capéo, un homme debout. 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La suite demain, la suite lundi plutôt, c'est mieux, avec Valérie Damido et Eric Bastien sur votre radio ici. 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

0: Véronique Sanson qui sera le 3 octobre à Vichy. Besoin de personnes sur votre radio ici.
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0: Bonjour à toutes et à tous, j'espère que vous allez bien. Ce matin, l'équipe d'ici des 5h, c'est Saveria au standard, Ange à la technique, Emmanuel à la rédaction en chef et Valentin Bertrand aux infos. Bonjour Valentin.
2: Bonjour Catherine, bonjour à tous.
0: Ce matin, Valentin, retour sur le premier débat de la présidentielle.
2: Et ce tour de chauffe pour les 7 principaux candidats réunis hier devant un parterre de patrons.
0: Et puis, manger au restaurant, c'est sympa, mais ça peut vite coûter cher. Heureusement, Valère Correa a des idées pour faire baisser la note. 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
0: Très bon vendredi avec votre radio ici, vendredi 28 août, il est 5h. Les informations, Valentin Bertrand. Les retraites et la dette au cœur du premier grand oral de la présidentielle.
2: 7 candidats face à face pendant 3 heures devant 6000 patrons. Ce premier débat organisé hier par le MEDEF sur le cours central de Roland-Garros a jeté les bases de la campagne à venir. Avec pour Marine Le Pen une mission, rassurer le patronat, Hélène Terzian.
3: Après des atermoiements au sein du RN, Marine Le Pen se savait attendue sur les retraites. Fini les réflexions envisagées par Jordan Bardella. Elle défend sa réforme initiale, un choix de société, dit-elle.
4: Tous ceux qui ont commencé à avoir un emploi avant 20 ans cotiseront 40 ans et partiront à 60 ans. Puis progressivement, on arrivera à un âge légal de 62 ans.
3: Mission délicate pour celle qui, de l'aveu même d'un de ses lieutenants, doit rester mariniste, c'est-à-dire social-étatiste, tout en se montrant responsable. Marine Le Pen propose un plan drastique de réduction de dépenses.
4: Nous présenterons notre trajectoire de rétablissement des finances publiques avec 125 milliards d'euros d'économies.
3: Applaudie lorsqu'elle affirme que l'État doit baisser son train de vie, elle appelle enfin les patrons à s'éloigner des caricatures autour de son programme.
4: Jugez sur ce que vous lisez, sur les engagements que nous prenons, et pas sur ce que vous pouvez entendre de ci, de là, qui est souvent effectivement assez éloigné de la réalité.
3: Merci. Marine Le Pen voit toutefois le départ d'un des proches conseillers de Jordan Bardella, le libéral François Durvie, qui faisait jusque-là le lien entre le RN et les patrons.
2: Hélène Terzian, des pare-brises transpercés par la grêle dans le Doubs, des toits envolés en Saône-et-Loire et des arbres sur les voies ferrées en région parisienne. Les orages fulgurants de cette nuit ont fait des dégâts matériels, mais pas de blessés graves à signaler ce matin. Il reste 14 départements de la Haute-Loire au Bas-Rhin en vigilance orange avant le prochain bulletin de Météo France, attendu dans une heure.
0: Après la tornade dans l'Aude, la rentrée scolaire est maintenue.
2: À Poma, où l'école a été en grande partie détruite, le maire annonce avoir trouvé une solution. Les élèves de la commune vont pouvoir reprendre les cours dans une école provisoire à Coufoulins, à une quinzaine de kilomètres de la commune. Dans plusieurs académies, par contre, la rentrée s'annonce perturbée après une cyberattaque des serveurs de l'éducation nationale. Ils ont été débranchés par précaution en Corse, autour de Toulouse et autour de Nantes, avec pour les professeurs les mails bloqués et pour les familles des démarches en ligne impossibles. Résultat, toujours pas d'inscription pour la fille d'Alice à 4 jours de la rentrée. Ça préoccupe forcément cette maman tout juste arrivée au Mans, jointe hier par Issimène.
5: J'ai ma petite fille qui va rentrer au CP. On a fait une préinscription à la ville du Mans. Malheureusement, avec la cyberattaque, on ne peut pas l'inscrire en direct à l'école. On va devoir certainement faire des formulaires papier et il en est de même pour tout ce qui est périscolaire. On n'arrive pas à joindre l'école pour le moment. Ce que l'on va faire, c'est qu'on va imprimer tous les papiers pour faire une inscription et tenter de se rendre à l'école demain. Ça rajoute beaucoup de stress. Déjà que c'est pas facile, c'est une étape particulière et de déménager et une rentrée scolaire en CP pour une enfant. Donc ça nous rajoute, nous, en tant que parents, beaucoup de stress. De ne pas savoir où va être notre enfant, si elle va pouvoir bien manger, si le soir elle va pouvoir bénéficier du périscolaire. Et également, on aimerait bien lui acheter ses petites fournitures scolaires avant mardi prochain.
2: Alice, cette maman qui attend donc de pouvoir inscrire sa fille au Mans. Le député insoumis de Marseille, Sébastien Delogu, est sorti de garde à vue hier soir après 8 heures d'audition. Il est convoqué en novembre où il sera jugé pour outrage envers des policiers. Il est accusé de les avoir insultés députés et bloqué leur accès à son immeuble en début de semaine. Le député a de son côté porté plainte contre X pour injures et violences physiques.
0: Des retrouvailles réussies pour Victor Wembanyama et les Bleus à Bercy.
2: 2 ans après la finale des JO de Paris 2024, retour gagnant de l'équipe de France de basket à Paris. Victoire hier, 92-67 contre la Slovénie pour ce match de qualification avant la Coupe du Monde organisée dans un an au Qatar. Xavier Monferrand, les Bleus font donc un pas de plus vers ce mondial.
6: Quand on demande à Victor Wembanyama s'il a aimé ses retrouvailles avec Paris,
7: ouais, toi.
6: Difficile de lui dire le contraire. Des Bleus solides et victorieux avec un Wemby à 22 points.
7: On a bien travaillé, on a pris le match sérieusement, on a abordé tous les cartons plus ou moins comme il faut. C'était pas parfait, mais c'est un pas en avant.
6: Un pas de géant, même aux côtés de son pote Maxime Reynaud, le pivot des Kings de Sacramento vit sa première campagne avec les Bleus et ça donne envie de revenir.
8: Bah, ce qui est important pour nous, c'était de gagner les matchs. Ça, c'était la première chose et c'est ce qu'on est en train de faire pour l'instant, les matchs qui comptent. C'est-à-dire la Slovénie et ensuite la Suède dimanche. Et puis après, bah, naturellement, on crée plus d'automatisme au fur et à mesure du temps. Honnêtement, là, ouais, je pense que les gars se sentent bien, le groupe vit bien, donc que du positif.
6: Les Bleus ont déjà un pied à la Coupe du Monde, mais à savoir quand ils seront officiellement qualifiés, le sélectionneur Frédéric Fautoux l'avoue.
9: Pour être très sincère, j'en sais absolument rien. Je ne sais pas, le plus tôt possible. Je suis désolé.
6: Bon, en gros, si les Bleus font le boulot en Suède dimanche, ils pourront valider leur ticket dès les prochains rendez-vous internationaux à la fin du mois de novembre.
2: C'est pas encore fait, mais c'est quand même bien
0: on
2: parti.
0: On y croit, Valentin.
2: Catherine, on jette tout de suite un coup d'œil dans le ciel.
0: Oui, alors on y croit un peu moins, là,
2: voilà,
0: du coup.
2: C'est perturbé aujourd'hui.
0: C'est ça. Ce matin, le temps est très orageux sur une majorité du pays. Seule la Corse et l'extrême sud-ouest devraient être épargnés. Je vous rappelle qu'il y a une vigilance orange aux orages dans 14 départements. Cela va du Bas-Rhin, la Haute-Loire, en passant par la Côte d'Or et le Jura. Pour les températures, ce matin à Amiens, Aurillac, 17 degrés, Brest, 18, Paris, Limoges, 19, Bordeaux, 20, Auxerre, 22, Nice, 29, oui, 29 ce matin à Nice. Cet après-midi, les orages devraient se dissiper un peu et se concentrer sur la Bretagne, l'Île-de-France et la Provence-Alpes-Côte d'Azur. Pour les températures cet après-midi, on gagne quand même quelques degrés. On ira jusqu'à 26 dans la moitié nord, de 21 à 26 dans la moitié nord et de 26 à 34 dans la moitié sud. 34 étant pour la Corse. Corse qui est en vigilance orange canicule. Et puis demain, le ciel devrait être moins agité. Enfin, on l'espère. C'est ce qu'annonce Météo France. Et le soleil reviendra par le sud du pays.
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0: Et pour se réveiller, Calogero, je joue de la musique sur votre radio.

0: Calogero qui est sur scène ce soir et demain au Parc des Oiseaux de Villars-les-Dombes. Je joue de la musique sur votre radio ici, 5h10. Bon réveil.
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0: Valentin, il y a quelques jours en Italie, une cliente a eu une drôle de surprise en lisant la note qu'elle a eue à la fin de son repas. Le problème, c'était pas le montant, mais l'annotation qui était mentionnée. Je cite, hein, « Une vraie casse-couille, celle-là, brûle les œufs et crache dedans. » C'est sympa, non ?
2: Ah ben oui.
0: Voilà. Alors en fait, la cliente avait simplement demandé à ce que ses œufs soient brouillés et bien cuits et servis sans salade. Alors figurez-vous que le jeune serveur qui a pris la commande, lui, il a interprété ça un petit peu différemment, comme vous avez pu le comprendre. Il a mis donc un petit mot au cuistot qui n'était évidemment pas destiné à être mentionné, hein, sur l'addition. Voilà. La famille de la cliente est bien sûr partie très fâchée. Elle a refusé les excuses du manager et la proposition de leur offrir le repas. Et elle a posté sur Internet la fameuse addition.
2: Avec on peut pas voir... beaucoup d'étoiles, on imagine.
0: Non, voilà. On peut voir le petit commentaire. Alors, le très jeune serveur, il avait 17 ans, il a été licencié, puis réintégré quelques jours plus tard, parce que bon, on lui donne une seconde chance quand même.
2: Oui.
0: Voilà, donc il faut être sympa au resto avec les serveurs, Valentin.
2: Oui, vaut mieux, visiblement.
0: On ne sait jamais ce qui peut se passer. Bon, sinon, ce matin, Valentin, on revient sur le grand concert caritatif organisé hier soir pour les sinistrés du feu de la Gironde.
2: Il a permis de récolter 1 300 000 euros et d'amener aussi un peu de légèreté, plus que bienvenue. Reportage à suivre dans les toutes prochaines minutes.
0: Et puis, pour la musique, d'ici 5h30, on aura Survivor. Survivor, qu'on retrouve d'ailleurs sur la bande originale du film Rocky 4. 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Et pour faire des économies, c'est Valère Coréard qu'il vous faut. Il est maintenant avec nous sur votre radio ici. Bonjour Valère Coréard, chaque jour avec vous un bon plan pour notre pouvoir d'achat. Aujourd'hui, on va parler restaurant sans plomber l'addition.
3: Parce qu'un bon repas à l'extérieur, ça fait plaisir, mais la note grimpe vite parfois, hein, en moyenne 25 à 30 euros par personne en France, bien plus dans les grandes villes. Alors autant dire qu'un dîner en couple peut rapidement dépasser les 70 euros. Mais bonne nouvelle, il y a des solutions pour faire baisser un peu l'addition, que ce soit au restaurant ou à la maison d'ailleurs, à condition d'avoir les bonnes adresses sur Internet.
0: Et concrètement, Valère, comment ça marche pour payer moins cher ?
3: L'application la plus connue reste The Fork. Le principe est simple. Vous réservez votre table via l'application et selon les établissements partenaires, vous bénéficiez de 20, 30, parfois 50% de remise, hors boisson en général. À chaque réservation, vous cumulez aussi des points de fidélité qui sont appelés des YUMS que vous transformez ensuite en réduction supplémentaire. Autre piste, Too Good To Go. Ici, il ne s'agit pas d'une remise sur l'addition, mais de sauver les invendus de restaurateurs ou de traiteurs à petit prix. Vous payez quelques euros et vous repartez avec un panier surprise. Vous ne choisissez pas forcément votre plat, mais vous divisez la facture par 2, 3, voire 4. Et puis, vous contribuez à réduire le gaspillage alimentaire. Et puis, il y a certaines applications de livraison comme Uber Eats ou Just Eat qui proposent régulièrement des codes promo ou encore des réductions de bienvenue. Et ça, bien sûr, c'est pas le même plaisir qu'un repas en salle, mais enfin, ça reste un bon moyen de limiter la dépense tout en se faisant plaisir. Résultat, en combinant ces solutions, vous pouvez économiser facilement 10 à 15 euros par repas, hein, soit plusieurs centaines d'euros par an si vous y allez souvent. Une vraie bouffée d'air pour le budget loisir, sans se priver de bons moments autour de la table. Si vous aussi, vous avez des bons plans resto d'ailleurs, écrivez-moi, comme ça, ça va aider tout le monde. Mon mail, c'est paricileseconomies@radiofrance.com.
0: Merci Valère Coréard pour ces bonnes idées qui sont à réécouter sur ici.fr, comme tous les autres bons plans de Paris les économies.
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0: 5h30, car Valentin Bertrand, opération réussie pour le grand concert caritatif après le méga-feu de Gironde.
2: Oui, plus d'1 300 000 euros récoltés pour les sinistrés, pour les 240 familles dont la maison a été totalement détruite par les flammes et pour tous les autres dont une partie de la vie a brûlé. Ce concert organisé en un temps record par Pascal Obispo a mis du baume au cœur hier soir à l'Arena de Bordeaux, Marie Mutrici.
5: Un moment de communion, bienvenue. Un grand karaoké collectif spontané quand Mathieu Chédid dirige les 10 000 spectateurs. Les chansons de Gaëtan Roussel, de Zazie, de Julien Clerc, de Gims, reprises à tue-tête. L'expérience collective a beaucoup plu à Hélène de Sissac dans le Médoc, bénévole pendant le sinistre.
6: Les gens chantaient, je pense que les gens avaient besoin de s'éclater et je pense qu'ils avaient besoin de se changer les idées. Donc là, ce soir, ça a été fait. C'était de faire la fête, faire avec tout le monde.
5: Fred, un habitant de Teuillac près de Blaye, ressort aussi ravi.
7: J'ai plus un seul mot, j'ai plus de voix, j'ai plus rien. On a tout donné ce soir. Les gens, ils ont donné aussi bien par des dons, mais par leur présence aussi à ce concert, et ça a vraiment été magique.
5: Il avait dessiné avec sa femme un t-shirt fait maison pour remercier les pompiers, longuement applaudi au début du spectacle. Cyril est monté sur scène comme ses collègues des Landes.
8: L'atmosphère est différente, les gens autour sont joyeux, on se retrouve dans d'autres conditions, dans de meilleures conditions, on va dire.
5: Les soldats du feu salués par Gauvin Serre.
9: Oui, qu'elle tombe pas dans le panneau de ceux qui promettent tout là-haut et qui porteront jamais de leur vie la moindre lance incendie.
10: Bah, j'ai réécrit un petit peu ma chanson pour vue. J'ai adapté les deux derniers couplets en essayant de soutenir à la fois voilà, tous les gens qui sont sur le front en première ligne, les pompiers, et qui sont malheureusement pas forcément soutenus par les gens qui sont tout en haut de la pyramide au quotidien. Donc je pense que c'est important de le rappeler. Ouais.
5: Quasiment 3 heures de musique pour remonter le moral. Ça compte aussi pour la chanteuse Zazie.
11: Si on récolte des sous, il y a les ventes de t-shirts, tout ça, il y a une diffusion sur une chaîne nationale, ça suffira pas à reconstruire toutes les maisons. En revanche, ça peut-être met un petit bûche dans le moral de ces gens qui sont découragés et terrifiés de recommencer leur vie. Voilà. Donc c'est ce qu'on sait faire, nous, dans l'urgence aussi, mais avec de la joie.
5: Ce qui serait encore plus terrifiant, ça serait d'oublier ce qui s'est passé cet été, lance-t-elle au public.
2: Gains de cette soirée seront redistribués par la Fondation de France qui poursuit en parallèle sa collecte en ligne soutenue par toutes les antennes de Radio France. Cette collecte a dépassé les 5 millions d'euros.
0: 5h18, dans quelques minutes, Patrice Gascoigne sera avec un ancien vainqueur de la Star Academy. Mais d'abord, musique Survivor, Burning Heart sur votre radio ici.

Ivor avec Burn It Hurts, votre radio ici à 5h21. Et bon anniversaire si vous êtes né un 28 août comme le réalisateur et auteur de bande dessinée Johann Sfar, 55 ans. L'acteur canadien Jason Priestley, inoubliable Brandon Walsh dans la série Beverly Hills, il a 57 ans aujourd'hui. Et puis c'est aussi l'anniversaire de la chanteuse Shania Twain.

0: Shania Twain. Bon anniversaire également au réalisateur David Fincher, 64 ans. Et puis cela fait déjà 9 ans que Mireille Darc nous a quittés. Bonne fête aux Augustins et Augustines qui nous écoutent. Le dicton du jour à la Saint-Augustin, les orages sont proches de la fin. Eh bien, c'est tout ce que l'on espère. Que regardiez-vous à la télé dans votre enfance? C'est ce que Patrice Gascoigne va demander à un ancien vainqueur de la Star Academy sur votre radio ici.
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0: Bonjour Patrice Gascoigne. Alors aujourd'hui, dans les coulisses TV, vous êtes parti à la rencontre d'un ancien vainqueur de la Star Academy, aujourd'hui musicien reconnu, un doux rêveur qui prête sa voix au cinéma à un héros de dessin animé.
2: Allez, on remonte le temps, nous sommes en 2008 et voici celui qui va gagner cette année-là, la Star Academy. Il s'appelle Moziman et depuis il a fait un sacré bout de chemin. DJ, producteur, chanteur, animateur, chroniqueur chez nos amis de France Inter, invité partout à la télévision. Et depuis mercredi, il est la voix d'un dessin animé au cinéma, Tad l'Explorateur et la Lampe Magique. Tad l'Explorateur qui va rencontrer Archéo Robot, le personnage à qui Moziman prête sa voix. L'occasion de lui demander d'essayer de se souvenir de la télé de son enfance. Qu'est-ce qui vous revient, Moziman ?
3: Bah, je te parle probablement tout de suite des Minicum. Il était une fois la vie. Ça, c'est vraiment mes Madeleine de Proust ultimes.
2: Moi, on m'a dit aussi un certain Denver le dinosaure.
3: Ah, oh, j'adorerais Denver. Mais parce que tout ce que je te cite là, c'est lié à des musiques. C'est moi le dernier dinosaure, Minicum. Oh, je peux te faire un medley. En fait, ce serait ça mon dream track. Ce serait tous les trucs de mon enfance.
2: Alors, on me dit dans l'oreillette que votre émission préférée, c'est L'Amour est dans le Pré.
3: Bien renseigné, l'oreillette. C'est une de mes émissions préférées. Peut-être avec Koh-Lanta et puis la Starac, j'aime bien. Mais c'est vrai que ça me rappelle mon enfance. Je viens d'un village où il y a plus de vaches que d'habitants. Entre la Haute-Savoie et la Suisse allemande, j'ai grandi vraiment entre les deux. Et que ce soit la version française d'ailleurs avec Karine Le Marchand ou la version suisse allemande, exceptionnelle.
2: C'est quoi, c'est la ruralité ou c'est ce petit côté la quête d'amour qui vous plaît?
3: Je crois que c'est la simplicité des gens. J'ai le sentiment que dans les villages et dans cette ruralité, les gens trichent pas. On n'a pas cette espèce de folie urbaine qui nous crame le cerveau là.
2: Parce que finalement, sans la télé, est-ce que vous auriez pu faire ce personnage, cette voix d'Archéo Robot dans la nouvelle aventure de Tad au cinéma?
3: C'est une bonne question. Peut-être pas. De toute façon, si on part du point de départ qui est la Star Academy, qui a changé ma vie, je dirais que oui. Surtout que ce petit robot, il est doté d'une intelligence artificielle exceptionnelle, nouvelle génération, et qui, je crois d'ailleurs, se nourrit aussi beaucoup des médias et de la télé. Il y a plein de références, ne serait-ce que dans sa manière de faire des blagues, par exemple, qui sont très télévisuelles.
2: Voilà, vous saurez que Moziman adore L'Amour est dans le Pré et qu'on retrouve sa voix au cinéma dans le film d'animation Tad l'Explorateur et la Lampe Magique. Quant à moi, la magie, bah, c'est que je reviens demain pour de nouvelles coulisses télé.
0: Des coulisses TV qui sont à fort Boyard avec Cyril Ferraud. Merci Patrice Gascoigne. Dans l'histoire de France, il y a quelques révoltes et révolutions. Eh bien, figurez-vous que certains se sont fait en jupon. Stéphane Bern vous explique pourquoi, juste après un des derniers titres de Céline Dion, qui est bientôt en concert à Paris. Bonjour, pardon, merci sur votre radio ici, 5h25.
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0: titre de Céline Dion, écrit par Icard. Bonjour, pardon, merci sur votre radio ici. Chaque jour, avec ici un peu d'histoire avant l'actu, avec Stéphane Bern. Et ce matin, on voyage au temps où des paysans se déguisaient en femmes pour mener une guérilla contre l'État français.
1: Des demoiselles surgissent la nuit avec jupons et fusils, et une profonde envie d'en découdre. On a connu des soirées costumées moins agitées. Direction le Couserans, au sud de l'Ariège. Ici, la forêt fait vivre tout le monde. On y prend le bois pour l'hiver, on y fait paître les troupeaux et on y nourrit les cochons. Mais en 1827, catastrophe. Le nouveau code forestier interdit aux paysans de couper du bois et de faire paître les bêtes librement. Bouh ! Enfin, bêh ! Autant dire qu'on leur retire à peu près leur garde-manger, leur chauffage et leur patience. Dans les villages, c'est une déclaration de guerre. La résistance s'organise et elle choisit une méthode inattendue, le déguisement.
2: Oh là là là là, ça va pas du tout!
1: Parce que quand il ne reste plus beaucoup d'espoir, il reste toujours un dressing. La nuit, des hommes débarquent habillés en femmes. Robes, chemises blanches, visage noirci au charbon, voix forcée en falsetto. Un mélange de carnaval et de commando.
3: Au bal masqué, ohé, ohé.
1: On les appelle les demoiselles. Elle désarme les gardes forestiers, brûle les registres administratifs, démonte les clôtures et distribue quelques coups de bâton. Le plus humiliant pour le pouvoir ? Impossible de les arrêter. Les villages protègent les insurgés. Les soldats tournent dans les montagnes en vain. Niveau cache-cache, les Ariégeois étaient très forts. L'État finit par envoyer jusqu'à 2000 soldats.
4: Et si nous mettions un terme à cette partie de cache-cache puéril ?
1: Malgré cela, la révolte dure près de 10 ans. Des demoiselles de l'Ariège aux drag queens d'aujourd'hui, le déguisement, c'est aussi une façon de défier l'ordre établi et de rappeler qu'un jupon peut parfois faire plus peur qu'un uniforme.
0: Et oui, merci Stéphane Bern pour ce voyage dans le temps. 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Il y a le cadeau ce matin, une petite radio portative qui fait réveiller lampe et Bluetooth, 0810 055 056. Appelez-nous maintenant si vous voulez la gagner, 0810 055 056. 5h30, c'est l'heure de l'actualité en France et dans le monde avec le 90 secondes, Valentin Bertrand.
5: Fin de garde à vue pour le député insoumis de Marseille, Sébastien Delogu, est sorti hier soir avec dans les mains une convocation. Il sera jugé en novembre pour outrage après l'altercation survenue lundi dans son immeuble. Il est accusé d'avoir insulté et bloqué l'accès à des policiers dans le cadre d'une enquête pour vol de montre. Lui aussi a porté plainte contre X pour injures et violence. Deux jours après les coulées de boue spectaculaires au Népal et au Tibet, le ministère français des Affaires étrangères confirme être sans nouvelles de plusieurs ressortissants. Sans avancer de nombre, l'Office du tourisme du Népal évoque lui 4 Français disparus. Le bilan global s'est encore alourdi. Près de 400 morts et 1400 personnes recherchées. Pascal Obispo, Gaëtan Roussel, Zazie, Julien Clerc, Gims, ils ont donné de la voix hier soir pour les victimes des incendies de Giron. Le concert caritatif organisé à l'Arena de Bordeaux a permis de récolter 1 300 000 euros. La dernière vague des retours de vacances commence dès ce vendredi. Toute la France est en rouge sur la carte de bison futé. Ça s'annonce très chargé dès le milieu de matinée en remontant du sud-est et le long de la côte atlantique. Dans l'autre sens, celui des départs, c'est orange sur la moitié ouest. À l'euro de volley féminin, les Françaises se hissent en 8e de finale. Elles ont battu hier soir les Suédoises chez elles, 3-1. Prochaine étape affrontée, les Grecs. Ce sera dimanche ou lundi pour accéder aux quarts de finale. Et puis, après l'éclipse de soleil, il y a celle de lune qui est disparue. Le maximum de l'éclipse lunaire est attendu à 6h12 et pas besoin cette fois de lunettes pour en profiter.
0: Ce ne sont pas des balles de tennis, mais les idées et les tacles qui ont fusé hier soir à Roland-Garros.
5: Avec le premier débat de la présidentielle organisé à l'occasion des universités d'été du MEDEF, 7 candidats conviés pour exprimer leur vision de l'économie. Marine Le Pen, Bruno Retailleau, Gabriel Attal, Raphaël Glucksmann, Édouard Philippe, Jean-Luc Mélenchon et Marine Tondelier. Des échanges pendant près de 3 heures et une bataille qui se dessine, Mathieu Bonnour, pour espérer atteindre le second tour derrière la candidate du Rassemblement National.
6: Pendant le débat, Marine Le Pen n'est pas vraiment dans le viseur des autres candidats. C'est la bagarre de la deuxième place. Les Français font le tri entre les candidats utiles et ceux qui ne servent à rien, glisse l'entourage d'Édouard Philippe, lui qui s'en prend plusieurs fois à Jean-Luc Mélenchon.
7: Vous avez dit que vous ne compreniez pas la réalité dans laquelle vous évoluez.
8: Mais j'ai pas dit ça, bah, si, je parlais d'autre chose. Arrêtez de caricaturer tout le monde.
7: Vous l'avez dit, vous regarderez la VAR.
6: L'ancien Premier ministre d'Emmanuel Macron met en avant son passage à Matignon, mais s'éloigne de la suite. Gabriel Attal suit le mouvement, des tricotages en règle de l'héritage.

0: Raphaël Glucksmann tente de renvoyer la balle.
1: Je m'attendais à votre culot sur l'économie, avec 1000 milliards de dettes en bilan, de nous faire des leçons d'économie, mais alors des leçons d'écologie. Il y a une limite à l'arrogance.
0: Une écologie que Marine Tondelier essaie d'imposer plusieurs fois. Bruno Retailleau campe lui la position de l'ultralibéral contre les normes. Pour terminer, Marine Le Pen semble finalement avoir choisi son adversaire.
2: Nous avons fait un travail extrêmement sérieux. Ça fait 2 ans qu'on fait. On a fait un contre-budget. Nous avons été les seuls à... Non, pardon. La France Insoumise également a fait un contre-budget.
0: Elle interpelle directement les patrons avec ces mots. Jugez-moi sur les engagements, pas sur ce que vous pouvez entendre. Appel aussi lancé par Jean-Luc Mélenchon. Tentative pour les deux, d'effacer l'histoire des campagnes passées pour écrire un autre récit.
3: Résumé de cette soirée signée Mathieu Bonnour. Ça a donc tonné hier soir à Roland-Garros et ce matin, les orages sont toujours présents.
4: Effectivement,
3: en France.
4: Alors ce matin, jusqu'en fin de nuit, début de matinée, 6h pour certains, 9h pour d'autres, il y a 14 départements en vigilance orange orage, mais ça va évoluer au cours de la matinée et de la journée. Cela va du Bas-Rhin à la Haute-Loire en passant par le Jura ou bien la Côte d'Or. Donc tout le pays sera un peu sous les orages par ailleurs. Seule la Corse et l'extrême sud-ouest, mais vraiment la pointe sud-ouest, devrait avoir du soleil. Pour les températures, c'est plutôt agréable ce matin. Lille, Nantes, 18 degrés. Paris, 19. La Rochelle, Toulouse, Bourges, 20 degrés. Strasbourg, Chalon-sur-Saône, 21. Marseille, 26. Et puis sur la page Facebook, Frédéric, qui est à Aulnois-sur-Odon, nous confirme que ça tonne chez elle. Barbara est à Orbigny. Elle relève 16 degrés sur son thermomètre. Thierry, qui est à Barville en Gâtinais, lui, c'est 16 degrés 7. Du côté de Vissembourg, où est Doris. Doris nous indique qu'elle a 20 degrés. Et puis Eddy, il est sur la Lavandou. Alors lui, Eddy, il a 28 degrés carrément ce matin. Cet après-midi, donc, les orages devraient s'éloigner, mais rester quand même bien présents en Bretagne, en Île-de-France et en Provence-Alpes-Côte d'Azur, selon les prévisions de Météo France. Pour les températures, jusqu'à 26 dans le nord, 34 dans la moitié sud. Et puis demain, normalement, ça devrait être un petit peu plus calme. On croise les doigts.
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4: Et pour la musique, mais aussi à la bonne humeur de mon matin, voici Nick Kershaw, The Riddle, sur notre radio ici.

0: Is a Rider, Nick Kershaw, 5h39.
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0: Que faites-vous au quotidien pour faire attention à votre impact sur l'environnement? Est-ce que, par exemple, vous triez vos déchets? Est-ce que vous faites du compost? Est-ce que vous récupérez l'eau de pluie? Est-ce que vous produisez même de l'énergie solaire? Est-ce que vous avez diminué la voiture? Vous essayez de limiter les déchets ménagers? Il y a vraiment plein de petites choses qu'on peut faire au quotidien. Valentin, vous faites quoi, par exemple?
2: Alors, j'ai mon petit compost dans la cuisine et de plus en plus, j'essaie d'aller chercher des habits de seconde main. Est-ce que vous validez?
0: Ah oui, bah, complètement, effectivement. Très bien. Alors, est-ce que, comme Valentin, vous avez des petits gestes comme ça? Est-ce que vous aimeriez que votre commune mette des choses en place, comme des ramassages de déchets, une consigne pour les bouteilles en verre, par exemple, 0810 055 056? Peut-être que votre commune a déjà mis quelque chose en place. N'hésitez pas à venir témoigner, 0810 055 056. Appelez-nous maintenant et on en parle juste avant 6h. Alors, les fomelles, on en a souvent dans notre boîte de réception.
2: Ça, c'est sûr, ça déborde. Ces mails, ils confirment une commande que nous n'avons jamais passée. On parle souvent d'une grosse somme d'argent, ce qui nous fait forcément réagir. Et Audrazo nous explique pourquoi c'est une arnaque et comment elle fonctionne dans quelques minutes. C'est notre rendez-vous, c'est pas vrai.
0: Et puis d'ici 6h, la musique, ça sera avec Félix Gray, mais aussi Amir.
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0: Complémentaire, Amir. Et puis, bah, bonjour Isabelle.
4: Bonjour.
0: Et vous allez bien, Isabelle?
4: Très bien, merci.
0: Bon, Isabelle, vous êtes en Loire-Atlantique, à Vallon-de-l'Erdre.
4: C'est ça, exactement.
0: Pourquoi vous êtes debout si tôt, Isabelle?
4: Eh ben, je me réveille tôt pour être efficace ce matin et me reposer cet après-midi, peut-être.
0: C'est une bonne organisation de la journée.
4: Je suis tranquille, je suis au calme.
0: C'est ça, avec Valentin, on fait pareil. Hein. Nous, on a décidé ce matin...
2: Exactement, sieste l'après-midi. Quel est le programme pour vous, Isabelle?
4: Plutôt papier administratif aujourd'hui et jardin, parce que ça donne énormément, donc il y a du boulot.
2: Bon, on vous envoie bien du courage.
0: Vous avez quoi dans votre jardin, Isabelle?
4: Ben, on a un peu de tout. On a des tomates, on a des courgettes, on a des concombres, on a des piments, du poireau, des pommes de terre.
0: Tout pour faire quelque chose de sympa. Quoi.
4: D'accord. Voilà.
0: Et vous êtes partie en vacances cet été, vous avez eu la chance de prendre quelques jours?
4: Oui, on est parti une semaine en Creuse.
0: Où ça, en Creuse?
4: Une location au calme avec un étang d'un hectare. Donc voilà, c'était très, très bien.
0: C'était pas où en Creuse? Pas très loin de la Bourboule. Très bien, vous y retournez?
4: La Bourboule, mais il y en avait pour tout le monde, voilà.
0: Très bien. Eh bien, merci de nous avoir appelé donc si tôt pour faire pour gagner votre radio portative. Effectivement, radio ici, vous avez gagné. Puis pour faire toute votre petite paperasserie administrative, il faut la faire. Voilà. Il faut faire les papiers, Isabelle.
4: C'est ça, pour se décharger mentalement après.
0: C'est ça. Reprise du travail quand, Isabelle?
4: Je reprends lundi.
0: Lundi?
4: Donc, tranquille, ça va. J'ai eu mes 2 mois de vacances, je travaille en école, donc c'est très bien.
0: Eh bien, je vous souhaite une bonne rentrée et un bon week-end d'ici là. Je vous embrasse, Isabelle.
4: Merci beaucoup. Bon courage à vous. Bonne
2: Merci.
4: Journée.
2: Merci.
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0: C'est pas vrai, c'est le rendez-vous anti-arnaque d'Audrazo et des fomelles d'Arty et Cdiscount ce matin. On va y nos boîtes mail depuis d'ailleurs le début de l'été.
8: Oui, et vous êtes tellement nombreux, vous, les auditeurs, à m'en parler que j'ai décidé d'appeler ça l'arnaque de l'été. Voilà, tout simplement. Ces mails, on va les regarder ensemble. Je vois soit le logo d'Arty, soit le logo Cdiscount. Je vois écrit commande validée, reçu de paiement ou information sur votre panier. Et je vois surtout une liste d'achats assez engagée. angoissantes. Hein. Un smartphone, une PlayStation, un chargeur, bilan des courses. Ça dépend des messages, mais ça va de 1500 à 2000 euros. Dans tous les cas, c'est vraiment beaucoup. Je n'ai jamais acheté tout ça. Ça doit être une arnaque. C'est ce que m'écrit Sébastien, un auditeur. Et je confirme, Sébastien, c'est une grosse arnaque. Donc, qu'est-ce qu'on fait ? On met le mail à la poubelle. Ne vous inquiétez pas, vous ne serez pas prélevé, c'est un tissu de mensonges.
0: Aude, est-ce que des auditeurs se sont fait piéger ?
8: Oui, malheureusement, et c'est pour ça que je voulais absolument vous en parler. Ces mails, en fait, ils veulent que vous paniquiez. Ils veulent que vous appeliez un prétendu numéro d'assistance. Je le vois, il est écrit là en très gros, en rouge, tout en bas du mail. Au cas où, dit-il, vous n'êtes pas à l'origine de cet achat. Véronique a appelé ce numéro. C'est une autre auditrice. Et elle me dit que, en discutant avec la personne au bout du fil, elle a compris, elle a réalisé que tout était faux. En fait, cette personne n'est pas du tout là pour aider Véronique. Bien au contraire. Elle cherche à lui soutirer des infos pour siphonner son compte en banque. Ne donnez jamais d'informations confidentielles, carte bleue, identifiant, mot de passe à quelqu'un que vous ne connaissez pas, même s'il est très gentil, qu'il vous jure qu'il est là pour aider. Cette personne est forcément malhonnête.
0: C'est évident, mais il est toujours bien de le rappeler. Merci Aude. C'est pas vrai est disponible en réécoute sur ici.fr et sur l'appli ici. Vous pouvez retrouver tous les épisodes anti-arnaque d'Aude Razo. 5h45. Sur quoi pousse la banane ? Vous allez avoir la réponse avec Bono Prospero qui vous en dit plus juste après Amir. Complémentaire, bon début de journée sur votre radio ici.
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0: Complémentaire Amir dans la bande son d'ici 5h48. Bonjour Benoît Prospero et nous rentrons dans le monde merveilleux du vivant. Aujourd'hui, trois choses à savoir sur un fruit qui donne le sourire.
1: On pourrait dire qu'il donne la banane. Bonjour à toutes et tous. Pour rappel, avant de commencer, la banane qui est verte avant d'être mûre et devient généralement jaune avec des taches brunâtres à maturité. Et donc au programme, arbres, singes et bonbons. Première chose à savoir, vous pensez savoir ce qu'est un bananier? Eh bien, détrompez-vous, car non, le bananier n'est pas un arbre. Aussi étonnant que cela puisse paraître, cette plante qui peut atteindre jusqu'à 7 mètres de haut n'a rien d'un arbre au sens botanique du terme. On parle souvent de main de banane qui pousse sur ces grands végétaux, mais en réalité, le bananier est une herbe géante. Il ne possède pas de tronc en bois, mais un faux tronc constitué de feuilles enroulées, ce qui fait de lui tout simplement la plus grande herbe du monde.
0: C'est vrai que c'est pas tout à fait ce qu'on imaginait.
1: Et c'est pas terminé. Autre idée reçue bien installée dans nos têtes, deuxième chose à savoir, est-ce que les singes mangent des bananes? Ah ben voilà, je vois hocher de la tête, eh bien pas vraiment. Même si l'image du singe tenant une banane est profondément ancrée dans notre imaginaire collectif depuis l'enfance, elle est en grande partie trompeuse. On a toutes et tous tendance à y croire parce que oui, ça paraît logique et presque évident. Ben pourtant, dans la nature, les singes ne consomment quasiment pas les bananes telles que nous les connaissons. En fait, ces fruits cultivés et transformés par l'humain sont bien différents de ceux que l'on trouve à l'état sauvage. Et donc, leur régime alimentaire est en réalité beaucoup plus variés, composés de feuilles, d'insectes, de graines ou encore de fruits sauvages.
0: Et pour terminer, Benoît, une petite curiosité qui va parler aux plus gourmands.
1: Alors là, oui. Troisième chose à savoir, les bonbons à la banane ont-ils vraiment le goût de banane? Vous les connaissez, ces petits bonbons? Ben oui. Eh bien, la réponse est oui et non à la fois. Oui, parce que leur arôme est bien inspiré d'une banane, mais non, parce qu'il ne s'agit pas de celle que nous consommons aujourd'hui. Cet arôme est en fait basé sur une ancienne variété de banane, aujourd'hui quasiment disparue, qui dominait le marché il y a plus d'un demi-siècle. Une banane plus parfumée, au goût plus intense, et qui survit désormais surtout dans nos souvenirs sucrés. Appelle-moi escargot et admire ma vitesse fulgurante. Le monde vivant est merveilleux, préservons-le. Et pour toutes ces précieuses informations, merci au biologiste et défenseur du vivant, Marc-André Sellos.
0: Et nous pouvons dire désormais que la banane ne pousse pas dans un arbre. Merci Benoît Prospero.
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0: Cet été, si vous avez eu la chance d'aller à la plage, est-ce que vous les avez trouvés propres? Est-ce que les vacanciers ont bien ramassé leurs déchets? La question de la propreté des plages revient chaque année. À Ajaccio, un habitant a décidé d'agir à son échelle pour contribuer au nettoyage du littoral d'une manière pour le moins originale, Robin Bernot.
3: En Corse, un homme ramasse les déchets sur la plage accompagné d'un âne.
4: Je trouve que c'est une bonne initiative de sa part.
3: Depuis 4 ans maintenant, Sébastien sillonne les plages d'Ajaccio accompagné de ses ânes pour ramasser les déchets abandonnés sur le sable. Et notre journaliste Julia Beaufils l'a suivi lors d'une tournée matinale accompagnée de Sidonie, une ânesse de 24 ans. Et parmi les déchets que Sébastien ramasse le plus souvent...
5: Alors les gens laissent de plus en plus carrément leur reste de pique-nique. Après les mégots, j'en ramasse une partie, mais je peux pas dire que je les ramasse tous. Après, on sent la vie nocturne, quoi. Quand on tombe sur une zone où il y a eu du protoxyde d'azote, à la bouteille, tous les ballons. Des fois, on trouve des dessous féminins. Et puis, dans cette zone, il y a des vieilles décharges, si vous voulez, qu'on ne voit pas, qui sont dans le maquis. Et à l'occasion des orages ou quand un sanglier les exhume, il y a des vieux déchets. Donc, bon, c'est facile à reconnaître. Les vieux modèles de bouteilles de bière, des cassettes audio. Et là, regardez, du papier aluminium, encore du papier toilette. Tout ce qui est morceaux de verre, on essaie de vraiment pas en laisser.
3: Après 2 heures passées sur la plage, 7 kilos de déchets ont ainsi été collectés et plusieurs personnes ont été sensibilisées à la protection de notre environnement. Alors ici, ça marche. Et vous, qu'en pensez-vous?
4: C'est une super initiative. En plus, Ajaccio, c'est un endroit que moi, j'aime trop.
3: Pour Ilona, c'est avant tout à chacun d'être plus attentif.
4: Il faut qu'on fasse plus attention. Donc, c'est bien qu'il y ait quelqu'un qui prenne l'initiative de le faire. Et puis, même avec son âne, c'est trop mignon.
3: Alix, elle, évoque simplement une question de bon sens.
6: Déjà, les personnes de base qui vont la plage devraient nettoyer et pas laisser leurs déchets, c'est une des règles principales.
3: Mais alors, sommes-nous assez vigilants?
6: Moi je fais toujours gaffe, c'est comme en montagne de toujours ramener tous mes déchets et pas les laisser. C'est comme sur les sentiers, même s'il y a des poubelles, c'est toujours compliqué de devoir avoir des entretiens, devoir les ramener, alors que là, de tout prendre ses déchets et les ramener chez soi, ça, c'est quand même beaucoup plus facile pour les autres.
3: Et les gens le font?
6: Non. Bon, trop peu. J'ai vu beaucoup trop de déchets sur les plages qui traînent, même pour les animaux.
3: Et est-ce que l'actualité de cet été pourrait contribuer à faire émerger, à développer ce type d'initiative ?
4: À titre personnel, les incendies, les canicules, ça m'a marqué. Donc effectivement, je pense que d'autant plus avec tout ce qui se passe actuellement, c'est des initiatives qui devraient être mises en place.
3: Aujourd'hui, les déchets ramassés par Sébastien et Cézanne sont ensuite triés, puis déposés en déchetterie. Une partie est ainsi valorisée, tandis que l'autre se retrouve enfouie.
0: Pour découvrir Sébastien et son ânesse Sidonie, rendez-vous sur notre compte Instagram ici officiel où nous avons partagé le reportage vidéo d'ici RCFM. Merci Robin Barneau. Est-ce que vous participez à des actions du même genre ? Est-ce que vous avez des habitudes de consommation qui préservent la nature ? Est-ce que vous aimeriez bien que votre commune s'engage dans ce sens et comment ? 0810 055 056. Appelez-nous maintenant pour en discuter après Félix Gray, la Gitane sur votre radio ici. Bon réveil.

0: La Gitane, Félix Gray, sur votre radio ici, 5h57. Et ce matin, nous sommes avec Suzanne. Bonjour Suzanne.
1: Bonjour Suzanne.
2: Bonjour.
0: Suzanne, vous êtes dans les Bouches-du-Rhône, à Carry-le-Rouet.
2: Oui.
0: Bon, bien réveillée ce matin, Suzanne?
2: Oui, très bien. Bon.
0: Et vous vous levez tôt, pourquoi? Dites-nous tout.
2: Parce que je dors un certain nombre d'heures et ensuite, voilà, je me lève et je commence ma journée.
0: Très bien. Et vous commencez votre journée en nous écoutant sur la radio ici?
2: Ah mais c'est toute la journée, madame.
1: Vous faites très bien, Suzanne.
0: C'est une très bonne chose. Et alors, il y a d'autres choses que vous faites bien. Vous avez plein de petits gestes au quotidien pour prendre soin de l'environnement. Racontez-nous.
2: Eh ben, déjà, j'ai des réserves d'eau de pluie.
0: Vous récupérez l'eau de pluie dans votre jardin, c'est ça, sur votre terrasse?
2: Oui.
0: D'accord.
2: Toutes les gouttières, il y a une réserve.
1: Et vous le réemployez? Vous la réemployez, cette eau?
2: Ah ben bien sûr, au jardin, avec les plantes, les fleurs. Mmh. Voilà.
0: Vous avez d'autres bonnes habitudes comme ça, Suzanne?
2: Oui, alors j'ai un composteur.
0: Oui.
1: C'est parfait. Donc, pour le jardin.
2: Ah oui. Alors au départ, on met tout ce qu'on doit mettre, et ensuite on les a pour le jardin.
1: Est-ce qu'il a donné justement cette année ce jardin bien arrosé et avec
2: alors,
1: du compost au pied?
2: Il a donné très mal, parce qu'avec la chaleur, d'habitude on a
1: ça
2: des tomates, et là on n'a rien du tout, des billes.
0: Et alors je crois que vous faites comme Valentin, vous vous habillez en seconde main.
2: Oui, absolument.
0: Vous allez dans quoi? Des ressourceries?
2: Des ressourceries, oui, il y en a une à Soucier, je crois que c'est. Oui, souci.
0: Bon, vous faites bien attention à préserver votre impact sur l'environnement, Suzanne.
2: Exactement.
0: Bon. Eh bien, merci beaucoup de nous avoir appelés. Qu'est-ce que vous allez faire ce matin, Suzanne?
2: Je suis en train de faire un taboulé.
0: Un taboulé?
2: Oui.
0: Ah, bah, très bien. On arrive avec Valentin juste après.
1: On a déjà faim.
2: Si vous voulez.
0: Ça marche.
2: Si vous voulez.
0: Bon, et je vous souhaite une très très bonne journée, Suzanne. Et puis, bah, bon taboulé, du coup. Je vous embrasse, bonne journée.
2: Moi aussi, à vous aussi.
0: J'ai été ravie de passer cette semaine avec vous. Lundi, vous retrouvez Louis Raspail et Valentine Letesse. À bientôt, et puis je vous souhaite une belle journée avec l'équipe d'ici matin. Bonjour à tous.
3: Merci Catherine, c'était sympa d'être avec vous cette semaine. Bonjour les Vauclusiennes et bonjour les Vauclusiens. Ravi de démarrer cette journée de vendredi à vos côtés. Ça y est, c'est le dernier jour de la semaine. Enfin, pour ceux qui bossent pas le week-end, parce qu'il y en aura aussi. Anne Domez, bonjour.
4: Bonjour Hugo, bonjour à tous.
3: Pour l'info en Vaucluse, ça va bien ce matin?
4: Oui, très bien.
3: Vous avez vu, quand on est arrivé à la radio, d'un seul coup, on est sorti de nos maisons et pouf!
4: Ah ouais, voilà. Chaud et humide. Alors, on en a un peu marre.
3: Lourd. On en a un petit peu marre, ce temps quand même qui sollicite nos organismes. Qui nous a dit qu'il faisait lourd, très lourd? Tiens, Maggie, qui nous a écrit depuis Tavel déjà sur le Facebook, ici Vaucluse. Notre réalisateur, comment il a vécu cette pénétration dans l'air ce matin?
5: Eh ben, on croirait que c'est la mousson, en fait, c'est ça?
3: C'est la saison
5: des moussons.
3: Nous sommes en Asie, effectivement. Bon, météo assez humide, on va détailler tout ça dans un instant, évidemment. Puis vos premières infos météo, les bienvenues sur Facebook, je vous le disais. Et pourquoi pas avec un petit message WhatsApp 04 90 14 04 04.
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3: Merci de démarrer la journée avec l'équipe d'Ici Matin, d'Ici Vaucluse, en ce vendredi 28 août.
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3: Les infos de 6h. Anne Domez, un ancien adjoint de la mairie de Mazan, Anne, condamné pour détention d'images pédopornographiques.
8: François T. comparaissait hier devant le tribunal de Carpentras. Il a été condamné à 2 ans de prison avec sursis. Il avait été repéré avant l'été sur des groupes de messagerie en ligne. Et à l'audience hier, Dimitri Morgado, il a répété qu'il regrettait.
9: J'ai le sentiment d'avoir détruit ma famille. C'est ce qu'il dit en pleurs à la barre. Le sexagénaire a été repéré par les enquêteurs en juin dernier. Mais en réalité, il consulte ce genre de contenu depuis plusieurs années. 8216 vidéos pornographiques et pédopornographiques ont été retrouvées dans ses affaires. Il raconte avoir commencé il y a 5 ou 6 ans à consommer des contenus pornographiques presque tous les jours avant de recevoir des images mettant en scène des mineurs. Après, ça a été un engrenage. J'ai essayé plusieurs fois de m'arrêter, puis j'ai recommencé comme un gros con, lance-t-il. Après ces explications, la procureure de la République requiert 1 an de prison ferme et 18 mois de sursis. La cour décide finalement de le condamner donc à 2 ans avec sursis. Le président conclut en expliquant à François T. qu'il a besoin de se faire soigner.
8: D'ailleurs, il écope également d'une obligation de soins. Il a également interdiction d'exercer une activité professionnelle ou sociale avec des mineurs. Il a été écarté de la mairie de Mazan dès sa garde à vue. L'homme accusé d'avoir proféré des menaces antisémites contre un couple de confession juive cet été à Avignon comparaîtra, lui, en octobre prochain devant le tribunal. Il doit répondre de menaces de mort et d'apologie de crimes contre l'humanité. Il est placé sous contrôle judiciaire dans l'attente de son procès. Début août, il a invectivé un couple de touristes dans un supermarché d'Avignon Nord. Il a notamment regretté, je cite, qu'Hitler n'ait pas fini le travail. La scène a été filmée et diffusée sur les réseaux sociaux. 8 heures de garde à vue hier pour Sébastien Delogu, le député LFI de Marseille, a été interpellé après une altercation avec 3 policiers venus arrêter un suspect dans l'immeuble où il habite. Il est ressorti hier soir du commissariat avec une convocation pour outrage.
3: Des Avignonéennes au chevet des Népalais.
8: Des membres de l'association Népal Avignon sont sur place. Ils sont en train de s'organiser pour aider les populations touchées par les coulées de boue meurtrières de mercredi. Le bilan continue de s'alourdir. Les autorités dénombrent ce matin 469 morts et des centaines de disparus côté Népal, à la frontière avec la Chine. Les bénévoles avignonnais, eux, ont réussi à rejoindre Katmandou après la catastrophe, mais ils restent mobilisés, explique Bernard Coron. C'est le président de l'association Népal Avignon.
7: Plusieurs membres de l'association qui sont ensemble actuellement donc à Katmandou sont dans l'attente un peu des nouvelles qui vont certainement, en fonction de la situation qui évolue d'heure en heure, être à disposition des Népalais pour apporter son soutien et pouvoir aller au village et voir quels sont les problèmes et essayer au maximum d'aider les Népalais et de voir s'il y a des Français qui sont aussi en difficulté ou d'autres nationalités pour rejoindre l'Europe.
8: Et l'association lance un appel aux dons pour aider les Népalais. Vous trouverez toutes les infos sur le site associationnepalavignontoutattaché.com.
3: Plus €1,3 million récoltés pour la Gironde.
8: C'est le résultat du concert Solidarité Incendie organisé hier soir à Bordeaux. Zazie, Mathieu Chédid, Julien Clerc ou encore Gaëtan Roussel sont montés sur scène pour collecter des dons après le méga-feu qui a ravagé cet été 42 000 hectares de forêt et détruit 240 maisons en Gironde.
3: Ici Vaucluse 6h04, le président du Sénat en visite dans le Vaucluse hier.
8: Gérard Larcher s'est rendu à Gordes pour afficher son soutien au sénateur LR Jean-Baptiste Blanc qui se représente aux élections sénatoriales du 27 septembre avec à ses côtés la présidente du département Dominique Santoni et le maire de Lille-sur-la-Sorgue Pierre Gonsalves. Ils figurent tous deux sur la liste LR pour les sénatoriales. Gérard Larcher a tenu hier à leur rappeler sa confiance alors que les Républicains craignent une percée du RN dans le Vaucluse.
10: Aujourd'hui marque un point de départ pour moi d'un certain nombre de rencontres que je vais faire dans un certain nombre de départements où il faut le dire aussi, il y a des enjeux vis-à-vis du Rassemblement National. Donc pour que les choses soient claires, mes prochains déplacements auront lieu semaine prochaine dans le Gard, par exemple.
11: Est-ce que justement le Rassemblement National, ça représente une menace pour vous ?
10: Là, c'est en tous les cas, j'allais dire, un projet qui n'est pas le projet de la majorité sénatoriale. Et donc, la réflexion des délégués sénatoriaux doit se faire autour de ça.
12: Et parce que je pense qu'il faut que le Vaucluse envoie au Sénat des sénateurs qui incarnent cet esprit de stabilité, d'équilibre, d'écoute, de respect dont on a besoin au Sénat. Et je pense que l'équipe que conduit Jean-Baptiste Blanc et Dominique Santoni incarne cela.
8: Et les élections sénatoriales donc ont lieu le 27 septembre prochain. Ce sont les élus qui votent. 3 postes sont à pourvoir dans le Vaucluse. Elle aussi se présente aux élections sénatoriales dans notre département. Anaïs Haussmann, adjointe à la mairie d'Avignon, reçoit aujourd'hui la ministre de l'égalité entre les femmes et les hommes, Aurore Berger, pour une table ronde organisée par le Cercle Femmes de Territoire. Cercle que Anaïs Haussmann a créé avec Emmanuel Zokolowski. Aurore Berger se rendra ensuite au domaine Saint-Préfère à Châteauneuf-du-Pape où elle sera accueillie par Isabelle Ferrando, vigneronne et propriétaire du domaine.
3: Les syndicats de la Poste alertent sur la fermeture programmée de 8 bureaux de poste l'an prochain dans le Vaucluse.
8: Sud PTT les listes. 2 bureaux à Avignon, Place-Pie et quartier Saint-Jean, 1 à Rasto, 1 à La Palue, un autre à Saint-Saturnin-les-Avignons, à Gordes, à Jonquière et à Fontaine-de-Vaucluse où les habitants Pénélope Jobert reste très attachée à la Poste.
13: Dans cette commune de 500 habitants, la Poste est un service essentiel. Jackie habite depuis 57 ans à Fontaine-de-Vaucluse.
14: Tous les jours, je vois la Poste. Tous les jours, on a le bonjour du postier. À l'âge que nous avons, on a besoin de parler à des jeunes. On leur offre un petit café et ils sont contents, ces gens-là. Leur sourire, ça me fait du bien au cœur.
13: Mais si elle ferme, les habitants devront aller à Lille-sur-la-Sorgue, le bureau de poste le plus proche. Alexandre est commerçant dans le village. Pour lui, c'est trop de contraintes.
15: C'est vrai que déjà, pour amener des gens à la pharmacie, ils sont obligés d'aller à Lille-sur-la-Sorgue. Si en plus de ça, il n'y a plus de poste et que tout le monde doit aller sur la sorte, c'est vrai que ça commence à être embêtant pour tout le village. Ça reste une corvée pour un peu tout le monde. Des fois, on n'a pas le temps. C'est plus simple d'avoir une poste à proximité, quoi.
13: Pour la municipalité, la présence de la poste dans le village est une priorité. Daniel Giraud est le premier adjoint à la mairie.
16: Certes, il s'envoie beaucoup moins de cartes postales qu'avant, mais bon, on a toujours besoin d'avoir des lettres envoyées, des recommandés envoyés. C'est quand même le dernier lien qui nous reste sur place.
13: La mairie réfléchit à une solution pour changer le bureau de poste de lieu.
16: Avec une réflexion de mutualisation, avec peut-être un office de tourisme et la création d'une annexe de la mairie qui permettrait de réunir en même lieu plusieurs services.
13: La Poste estime qu'il faut repenser la présence postale du fait de la baisse de fréquentation.
8: Et on y revient avec l'invité d'ici matin, Noémie Leblanc, déléguée syndicale La Poste Sud PTT, sera avec nous à 7h45. Et puis 153 000 euros, ça ferait du bien à votre compte en banque, Hugo, non? C'est le gros lot qui a été remporté par un parieur qui a acheté son ticket Quintet Plus à Baume de Venise dans le tabac Balmain. Seulement 124 parieurs ont gagné plus de 100 000 euros depuis le début de l'année et donc un heureux Vauclusien, 153 000 euros.
3: Qu'est-ce que vous feriez, vous, si vous aviez cet argent-là?
8: Ben, je sais pas, j'achèterais une maison, peut-être.
3: Ah, je pensais que la première idée, ce serait de m'inviter en voyage.
8: Ah non, ça m'est pas venu là.
3: C'est fou ça.
8: Non, c'est incroyable, j'ai pas pensé.
3: Pensé aux collègues, organiser un pot avec les collègues. Enfin bon, bref. Heureux celle ou celui qui repartirait avec ce petit chèque. C'est vrai que ça va simplifier un petit peu sa fin d'année, sa rentrée des classes. Il doit y avoir rentrée des classes pour la famille. On connaît pas la famille. Bon, passe à la météo avec a priori un ciel gris ce matin sur le Vaucluse. Compliqué d'apercevoir cette fameuse lune, pleine lune des Esturgeons, c'est ce qu'on se disait hier matin.
8: Ouais, je l'ai raté. Je l'ai pas vu. Elle devait être très ronde et très rouge, rose.
3: Ouais.
8: Mais je sais pas si vous l'avez aperçu peut-être.
3: Bah dites-nous-le, tiens, message WhatsApp qui fera plaisir au 04 90 14 04 04. C'est vrai qu'en cette fin de nuit, ce sont plutôt les nuages qui dominent puisque Météo France évoque un ciel nuageux, des averses, des orages. Le département de Vaucluse d'ailleurs placé en vigilance jaune aux orages. Ça vaut également pour cet après-midi. On se rassure, le ciel redevient pas tout bleu demain, mais voilà, les éclaircies reviennent en matinée. Et puis dimanche, on aura même une excellente journée, une très très belle journée. Voilà pour terminer ce mois d'août finalement. Pour ce qui est du vent aujourd'hui, est-ce qu'on a du vent marin qui nous remonterait tous ces vilains nuages? Bah oui, évidemment, ça souffle jusqu'à 40 km/h, c'est ce que nous dit Météo France, qui évoque, et ça c'est plutôt une bonne nouvelle, des températures qui ne dépasseront pas les 28 sur Avignon. On perd 5 degrés par rapport au maximal d'hier sur Avignon. 29 à Pertuis pour 29 à Seignan, 29 à Aubignan, 28 à Travaillant et 27 à Villedieu. Et la question qu'on vous pose ce matin, combien chez vous? Je pense qu'on va pas être très très loin des températures maxi déjà maintenant.
8: Mais carrément, c'est incroyable, il fait 27 degrés ce matin là, à 6h10 à Tavel chez Magui. Il fait 28 degrés à Cavaillon chez Gérard et tenez-vous bien, 29 degrés au Thor chez Pascal. C'est beaucoup trop chaud.
3: Et merci à Noël qui nous poste une belle photo du Jean de Provence, ça régale toujours. Enfin, qu'est-ce qu'il est photogénique ce Ventoux. Faites passer vos infos météo, vos idées sorties du week-end puisqu'on s'en rapproche dès à présent sur le Facebook ici Vaucluse. Vous êtes les bienvenus ce matin.
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3: C'est le programme et ça marche, y compris sur la route du boulot ce vendredi matin. Le choix, il est bon. Vous avez choisi votre belle radio d'ici. Ici Vaucluse, ici Vaucluse, ici Vaucluse. On écoutera Queen, on écoutera bientôt Zazie. Pour l'instant, voici les Rita Mitsuko et c'est Marcia Baila.

0: Marcia Baila, le succès qui nous avait fait découvrir les Rita Mitsuko emmenés par Catherine Ringer, hein, c'était en 1984. On va rester dans cette décennie, je sais que vous l'aimez, on l'aime tous également, avec Queen, Another One Bites the Dust, dans un instant.
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0: Alors, écoutez, Queen, tiens, l'info chez nos voisins, dans une poignée de secondes, vous nous faites quitter le Vaucluse. Pour quel département, Anne?
3: Ah, on va à Marseille pour participer au concours de longue.
0: Oh, joli.
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0: Et l'info d'ici qui nous emmène à 6h15 à Nantes, à Marseille. Ce matin, vous nous disiez, on va participer au célèbre concours de longue.
3: Il a commencé hier au parc Borély. Il se poursuit jusqu'à dimanche. Mais au fait, Hugo, vous savez ce que c'est que la longue? Qu'on appelle aussi jeu provençal.
0: Oui.
3: C'est l'ancêtre de la pétanque. Le principe est le même. Il faut approcher les boules au plus près du but, mais la pratique est un peu différente. Bruno Blanza, vous l'avez étudié de près.
7: Didier et ses amis s'inclinent d'un tout petit point après plus de 3 heures d'un jeu qu'il adore.
8: C'est la Provence. À l'époque, c'était entre 15 et 21 mètres.
7: Distance plus longue que la pétanque et pratique en mouvement. Explication avec Tonio.
9: On fait un pas et on joue sur un pied. Et pour tirer, il faut faire les 3 pas. Il faut que la boule soit minimum 1 mètre de l'impact à la boule.
7: Et la longue est plus difficile que sa petite sœur, selon ses adeptes.
8: Mais il y a plus de défense. Parce qu'à la pétanque, vous tombez sur 3 tireurs, vous êtes bon. À la longue, ça dure un peu plus.
9: C'est technique, mental. La partie peut durer 3-4 heures, qu'une pétanque, ça peut jouer 20 minutes.
7: En Provence, on compte bien plus de pétanqueurs que de joueurs de longue. Mais Gérard, installé dans le Var à Lacro, ne veut pas oublier l'histoire.
10: Marcel Pagnol est né en 1895 et son père était un grand joueur de jeu provençal. Et donc, il explique tout ça dans ses livres. En 1906, il y a eu un joueur de jeu provençal qui s'appelait Jules Lenoir, qui a eu une polyarthrite ankylosante, qui ne pouvait plus faire les 3 pas. Pour lui, ils ont inventé la pétanque, les pieds tanqués.
7: Tout en insistant sur la tradition de la longue.
10: L'esprit ancestral est resté. Maintenant, la pétanque, c'est devenu du baltrap, tandis que là, on a encore de l'amitié. Là, on vient de finir notre partie, on est content, on gagne, on perd. Moi, je dis toujours, je ne perds jamais aux boules. Soit je gagne, soit j'apprends.
3: Oui, c'est vrai.
0: Ceci dit, pour toutes les pratiques sportives. Hein,
3: belle philosophie.
0: Belle philosophie, en tout cas.
3: Quand même, Hugo, 1800 inscrits hein, pour ce concours de longue 2026, qui se tient donc jusqu'à dimanche au Parc Borély à Marseille.
0: Je trouve ça très spectaculaire, moi, ce jeu de longue, effectivement. Ça a l'air plus technique encore.
3: Ben,
0: que
3: c'est plus difficile, oui.
0: Et on peut saluer les boulistes qui écoutent la radio ce matin, qui vont peut-être faire une partie de boule. Ceci dit, la météo, ça n'incite pas à prendre la direction des endroits où on aime aller jouer aux boules. Bon, entre deux averses, ça peut être jouable. On vous salue, en tout cas. Merci de prendre le petit déj avec nous. On vous emmène en balade dans un instant pour visiter une école assez particulière, en tout cas un atelier boutique plutôt. Vous verrez les verriers du palais qui va fêter cet atelier bientôt ses 4 ans d'existence. C'est à Avignon et on vous y emmène juste après Queen, Another One Bites the Dust. On vous y emmène avec qui? Avec Philippe Garcia, évidemment, dans la belle équipe ici matin. Il est 6h18. Let's go!

0: Another One Bites the Dust. Queen pour démarrer cette journée de vendredi en mode ici matin, ici Vaucluse, 6h21. Quoi d'autre? Eh ben Zazie qu'on écoutera juste avant vos infos de 6h30 ici en Vaucluse. Dans les médias, on part en balade à 6h21 avec Philippe Biercia qui nous rejoint tous les matins dans la belle équipe ici matin. Bonjour Philippe.
1: Bonjour Hugo, bonjour à tous.
0: Philippe, c'est du rêve en plein cœur de la ville d'Avignon que vous nous incitez à découvrir ce matin.
1: En plein cœur d'Avignon, entre le verger Urbain 5 et le cinéma Utopia Manutention, il y a la boutique atelier Les Verriers du Palais.
0: Et c'est là que se sont installées deux jeunes artisanes verrières, Anne-Claire Buffeteau et Emma Rougeau.
1: Elles sont diplômées de l'École du verre à Paris et spécialisées dans la création et la conception d'objets en verre. Elles pratiquent diverses techniques purement artisanales. D'ailleurs, on peut les voir travailler dans leur atelier. Et le public professionnel ou amateur ne s'y trompe pas. C'est le succès.
2: Alors là, actuellement, je suis en train de m'occuper du stock de l'atelier parce que le festival a très bien fonctionné pour
1: Bravo.
2: Nous. Et là, on a des expositions qui arrivent dans les prochains mois.
1: Alors, sur quoi travaillez-vous là?
2: Alors là, montrez-moi un petit peu. Je travaille sur des petites pièces en Tiffany, donc c'est du vitrail.
1: On appelle ça des... Alors, est-ce que c'est l'équivalent des tesselles en verre par rapport à la mosaïque?
2: Nous, on appelle ça des chutes, parce que, c'est ce que l'on n'utilise pas ou peu dans les projets. Donc, on essaie justement de réutiliser un maximum. Et c'est également pour cette raison-là qu'on a lancé une collection de bijoux. Et là, en fait, les bijoux, c'est des petits morceaux de verre qui ont été fusionnés au four.
1: Ouais.
2: Parce que quand le verre, on le refond, il a un petit peu une texture, on va dire, de miel. Donc, soit il va s'étaler et se fusionner avec un petit morceau à côté, comme pour les fleurs ici.
1: C'est très beau, hein.
2: Soit il va venir se rétracter et se mettre un petit peu en bille pour créer un autre type de boucle d'oreille. Donc, on s'est amusé, on a fait des citrons, des grenades.
1: Quand on vient ici, on se rend compte de la grande diversité de tout ce que vous pouvez créer à partir du verre.
2: Comme on est deux, on a quand même une diversité de création qui est assez importante et surtout une diversité de techniques parce qu'on va faire du vitrail, de l'argenture et du sablage, donc de la gravure sur verre.
1: Là, ce sont des sortes de pavés de verre, hein. Des objets d'art lumineux en plus qui sont vraiment magnifiques.
2: La technique du sablage, c'est vraiment une technique que j'affectionne tout particulièrement parce qu'on va vraiment mettre en lumière vraiment le verre, le mettre en valeur. Et là, particulièrement avec cela, parce qu'ils sont aussi beaux de face que de profil sur la tranche. Parce qu'on va pouvoir avoir l'effet du sablage. Et là, on a un côté très glacial parce que le verre est un petit peu bleuté. Plus il est épais, plus il est bleuté. Et c'est absolument... Moi, je trouve ça vraiment grandiose. Il n'y a pas longtemps, on m'a demandé de faire une stèle funéraire avec ce genre de design. J'ai utilisé la même technique de sablage très, très creusé en biais, mais avec une représentation d'algues.
1: À l'atelier boutique Les Verriers du Pape, qui fêtera bientôt ses 4 ans d'existence, on peut s'offrir l'excellence artisanale à tous les prix. Du bijou aux pièces d'art exceptionnelles, en passant par les articles de table personnalisés, toujours uniques. À voir donc, au fil de votre promenade, au cœur de l'intramuros d'Avignon.
0: Et ben merci Philippe, on vous donne l'adresse précisément, c'est 4 rue des Escaliers Sainte-Anne à Avignon. L'horoscope, juste après Zazie.

0: mettant en évidence vos relations professionnelles et personnelles. Balance, dans l'ombre, vous allez vous refaire une santé, veillez bien sur vous. Scorpion, c'est chouette, votre vie sentimentale est en mouvement, c'est positif. Sagittaire, des événements à prévoir en famille ou au sujet de votre maisonnée. Capricorne, un voyage vous enchante, un voyage d'affaires ou de tourisme aussi. Verseau, vous êtes sur le point de signer, de vous engager, à vous les finances. Poisson, un amour ou un autre lien vous tourmente et prenne de l'importance à vos yeux. Et pour nous tous, oui. Entre raison et imagination pour aujourd'hui.
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1: Nous devions ce vendredi matin.
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1: Nous sommes le vendredi 28 août et on est heureux de démarrer cette journée à vos côtés. Oui, on va s'informer avec Anne Domès ce vendredi matin. Bonjour Anne.
4: Bonjour Hugo, bonjour à tous.
1: Qu'est-ce qu'on ne doit pas oublier aujourd'hui?
4: Le parapluie.
1: Oui, a priori des cellules orageuses qui vont concerner le Vaucluse tout au long de cette matinée. Bon, météo détaillée qu'on fera avec vous. Évidemment, après les infos de 6h30, des températures qui vont quand même baisser pour les maxis, vous le notez d'ores et déjà. Vous dire qu'on aura des beaux cadeaux à vous offrir en ce tout dernier jour de la semaine. 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Pour l'instant, il est 6h30 et on va faire aussi évidemment un tour d'actu. Dans l'actualité ce matin, en tout cas ici en Vaucluse, on note la mobilisation de plusieurs Avignonnais au Népal.
4: Ce sont les membres de l'ANA, l'association Népal Avignon. Ils sont en train de s'organiser pour aider la population après la crue dévastatrice qui a fait plus de 450 morts et des centaines de disparus. Les autorités craignent ce matin de nouvelles coulées de boue. Le président du Sénat dans le Vaucluse hier, Gérard Larcher, était à Gordes pour soutenir le candidat LR aux élections sénatoriales, Jean-Baptiste Blanc. Le scrutin se déroule le 27 septembre. Et puis un ancien élu de Mazan, condamné hier à 2 ans de prison avec sursis pour détention d'images pédopornographiques. L'audience s'est tenue hier devant le tribunal de Carpentras. Dimitri Morgado y assistait. On y revient juste après le tour de l'actu en France et dans le monde. Avec vous, Valentin Bertrand, il est 6h30.
5: Des pare-brises transpercés par la grêle dans le Doubs, des toits envolés en Saône-et-Loire et des arbres sur les voies ferrées en région parisienne. Les orages fulgurants de cette nuit ont fait des dégâts matériels, mais pas de blessés graves à signaler. 7 départements de l'Est du Rhône au Bas-Rhin sont maintenus en vigilance orange jusqu'en début de matinée. Les importations de petits colis en provenance de Chine en baisse de 30 à 40%. Effet direct de la nouvelle taxe européenne de 3 euros entrée en vigueur le 1er juillet pour freiner l'essor des géants du e-commerce et de l'ultra fast fashion. On l'apprend aujourd'hui, un soldat de la Légion étrangère a été enlevé au début du mois en Colombie dans une zone contrôlée par la guérilla alors qu'il était en pleine permission dans son pays d'origine. 1 300 000 euros récoltés hier soir pour les sinistrés du méga-feu en Gironde et notamment les 240 familles dont la maison a été détruite par les flammes. Sur scène à Bordeaux, Pascal Obispo, Zazie, Julien Clerc ou encore Gims ont fait le show devant 10 000 spectateurs. C'est la douloureuse de la rentrée, les avis de taxes foncières commencent à arriver dans les boîtes aux lettres. L'augmentation nationale est de 0,8% pour tous les propriétaires. Mais dans 4700 communes, une augmentation locale s'ajoute. Pour savoir si vous êtes concerné, vous retrouvez un moteur de recherche en une de notre site ici.fr. Une grande parade de voiliers, un feu d'artifice et une minute de bruit au large de Concarneau. Un hommage sera rendu le 15 septembre au skipper et vainqueur du Vendée Globe 2024-2025, Charlie Dalin, 3 mois après son décès début juin à 42 ans d'un cancer de l'estomac.
4: Et l'info dans le Vaucluse, Valentin, c'est la condamnation hier d'un ancien adjoint de Mazan pour acquisition, détention et diffusion d'images pédopornographiques. François T. a été condamné hier par le tribunal de Carpentras à 2 ans de prison avec sursis. Il a été écarté de la mairie au début de l'été au moment de sa garde à vue. Bonjour Dimitri Morgado.
6: Bonjour Anne, bonjour à toutes et à tous.
4: Et ce retraité de 67 ans a été repéré sur des groupes d'une messagerie en ligne dans le cadre d'une affaire plus large.
6: Oui, une affaire qui a démarré à l'autre bout de la France. Nous sommes avant l'été, les gendarmes de la Manche interpellent un autre homme, Gérard L. Il est soupçonné notamment d'utiliser des messageries en ligne pour échanger des images pédopornographiques. Et parmi les personnes inscrites dans ces groupes, il y a un certain Touffe 22-23. Après investigation, les enquêteurs découvrent que derrière ce

0: pseudo, il y a un habitant de Mazan, François T. Le parquet de Carpentras est saisi. Une perquisition de son domicile et de sa voiture est organisée le 1er juillet. Et 4 ordinateurs sont saisis, plusieurs disques durs, des clés USB, des CD et des DVD. Et sur ces différents supports, 8216 vidéos pornographiques et pédopornographiques sont alors retrouvées.
1: Et hier, à l'audience, François T. a expliqué qu'il était devenu addict à ces contenus.
0: Oui, en pleurs presque tout le long de l'audience, il explique qu'il a été pris dans un engrenage. L'expert psychiatrique qui a analysé sa personnalité parle d'une libido déviante. L'homme raconte qu'il y a quelques années, il commence par regarder des contenus pornographiques très régulièrement. Et puis sur cette messagerie en ligne, il reçoit des images impliquant des mineurs. Il les refuse d'abord, puis il finit par les garder. Il admet se masturber sur ces fichiers. Vous savez ce que c'est, ce que vous regardez? Qu'est-ce que ça représente? Interroge le président sèchement. Ce sont des enfants de 5, 8, 12 ans qu'on force à avoir des relations sexuelles. François T. admet qu'avant son interpellation, il regarde ses contenus tous les soirs. Le lendemain, je regrettais, ajoute-t-il. En plus des 2 ans de prison avec sursis, l'homme écope d'une obligation de soins. Il a déjà commencé des séances avec un psychologue et un sexologue.
1: Et lui était également interdit d'exercer une activité professionnelle ou sociale en lien avec des mineurs. La météo, Hugo.
2: La météo de ce dernier jour de la semaine. Vous nous le disiez avant les infos de 6h30, on n'oublie pas le pépin, hein, le parapluie.
1: Oui, des pluies, des orages peut-être aussi sont attendus. Ça sera orageux ou pas?
2: C'est ce que nous dit Météo France.
1: Parce que c'est lourd ce matin.
2: Déjà, c'est lourd, effectivement. Et puis, on a des nuages comme ça qui s'imposent, qui ont caché la lune, qu'on aurait voulu observer, cette fameuse pleine lune des Esturgeons, cachée par les nuages qui vont s'épaissir. On surveille avec notre réalisateur Gaël les radars météo. Et vous me disiez, Gaël, que vous avez vu une cellule orageuse en approche.
3: Oui, il me semble qu'il y a un peu d'humidité qui revient de la méthode.
2: C'est un ébaillé un peu de vent marin, c'est normal.
3: Oui, c'est ça.
2: Ça pourrait tomber selon vous à partir de quelle heure?
3: Moi je vais dire entre 10h et 11h à peu près.
2: D'accord. Bon, les premières gouttes peut-être en tout cas dans la matinée, une journée qui s'annonce effectivement assez humide. Ce matin, cet après-midi également. En soirée, le ciel se dégage progressivement. On aura un ciel partiellement nuageux, des éclaircies nocturnes, ce qui tombe bien parce qu'on va pouvoir se livrer ce vendredi soir à une belle observation du ciel étoilé à Courtaisan. Et ça, on en parlera justement avec l'organisateur qui sera avec nous avant 9h du matin. Et puis pour ce qui est du week-end, demain matin, quelques petits nuages comme ça qui se baladent en Vaucluse. Et puis dimanche, retour d'un franc et généreux soleil. On se dit, tiens, le Mistral va peut-être revenir dimanche. Non, il n'y en aura pas. Bon, on note simplement que le vent souffle de secteur sud aujourd'hui, avec des températures du matin qui seront assez proches rapidement des températures maxi qu'on va avoir cet après-midi, Anne.
1: Oui, 26 degrés ce matin à Piolenc, chez Marie, qui nous dit, ça y est, ça démarre la pluie. Ah. Elle en est contente. Elle fait, ouf, enfin, un peu, on espère que ça va rapporter un peu de fraîcheur parce que il fait chaud, ce matin. 27 degrés à Kéran, chez Claudie. Il fait également 29 dans la campagne de Châteauneuf-de-Gadane chez Patrick. C'est beaucoup trop chaud pour 6h30 du matin.
2: Ce sera la maximale de cet après-midi, c'est ce que j'allais vous dire. C'est ce qu'on aura cet après-midi. On l'a déjà ce matin? Bon. Les mystères de la météo. 28 degrés cet après-midi sur Avignon, 28 à Sarriant, 29 à Ville-sur-Ozon, 29 sur Apt pour 28 à Travaillant. Ce sont les maximales du jour. On espère que ces températures, cette humidité ambiante, ça complique pas quand même le travail de nos vignerons, nos vendangeurs, viticulteurs, voilà, parce que ça bosse les tracteurs tout très tôt le matin, cette période de l'année. 6h36, si vous voulez faire passer vos infos météo à la belle équipe d'ici matin, d'ici Vaucluse, le téléphone 04 90 14 04 04. Sinon, message WhatsApp que vous nous faites passer avec ce même numéro. On découvre tous vos messages, ils arrivent directement dans nos ordinateurs à l'intérieur du studio, donc c'est quand même plutôt sympathique.
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2: Jean-Baptiste Poquelin, qu'on connaît mieux sous le nom de
1: Molière.
2: Et ouais, serait peut-être venu en Vaucluse, une histoire qui le relierait à la commune de Saint-Pierre-de-Vassol. C'est une étrange histoire, n'est-ce pas?
1: Oui, certes.
2: Certes, oui. Un petit côté un peu Stéphane Bern, quand on évoque ça. C'est l'histoire que va nous raconter Maxime Perron. Il arrive dans un instant pour votre histoire du matin. Ce sera Le Saviez-vous. Après France Gall à 6h37. Bienvenue, bon réveil.

0: 6h41, réveil en musique avec France Gall, valeur sûre de la chanson française. On aime la programmer le matin très tôt. Résiste, Blondie, Emmanuel Moir, c'est à suivre dans les toutes prochaines minutes, mais pour l'heure, c'est votre histoire du matin.
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0: Celle que va nous raconter Maxime Perron qui nous rejoint. Bonjour Maxime. Ce matin, vous nous emmenez à Saint-Pierre-de-Vassol et apparemment, le village posséderait un lien assez inattendu avec Molière, le vrai Molière.
3: Oui, le vrai Molière, hein. C'est plutôt étonnant, hein. Nous, le théâtre, c'est où? Bah, dans le Vaucluse, c'est à Avignon, le festival. Eh bien, en fouillant un peu sur Internet, on apprend que Molière a eu un lien avec le Vaucluse. Bon, vite fait, vite dit, mais quand même, c'est à noter. En fait, on est à Saint-Pierre-de-Vassol et on a un vieux contrat qui relie directement le village à Molière. Un lien qui tient sur un simple contrat qui est quand même vieux, hein, de 4 siècles désormais. L'histoire commence avec Madeleine Béjart. C'est l'une des plus grandes comédiennes, hein, du XVIIe siècle, mais aussi une femme très, très proche de Molière. Ensemble, ils vont fonder en 1643 la troupe de l'illustre théâtre. Mais avant de devenir comédienne, Madeleine Béjart avait eu une liaison avec Esprit de Raymond, le seigneur de Modène, un village voisin de Caron. Et c'est là que le Vaucluse entre dans l'histoire. La famille possédait une petite propriété d'une 15 hectares, petite, à Saint-Pierre-de-Vassol, une terre qu'on appelle la Souquette.
0: Mais quel est le rapport avec Molière alors?
3: Eh bien, en fait, suivez bien, en 1656 à Pézenas dans l'Hérault, Madeleine Béjart prête 530 livres à sa tante. Et pour garantir le remboursement, qu'est-ce que met sa tante en jeu? Eh bien, la propriété de la Souquette à Saint-Pierre-de-Vassol. Un contrat qui est donc rédigé devant un notaire. Et parmi les témoins, il y a, face au notaire, Jean-Baptiste Poquelin, plus connu donc sous le nom de Molière. Il signe le document de sa propre main. Voilà, une archive véridique. Et ce n'est pas une petite signature, hein, sans importance. Les écrits autographes de Molière sont très, très rares. Ce contrat redécouvert en 1967 dans les archives de l'Hérault, est considéré comme l'un des rares documents qui porte une signature incontestable du dramaturge. Et d'ailleurs, la commune de Saint-Pierre-de-Vassol le raconte sur son site internet.
0: Mais alors attendez, est-ce que Molière est donc venu à Saint-Pierre-de-Vassol?
3: Non, ça c'est compliqué de l'affirmer. Molière n'a sans doute jamais mis les pieds, hein, sur cette propriété, d'ailleurs en Vaucluse tout court, mais il a signé un contrat qui le concernait directement. Voilà. Bon, quelques années plus tard, en 1661, Madeleine Béjart rachète cette terre de la Souquette. Donc la femme de Molière a une maison à Saint-Pierre-de-Vassol. Voilà ce qu'on peut lire d'ailleurs sur le site de Saint-Pierre-de-Vassol. C'était sa femme, c'est devenu sa femme, Madeleine Béjart. Donc c'est pas grâce à une pièce jouée dans le village, mais donc à un petit bout de terre vauclusienne qu'on parle donc de Molière et de Saint-Pierre-de-Vassol. Et ce fameux coup de plume et cette autographe donc de Molière en lien avec le village de Saint-Pierre-de-Vassol.
0: Comme quoi, Maxime, même sans venir dans le Vaucluse, Molière y avait déjà posé sa signature. Belle histoire racontée ce matin dans le Savez-vous. Il y a eu plein d'histoires qu'on vous a racontées avec Maxime comme ça au fil de la semaine. On a notamment évoqué la libération d'Avignon il y a 82 ans. C'était mardi. On vous a dit en début de semaine si on prononçait Luberon ou Luberon. En évoquant aussi, tiens, il y a d'ailleurs un personnage assez mythique des rues d'Avignon, Crin-Crin. 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Votre chat vous a réveillé la nuit, c'est pénible, hein. On l'aime, Minou, mais quand il nous réveille la nuit, qu'on a du mal à se rendormir, c'est un peu la galère, mais rassurez-vous, le docteur Pierre Fabin a des conseils à vous donner ce vendredi matin.
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0: Ici Matin, c'est rendez-vous et celui qu'on aime avec notre veto, le docteur Pierre Fabin. Il est là ce vendredi matin. Bonjour docteur.
6: Bonjour.
0: Alors ça, c'est le grand supplice de nombreux propriétaires de chats. Le chat qui miaule, qui gratte frénétiquement aux portes et court partout, sauf qu'il est 3h du matin. Docteur, comment on peut expliquer ces réveils nocturnes insupportables à la maison?
6: Si votre chat d'appartement vous réveille au milieu de la nuit, c'est avant tout un énorme problème d'ennui et de mauvais conditionnement. S'il dort toute la journée sur le canapé pendant que vous travaillez, il emmagasine une énergie folle. La nuit, dans le silence, cette énergie doit sortir. Il va donc gratter la porte ou faire tomber un objet. Et là, l'erreur fatale se produit. Excédé par le bruit, vous vous levez pour remplir sa gamelle ou lui crier dessus. Pour votre chat, c'est une victoire totale. Il a compris que gratter à la porte, c'est la télécommande magique pour vous allumer et obtenir de l'interaction.
0: Concrètement, quand il hurle derrière la porte de la chambre à 3h du matin, quelle est la seule réaction à avoir pour casser cette mauvaise habitude sans céder?
6: Alors, la règle d'or, c'est l'ignorance absolue et inébranlable. C'est la phase la plus difficile psychologiquement pour les maîtres. Mais c'est la seule méthode qui marche. Si vous vous levez au bout de 30 minutes pour le gronder, vous lui apprenez juste qu'il faut insister 30 minutes pour obtenir de l'attention. Vous devez faire le mort. Ne soupirez pas. Ne vous tournez pas bruyamment. Ne lui parlez surtout pas. Mettez des boules quies. Votre chat va d'abord intensifier ses cris. C'est la phase d'extinction. Il va taper encore plus fort pour vérifier si sa technique marche toujours. Mais s'il se heurte à un mur de silence absolu nuit après nuit, il va finir par abandonner.
0: Mais on peut pas simplement l'ignorer, espérer qu'il dorme par miracle. Comment on doit modifier sa routine en journée pour qu'il ait envie de faire ses nuits?
6: Il faut vider son réservoir d'énergie avant votre propre coucher. Supprimez la gamelle classique. Mettez ses croquettes dans des jouets distributeurs. Il devra réfléchir et chercher pour manger, ce qui le fatigue énormément. Ensuite, instaurez la grande session de jeu obligatoire. 15 minutes intenses avec un plumeau, juste avant de vous mettre au lit. Faites-le sauter et courir jusqu'à ce qu'il s'allonge sur le flanc. Et ensuite, offrez-lui une bonne portion de pâté humide. Il va s'endormir pour digérer lourdement.
0: Les quatre fers en l'air, bien fatigué le chat. Merci le docteur Pierre Femin. Vous le notez, on le retrouvera à partir de lundi dans une émission qu'on vous propose à partir de midi, Nouveauté. L'émission présentée par Enora Malagré qui s'appelle On vous doit bien ça, service au quotidien, santé, conso, arnaque, pouvoir d'achat, en passant par votre expérience concrète parce que vous allez pouvoir témoigner, donc avec le docteur Pierre Femin, mais pas que, notre docteur Gérald Kierzek, on aura également Aude Razo, Valère Coréard, tout ça emmené par Enora Malagré, ça démarre ce lundi, midi, On vous doit bien ça. Dans un instant, un joli cadeau à vous offrir, n'oubliez pas que c'est votre dernier jour de chance pour essayer de repartir avec un séjour à La Ciotat, applaudir la chanteuse Oria, le groupe Boulevard des Airs et un invité mystère que vous allez adorer. Vous dormirez sur place, la balade en bateau qu'on vous offre et l'accès aux coulisses du concert. Beau cadeau gagné juste après Emmanuel Moir.
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0: C'est le titre de cette chanson d'Emmanuel Moire à 6h52 sur Ici Vaucluse.
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0: 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Vous y allez le jeudi 3 septembre pour ce concert avec Auréa qui vous donne rendez-vous.
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0: En première partie du concert de Boulevard des Airs. Tous les succès du groupe originaire de Tarbes que vous allez pouvoir fredonner avec eux. Boulevard des Airs, c'est aussi ceci. Et un artiste dont on n'a pas le droit de vous donner le nom avant lundi prochain, mais c'est du lourd, c'est du très lourd pour cet artiste qui viendra compléter ce plateau qui vous emmènera à La Ciotat jeudi 3 septembre. Le concert offert, les coulisses du concert, vous allez pouvoir papoter avec les vedettes dans les coulisses du concert en mode ultra VIP, parce que vous le valez bien. 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C'est votre beau cadeau. Depuis lundi, on vous a posé une question tous les matins à cette heure-ci. Voici l'ultime question que je vous pose. Et dans quelques minutes, l'ordinateur sélectionnera un gagnant parmi les 5 de la semaine. Question de ce vendredi qui porte sur cette belle ville de La Ciotat. Dites-nous maintenant comment s'appellent les habitants de La Ciotat. Comment s'appellent les habitants de La Ciotat? Vous avez 2 minutes pour trouver la réponse. 04 90 14 04 04. Et allez savoir, peut-être que dans la foulée, on vous rappellera. Une chance sur 5 pour ce rendez-vous qui vous emmènera à La Ciotat jeudi 3 septembre. C'est le Ici Live avec Auréa, Boulevard des Airs. Et j'ai pas le droit de vous le dire, pour l'instant c'est Blondie, voici Colmy.

0: Colmy. On est à Grand-Bois ce matin. Magali est avec nous pour prendre le petit-déj. Bonjour Magali.
1: Oui, bonjour Hugo.
0: Vous l'aimez cette ville de la Ciotat?
1: Oui, j'y suis allée quelques fois, effectivement.
0: Ah, c'est vraiment la Méditerranée comme on l'aime. Hein. Ah ouais, c'est beau. Hein. Imaginez de voir la Ciotat comme ça, depuis la mer, parce qu'on offre effectivement cette semaine, en dehors du concert de Boulevard des Arts, qui est déjà un très beau cadeau, du concert d'Oria, une balade en mer pour deux personnes. Ce serait vachement bien. Hein.
1: Ah oui, ce serait formidable.
0: Ce serait formidable. La nuit d'hôtel, parce que ça serait quand même dommage d'avoir à faire la route, rentrer à Grand-Bois après le concert, ça serait fatigant.
1: C'est pas Grand-Bois, c'est La Motte.
0: Ah, pourquoi j'ai Grand-Bois sur ma fiche, moi?
1: Non, c'est La Motte.
0: Ok, bon, c'est La Motte. Ok, Magali, je vous posais une question. Comment ils s'appellent, les habitants de la Ciotat?
1: Les Ciotadins.
0: Les Ciotadins, absolument. Ça y est, c'est validé. Votre numéro de téléphone, clac, allez, on rentre ça dans l'ordinateur. Il faut maintenant raccrocher. L'ordinateur va composer un numéro parmi les cinq de la semaine.
1: Allez, on croise les doigts, Hugo.
0: Peut-être à tout de suite, Magali, sinon
1: à
0: plus
1: bientôt.
0: Tard. Voilà.
1: Super, voilà. Merci.
0: Magali, Laurence, Jérôme, Adila, Catherine, qui sont normalement à la maison, prêts à décrocher le téléphone. L'ordinateur va composer un numéro de téléphone. Et on va voir pour qui ça va se passer ce matin. Ça sonne, il faut que ça sonne. On laisse pas de message, hein. On laissera pas de message. Mais ça fait pas bip bip. Ça fait bip? Ah, si, ça fait bip. Quel suspense. Waouh. Non mais franchement, j'espère que notre gagnant aura le pied marin. Il va falloir que ça décroche. Si ça décroche.
2: Oui
0: pas. Oui.
2: Alors, Hugo.
0: Oh. Jérôme.
2: Oui.
0: Vous êtes notre joueur de mercredi, c'est ça?
2: Eh voilà.
0: Attendez, vous êtes le chéri de Solange?
2: Le mari, je ne sais pas si c'est le chéri, mais le mari, du moins.
0: Et elle est réveillée, Solange, je l'entends qui rit derrière. Bonjour Solange, passez-la moi, tiens. Solange, coucou, je parle à Solange.
2: Je vous la passe.
0: Allez.
3: Oui, bonjour.
0: Bon, Solange, alors vous avez espéré depuis mercredi être appelée, sélectionnée par l'ordinateur pour le séjour à la Ciotat.
3: Alors là, je suis super contente, ce super cadeau. Oh là, ouais. Que je suis contente. Ah oui.
0: Je vous rappelle tout ça.
3: La journée commence bien.
0: Oui,
3: j'ai pas les mots tellement je suis contente.
0: C'est vrai. Concert de Boulevard Désert, concert d'Oria. Il y aura un autre invité, un chanteur que vous allez adorer. Le bateau. Et écoutez lundi, parce que lundi, on vous dira qui sera le troisième artiste du plateau. Vous allez adorer. Je vous le garantis, je vous promets.
3: C'était trop bien. Trop bien.
0: Merci qui? Merci quelle radio?
3: Merci, c'est Vaucluse.
0: Et ouais, ben voilà, c'est votre beau cadeau. Vous êtes notre grande gagnante de la semaine. Ce sera un très beau concert. Amitié à Jérôme, allez parler de tout ça tranquillement au café. On vous embrasse tous les deux.
3: Oui, merci. Bisous à tous. Merci.
0: Et des places pour les Ici Live de la Ciotat. Il y en aura d'autres à gagner. Restez fidèles à Ici Vaucluse.
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0: Avant les infos de 7h, l'humour en tube à quelques jours de la rentrée scolaire. Nous sommes nombreux à redouter le mois de septembre et ses dépenses. Alors pour rester zen, nous maintenir la tête hors de l'eau et le fou rire aux lèvres, Fred a fait appel justement, Fred Ballard, à ses comiques de service dans l'humour en tube.
6: On a mis le seuil de pauvreté à 20 balles. J'ai un billet de 50, un billet... Oh, le bourgeois, hein.
7: Ah ben oui, c'est tout le problème, hein. Quand c'est les riches qui fixent le montant du seuil de pauvreté, il peut y avoir différentes catégories de pauvres, et même des anciens riches qui passent en catégorie pauvre. Hein. Naïm a analysé l'évolution de l'économie française à travers les âges, et il faut qu'on fasse attention à la relégation.
6: PIB par habitant, en France, en 90, on était 11e, maintenant on est 25e. J'ai calculé, dans 30 ans, c'est nous les migrants. Ah ouais, faut arrêter le yoga, faut se mettre à la brasse coulée, tonton. Un pote qui me dit « Oh, t'es pessimiste !» Non, tu sais pas nager, c'est tout. Faut que tu t'y mettes, là. En une époque, économiquement parlant, la France, c'était le Barça, voire le Real. Et puis, Sarkozy, Hollande, Macron, Guingamp. On est Guingamp.
7: Oui, alors, attention hein, quand même avec l'en avant Guingamp, comme dirait le grand philosophe Jean-Jacques Goldman dans La Voix de Céline, les derniers seront les premiers dans l'autre réalité. Et ça, c'est valable en économie comme en foot. Alban Ivanov en est la preuve.
8: Je jouais en division 8 district. Ouais, c'est la plus basse division qui existe dans le football. Et il me fallait 51 ans pour jouer en Ligue des Champions, tu te rends compte? D8, c'est la dernière. Derrière, il n'y a plus rien. En dessous, c'est du handball, tu vois, il n'y a plus.
7: Oui, et encore, en dessous, il y avait l'humour qui a permis à Alban Ivanov de devenir l'un des meilleurs dans sa spécialité. Donc, ne baissons pas les bras, remontons-nous les manches et rions un peu en attendant de reprendre du poil de la bête. Enfin, du PIB de la bête.
0: On va faire ça. Merci Fred Ballard.
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0: Bienvenue ce vendredi matin, tout dernier jour de la semaine. Merci d'écouter Ici Vaucluse. Nous sommes le vendredi 28 août. 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
0: Et les infos à 7h avec Anne Domès. Ils sont sur place au Népal pour aider les habitants touchés par des crues meurtrières.
9: Oui, des Vauclusiens, membres de l'association Népal Avignon, sont en train de s'organiser. Ils étaient à Rigaon au moment de la catastrophe. C'est un village situé dans une zone reculée au Népal, mais à proximité des vallées touchées par les coulées de boue. Quand c'est arrivé, ils étaient en route vers Katmandou, explique Bernard Coron. C'est le président de l'association Népal Avignon.
10: Ils sont descendus à la ville dans laquelle le pont a été détruit, donc sa ville de Dading, avec un pont, il y avait deux ponts en béton qui ont été emportés, et donc ils sont descendus à Dading pour prendre le bus pour rejoindre Katmandou, et ils n'ont pas pu passer, donc ils sont arrivés juste après que le pont ait été emporté. Donc ils ont réussi, avec un taxi, à éviter la zone et à repartir sur une autre ville qui s'appelle Pokhara, qui est éloignée, et ils ont pris l'avion de Pokhara pour rejoindre Katmandou. Donc je les ai eus plusieurs fois par WhatsApp. Ils ne se sont pas rendus compte de ce qui se passait, parce que bon, c'est la saison où il y a des pluies, où il y a des routes qui sont abîmées. Et donc, ils ont eu l'impression que c'était un peu plus que d'habitude, mais que bon, voilà, les Népalais ne se sont pas trop affolés. Et c'est qu'en arrivant à l'hôtel, donc à Pokhara, en allumant la télévision, qu'ils se sont aperçus de tout ce qui s'était passé.
9: Et l'association Népal Avignon lance un appel aux dons pour aider les populations sur place. Vous trouverez le lien sur le site associationnepalavignontoutattaché.com. Et sur place, justement, le bilan s'est encore alourdi. Les autorités dénombrent ce matin 472 morts et des centaines de disparus. Plusieurs centaines d'ouvriers sont également bloqués dans un tunnel sur le chantier d'un barrage.
0: Un ancien adjoint de la mairie de Mazan condamné hier pour détention d'images pédopornographiques.
9: François T., écarté de la mairie au moment de sa garde à vue avant l'été, a été condamné hier à 2 ans de prison avec sursis. Ce retraité de 67 ans a été repéré dans le cadre d'une vaste enquête menée sur des groupes en ligne. À l'audience hier, il a reconnu qu'il consultait des fichiers mettant en scène des mineurs. Il n'a cessé de pleurer et de s'excuser devant la cour. Il écope également d'une obligation de soins. Lui comparaîtra devant la justice en octobre prochain. L'homme accusé d'avoir proféré des menaces antisémites envers un couple de touristes cet été dans un supermarché d'Avignon est poursuivi pour menaces de mort sous condition et apologie de crimes contre l'humanité. La scène d'insultes et de menaces avait été filmée et diffusée sur les réseaux sociaux. C'est ce qui a conduit à l'interpellation de cet homme d'origine irlandaise, Pénélope Jobert.
11: Sans antécédent judiciaire, il a reconnu les faits en garde à vue. L'homme déclare regretter ses propos et explique s'être laissé emporter par la colère. La scène a eu lieu dans un supermarché d'Avignon Nord mi-août. Le couple de touristes juifs australiens et irlandais ont un échange cordial, mais le ton monte. Dans une vidéo postée sur les réseaux sociaux qui a été partagée dans le monde entier, l'homme s'adresse de manière agressive au couple. On l'entend dire « Come back Hitler » et « Je vais te mettre une balle dans la tête » en anglais. Le couple a déposé plainte. Une perquisition a eu lieu au domicile de l'Irlandais. Il est poursuivi pour menace de mort sous condition et apologie de crimes contre l'humanité. Il devrait être jugé en octobre. En attendant, le parquet demande son placement sous contrôle judiciaire.
9: 8 heures de garde à vue à Marseille pour Sébastien Delogu, le député LFI, a été interpellé hier après une altercation avec 3 policiers venus arrêter un suspect dans l'immeuble où il habite. Il est ressorti hier soir du commissariat avec une convocation pour outrage.
0: Ici Vaucluse, 7h04, les syndicats de la Poste qui alertent Anne sur la fermeture programmée de 8 bureaux dans le Vaucluse.
9: Oui, il pourrait fermer courant 2027 selon Sud PTT qui liste les communes concernées. Rasteau, La Palue, Saint-Saturnin-les-Avignon, Gordes, Jonquière, Avignon, concernées à part 2 fermetures et Fontaine de Vaucluse. La direction de la Poste estime qu'il faut repenser la présence parce que la fréquentation est en baisse. Mais à Fontaine de Vaucluse, justement, habitants et commerçants ne sont pas d'accord.
12: J'ai toujours vu la Poste qui marchait. Tous les jours, on a le bonjour du postier ou de la postière. Et ça, c'est important pour moi parce qu'ils viennent, on leur dit bonjour, on leur offre un petit café et ils sont contents, ces gens-là. Leur sourire, ça me ravive, ça me fait du bien au cœur. Et j'aimerais que ça dure longtemps.
13: C'est décevant parce que c'était très pratique pour nous parce que nous avons aussi des colis à envoyer parce qu'on a aussi un site sur internet où les clients peuvent acheter aussi sur internet. Si on ne peut pas du coup envoyer directement par la poste ici, je ne sais pas comment on va faire.
14: Déjà pour amener des gens à la pharmacie, ils sont obligés d'aller sur la Sorgue. C'est en plus de ça, il n'y a plus de poste et que tout le monde doit aller sur la Sorgue. C'est vrai que ça a commencé à être embêtant pour tout le village dans la globalité. C'est plus simple d'avoir une poste à proximité, quoi.
9: Et la mairie de Fontaine-de-Vaucluse assure que la présence de la poste est une priorité pour elle. Elle réfléchit à une solution de mutualisation qui permettrait de réunir plusieurs services au même endroit. Nous y revenons dans trois quarts d'heure avec l'invité d'ici Vaucluse, Noémie Leblanc. C'est la déléguée syndicale La Poste Sud PTT. Elle sera en direct avec nous à 7h45.
0: Le président du Sénat en visite dans le Vaucluse hier.
9: Gérard Larcher s'est rendu à Gordes pour afficher son soutien au sénateur LR Jean-Baptiste Blanc qui se représente aux élections sénatoriale du 27 septembre prochain, avec à ses côtés la présidente du département Dominique Santoni et le maire de l'Isle-sur-la-Sorgue, Pierre Gonsalves, qui figurent tous deux sur la liste menée par Jean-Baptiste Blanc. Pour lui, pour Jean-Baptiste Blanc, le soutien du président du Sénat est primordial.
15: Avoir la présence du président du Sénat, c'est quand même pas rien. Hein, ce qui se déplace pas partout, voilà. Donc c'est quand même le signe d'une confiance qu'il a en nous et en cette liste. Et au terme d'un premier mandat.
16: Est-ce que vous comptez aussi sur la présence de Gérard Larcher pour peut-être discuter, aller convaincre, aller chercher des voix aussi en venant ici dans le Vaucluse?
15: Bah, il est évident que c'est un plus d'avoir le président. Les élus, ça leur plaît, ça les rassure. Ils voient qu'il y a une reconnaissance au plus haut niveau, bien entendu. Et moi, je vais continuer dès demain matin mon tour de Vaucluse. J'en suis à 80 communes. Je vais toutes les voir. Donc, je reste très, très humble face à tout ça. Très conscient de la difficulté de l'époque. Rien n'est gagné. Il y a le président du Sénat, c'est super. Mais au boulot, dès demain matin, quoi.
9: Et les élections sénatoriales ont lieu donc le 27 septembre. Trois postes sont à pourvoir dans le Vaucluse. Ce sont les grands électeurs, c'est-à-dire les élus, qui votent pour élire les sénateurs. Elle aussi se présente aux élections sénatoriales pour le mouvement Le Bon Sens des Territoires, créé par le maire d'hiver droite d'Avignon, Olivier Galzi. Anaïs Haussmann, elle aussi adjointe à la mairie d'Avignon, reçoit la ministre de l'Égalité entre les femmes et les hommes, Aurore Berger, pour une table ronde aujourd'hui. Table ronde organisée par le Cercle Femmes de Territoire, cercle que la candidate a créé avec Emmanuel Zokolowski.
0: En MotoGP, Joan Zarco reprend le guidon.
9: Le pilote vauclusien a passé, c'est bon, le test médical avec succès hier après-midi. Il s'est blessé il y a 3 mois après une violente chute à Barcelone, donc il reprend ce matin avec les essais libres avant un nouveau passage chez le médecin pour s'assurer qu'il peut effectivement participer au Grand Prix d'Aragon dimanche en Espagne.
0: C'est plutôt le problème de la longueur de la course, effectivement. Dimanche, ça risque d'être un petit peu long pour Jojo. Tiens, je vous donne météo en Aragon.
9: Jojo, vous êtes devenu très proche, dites-moi.
0: Vous avez vu ça. Grand beau temps sur l'Espagne, en tout cas sur ce secteur d'Aragon, cette journée de vendredi, ce qui n'est pas du tout l'ambiance qu'on a ici en Vaucluse. Vous êtes déjà nombreux à nous avoir appelé au 04 90 14 04 04 pour évoquer à minima les nuages. C'est le cas de Marie, qui nous a dit qu'elle avait des nuages au Pontet, ciel très gris, du vent, déjà 26 degrés. Ah si, il commence à pleuvoir, franchement, nous a-t-elle dit. Marie-Christine, qui nous appelle de Benoît, que j'embrasse aussi affectueusement, nous dit qu'elle a 25 degrés 5. Quelques gouttes de pluie, un petit peu d'orage, il fait très chaud. Ça, c'est notable ce matin. Entre l'humidité, la pluie qui tombe et puis ces températures, on a l'impression d'être en Asie. Bon, j'y suis jamais allé, mais j'imagine que c'est comme ça, la période de la mousson.
9: Bah, je ne sais pas, j'y suis jamais allé non plus. 29 degrés à 4 heures du matin à Bédaride, chez Jacqueline. 29 degrés. Il fait déjà 24 à... Où ça à Rasto, chez Nadine.
0: Ouais.
9: Mais vous connaissez mais tout. Oui, oui. 24 aussi à Robion, chez Gentil Coquelicot.
0: Merci pour ces infos. 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Ici Vaucluse, vigilance jaune aux orages donc pour notre département sous la grisaille de ce vendredi. Ça va jusqu'à ce soir, mais ça devrait se dégager un petit peu en soirée. Et puis ce week-end s'annonce plutôt ensoleillé.
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0: Mais le soleil revient, le soleil de Provence, à travers la voix de notre linguiste de l'Université d'Aix-Marseille, Médéric Gasquet-Cyrus, qui sera avec nous dans 10 minutes. Je ne sais pas s'il est déjà à l'écoute, Médéric. Médéric, bonjour.
17: Évidemment, l'équipe, vous allez bien?
0: Ouais, bien dormi?
17: Ah bah, impeccable, toujours.
0: Bon, bah parfait. Bah, vous nous donnez le sujet dans 3 minutes. On fait ça. Après Kim Wilde. Les nuits sans Kim Wilde.

0: Kim Wilde. Et c'est pour ça qu'il avait écrit pour elle cette chanson, Les Nuits sans Kim Wilde. Il lui a même passé un petit coup de fil. Bon, pas à l'époque sur le portable, il n'y en avait pas, mais juste un petit coup de téléphone dans une cabine pour lui dire Kim, est-ce que tu voudrais bien faire le chorus de ma chanson, Les Cœurs? Elle a dit oh oui, je veux bien.
1: Ça s'est passé comme ça?
0: Oui.
1: Ah ouais.
0: Bon, peut-être que l'histoire de la cabine téléphonique, c'est pas vrai, mais enfin, ça fait une belle chanson. Les Jackson 5 à suivre sur Ici Vaucluse.
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0: Enlève tes lunettes. Ah, ce délicieux accent. Merci d'écouter Ici Matin. Côté cadeau, qu'est-ce qu'on vous offre? Ça régale un panier garni que vous irez récupérer ce dimanche. Il fera beau en Vaucluse à Malemort-du-Comtat. C'est la fête du Muscat. Vous allez pouvoir récupérer ça en jouant avec nous dans une petite dizaine de minutes. D'ici là, on aura David Oussiou pour Mon œil avec les grincheux de l'été. Ceux qui en ont assez des touristes chez eux dont on entendra la voix ce matin donc.
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0: Tous les matins, le regard de David Oussiou sur l'actu s'appelle Mon œil à 7h15. David, c'est la fin des grandes vacances et cet été, certains Français n'ont pas trop aimé les touristes qu'ils ont croisés.
21: Ceux-là sont même franchement énervés. Je ne sais pas si c'est à cause des canicules à répétition, mais nous avons vu quelques grincheux cet été. Le dernier exemple est breton, à Saint-Suliac, en Ille-et-Vilaine, 1000 habitants, trois fois plus l'été. Eh bien, cette semaine, des tags sont apparus sur les murs. Bobo, dehors, Saint-Suliac, au Suliacé. C'est pas seulement en Bretagne. Sur l'île de Ré, on a vu aussi des messages qui invitaient les Parisiens à rentrer chez eux. Alors la question, est-ce qu'on va tous finir par devenir des jacky-piques, comme dans Camping.
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21: Quand la fréquentation devient vraiment importante, c'est vrai que ça se complique. Regardez Marseille. Cet été encore, c'était la destination française la plus recherchée par les voyageurs français sur Booking. Les plages sont bondées, les calanques sous pression et surtout les locations saisonnières. Près de 13 000 meublés touristiques. Dans la presse ce matin, il y a une habitante qui dit qu'elle en a marre de changer de voisin toutes les semaines. Alors, est-ce que les Français sont vraiment devenus anti-touristes? Non, les grincheux font du bruit, mais ils restent très minoritaires. Une étude d'Atout France, qui est l'agence qui défend l'image de la France chez les touristes, estime qu'il y a seulement 6% de Français qui sont tourismophobes. Et heureusement, la France reste la première destination touristique mondiale. Plus de 100 millions de visiteurs étrangers. L'an dernier, ils ont dépensé chez nous 77 milliards d'euros. Derrière les grincheux, il y a quand même un vrai problème. Si chacun pouvait se loger correctement, ne suffoquait pas chez lui l'été et ne dépensait pas une fortune pour avoir chaud l'hiver, les pousseurs de valises à roulettes dérangeraient probablement beaucoup moins. Nous sommes contents que les touristes viennent en France. On aimerait juste qu'ils ne débarquent pas tous au même endroit et surtout pas devant chez nous.
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0: We are walking like in a Dolce Vita. Ah ouais, Dolce Vita dans le film Camping. On aime le revoir, ça sent quand même bon les vacances, ça sent l'ambre solaire et tout ce qu'on aime. On aime aussi le parler provençal avec Médéric Gasquet-Cyrus. Bonjour Médéric.
1: Bonjour Médéric.
23: Bonjour Hugo, bonjour Anne.
0: Et ce matin, vous allez nous amener au Fort Boyard.
23: Oui, avec ses passe-partout, passe-muraille et autres passe-temps. Et vous allez voir qu'en provençal, il y a plein de mots composés avec passe. Alors on va passer un bon moment. Hugo, combien de clés?
0: Trois.
23: Voilà, c'est ça.
0: C'est ça. Bon, vous nous en dites plus après les Jacksons.

0: bah, les chansons qui donnent la pêche le vendredi matin, y compris sur la route du boulot. Et si tout va bien pour vous, si vous avez repris, peut-être en début de semaine, le week-end se profile à l'horizon. Je l'espère. Bon courage en tout cas pour cette dernière ligne droite avec les Jackson 5 et Julien Doré dans 3 minutes.
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0: Pour l'heure, le parler provençal. Le parler provençal avec Médéric Gasquet-Cyrus, fou de nos mots du provençal. Médéric, bah, je le disais, le week-end approche. Et la fin des vacances aussi.
3: Et ouais, là, on y est presque. Les tout derniers jours d'août, la pluie, la rentrée des classes la semaine prochaine. Et à la télé, bientôt la fin des émissions d'été, dont celle qui nous accompagne dans nos soirées estivales depuis 1990, Fort Boyard, avec ce samedi, ce sera la dernière de la saison. Et ouais, une émission qui a vu passer différents animateurs et animatrices, avec parmi les plus célèbres Patrice Lafont, Sophie Davant, Olivier Mine, Cyril Ferraud, dans un fort qui abrite des personnages célèbres. Le père Fourat, les maîtres du temps, Blanche, la lutteuse, autrefois la boule, mais aussi les fameux nains, Passe-Partout, Passe-Muraille et autrefois Passe-Temps. Alors pour rester dans l'ambiance estivale et pour passer le temps, j'ai ouvert le trésor du Philippe Brige, le dictionnaire de Frédéric Mistral, aux pages des mots composés qui commencent par passe. Alors il y en a plusieurs dizaines et j'ai fait pour vous une petite sélection. Je commence avec des mots au sens simple comme passe-chiva ou littéralement passe-cheval qui désignait le bac d'une rivière, accompagné de passe-laigue, nom qu'on donnait autrefois au batelier, hein, c'est celui qui vous permet de passer l'eau, hein, passer laigue. Il y a ensuite toute une série d'outils avec lesquels on passe quelque chose dans un trou, comme passe-corde, aiguille de bourrelier, ou passe-estac, passe-lacet. Mais ce qui est intéressant, c'est que ces passes ne désignent pas que des objets, mais aussi des personnes. Par exemple, une passe flourée désigne une personne espiègle, un luron. Alors, vous pouvez sans problème appeler passe flourée, je me reconnais là-dedans. Tandis qu'un passe faux est défini comme archi-fou. Alors là, non, quand même. Alors qu'un passe gavette est un goujat. Il y a aussi le passe païs, le pèlerin ou mendiant qui passe à travers le pays. Tandis que le passe paysan est le surnom d'un paysan riche et qui commence à faire le bourgeois. Vous voyez, qui commence à se la jouer un petit peu. Quant au passe tout, ben, c'est celui qui est supérieur à tous. Plus connu chez nous, le passe-carrière, littéralement qui passe dans la rue, nom des défilés traditionnels provençaux avec charrettes, costumes, etc. Mais c'est aussi le nom des manifestations, hein, aussi lorsque les personnes en colère passent dans les rues pour se montrer. Sans surprise, le passement, passe-main est un tour de passe-passe, une action de filou, nous dit Mistral, une tromperie, une fraude. Et si le mot passe-partout peut désigner une grande scie ou une hache pour fendre le bois, hein, parce que ça passe partout dans toute la matière, si vous voulez. C'est aussi, je cite Mistral, un morceau de molleton que les femmes du peuple se passent sur la peau pour prendre les puces. Voilà, si vous avez des puces, vous savez ce qu'il vous reste à faire, c'est un petit conseil de beauté du matin. Bref, il y a plein d'autres passe ceci ou passe cela, c'était l'occasion de faire un clin d'œil à Fort Boyard. Sachez que non seulement j'ai beaucoup regardé cette émission, mais un jour de l'été 2013, j'avais carrément imaginé mon propre jeu en version provençale que j'avais rebaptisé Fort Cagnard et dans lequel je faisais jouer mon fils et sa cousine Fleur, que j'embrasse si elle écoute, quand ils étaient petits tout, ils avaient 10 ans. Alors je me régalais de leur faire peur dans le noir à la cave, ou de leur faire manger à l'aveuglette du fromage de chèvre, hein, vous savez ce que c'est quand on est petit. Et puis j'avais imaginé des noms d'ici, comme la dame Blanquinette, la fée Niasse, la mère Fougasse, et le nain Passefigue. Quant à moi, j'étais à la fois l'animateur Olivier Minable, et le redoutable La Boulasse. Et ouais, pour moi aussi, Fort Boyard, c'était un agréable passe-temps.
0: Ah, excellente cette chronique. Ça nous fait penser à notre Willy Romilly, hein, de l'équipe d'ici, qui est un des incontournables membres de cette équipe de Fort Boyard. Merci Médéric, belle conclusion du Parler Provençal. On se recroise lundi prochain, ça y est, c'est la rentrée, c'est officiel.
3: Eh ouais.
0: À lundi, bisous Médé. Tiens, à propos du week-end, on vous a trouvé une belle occupation. Prenez la direction de Malemort-du-Comtat ce dimanche pour la 6e édition de la fête du raisin. Les producteurs vous attendent pour vous faire goûter ce délicieux muscat du Ventoux AOP, vide-grenier sur place, visite commentée du patrimoine de la commune, inauguration officielle, apéritif musical et puis fin de journée à vivre avec à 21h le concert du Condor Baletti pour danser jusqu'au bout de la nuit. Et vous qui récupérez sur place un panier garni d'une valeur de 40€, c'est ce que je vous offre maintenant, des produits locaux dont ce fameux raisin muscat du Ventoux AOP. Comment ça se gagne ce matin? Nous sommes aujourd'hui le 28 août et on célèbre aujourd'hui l'anniversaire d'un discours prononcé le 28 août 63 aux États-Unis, prononcé devant le Lincoln Memorial à Washington durant la marche sur Washington pour l'emploi et la liberté organisée par le mouvement des droits civiques. Qui a prononcé ce fameux discours?
4: I have a dream that one day this nation will rise up and live out the true meaning of its creed. We hold these truths to be self-evident, that all men are created equal. Yeah.
0: Vous l'avez reconnu? I have a dream. Voilà, vous appelez le 04 90 14 04 04 en échange de ce fameux nom qu'on cherche. Votre panier garni de 40 euros à récupérer dimanche à Malemort-du-Comte.

0: offre les places la semaine prochaine. Julien Doré, pour l'instant on prend la direction de Malemort-du-Comtat. En tout cas Sandrine ira dimanche. Bonjour Sandrine.
1: Bonjour.
0: Vous êtes partie de Sarian au boulot, l'autoradio calée sur la fréquence ici Vaucluse et c'est une belle idée.
1: Bien sûr.
0: Et ouais, panier garni d'une valeur de 40 euros qu'on vous offre à l'occasion effectivement de la fête du raisin muscat, du Ventoux à OP, ce sera dimanche à Malemort-du-Comtat. On cherchait le nom de ce pasteur qui a prononcé ce célèbre discours I Have a Dream le 28 août 63.
1: Martin Luther King ?
0: Absolument. Eh ben voilà, c'est validé pour vous, 40 euros. Et j'ai vérifié, Sandrine, vous savez quoi, il fera beau. C'est bien.
1: Ah ben tant mieux. Ouais, bon. C'est ce soir qu'il pleut.
0: Même ce soir en journée, je sais pas si vous avez vu les gouttes déjà en partant de Sarian, mais attention, j'espère que les essuie-glaces fonctionnent bien parce que ça pourrait servir aujourd'hui.
1: Bon. Après, je suis au bureau, donc.
0: Ah, vous êtes déjà arrivé au bureau, je crois que vous étiez sur la route. Eh ben, on vous laisse bosser.
1: Non, là, sur la route, mais on y arrive.
0: Bon, ben, bonne journée, bon courage pour le boulot. Au revoir, Sandrine, gros bisous.
1: Merci.
0: À vous. Gros bisous.
1: Au revoir.
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0: 7h30, l'actualité ici en Vaucluse, Anne Domès, c'est la condamnation d'un ancien adjoint de la mairie de Mazan à 2 ans de prison avec sursis.
4: François T. a été condamné hier pour acquisition, détention et diffusion d'images pédopornographiques. Il a exprimé ses regrets à l'audience en expliquant qu'il était tombé dans une sorte d'addiction. Les syndicats de la Poste alertent. 8 bureaux sont menacés de fermeture l'an prochain dans le Vaucluse, dans des communes touristiques comme Gordes ou Fontaine de Vaucluse, ou dans des villes comme Avignon. Là, 2 bureaux de quartier sont menacés. À un mois du scrutin, la campagne des sénatoriales s'accélère. Hier, le sénateur LR sortant, Jean-Baptiste Blanc, a reçu un soutien de poids. Celui du président du Sénat, Gérard Larcher, s'est déplacé à Gordes. On y revient après le tour de l'actu en France et dans le monde. Avec vous, Valentin Bertrand, il est 7h30.
5: La dette et les retraites au cœur du premier débat présidentiel organisé hier par le MEDEF. 3 heures de discussion, 7 candidats conviés et parmi les annonces, la promesse de 125 milliards d'euros d'économies chez Marine Le Pen, l'annulation de la dette française défendue par Jean-Luc Mélenchon. Ils ont chanté pour les sinistrés des incendies de Gironde, Pascal Obispo, Gaëtan Roussel, Zazie, Julien Clerc ou encore Gims ont permis de récolter 1 300 000 euros supplémentaires à l'issue d'un concert caritatif à Bordeaux, somme qui s'ajoute ajoute aux 5 millions récoltés par la Fondation de France. 7 départements du Rhône au Bas-Rhin restent en vigilance orange aux orages jusqu'en milieu de matinée. A signaler cette nuit des toitures envolées en Saône-et-Loire et des arbres couchés sur les voies ferrées en région parisienne. Le ministère des Affaires étrangères confirme être sans nouvelles de plusieurs Français au Népal après la coulée de boue survenue dans une vallée de l'Himalaya sans donner de nombre. Le bilan global, lui, s'est encore alourdi. Près de 500 morts et 1400 personnes recherchées. Fin de garde à vue pour le député insoumis de Marseille, Sébastien Delogu, est sorti hier soir avec dans les mains une convocation. Il sera jugé en novembre pour outrage après l'altercation survenue lundi dans son immeuble. Il est accusé d'avoir insulté et bloqué l'accès à des policiers dans le cadre d'une enquête pour vol de montre. Large victoire des Bleus du basket. Victor Wembanyama et ses coéquipiers se sont imposés 92 à 67 contre la Slovénie lors d'un match qualificatif pour la Coupe du Monde dans un an au Qatar. Une nouvelle victoire dimanche contre la Suède vaudrait quasiment ticket pour ce mondial.
4: Et l'info dans le Vaucluse, donc c'est la venue du président du Sénat à Gordes hier. Gérard Larcher est venu soutenir le sénateur LR Jean-Baptiste Blanc qui se représente aux élections du 27 septembre. Sur sa liste, entre autres, la présidente du département Dominique Santoni et le maire de l'Île-sur-la-Sorgue Pierre Gonsalves. Ils étaient présents hier à Gordes pour accueillir Gérard Larcher à Nouakchott.
6: Devant les élus présents, le président du Sénat, Gérard Larcher, affiche un soutien sans faille à la liste conduite par le sénateur Les Républicains, Jean-Baptiste Blanc.
7: D'abord parce que c'est un sénateur assez exemplaire.
6: Avec sa venue, le but, c'est aussi de donner confiance aux grands électeurs, car cette année...
7: Il faut le dire aussi, il y a des enjeux vis-à-vis du Rassemblement National. C'est en tous les cas, j'allais dire, un projet qui n'est pas le projet de la majorité sénatoriale.
6: Jean-Baptiste Blanc, sénateur Les Républicains, qui brigue un nouveau mandat, peut donc compter sur le soutien de Gérard Larcher.
8: Avoir la présence du président du Sénat, c'est quand même pas rien.
6: Et cette année, ce soutien est important, car en plus de l'enjeu lié au Rassemblement National, Jean-Baptiste Blanc doit composer avec la candidature à droite d'Anaïs Haussmann, compagne du maire d'hiver droite d'Avignon, Olivier Galzi, et candidate aux élections sénatoriales.
8: Ils ont voulu lancer leur propre parti. Voilà, je le regrette. Elle incarne quelque chose, toute évidence, comme ce qui se passe à Avignon, et qui est très respectable, très intéressant. Simplement, là, il s'agit d'une élection d'élus pour les élus. Les élus attendent de l'expérience, attendent une grande...

0: connaissance de ce territoire. C'est peut-être la nuance qu'il faut apporter à sa candidature.
1: Dans ce contexte, le maire de Lille-sur-la-Sorgue, Pierre Gonzalves, a décidé de soutenir Jean-Baptiste Blanc. Il est troisième sur la liste, alors que lors des précédentes élections, il était sur la liste d'un autre sénateur LR.
2: J'étais sur la liste d'Alain Milon, en non éligible, là aussi. Et puis là, la volonté, qui est une volonté d'union. La volonté, ce n'était pas de constituer deux listes, c'était une seule liste qui représente cette majorité pour vraiment avoir deux sénateurs élus sur cette liste.
1: Si c'est le cas, la présidente du département, Dominique Santoni, pourrait être élue. Elle est numéro 2 sur la liste de Jean-Baptiste Blanc et elle estime d'ailleurs que ces élections sont extrêmement importantes.
3: Parce qu'elles s'inscrivent avant des élections présidentielles, législatives et puis à nouveau des départementales, des régionales. Donc je crois qu'elles vont donner quand même le ton ou en tout cas apporter quelques réponses ou quelques directions à ce que ça pourrait être demain.
1: Pendant la soirée, Jean-Baptiste Blanc s'est dit confiant concernant sa réélection. Il sera fixé le 27 septembre prochain.
4: Et de son côté, la France Insoumise a désigné deux têtes de liste, Mathilde Louvain, conseillère d'opposition à la mairie d'Avignon, et Julien Gauthier, conseiller d'opposition à la Tour d'Aigle. C'est Thierry Dégremont, secrétaire départemental du Rassemblement National, qui conduit la liste RN, et Lucien Stanzione, du Parti Socialiste, est candidat à sa réélection. Vous avez tous les détails sur notre site ici.fr. La météo, Hugo.
5: On va faire la conjugaison, le verbe pleuvoir au présent.
4: Il pleut.
5: S'il pleut pas, au futur.
4: Il pleuvra.
5: Ben voilà, c'est un peu la météo du jour. Météo France évoque de la pluie, peut-être des orages.
4: Vous me faites réviser avant la rentrée.
5: Oui, c'est ça. C'est mardi, j'espère que vous serez prête. Vous avez votre cartable.
4: Exactement, ma trousse est pleine.
5: T'as ton tans. Ouais, donc effectivement, de la pluie en matinée pour vous. Si c'est pas pour l'instant, ça viendra plus tard, puisque effectivement, le département reste placé en vigilance jaune aux orages. Donc ça reste très humide. On n'oublie pas le parapluie, vous l'avez oublié. Allez, retournez à la maison, vite fait, bien fait, vous récupérez le pépin. Ça peut servir. Rassurez-vous, le week-end sera ensoleillé. Le vent, si on doit l'évoquer pour aujourd'hui, c'est un vent qui souffle de secteur sud, donc on peut imaginer qui nous ramène ces gentils petits nuages qui nous arrivent de la Méditerranée. Ça peut sentir la mer. Et les températures qui sont déjà chaudes. Je ne vais pas dire elles sont bonnes, elles sont chaudes.
4: 28 degrés à Joncrette ce matin chez Sandrine qui nous dit qu'il pleut et il pleuvra à Bolène où il fait 25 degrés chez Martine. Elle nous dit que le ciel est très nuageux, pas de pluie pour l'instant.
5: Et si on dit il va pleuvoir, c'est quoi comme conjugaison?
4: C'est du futur aussi.
5: Il n'y a pas de... conditionnel.
4: Non, c'est pas du conditionnel.
5: C'est notre réalisateur. Bon, c'est pas sûr qu'il pleuve, c'est pour ça. Ah oui, non, ok. On a besoin de réviser. On va réviser pendant qu'on va écouter Jean-Jacques Goldman. Et puis vos infos météo qui sont aussi les bienvenues. La météo qu'on fait avec vous. Trois options. Dalila décroche le 04 90 14 04 04. Si vous composez ce numéro de téléphone et avec lui, vous pouvez nous envoyer un message avec l'appli WhatsApp. C'est la deuxième option. Sinon, le Facebook de la radio, vous êtes les bienvenus. On s'échange infos météo, bonnes idées sorties du week-end. Parce que finalement, il arrive aussi à grandes enjambées.
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5: Encore un matin, mais pas un matin pour rien quand on l'accompagne de la bonne musique d'ici matin. Merci de nous écouter. Bon petit déj si vous êtes encore tranquillement installé chez vous, à la maison ce matin.

0: Et voilà, jusqu'à la dernière note, Jean-Jacques Goldman. Encore un matin, encore un rendez-vous
1: encore
0: vraiment
1: un
0: nature.
1: Matin. Ah oui, on pourrait faire un remix presque.
0: Encore vraiment en nature.
1: Non, on va le bosser quand même.
0: Bonjour Ambise.
1: Bonjour Hugo, bonjour à toutes et tous.
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0: Alors, pour ce rendez-vous 100% faune et flore en Vaucluse, ce dernier jour de la semaine, la star de ce vendredi est rare, visible en ce moment chez nous, c'est la Rosalie des Alpes. Attendez, on est en Provence, on est un peu loin des Alpes quand même, on l'oublie.
1: Oui, mais pourtant, elle est bien présente chez nous. Mais qui est donc cette beauté? Parce que c'est vraiment une beauté. Hein. C'est vous qui nous répondez, Thierry Leroy, vous êtes responsable scientifique au Naturoptère à Sérignan-du-Comtat. Alors, trêve de suspense, qui est cette Rosalie?
3: Impossible à confondre, cet insecte est magnifique. C'est un coléoptère, l'un des plus grands, des plus beaux et des plus rares d'Europe. Et nous avons la chance de l'avoir en Vaucluse. Pour le décrire rapidement, il est bleu, gris, avec des taches noires veloutées sur le dos, des très grandes antennes. Sa taille totale peut atteindre 10 cm. Et il a également des antennes bleues et noires qui font la convoitise des collectionneurs. Mais attention, cet insecte est strictement protégé. Au niveau national, au niveau européen, et il est donc interdit de le capturer. Le moment le plus propice pour aller voir ces magnifiques insectes, c'est juillet-août, en fin de matinée, lors d'une matinée bien ensoleillée, donc dans une forêt plutôt de hêtres, bien exposée au sud, avec des arbres morts ou sénescents, c'est-à-dire avec un stade de vieillissement avancé. Cependant, jusque septembre, on peut encore avoir la chance de découvrir ces magnifiques insectes. La principale menace qui pèse sur cet insecte, c'est la dégradation de son milieu de vie, donc des forêts de hêtres, puisqu'on va trouver de moins en moins de hêtres, qui sont remplacés plutôt par des résineux. Et puis pour les forêts de hêtres qui sont encore présentes, ce qui est intéressant pour l'animal, ce sont des bois morts, des souches, des branches mortes. Et la sylviculture, donc l'exploitation des forêts, ne permet pas trop de garder des arbres morts ou des branches mortes au sol. Donc la principale menace, c'est la dégradation du milieu de vie. Il est bon de savoir également que finalement, cette rosalie s'adapte en quelque sorte. On peut la retrouver dans les plaines, sur d'autres arbres, des frênes, des tilleuls, des ormes, plutôt au bord des rivières. Donc elle n'est pas inféodée strictement aux forêts de hêtres en altitude.
0: Donc si on voit une petite tache bleue, si j'ai bien compris, sur du bois mort, on dégaine le téléphone, hop.
1: Exactement, on la prend en photo tout de suite, oui. Sans la déranger par contre. Et surtout, on compte sur vous pour nous envoyer justement ces photos, vos clichés, pour que le Naturoptère puisse recenser les populations. On compte sur vous.
0: Merci Omblin, on vous met toutes les infos pour nous faire parvenir les clichés sur le site de la radio, ici.fr, l'appli ici. Vous le faites tout simplement avec la messagerie WhatsApp, 04 66 04 90 14 04 04.
4: Et ben alors,
0: vivement le week-end.
4: C'est vendredi, hein.
0: Oui, c'est ça, c'est vendredi. Anne, l'info à suivre dans un instant, c'est notre invitée ici Vaucluse.
4: Oui, Noémie Leblanc, elle est déléguée syndicale Sud PTT. Elle alerte sur de possibles fermetures de 8 bureaux de poste l'an prochain dans le département.
0: C'est ce qu'on entendra juste après Coldplay, Feels Like I'm Falling in Love. Eh ben, c'est un vendredi matin, je vous garantis, c'est pas facile à dire.
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0: Like I'm Falling in Love. Ouais, finalement, c'est facile à dire. Coldplay. J'espère que vous avez aimé. Vous aimez Mylène Farmer, elle chante avant vos infos de 8h sur Ici Vaucluse.
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0: Les syndicats de la Poste qui alertent Endomès sur de possibles fermetures de bureaux de poste l'an prochain dans le Vaucluse. Selon Sud PTT, 8 bureaux sont dans la ligne de mire à Restaud-Lapalue, Saint-Saturnin-les-Avignon, Gordes, Fontaine de Vaucluse, Jonquière ou Avignon, Plaspie et Saint-Jean. On va en parler avec la déléguée Sud PTT, l'invitée d'ici matin.
3: Bonjour Noémie Leblanc.
4: Bonjour.
3: Merci d'être en direct avec nous ce matin. Alors, Sud PTT liste 8 bureaux de poste dans le Vaucluse. Hugo les a rappelés. Leur fermeture est actée ou pas encore ?
4: Oui, alors, horizon 2027, voilà, c'est acté et ces bureaux-là vont fermer.
3: Comment ont-ils été désignés ? Sur quels critères ?
4: Alors, la Poste a une logique, c'est de dire les bureaux aujourd'hui ne sont plus fréquentés. Alors, depuis des années, elle réduit l'amplitude horaire et elle finit par dire, ces bureaux-là sont moins fréquentés. Et donc, par définition, s'ils sont ouverts plus que de 10h à midi, ils sont moins fréquentés que s'ils étaient ouverts de 9h à 17h.
3: Donc, en dessous d'un certain nombre de clients, le bureau de poste est menacé de fermeture.
4: Oui, alors dans une politique quand même de faire des économies, des économies de locaux, des économies de personnel, puisqu'il y a des suppressions d'emplois, et de supprimer le service public dans les communes.
3: Mais il y a quand même une baisse structurelle de fréquentation. On voit aujourd'hui les échanges, les démarches se font beaucoup sur Internet, les colis sont parfois distribués par des sociétés privées. Il y a une baisse d'activité pour la Poste.
4: Alors oui, au niveau du courrier, mais en tous les cas, le colis, lui, n'a de cesse d'augmenter. Et ces bureaux-là sont quand même fréquentés à la fois par les actifs qui vont chercher leur avisé, leur lettre recommandée, leur colis, mais aussi plus par les personnes vulnérables, les personnes âgées et les personnes précaires.
3: Est-ce que vous pensez que les bureaux de poste doivent se diversifier pour se sauver ? On peut déjà y passer le code pour le permis de conduire. Est-ce qu'il faut aller plus loin, selon vous ?
4: Déjà, surtout, ce qui est très important de dire, c'est que aujourd'hui, ces bureaux-là assurent un service bancaire et que demain, s'ils venaient à disparaître, ce service ne sera plus assuré. Et ça, ça pose problème dans les communes, notamment dans les communes que vous avez listées. Je prends l'exemple de Saint-Saturnin, où on a quand même 5500 habitants. Et demain, s'il y avait plus ce service-là, c'est aussi la mort du village, puisque les gens vont récupérer de l'argent à la poste et après le dépense dans les commerces à proximité. Donc c'est quand même un problème.
0: Ici Vaucluse, 7h51, Noémie Leblanc, déléguée Sud PTT, invitée d'ici matin.
3: Vous parlez des habitants, on le sait, ils sont très attachés à leur bureau de poste. Les élus aussi, certains maires d'ailleurs, sont prêts à se mobiliser pour garder leur bureau. Est-ce que ça peut servir à quelque chose selon vous ?
4: Bien sûr, on a déjà eu le sujet avec, par exemple, Châteauneuf-de-Gadagne, déjà Avignon-Plaspie, où la Poste avait reculé et donc avait laissé le bureau ouvert. Évidemment qu'avec la mobilisation à la fois des collectifs, à la fois des associations, des municipalités, on peut arriver à faire reculer ces fermetures.
3: Alors vous citiez le bureau Plaspie à Avignon, qui est dans la liste des fermetures de l'année prochaine. Circuler pour mieux sauter finalement la mobilisation ?
4: Nous, on est toujours dans cette logique de dire il faut que ces services publics de proximité perdurent. Et on se battra aux côtés de tous les collectifs et les usagers pour que les bureaux restent ouverts et de sauver les emplois de nos collègues. C'est très important.
3: D'une manière générale, Sud PTT, vous dénoncez un recul global des services publics face à une logique d'économie.
4: Bien sûr, le service public, là, la Poste, elle est sur une logique de faire des économies et d'être rentable. Nous, on ne peut pas accepter la rentabilité. On est avant tout un service public. Voilà. Donc, il faut que ces bureaux restent ouverts et que tous ces services puissent être au service des usagers et des entreprises aussi.
3: Merci beaucoup Noémie Leblanc, donc déléguée Sud PTT. Et
4: merci,
3: donc vous avez assuré que était actée la fermeture de 8 bureaux dans le département. On les rappelle: Rasto, La Palue, Saint-Saturnin-les-Avignon, Gordes, Fontaine de Vaucluse, Jonquière et 2 bureaux à Avignon, Place Py et Saint-Jean. Merci Noémie Leblanc.
4: C'est bien ça.
3: Bonne
4: merci
3: journée.
4: Merci à vous également. Au revoir.
0: 7h53, on verra dans nos infos de 8h d'ailleurs que les Vauclusiens sont très attachés au service public de la Poste.
3: Hein. On ira à Fontaine de Vaucluse qui est concernée par la prochaine fermeture.
0: Ce sera à 8h du matin. Quoi d'autre avant les infos de 8h? Voyage dans le temps qu'on va vous proposer avec Stéphane Bern qui évoquera la révolte en jupon des montagnes ariégeoises.

0: Libertine, Mylène Farmer, c'était il y a 40 ans tout juste, année pour année. Calogero va chanter Voler de nuit dans la prochaine demi-heure, on aura également Abba. Et puis côté cadeau qui régale, on va vous offrir un repas à prendre, en l'occurrence dans le cadre de ce festival gastronomique bien bon, le repas surprise des chefs concocté par la Marseillaise Colline Folquier qui viendra cuisiner pour vous en Vaucluse. Je vous en dis plus après les infos de 8h.
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0: Et sous dans le passé avant les infos de 8h, voyage dans le temps avec Stéphane Bern. Bonjour Stéphane.
3: Bonjour à tous.
0: Ce vendredi, on va voyager au temps où des paysans se déguisaient en femmes pour mener une guérilla contre l'État français.
4: Des demoiselles surgissent la nuit avec jupons et fusils, et une profonde envie d'en découdre. On a connu des soirées costumées moins agitées. Direction le Couserans, au sud de l'Ariège. Ici, la forêt fait vivre tout le monde. On y prend le bois pour l'hiver, on y fait paître les troupeaux et on y nourrit les cochons. Mais en 1827, catastrophe. Le nouveau code forestier interdit aux paysans de couper du bois et de faire paître les bêtes librement. Bouh ! Enfin, autant dire qu'on leur retire à peu près leur garde-manger, leur chauffage et leur patience. Dans les villages, c'est une déclaration de guerre. La résistance s'organise et elle choisit une méthode inattendue, le déguisement.
5: Oh là là là là, ça va pas du tout!
4: Parce que quand il ne reste plus beaucoup d'espoir, il reste toujours un dressing. La nuit, des hommes débarquent habillés en femmes. Robes, chemises blanches, visage noirci au charbon, voix forcée en falsetto. Un mélange de carnaval et de commando.
6: Au bal masqué, ohé, ohé.
4: On les appelle les demoiselles. Elle désarme les gardes forestiers, brûle les registres administratifs, démonte les clôtures et distribue quelques coups de bâton. Le plus humiliant pour le pouvoir, impossible de les arrêter. Les villages protègent les insurgés. Les soldats tournent dans les montagnes en vain. Niveau cache-cache, les Ariégeois étaient très forts. L'État finit par envoyer jusqu'à 2000 soldats.
7: Et si nous mettions un terme à cette partie de cache-cache puéril ?
4: Malgré cela, la révolte dure près de 10 ans. Des demoiselles de l'Ariège aux drag queens d'aujourd'hui, le déguisement c'est aussi une façon de défier l'ordre établi et de rappeler qu'un jupon peut parfois faire plus peur qu'un uniforme.
0: Merci Stéphane Bern, tous les matins sur Ici Vaucluse avant l'info.
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0: Et bienvenue ce vendredi matin, merci d'écouter Ici Matin, Ici Vaucluse, nous sommes le vendredi 28 août.
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0: À 8h, les infos en Vaucluse avec Anne Domassane, un ancien adjoint de la mairie de Mazan, condamné pour détention d'images pédopornographiques.
8: François T. comparaissait hier devant le tribunal de Carpentras. Il a été condamné à 2 ans de prison avec sursis. Il avait été repéré avant l'été sur des groupes de messagerie en ligne. Et à l'audience, Dimitri Morgado, il a répété qu'il regrettait.
9: J'ai le sentiment d'avoir détruit ma famille. C'est ce qu'il dit en pleurs à la barre. Le sexagénaire a été repéré par les enquêteurs en juin dernier. Mais en réalité, il consulte ce genre de contenu depuis plusieurs années. 8216 vidéos pornographiques et pédopornographiques ont été retrouvées dans ses affaires. Il raconte avoir commencé il y a 5 ou 6 ans à consommer des contenus pornographiques presque tous les jours, avant de recevoir des images mettant en scène des mineurs. Après, ça a été un engrenage. J'ai essayé plusieurs fois de m'arrêter, puis j'ai recommencé, comme un gros con, lance-t-il. Après ces explications, la procureure de la République requiert 1 an de prison ferme et 18 mois de sursis. La Cour décide finalement de le condamner donc à 2 ans avec sursis. Le président conclut en expliquant à François T. qu'il a besoin de se faire soigner.
8: L'homme accusé d'avoir proféré des insultes antisémites et des menaces contre un couple de confession juive cet été à Avignon comparaîtra en octobre prochain devant la justice. Il devra répondre de menaces de mort et d'apologie de crimes contre l'humanité. Il est placé sous contrôle judiciaire dans l'attente de son procès.
0: Des Avignonnais mobilisés pour aider les Népalais.
8: Des membres de l'association Népal Avignon sont sur place. Ils sont en train de s'organiser pour aider les populations touchées par les coulées de boue meurtrières de mercredi. Le bilan continue de s'alourdir. Les autorités dénombrent ce matin 472 morts et des centaines de disparus côté Népal à la frontière avec la Chine. Les bénévoles avignonnais Libanais, eux, ont réussi à rejoindre Katmandou, mais ils restent mobilisés, explique Bernard Coron, c'est le président de l'association Népal Avignon.
3: Plusieurs membres de l'association hein, qui sont ensemble actuellement donc à Katmandou sont dans l'attente un peu des nouvelles qui vont certainement, en fonction de la situation qui évolue d'heure en heure, être à disposition des Népalais pour apporter son soutien et pouvoir aller au village et voir quels sont les problèmes et essayer au maximum d'aider les Népalais et de voir s'il y a des Français qui sont aussi en difficulté ou d'autres nationalités pour rejoindre l'Europe.
8: Et l'association lance un appel aux dons pour aider les Népalais. Vous trouverez toutes les infos sur le site associationnepalavignontoutattaché.com.
0: Ici Vaucluse, 8h03, dernier jour de travail, Anne, pour les salariés de l'usine Fibre Excellence de Tarascon, au sud d'Avignon.
8: Et le site qui fabrique de la pâte à papier ferme définitivement ses portes ce soir. Il a été placé en liquidation judiciaire fin juillet. Les 270 salariés sont licenciés. La région évoque des pistes pour une reconversion du site, BTP, logistique, économie circulaire, mais Jean-Michel Bullinge, délégué syndical CGT, n'y croit pas.
10: Je dis pas que c'est impossible, mais j'ai du mal à voir comment à l'heure actuelle, parce que bon, vous avez un bâtiment qui est totalement dédié à la chaudière. Si vous réutilisez pas cette chaudière, ce bâtiment ne sert plus à rien. Les autres bâtiments, il faudrait démonter toutes les machines qui servent à la production de la pâte à papier. Ça représente un coût phénoménal d'envisager certaines reconversions. Maintenant, moi, je pense qu'aujourd'hui, on a des projets aussi pour Tarascon, on a des contacts avec des papetiers. Je vous dirais honnêtement, je pense que ça coûterait moins cher à tout le monde de faire redémarrer aujourd'hui une activité papetière que d'envisager des transformations. C'est le plus facile, c'est le moins coûteux et c'est celui aujourd'hui qui permettrait de revoir les 270 salariés qui aujourd'hui sont licenciés retrouver un emploi.
8: Et les syndicats pointent des risques de pollution autour de ce site industriel s'il n'est plus surveillé en permanence. Pour le moment, il est simplement prévu de couper l'électricité pour supprimer les risques. Fibre Excellence constituait le principal débouché de la filière bois du Vaucluse.
0: Les syndicats de la Poste, EAN, alertent sur la fermeture programmée de 8 bureaux de poste dans le Vaucluse.
8: Sud PTT les listes, 2 bureaux à Avignon, place Pied, quartier Saint-Jean, 1 bureau à Rasto, 1 à Lapalu, à Saint-Saturnin-les-Avignon, Gordes, Jonquière et Fontaine de Vaucluse, où les habitants restent très attachés à la Poste, Pénélope Jobert.
11: Dans cette commune de 500 habitants, la Poste est un service essentiel. Jackie habite depuis 57 ans à Fontaine de Vaucluse.
12: Tous les jours, je vois la Poste. Tous les jours, on a le bonjour du postier. À l'âge que nous avons, on a besoin de parler à des jeunes. On leur offre un petit café et ils sont contents, ces gens-là. Leur sourire, ça me fait du bien au cœur.
11: Mais si elle ferme, les habitants devront aller à Lille-sur-la-Sorgue, le bureau de poste le plus proche. Alexandre est commerçant dans le village. Pour lui, c'est trop de contraintes.
13: C'est vrai que déjà pour amener des gens à la pharmacie, ils sont obligés d'aller à Lille-sur-la-Sorgue. Si en plus de ça, il n'y a plus de poste et que tout le monde doit aller à Lille-sur-la-Sorgue, c'est vrai que ça a commencé à être embêtant pour tout le village. Ça reste une corvée pour un peu tout le monde. Des fois, on n'a pas le temps. C'est plus simple d'avoir une poste à proximité, quoi.
11: Pour la municipalité, la présence de la poste dans le village est une priorité. Daniel Giraud est le premier adjoint à la mairie.
14: Certes, il s'envoie beaucoup moins de cartes postales qu'avant, mais bon, on a toujours besoin d'avoir des lettres envoyées, des recommandés envoyées. C'est quand même le dernier lien qui nous reste sur place.
11: La mairie réfléchit à une solution pour changer le bureau de poste de lieu.
14: Avec une réflexion de mutualisation, avec peut-être un office de tourisme et la création d'une annexe de la mairie qui permettrait de réunir en même lieu plusieurs services.
11: La Poste estime qu'il faut repenser la présence postale du fait de la baisse de fréquentation.
8: Les précisions de Pénélope Jobert.
0: Ici Vaucluse, 8h05, le président du Sénat en visite dans le Vaucluse hier.
8: Gérard Larcher s'est rendu à Gordes pour afficher son soutien au sénateur LR Jean-Baptiste Blanc, qui se représente aux élections sénatoriales du 27 septembre. Avec à ses côtés la présidente du département, Dominique Santoni, et le maire de Lille-sur-la-Sorgue, Pierre Gonsalves. Ils figurent tous les deux sur la liste LR. Gérard Larcher a tenu à leur rappeler sa confiance alors que les Républicains craignent une percée du RN.
15: Aujourd'hui marque un point de départ pour moi d'un certain nombre de rencontres que je vais faire dans un certain nombre de départements où il faut le dire aussi, il y a des enjeux vis-à-vis du Rassemblement National. Donc pour que les choses soient claires, mes prochains déplacements aura lieu semaine prochaine dans le Gard, par exemple.
16: Est-ce que justement le Rassemblement National, ça représente une menace pour vous ?
15: Là, c'est en tous les cas, j'allais dire, un projet qui n'est pas le projet de la majorité sénatoriale. Et donc, la réflexion des délégués sénatoriaux doit se faire autour de ça. Et parce que je pense qu'il faut que le Vaucluse envoie au Sénat des sénateurs qui incarnent cet esprit de stabilité, d'équilibre, d'écoute, de respect dont on a besoin au Sénat. Et je pense que l'équipe que conduit Jean-Baptiste Blanc et Dominique Santoni incarne cela.
8: Les élections sénatoriales donc ont lieu le 27 septembre. 3 postes sont à pourvoir dans le Vaucluse. Elle aussi est candidate aux élections sénatoriales pour le mouvement Le Bon Sens des Territoires, créé par le maire d'hiver droite d'Avignon, Olivier Galzi. Anaïs Haussmann, adjointe à la mairie d'Avignon, reçoit aujourd'hui Aurore Berger, la ministre de l'égalité entre les femmes et les hommes, pour une table ronde organisée par le cercle qu'Anaïs Haussmann a créé, le cercle Femmes de Territoire. Aurore Berger se rendra ensuite au domaine Saint-Préfère à Châteauneuf-du-Pape où elle rencontrera la patronne du domaine, Isabelle Ferrando. Et puis 153 000 euros, c'est le gros lot remporté par un parieur qui a acheté son ticket à Baume de Venise. Le ticket de Quintet Plus a été validé il y a 2 semaines au tabac Balmain. Seulement 124 parieurs ont gagné plus de 100 000 euros depuis le début de l'année. Donc ce Vauclusien rejoint le cercle très fermé de ceux qui ont remporté un très gros lot au PMU.
0: Ouais, bon, il n'a pas récupéré ça là. J'imagine qu'il va être convoqué à la Française des Jeux. Il va monter à Paris, une petite coupe de champagne.
8: Alors, je ne connais pas la procédure. Je n'ai jamais gagné de gros lot.
0: Non, n'est-ce pas? Ah bon?
8: Ah, parce que vous, oui.
0: Non, parce que sinon, je ne serais peut-être pas là pour vous faire la météo du jour. Celle de ce jeudi, on est vendredi, ça y est, c'est bientôt le week-end. Celle de ce vendredi 28 août, on ne sort pas sans le parapluie. Vous êtes en train de vous préparer pour aller bosser dernier jour de la semaine ou simplement aller balader, même le chien. Eh ben, n'oubliez pas votre parapluie parce que la matinée s'annonce humide. Elle pourrait l'être de la pluie ce matin, peut-être des orages. Le département de Vaucluse est placé en vigilance jaune aux orages. Mais ça se calme ce soir. Le ciel se dégage à nouveau progressivement pour laisser place à un beau week-end. Et notamment dimanche sera une très belle journée. C'est la plus belle journée du week-end. Les températures du matin, c'est fou comme les températures sont déjà chaudes et pratiquement déjà au niveau de celles qu'on aura cet après-midi, Anne.
8: 25 degrés à Bolène chez Martine, 27 à Villeneuve-les-Avignon chez Mado, 27,5 à Sorgues chez Bernard. Bah oui, c'est quasiment, on y est déjà.
0: On y est déjà, vous
8: milieu d'après-midi.
0: 1 ou 2 degrés, ce seront les maximales de ce vendredi après-midi. Le vent souffle de secteur sud et on a cette impression un peu moite, poite là, on est...
8: Ah ouais, on n'est pas bien, hein. Ce matin c'est humide, bon, c'est lourd.
0: Déjà sur les maxi on a moins de 30, donc c'est déjà une bonne nouvelle. Quel temps chez vous? Vous nous le dites sur le Facebook de la radio, sinon message WhatsApp 04 90 14 04 04.
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0: Franchement, si vous avez un petit peu de temps devant vous, si vous avez allumé l'ordinateur ou simplement le smartphone à la main, allez voir les images du domaine Le Talleur, cette belle demeure qui est installée à Sauveterre. C'est là que vous allez pouvoir vous régaler avec le repas qu'on vous offrira ce matin à prendre dans le cadre de ce festival gastronomique bien bon. C'est la chef Colline Folquier qui ira cuisiner là-bas à Sauveterre au domaine Le Talleur. Et franchement, le cadre sera sublime. Je vous parle même pas de la cuisine, on vous donnera le menu qui vous attend dans ce cadeau qu'on vous offre dans un quart d'heure. Pour l'instant, 8h10, on écoute sur Ici Vaucluse le groupe ABBA. Voici The Winner Takes It All. Belle matinée encore d'été.

0: Ah, comment on dit les poils, hein, cette chanson d'Abba. Il y a beaucoup d'émotions dans ce titre de Winner Takes It All. Calogero va chanter Voler de nuit. Et dans un instant également, Audrazo sera là pour notre rendez-vous anti-arnaque.
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0: Je sais pas si vous avez regardé votre boîte mail ce matin, vous avez peut-être reçu un mail signé Darty ou peut-être Cdiscount. Attention, attention, grosse arnaque en vue. Et Aude est là pour nous expliquer tout ça dans 30 secondes à peine.
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0: 8h15, pile à l'heure pour votre rendez-vous anti-arnaque d'ici matin. Aude Razo, qu'on retrouve pour C'est pas vrai. Aude, je le disais, des faux mails Darty et Cdiscount envahissent actuellement nos boîtes mails, et ce, depuis le début de l'été.
9: Oui, et vous êtes tellement nombreux, vous, les auditeurs, à m'en parler, que j'ai décidé d'appeler ça l'arnaque de l'été. Voilà, tout simplement. Ces mails, on va les regarder ensemble. Je vois soit le logo Darty, soit le logo Cdiscount. Je vois écrit commande validée, reçu de paiement ou information sur votre panier, et je vois surtout une liste d'achats assez angoissante, hein, un smartphone, une PlayStation, un chargeur, bilan des courses. Ça dépend des messages, mais ça va de 1500 à 2000 euros. Dans tous les cas, c'est vraiment beaucoup. Je n'ai jamais acheté tout ça, ça doit être une arnaque, c'est ce que m'écrit Sébastien, un auditeur, et je confirme, Sébastien, c'est une grosse arnaque. Donc qu'est-ce qu'on fait? On met le mail à la poubelle. Ne vous inquiétez pas, vous ne serez pas prélevé, c'est un tissu de mensonges.
0: Aude, est-ce que les auditeurs se sont fait piéger?
9: Oui, malheureusement, et ouais. C'est pour ça que je voulais absolument vous en parler. Ces mails, en fait, ils veulent que vous paniquiez. Ils veulent que vous appeliez un prétendu numéro d'assistance. Je le vois, il est écrit là en très gros, en rouge, tout en bas du mail. Au cas où, dit-il, vous n'êtes pas à l'origine de cet achat. Véronique a appelé ce numéro, c'est une autre auditrice. Et elle me dit qu'en discutant avec la personne au bout du fil, elle a compris, elle a réalisé que tout était faux. En fait, cette personne n'est pas du tout là pour aider Véronique. Bien au contraire, elle cherche à lui soutirer des infos pour siphonner son compte en banque. Ne donnez jamais d'informations confidentielles, carte bleue, identifiant, mot de passe, à quelqu'un que vous ne connaissez pas, même s'il est très gentil, qu'il vous jure qu'il est là pour aider, cette personne est forcément malhonnête.
0: On reste méfiant, c'est pour ça qu'il faut télécharger l'appli ici, être au courant de toutes ces arnaques, télécharger l'appli gratuite. Pour vos smartphones, on vous emmène à Avignon, tiens, dans quelques minutes, visiter l'atelier boutique Les Verriers du Palais, qui fêtera bientôt ses 4 ans. Visite avec Philippe Garcia, juste après Calogero.

0: Giro à 8h20 sur Ici Vaucluse. C'était Volé de nuit. On écoute aussi Gold, Ville de lumière dans 3 minutes.
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0: Pour bien commencer cette journée, une balade en Vaucluse qu'on fait avec Philippe Garcia. Bonjour Philippe.
3: Bonjour Hugo, bonjour à tous.
0: Bon, c'est du rêve en plein cœur de la ville d'Avignon que vous nous incitez à découvrir ce matin.
3: En plein cœur d'Avignon, entre le verger Urbain 5 et le cinéma Utopia Manutention, il y a la boutique atelier Les Verriers du Palais.
0: Là où sont installées deux jeunes artisanes verrières, Anne-Claire Buffetot et Emma Rougeau.
3: Elles sont diplômées de l'école du verre à Paris et spécialisées dans la création et la conception d'objets en verre. Elles pratiquent diverses techniques purement artisanal. D'ailleurs, on peut les voir travailler dans leur atelier. Et le public professionnel ou amateur ne s'y trompe pas. C'est le succès.
4: Alors là, actuellement, je suis en train de m'occuper du stock de l'atelier parce que le festival a très bien fonctionné pour
3: Bravo.
4: Nous. Et là, on a des expositions qui arrivent dans les prochains mois.
3: Alors, sur quoi travaillez-vous là ?
4: Alors là, montrez-moi un petit peu. Je travaille sur des petites pièces en Tiffany. Donc, c'est du vitrail.
3: On appelle ça des... Alors, est-ce que c'est l'équivalent des tesselles en verre par rapport à la mosaïque?
4: Nous, on appelle ça des chutes, parce que c'est ce que, l'on n'utilise pas ou peu dans les projets. Donc, on essaie justement de réutiliser un maximum. Et c'est également pour cette raison-là qu'on a lancé une collection de bijoux. Et là, en fait, les bijoux, c'est des petits morceaux de verre qui ont été fusionnés au four.
3: Ouais.
4: Parce que quand le verre, on le refond, il a un petit peu une texture, on va dire, de miel. Donc, soit il va s'étaler et se fusionner avec un petit morceau à côté, comme pour les fleurs ici.
3: C'est très beau, hein.
4: Soit il va venir se rétracter et se mettre un petit peu en bille pour créer un autre type de boucle d'oreille. Donc, on s'est amusé, on a fait des citrons, des grenades.
3: Quand on vient ici, on se rend compte de la grande diversité de tout ce que vous pouvez créer à partir du verre.
4: Comme on est deux, on a quand même une diversité de création qui est assez importante et surtout une diversité de techniques parce qu'on va faire du vitrail, de l'argenture et du sablage, donc de la gravure sur verre.
3: Là, ce sont des sortes de pavés de verre, hein. Des objets d'art lumineux en plus qui sont vraiment magnifiques.
4: La technique du sablage, c'est vraiment une technique que j'affectionne tout particulièrement parce qu'on va vraiment mettre en lumière vraiment le verre, le mettre en valeur. Et là, particulièrement avec cela, parce qu'ils sont aussi beaux de face que de profil sur la tranche. Parce qu'on va pouvoir avoir l'effet du sablage. Et là, on a un côté très glacial parce que le verre est un petit peu bleuté. Plus il est épais, plus il est bleuté. Et c'est absolu. Enfin, moi, je trouve ça vraiment grandiose. Il n'y a pas longtemps, on m'a demandé de faire une stèle funéraire avec ce genre de design. J'ai utilisé la même technique de sablage très, très creusé en biais, mais avec une représentation d'algues.
3: À l'atelier boutique Les Verriers du Pape, qui fêtera bientôt ses 4 ans d'existence, on peut s'offrir l'excellence artisanale à tous les prix. Du bijou aux pièces d'art exceptionnelles, en passant par les articles de table personnalisés, toujours uniques. À voir donc, au fil de votre promenade, au cœur de l'Intramuros d'Avignon.
0: Et je vous donne même merci Philippe, hein, l'adresse précise, c'est 4 rue des Escaliers Sainte-Anne, on est à Avignon. Il est l'heure d'appeler ici Vaucluse 8h24, parce qu'on vous offre un repas à prendre dans le cadre du festival culinaire Bien Bon, festival gastronomique dans le Grand Avignon, avec ses animations, et notamment ce repas surprise composé, concocté par 3 chefs étoilés Michelin, qui vous donne rendez-vous dimanche 13 septembre, mais vraiment dans 3 lieux d'exception du Grand Avignon. Et c'est le cas pour la chef étoilée Colline Folquier, qui va délaisser sa cuisine du restaurant marseillais au Faux pour investir à celle du domaine Le Thaleur à Sauveterre.
5: Alors le domaine Le Thaleur, c'est une très belle demeure du 18e, située sur l'île de la Barthelasse à Sauveterre, à seulement 7 km d'Avignon.
0: Ouais.
5: Le cadre est propice à la dégustation, un parc arboré verdoyant de 4,5 hectares, avec bien sûr piscine, terrasse et cour intérieure.
0: Et la cuisine de Colline Folquier, qui vous propose cette cuisine méditerranéenne, moderne, locavore, des produits d'ici et très intuitive. Vous allez pouvoir découvrir tout ça. On sait que cette chef fut finaliste de Top Chef. Elle va vous proposer ce repas surprise des chefs, le menu Anne.
5: Oui, on le connaît déjà, hein. Confit d'artichaut, du poulpe laqué accompagné de son pressé de pommes de terre et d'un aioli, parce qu'on est en Provence. Et
0: évidemment.
5: Et pour finir, une tartelette autour du raisin.
0: Et bien tout ça a l'air délicieux. 2 repas qu'on vous offre dans le cadre de ce festival gastronomique Bien Bon. Si vous nous donnez l'autre nom du poulpe, et oui, parce que le poulpe il a un autre petit nom, si vous l'avez, 04 90 14 04 04. Ouais, on dit quoi? On dit ici, ça met les tentacules, là. Je veux pas le dire.
5: Plusieurs cerveaux, je crois.
0: Ah, peut-être aussi, un peu comme nous. Allez, vous nous appelez pendant Gold.

0: Première avec les Toulousains de Gold. Côté musique, Vianney, Kim Carnes, Chontron, ainsi que Julien Clerc. Bientôt sur Ici Vaucluse, ce sera après vos infos et la météo en Vaucluse.
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0: On est à Lille sur la Sorgue ce matin, j'imagine que Joël est de très bonne humeur. Bonjour Joël.
5: Oui, bonjour à tous, parce que les Joël... auditeurs et vous.
0: Eh ben nous ça va bien, ouais. Joël et Corinne a priori sont assez gourmands, vous et madame.
5: Mais tout à fait, c'est ça.
0: Et curieux de découvrir la cuisine des chefs, en l'occurrence, ce sera la cuisine de la chef Colline Folquier, chef marseillaise, qui viendra donc cuisiner pour vous, effectivement, à Sauveterre, au domaine Le Tailleur.
5: D'accord, très bien, c'est très bien, c'est un très beau cadeau.

0: Avec Corinne, vous l'embrassez bien, faites-lui passer la bonne nouvelle si elle n'est pas avec vous, et puis ensuite direction Sauveterre. On vous laisse passer une belle journée à Lille sur la Sorgue. Si vous sortez, n'oubliez pas le parapluie, c'est ce qu'on verra dans un instant. La météo, elle arrive ici, évidemment, en Vaucluse.
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0: Dans l'actualité ce matin, Anne, la fermeture programmée de 8 bureaux de poste l'an prochain dans le Vaucluse.
3: Le syndicat Sud-PTT assure que la décision est actée. Ça concerne les communes touristiques comme Gordes ou Fontaine de Vaucluse ou des villes comme Avignon où 2 bureaux sont visés. La direction de la Poste avance une baisse de fréquentation pour expliquer ses choix. Dernier jour de travail aujourd'hui pour les 270 salariés du site Fibre Excellence de Tarascon. L'usine de pâte à papier, placée en liquidation judiciaire, ferme définitivement ses portes ce soir. Et puis un ancien élu de Mazan, condamné hier à 2 ans de prison avec sursis pour détention d'images pédopornographiques. L'audience s'est tenue hier devant le tribunal de Carpentras. Dimitri Morgado y a assisté. On y revient juste après le tour de l'actu en France et dans le monde. Avec vous, Valentin Bertrand, il est 8h30.
4: 1 300 000 euros récoltés pour les sinistrés du méga-feu de Gironde et notamment les 240 familles dont la maison a été détruite. Sur scène hier soir, Pascal Obispo, Zazie, Julien Clerc ou encore Gims. Ils ont réuni 10 000 spectateurs dans l'Arkea Arena de Bordeaux. Des pare-brises transpercés par la grêle dans le Doubs, des toits envolés en Saône-et-Loire et des arbres couchés sur les voies ferrées en région parisienne. Les orages fulgurants de cette nuit ont fait des dégâts matériels mais pas de blessés graves à signaler. 7 départements de l'Est, du Rhône au Bas-Rhin sont maintenus en vigilance orange jusqu'en début de matinée. Ambiance studieuse à Roland-Garros hier pour le tout premier débat présidentiel. Les 7 principaux candidats conviés devant 6 000 patrons et 2 thèmes centraux, les retraites et la dette. Les importations de petits colis en provenance de Chine en baisse de 30 à 40%. Effet direct de la nouvelle taxe européenne de 3 euros entrée en vigueur le 1er juillet pour freiner l'essor des géants du e-commerce et de l'ultra fast fashion. Les routes chargées dès le milieu de matinée. Bison futé hisse le drapeau rouge sur toute la France dans le sens des retours. Les principales difficultés attendues en remontant du sud-est et le long de la côte atlantique. Dans l'autre sens, les départs, c'est orange sur la moitié ouest. Une grande parade de voiliers, un feu d'artifice et une minute de bruit au large de Concarneau. Un hommage sera rendu le 15 septembre au skipper et vainqueur du Vendée Globe 2024-2025, Charlie Dalin, 3 mois après son décès début juin à 42 ans d'un cancer de l'estomac.
3: Et l'info dans le Vaucluse, c'est donc la condamnation hier d'un ancien adjoint de Mazan pour acquisition, détention et diffusion d'images pédopornographiques. François T. a été condamné par le tribunal de Carpentras à 2 ans de prison avec sursis. Il avait été écarté de la mairie au début de l'été, au moment de sa garde à vue. Bonjour Dimitri Morgado.
5: Bonjour Anne, bonjour à toutes et à tous.
3: Et ce retraité de 67 ans a été repéré sur des groupes d'une messagerie en ligne dans le cadre d'une affaire plus large.
5: Oui, une affaire qui a démarré à l'autre bout de la France. Nous sommes avant l'été et les gendarmes de la Manche interpellent un autre homme, Gérard L. Il est soupçonné notamment d'utiliser des messageries en ligne pour échanger des images pédopornographiques. Et parmi les personnes inscrites dans ces groupes, il y a un certain Touf 22-23. Après investigation, les enquêteurs découvrent que derrière ce pseudo, il y a un habitant de Mazan, François T. Le parquet de Carpentras est saisi. Une perquisition de son domicile et de sa voiture est organisée le 1er juillet et 4 ordinateurs sont saisis, plusieurs disques durs, des clés USB, des CD et des DVD. Et sur ces différents supports, 8216 vidéos pornographiques et pédopornographiques sont alors retrouvées.
3: Et hier à l'audience, François T. a expliqué qu'il était devenu addict à ces contenus.
5: Oui, en pleurs presque tout le long de l'audience, il explique qu'il a été pris dans un engrenage. L'expert psychiatrique qui a analysé sa personnalité parle d'une libido déviante. L'homme raconte qu'il y a quelques années, il commence par regarder des contenus pornographiques très régulièrement. Et puis sur cette messagerie en ligne, il reçoit des images impliquant des mineurs. Il les refuse d'abord, puis il finit par les garder. Il admet se masturber sur ces fichiers. Vous savez ce que c'est, ce que vous regardez? Qu'est-ce que ça représente? Interroge le président sèchement. Ce sont des enfants de 5, 8, 12 ans qu'on force à avoir des relations sexuelles. François T. admet qu'avant son interpellation, il regarde ses contenus tous les soirs. Le lendemain, je regrettais, ajoute-t-il. En plus des 2 ans de prison avec sursis, l'homme écope d'une obligation de soins. Il a déjà commencé des séances avec un psychologue et un sexologue.
3: Et il lui est également interdit d'exercer une activité professionnelle ou sociale en lien avec des mineurs. La météo, Hugo.

0: Humide et chaude, hein, les températures. Nous, quand on est arrivé à la radio, enfin vous, même bien avant moi, vers 4h du matin, je crois que vous aviez quelque chose déjà comme 23, 24 sur Avignon.
1: Bah, un peu plus même, je crois.
0: Ah, plus.
1: On était bien à 26. Bon, ouais.
0: Bah, vous savez que c'est quasiment la maximale qu'on aura cet après-midi. Hein. Vraiment des températures assez remarquables pour la fin de nuit. Et donc, maintenant, on est quand même à 8h35 dans ce début de journée. 28 degrés pour la maximale du jour sur Avignon, 28 à Bédarrides. Vous aurez 28 à Sablé, 27 à Villedieu, 26 degrés à Sceaux, pour 29 à Apt et Goult. Mais par contre, côté sensation, on est en Indonésie.
1: Oh, c'est clair, il fait lourd. C'est ce que nous dit Eliane. Elle habite Avignon. C'est lourd, c'est brumeux. Il y a de l'eau dans l'air. Et puis, il fait 28 degrés à Lille-sur-la-Sorgue aussi, chez Dominique, qui a quelques gouttes de pluie déjà. Et il fait évidemment encore très lourd. 25 degrés à la Penne-sur-Ouvèze chez Bibi.
0: Lourd, moite la météo de ce vendredi, avec effectivement une vigilance jaune aux orages pour le département de Vaucluse, ce qui veut dire que vous avez à minima de la pluie qui va tomber chez vous. Si c'est pas de la pluie, ce sont des grosses gouttes, ce sont des orages, peut-être quelques coups de tonnerre effectivement au fil de la journée, mais rassurez-vous, si tout se passe bien, le ciel se dégage à nouveau en soirée, ce qui sera propice à l'observation des étoiles, ce qui tombe plutôt bien parce qu'il y a une belle soirée observation des étoiles qui se profile à Courthézon. On en parlera avec l'organisateur qui va nous rejoindre dans un petit quart d'heure. Puisqu'on évoquait d'ailleurs la soirée, on va poursuivre au-delà de cette soirée de vendredi pour s'intéresser à notre week-end qui sera plutôt bien ensoleillé. Déjà samedi, demain samedi, on retrouve de belles éclaircies. Ciel un petit peu nuageux quand même sur le secteur d'Avignon, de Bédarrides, à l'ouest du Vaucluse. Et puis dimanche, alors par contre, c'est grand beau temps pour tout le monde. On se dit, est-ce que le Mistral va dégager le ciel justement ce week-end? Non, même pas de vent dimanche. Pour ce qui est de demain samedi, du vent, il n'y en aura pas très peu, 15-20 km/h de vent de secteur sud-ouest. C'est une info météo à noter pour le week-end. Pour le vent du jour, c'est du vent marin. C'est pour ça qu'on a effectivement toute cette humidité et ces nuages qui nous arrivent de la Méditerranée. Le vent qui soufflera aujourd'hui jusqu'à 40-45 km/h, c'est ce que nous dit Météo France. Il nous manque une info météo, la vôtre, chez vous. Et ben, vous nous faites passer tout ça en appelant Dayla au 04 90 14 04 04. Sinon, via l'appli WhatsApp, vous nous envoyez un petit message, une petite photo. Et puis, si vous avez une idée sortie pour le week-end à partager avec nous, et ben, on sera un grand plaisir à la relayer auprès de toutes celles et ceux qui ont choisi ici Vaucluse pour démarrer la journée.
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0: Bon, et on profite aussi de ces quelques jours de répit, de ces quelques heures de répit qui nous restent encore sur les routes du Vaucluse. La semaine prochaine, c'est la rentrée, il y aura du monde. Pour l'instant, ça roule cool. Encore une info trafic qui nous échappe, 04 90 14 04 04. Si on chantait la belle proposition du matin à 8h37, voici Julien Clerc.

0: Bonne blague de notre réalisateur, il va falloir expliquer Gaël. Parce que écoutez, si on chantait de Julien Clerc.
1: Et moi j'ai dit si on chantait.
0: Qu'est-ce que ça veut dire quand on fait pas de la radio si
1: on atténue la musique, ça veut dire.
0: On baisse le son de la chanson, effectivement. Si on chantait.
2: Si on chantait,
0: vous avez appris un mot de radio. Maxime Perron, bonjour. Chantez, bon, vous ne ferez pas tomber la pluie, vous chantez juste, vous. Mais bon,
3: bonjour,
0: mais ça fait plaisir.
3: Bonjour Anne, bonjour à tous.
0: C'est l'heure de l'histoire.
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0: Et ce rendez-vous porte un nom, le saviez-vous?
3: Le saviez-vous?
0: Vous nous emmenez à Saint-Pierre-de-Vassolles, Maxime. Apparemment, le village possède un lien assez inattendu avec Molière.
3: Molière.
0: Vous nous parlez du vrai Molière.
3: Oui, étonnant hein, quand même. C'est vrai que quand on pense au théâtre et les Vaucluse, on pense à Avignon, le festival. Eh bien, en fouillant un petit peu sur Internet, on apprend que Molière a un lien avec le Vaucluse. Bon, je vous rassure, vite fait, bien dit quand même. Hein, c'est pas non plus
0: oui,
3: le
0: il
3: ce rapport.
0: Pas passé
3: quoi,
0: sa vie
3: hein.
0: Ici. Quoi.
3: Je tire un peu le truc, mais ça marche quand même. Okay, à Saint-Pierre-de-Vassolles, en fait, on a un vieux contrat qui relie directement le village à Molière, un lien qui tient donc d'un simple contrat vieux de plus de 4 siècles quand même. L'histoire commence avec Madeleine Béjart, c'est l'une des plus grandes comédiennes du XVIIe siècle, mais aussi une femme à l'époque très très proche de Molière. Ensemble, ils font
0: Vous verrez.
3: Ensemble, ils font en 1643 la troupe de l'illustre théâtre. Mais avant de devenir comédienne, Madeleine Béjart avait eu d'abord une liaison avec Esprit de Raymond. Esprit de Raymond, c'est un mec du sud. Hein.
0: Oui.
3: Il est seigneur de Modène. Modène, c'est un petit une commune ou un village voisin de Caron. Et c'est là en fait que le Vaucluse entre dans l'histoire. La famille possède une petite propriété d'une quinzaine d'hectares à Saint-Pierre-de-Vassolles, une terre appelée la Souquette.
0: Et j'ai pas compris quel est le rapport avec Molière.
3: J'y viens. Nous sommes en 1656 à Pézenas dans l'Hérault. Ouais. Je sais jamais dire ce nom.
0: Pézenas,
3: comme ça qu'on dit. Oui. Madeleine Béjart prête 530 livres à sa tante. Vous suivez? Ok. Pour garantir le remboursement, sa tante met en jeu la fameuse propriété de la Souquette à Saint-Pierre-de-Vassolles. Oui. Qu'est-ce qu'on fait quand on se prête de l'argent? Parfois, on va chez le notaire. Ok. Et donc, un contrat est rédigé devant un notaire. Et parmi les témoins, il y a qui?
0: Molière.
3: Ben voilà, il y a Jean-Baptiste Poquelin, plus connu sous le nom de Molière. Il signe aussi le document parce qu'il accompagne en fait Madeleine dans le bureau du notaire. Et c'est pas une, enfin, vous me dites c'est une signature, ok. C'est vraiment une vraie signature de Molière et il y en a pas beaucoup des autographes de Molière. C'est très, très rare en fait. Il y en a quasiment pas. Donc ce contrat redécouvert en 1967, très tardivement, dans les archives de l'Hérault, est considéré comme l'un des rares documents portant une signature incontestable du dramaturge.
0: On voit donc le lien maintenant avec le Vaucluse. Voilà. Mais est-ce qu'il est venu, Momo, Molière, à Saint-Pierre-de-Vassolles?
3: J'ai jamais entendu parler comme ça. En fait, ça non. Enfin, non, on peut pas l'affirmer en tout cas. Molière n'a sans aucun doute jamais mis les pieds sur cette propriété, mais il a bien signé un contrat qui l'a concerné directement. Ce qui est étonnant quand même, c'est que bon, plus tard, Madeleine va enfin donc concrétiser avec Molière, donc ils seront ensemble. Mmh. Ok, on est en 1661. C'est là qu'elle rachète cette terre de la Souquette. Qui vous dit pas que elle a pas dit à Jean-Baptiste de venir un petit peu passer du bon temps à Saint-Pierre-de-Vassolles?
0: Ni voilà. Vu ni connu.
3: On ne sait pas.
0: Oui, là, vous inventez un peu. Hein.
3: Ben, le mystère est entier. Okay. En tout cas, ce que je veux dire, c'est que sur le site de Saint-Pierre-de-Vassolles, la mairie, hein, sur le site de la mairie, on voit donc cette info que la femme de Molière avait une maison à Saint-Pierre-de-Vassolles.
0: Comme quoi, Maxime, même sans venir dans Vaucluse, Molière y avait déjà posé sa signature.
3: Ça fonctionne.
0: C'est une très belle histoire. La pièce de Molière, vous adoriez quand vous étiez petit, on a tous appris ça à l'école.
3: Malade imaginaire.
0: Anne?
6: Ah, les précieuses ridicules, moi j'aime bien.
0: Et moi les fourberies de Scapin.
3: Ah oui,
0: un bel
3: ça pète. Hein.
0: Et vous, tiens, dites-nous-le avec l'appli WhatsApp. Vous pouvez nous envoyer un petit message de votre passion de Molière au 04 90 14 04 04. Vous nous trouvez du boulot ce vendredi matin?
3: Oui, on y va.
0: On y va, dans 30 secondes.
3: Allez.
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0: 8h45, Maxime Perron, tous les matins à cette heure-ci, vous propose du travail. Et si vous avez justement un projet de création ou de reprise d'entreprise, France Travail Avignon Réal Panier vous donne rendez-vous avec l'ADI, c'est le spécialiste de l'accompagnement des entrepreneurs.
3: Oui, ça, l'ADI, en fait, c'est l'association pour le droit à l'initiative économique, pour tout vous dire. Merci Anne Domès pour l'info.
0: Elle sait tout, Anne, heureusement qu'elle est là.
3: En fait, c'est dingue.
6: Mais je sais surtout trouver des infos.
3: C'est ça. Que vous soyez bénéficiaire du RSA, de la SSS, ou même sans revenu, vous rencontriez en tout cas des difficultés pour financer votre projet. Vous avez l'idée, mais pas forcément les pépettes. Rassurez-vous auprès de votre banque, mais surtout auprès aussi d'un expert de l'ADI. Financement, statut, démarche, vous pourrez poser toutes vos questions et bénéficier de conseils personnalisés pour enfin concrétiser votre projet ou relancer votre activité.
0: Et ben donc voilà, c'est si bien vous avez ça. Un projet de création de reprise d'entreprise, le rendez-vous, ce sera lundi. On y va de 9h à midi dans la zone d'accueil de France Travail Avignon Réal Panier. Tout ça sans inscription.
3: Alors,
0: venez avec votre projet, puis l'ADI va vous accompagner. Super. Maxime, vous remplissez notre mal le week-end.
3: Je mange le ventoux. C'est la promesse du festival Ventoux Saveur.
0: C'est bizarre.
3: Je croque ça. Le ventoux.
0: Vous croquez le ventoux. Ok. Vous avez vu qu'il y a de la pluie, des nuages.
3: Oui.
0: Mais on pourra quand même observer le ciel ce soir à Courtaison. Il y a une belle soirée d'observation parce que ça va se dégager. On sera avec l'organisateur juste après. Écoutez quoi donc?
3: Mais non.
0: Le nouveau Vianney.
3: Oh, dans sa cabane.
0: En exclu ce matin sur Ici Vaucluse.

0: par l'équipe.
1: Ah, il y a une vraie couleur là.
2: Ah là, c'est pas du Vianney comme on connaissait.
1: Mais non.
2: C'est bien, il sait nous surprendre.
1: Il a fait dans sa cabane, vous savez ça.
2: Oui, il s'est fabriqué une cabane avec des rondins, ouais.
1: Et ben, c'est vrai en plus. Oui. On le voit charrier des rondins comme un castor.
2: Et puis il a branché trois prises et puis il a installé un studio. J'adore. Puis il nous a fait ce titre super d'or et d'étain en nouveauté sur Ici Vaucluse.
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2: Vraiment, on adore. Maxime, vous allez remplir notre agenda, on fait ça.
1: Yep.
2: Par qu'on commence.
1: On commence par Croquet le Ventoux, si ça vous dit, avec le festival Ventoux Saveur. Vous connaissez le festival Ventoux Saveur? Ça y est, nous sommes évidemment partenaires de ce rendez-vous. Et surtout, eh bien, ça commence, ça y est, maintenant. Ça sent bon, là. Avec, d'abord, direction Malemort du Comtat. Donc, ce dimanche, notez bien, ce dimanche, pour la fête du raisin muscat AOP du Ventoux.
2: On a offert un panier gourmand ce matin d'une valeur de 40 euros.
1: Merci de le rappeler. C'est une vraie pépite, hein, ce raisin muscat. Évidemment, c'est l'un des premiers grands rendez-vous. C'est jusqu'au 25 octobre, le festival Ventoux Saveur. Plusieurs semaines où les producteurs, les savoir-faire sont mis en valeur. Tout ce qui se mange et tout ce qu'on fait de mieux autour du Ventoux, voilà. Dimanche donc, c'est le muscat à la vedette à partir de 9h, grand marché artisanal et puis ensuite on passera avec ça, c'est cool, tiens, deux visites commentées du village, oui. 15h on pourra visiter aussi le moulin à l'huile, la colombe, et ça c'est cool, entre 10h et 16h, un jeu photo mystère organisé dans le cadre d'une exposition photo, j'en dis pas
2: très
1: plus,
2: ah, okay.
1: Et à 21h on terminera cette belle journée par un concert du Condor.
2: Ah ouais, on a écouté des extraits, ouais. Ouais, c'est super.
1: Non, c'est cool, hein. C'est donc c'est, ça y est, le festival en tout saveur est lancé.
2: Les 6e édition, je crois, de cette fête du raisin muscat au pays, okay. Amèlement du Comtat. Événement ici Vaucluse, bien évidemment. Oui. On est bon ?
1: On est bon.
2: On est bon. Tiens, le temps d'une soirée, si ça vous dit, partez à la découverte des merveilles du ciel nocturne en prenant la direction du parc Valseil à Courthézon, le parc qui se transforme en un immense observatoire à ciel ouvert. Et on va l'évoquer avec l'organisateur de la soirée, Patrick Picard. Bonjour Patrick.
5: Oui, bonjour Hugo, bonjour toute l'équipe.
1: Bonjour.
2: Comment va se dérouler l'observation ce soir ?
5: Alors on va commencer dès 18h, donc en confiance à la météo,
2: oui.
5: On aura un ciel dégagé, on l'espère tous, hein, bien sûr. Et on va commencer par des animations pour les jeunes, on espère les familles qui vont nous rejoindre, des ateliers sur le système solaire, leur montrer un peu où nous sommes et vers où on peut aller, faire des petits ateliers donc de construire eux-mêmes leur système solaire, comme ils l'imaginent par exemple. Oui. Et puis on aura des animations avec des associations qui sont partenaires avec nous, l'école de musique bien sûr, qui viendra avec sa chorale faire quelques chants sur le thème, des associations de peinture, c'est street art, et puis oui. Les ateliers d'aquarelle. Et puis on aura également donc de la musique avec l'école de musique.
2: Ouais.
5: On a la chance après donc 19h30 on aura la conférence. On attend tous avec impatience une conférence par les animateurs du parc du Cosmos. C'est Alex qui viendra nous en dire beaucoup plus sur le système solaire, tout ce qui nous entoure et ce qu'on peut voir au plus loin.
2: Et justement, qu'est-ce qu'on peut observer depuis le Vaucluse dans le ciel en l'occurrence ce vendredi soir?
5: On peut observer tout le ciel, ce qui est fabuleux, c'est ça, c'est que on a la chance d'être dans une région propice à l'observation, pas trop de pollution lumineuse, et ça nous permet d'aller très loin. Quand je dis très loin, c'est dans les galaxies, toutes les étoiles, les amas d'étoiles, les nébuleuses,
2: oui.
5: Les nébuleuses qui sont ces étoiles qui ont explosé et qui nous offrent cette lumière après des millions d'années-lumière. Hein, faut voir que là, on va aller très très loin dans le ciel profond.
2: Est-ce qu'on verra par exemple les anneaux de Saturne, les planètes voisines qu'on
5: Alors oui, on peut observer les planètes proches de notre planète et puis on aura donc justement cette retransmission sur un grand écran face au château dans le parc. Avec des chiliennes déposées pour nos spectateurs. Et on pourra donc visualiser sur un bel écran face au château tout ce que l'on pourra observer en direct, bien sûr, par nos télescopes.
2: Mmh.
5: On aura aussi la chance d'avoir quelques partenaires, amis d'astronomie qui nous rejoindront avec du matériel. Ça permettra de... Mais l'idée, c'est de banaliser justement cette idée de l'astronomie, de voir qu'aujourd'hui, on peut aller observer tout cela et voir où est notre planète et à quel point elle est précieuse et que nous devons faire un maximum pour la préserver.
2: À partir de 18h, c'est au parc Valseil, c'est à Courthézon. Ouais. Voilà pour cette belle soirée organisée par Patrick Picard, passionné effectivement d'astronomie. On l'est tous. Merci pour ce chouette rendez-vous qu'on évoque avec vous ce matin.
5: Merci à vous.
2: Et je confirme, le ciel se dégage sur le Vaucluse en fin de journée, même si ça paraît dur à croire à l'instant T. Ça revient pour les éclaircies en soirée, tant mieux. Le doc Kirzek nous donne quelques conseils pour vieillir moins vite. Ce sera juste après Kim Carnes et son Bette Baby Size.

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1: Bette Davisaï, c'est son plus gros succès, années 80. Le docteur Zeke est là pour notre consultation santé. Ce matin, vous allez nous dire comment vieillir moins vite. On est tout ouïe. Bonjour doc.
2: Bonjour à toutes et à tous, le temps passe pour tout le monde, mais saviez-vous que notre corps n'a pas toujours l'âge de notre carte d'identité? Certaines personnes de 70 ans ont un organisme qui en paraît 65, d'autres c'est l'inverse, ça affiche plutôt 75. Vieillir est inévitable, mais vieillir vite ne l'est pas. De petits ajustements quotidiens peuvent freiner la vitesse à laquelle nos cellules s'usent et nous permettent de garder un corps et un cerveau en forme plus longtemps. Les scientifiques le confirment par des gestes simples quand ils sont associés avec un effet qui est mesurable sur notre âge biologique. Premier réflexe, bouger chaque jour, même un peu, pas besoin de faire un marathon, une simple marche active de 20 à 30 minutes par jour, des escaliers plutôt que l'ascenseur, du jardinage ou du vélo pour les trajets courts, l'activité physique régulière améliore la circulation, préserve la masse musculaire, réduit l'inflammation, et l'inflammation c'est un grand accélérateur du vieillissement. Deuxième habitude, dormir suffisamment et à horaires réguliers. C'est pendant le sommeil qu'on se régénère, le cerveau élimine les toxines et les cellules se réparent. Viser 7 à 8 heures par nuit, coucher et lever à peu près à heure fixe, y compris le week-end, et éviter les écrans lumineux, on l'avait dit. Et ensuite, manger varié, coloré, sans excès de sucre, privilégier les légumes, surtout verts, les fruits rouges, les légumineuses, limiter les aliments ultra transformés, ça c'est une jeunesse préservée.
1: Doc, on peut gagner combien? Plusieurs années?
2: Les chiffres sont très impressionnants. En moyenne, cumuler une activité physique régulière, même modérée, plus un sommeil de qualité, plus une alimentation saine, ça peut ajouter plusieurs années d'espérance de vie. L'activité physique, c'est gagner jusqu'à 5 ans, selon certaines études. Pour les plus sédentaires, augmenter son activité pourrait même ajouter près de 11 ans. Sur le sommeil de qualité, on peut gagner et aller jusqu'à 5 ans par rapport à une mauvaise hygiène de sommeil. Et le régime méditerranéen, on gagne entre 3 à 5 ans d'espérance de vie et on réduit de 25% la mortalité, toutes causes confondues. Ce qui est fascinant, c'est que ces bénéfices s'additionnent. Autant les facteurs de risque s'additionnent aussi, mais autant là, les habitudes positives. Elle se cumule et la science montre que l'impact sur votre horloge biologique est bien réel. Alors j'espère que ces quelques chiffres vous donneront encore plus de motivation pour adopter de bonnes habitudes, même avec de petits gestes au quotidien. Et d'ici là, portez-vous bien.
1: Merci Doc, ainsi s'achève cette semaine. D'ici matin, on sera là dès lundi. Maxime.
3: Ici, c'est vous, c'est votre nouvelle émission de témoignage de 9h à 10h. Je vous attends vraiment là. Dès maintenant, autour de ce sujet, pourquoi sommes-nous si nostalgiques de nos vacances d'enfance? Vous avez peut-être une image, une odeur, un truc, un objet qui arrive en tête. Venez en parler avec nous, 04 90 14 04 04. Toute l'équipe, toute la bande ici, c'est vous rejoindra aussi avec Suzanne Magne et Marie Vernet pour un billet, des micro-trottoirs. Ouais, on va vous poser des questions, on aura aussi des extraits, des sketchs, tout. On va bien s'amuser entre 9h et 10h autour de nos souvenirs d'enfance. Je vous attends. Bon week-end.
1: Bon week-end à lundi.
3: À lundi.
1: Bisous, Max.
3: Salut.
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3: Nous sommes le vendredi 28 août. Soyez les bienvenus. Vous écoutez Ici Vaucluse, 9h. À 9h, on s'informe avec vous, Andomès. Ils sont sur place au Népal pour aider les habitants touchés par des crues meurtrières.
7: Oui, des membres de l'association Népal Avignon sont en train de s'organiser. Ils étaient à Rigaon au moment de la catastrophe. C'est un village situé dans une zone reculée du Népal, mais à proximité des vallées touchées par les coulées de boue. Et quand c'est arrivé, ils étaient en route vers Katmandou, explique Bernard Coron, c'est le président de l'association.
8: Ils sont descendus à la ville dans laquelle le pont a été détruit, donc sa ville de Dading. Avec un pont, il y avait deux ponts en béton qui ont été emportés. Et donc ils sont descendus à Dading pour prendre le bus pour rejoindre Katmandou. Et ils ont pas pu passer, donc ils sont arrivés juste après que le pont ait été emporté. Donc ils ont réussi avec un taxi à éviter la zone et à repartir sur une autre ville qui s'appelle Pokhara, qui est éloignée, et ils ont pris l'avion de Pokhara pour rejoindre Katmandou. Donc je les ai eus plusieurs fois par WhatsApp. Ils ne se sont pas rendus compte de ce qui se passait, parce que bon, c'est la saison où il y a des pluies, où il y a des routes qui sont abîmées. Et donc, ils ont eu l'impression que c'était un peu plus que d'habitude, mais que bon, voilà, les Népalais ne se sont pas trop affolés. Et c'est qu'en arrivant à l'hôtel, donc à Pokhara, en allumant la télévision, qu'ils se sont aperçus de tout ce qui s'était passé.
7: Et sur place, le bilan s'est encore alourdi. Les autorités dénombrent ce matin 472 morts et des centaines de disparus. Elles lancent une nouvelle alerte après la rupture d'une retenue d'eau au Tibet.
3: Un ancien adjoint de la mairie de Mazan, condamné hier pour détention d'images pédopornographiques.
7: François T., écarté de la mairie au moment de sa garde à vue avant l'été, a été condamné hier à 2 ans de prison avec sursis. Ce retraité de 67 ans avait été repéré dans le cadre d'une vaste enquête menée sur des groupes en ligne. À l'audience, il a reconnu qu'il consultait des fichiers mettant en scène des mineurs. Il n'a cessé de pleurer et de s'excuser. Il écope également d'une obligation de soins. Lui comparaîtra devant la justice en octobre prochain. L'homme accusé d'avoir proféré des menaces antisémites envers un couple cet été dans un supermarché d'Avignon est poursuivi pour menaces de mort et apologie de crimes contre l'humanité. La scène d'insultes et de menaces a été filmée et diffusée sur les réseaux sociaux. C'est ce qui a conduit à l'interpellation de cet homme d'origine irlandaise, Pénélope Jobert.
0: Sans antécédent judiciaire, il a reconnu les faits en garde à vue. L'homme déclare regretter ses propos et explique s'être laissé emporter par la colère. La scène a eu lieu dans un supermarché d'Avignon Nord mi-août. Le couple de touristes juifs australiens et irlandais ont un échange cordial, mais le ton monte. Dans une vidéo postée sur les réseaux sociaux qui a été partagée dans le monde entier, l'homme s'adresse de manière agressive au couple. On l'entend dire « Come back Hitler » et « Je vais te mettre une balle dans la tête » en anglais. Le couple a déposé plainte. Une perquisition a eu lieu au domicile de l'Irlandais. Il est poursuivi pour menace de mort sous condition et apologie de crimes contre l'humanité. Il devrait être jugé en octobre. En attendant, le parquet demande son placement sous contrôle judiciaire.
7: Les précisions de Pénélope Jobert.
3: Dernier jour de travail pour les salariés de Fibre Excellence à Tarascon, au sud d'Avignon.
7: L'usine de pâte à papier ferme définitivement ses portes ce soir. Le site a été placé en liquidation judiciaire fin juillet. Les 270 salariés sont licenciés. Ils se rassemblent à 10h devant le site pour marquer symboliquement cette dernière journée. Les syndicats de la Poste alertent sur la fermeture programmée de 8 bureaux dans le Vaucluse l'année prochaine. Selon Sud PTT, les communes concernées sont Rastaud, Lapalu, Saint-Saturnin-les-Avignon, Gordes, Jonquière, Avignon, concernées par 2 fermetures, et Fontaine de Vaucluse. La direction de la Poste explique qu'il lui faut repenser sa présence sur le terrain parce que la fréquentation est en baisse. Mais à Fontaine de Vaucluse, habitants et commerçants ne sont pas d'accord.
9: J'ai toujours vu la Poste qui marchait. Tous les jours, on a le bonjour du postier ou de la postière. Et ça, c'est important pour moi parce qu'ils viennent, on leur dit bonjour, on leur offre un petit café et ils sont contents, ces gens-là. Leur sourire, ça me ravive, ça me fait du bien au cœur. Et j'aimerais que ça dure longtemps.
10: C'est décevant parce que c'était très pratique pour nous parce que nous avons aussi des colis à envoyer parce qu'on a aussi un site sur Internet où les clients peuvent acheter aussi sur Internet. Si on ne peut pas du coup envoyer directement par la poste ici, je ne sais pas comment on va faire.
11: Déjà, pour amener des gens à la pharmacie, ils sont obligés d'aller à Lille-sur-la-Sorgue. Si en plus de ça, il n'y a plus de poste et que tout le monde doit aller à Lille-sur-la-Sorgue, c'est vrai que ça a commencé à être embêtant pour tout le village dans la globalité. C'est plus simple d'avoir une poste à proximité, quoi.
7: Et la mairie de Fontaine de Vaucluse assure que la présence de la Poste est pour elle une priorité. Elle réfléchit à une solution de mutualisation qui permettrait de réunir plusieurs services dans un même lieu.
3: Et en moto GP, Johan Zarco reprend le guidon.
7: Le pilote vauclusien a passé le test médical avec succès hier après-midi. Bon. Il s'est blessé il y a 3 mois avec sa violente chute à Barcelone. Donc il reprend ce matin avec les essais libres. On espère que tout ira bien pour qu'il puisse participer au Grand Prix d'Aragon dimanche. La météo de Maxime.
3: Que vous dire sur cette météo qui est un petit peu étrange, on va pas se mentir. Hier soir chez moi, il faisait encore 30 degrés, au-dessus de 30 degrés à 19h30. C'est quand même dingue cette histoire. Bon, il fait très chaud encore aujourd'hui, franchement. Entre ce matin et cet après-midi, on voit pas vraiment de différence au niveau des températures. Il va faire entre 28 et 31. Un petit peu comme maintenant, en fait. Voilà, ça se maintient. Avec quand même à noter aujourd'hui une matinée plutôt orageuse. D'ailleurs, nous sommes en vigilance jaune pour le phénomène orage aujourd'hui. Ce n'est pas le cas pour ce week-end. On va en parler dans un instant. Dans l'après-midi, l'instabilité qui va s'attendre. Franchement, il ne reste plus que quelques rares averses et le soleil va même faire ses promis son retour d'ici la fin de journée. Allez, on croise les doigts. Si tout ça ne se dégale pas, ça devrait se passer comme ça. Donc, de la pluie ce matin, encore un petit tout petit peu cet après-midi, puis du soleil pour cette fin de journée. Et surtout pour ce week-end, puisque ce week-end, l'ensoleillement est excellent. Voilà ce que nous promet Météo France pour samedi et pour dimanche. Vous avez prévu quoi, Anne Domez, pour ce week-end ?
7: Dormir.
3: Ah bah voilà, dormir sous le soleil.
7: Je dormirai, ouais, voilà. À l'ombre.
3: Bon, bah en tout cas, les températures resteront quand même encore estivales, pile dans les normales de saison, entre 29 et 31 degrés. Voilà, voilà le programme. On prend, de toute façon, on n'a pas le choix. Concernant la circulation en Vaucluse, ça roule bien pour l'instant. On en profite pour ceux qui peut-être ont déjà repris. Vous remarquez que tout ça ne va pas durer, sans doute. En tout cas, on verra ça lundi. Sachez que toute l'année ici, on fait la route ensemble. 04 90 14 04 04. Attention aux averses. Des fois, ça tombe d'un coup, là. Ce matin, je suis venu au travail, c'est tombé d'un coup. Donc, il faut quand même être vigilant. Et puis, attention aux orages. Et puis, donc, à ce risque fort de pluie, quand même. Nous sommes en vigilance jaune. On reste prudent. 9h07, l'info revient à 10h.
7: À tout à l'heure.
3: À tout à l'heure, Anne. Merci.
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3: Eh ben voilà, c'est parti, on est déjà à la fin de cette première semaine de cette toute nouvelle émission qu'on vous propose. Ici, c'est vous, c'est quoi ? Ben c'est une émission où vous avez la parole au 04 90 14 04 04. Vous venez témoigner et vous ouvrez comme ça la boîte à souvenirs. Fermez les yeux un instant, la voiture chargée jusqu'au toit, la glacière, les cousins, le camping, l'odeur de la crème solaire et peut-être même ce fameux cahier de vacances qu'on cachait au fond du sac. Dès maintenant, ici c'est vous, on replonge dans nos vacances d'enfance. Tout à l'heure, j'écoutais une pub sur Fort Boyard, tiens, qu'on a diffusée. Bah pour moi, tiens, les vacances d'été, c'était une petite glace avec Fort Boyard. Voilà, c'était ça aussi, rester à la maison tranquille avec maman et papa, pourquoi pas. Vous aussi, venez ouvrir cette boîte à souvenirs, la voiture chargée à bloc et tout, tous ces souvenirs peut-être qui vous embarquent comme ça sur les routes des vacances. Pourquoi on est si nostalgique de tout ça ? Eh bien, on verra ça avec Suzanne aussi dans un instant. Suzanne Mann qui nous a déjà rejoint. Bonjour Suzanne.
14: Bonjour Maxime, bonjour tout le monde.
3: Merci d'être là Suzanne. Tous les jours désormais dans cette émission, vous avez rejoint la bande Ici c'est vous. On aura aussi Marie Vernet qui viendra nous parler de ses vacances d'enfance. Il manque plus que vous en fait à la maison. 04 90 14 04 04. Ici c'est vous. Tiens, on s'écoutera aussi des sketchs avec notamment Patrick Timsit et Gad Elmaleh autour de ce thème des vacances. Oui, parce que rire aussi ça fait du bien. Je vous attends évidemment. Ça s'appelle Ici c'est vous. À la réalisation, c'est Axel Santa Maria et au standard 04 90 14 04 04, c'est Dalila. Elle vous attend. À tout de suite.
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3: Daniel Balavoine qui nous raconte sa séparation et sa bataille pour récupérer la garde de son fils. C'est tout l'objet de cette chanson. Mon fils, ma bataille. On est dans les années 1980. 9h09, vous êtes au bon endroit chez vous, ici Vaucluse, la première radio de proximité. Bah, grâce à vous, alors merci.

0: Mon fils, ma bataille. Daniel Balavoine, bienvenue.
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0: Et en ce mois d'août, on parle des vacances, mais pas n'importe lesquelles, celles de notre enfance. Pourquoi sommes-nous si nostalgiques de nos vacances d'enfance, ou pas, tiens d'ailleurs? Venez témoigner, 04 90 14 04 04, comme tous les jours. Ici, c'est vous qui faites cette émission, donc on vous attend évidemment. Pas besoin d'être parti aux Maldives pour avoir un grand souvenir de vacances, bah oui. Ça peut être, souvenez-vous, peut-être 3 semaines chez les grands-parents, un camping à 50 km de la maison, des parties de cartes jusqu'à pas d'heure. C'est vrai qu'on fait souvent des parties de cartes hein, l'été, ou une glace encore qu'on allait chercher tous les soir devant la télé. En tout cas, quelle est la première image qui vous revient quand on vous dit bah, vacances d'enfance? 04 90 14 04 04, je vous attends. Franchement, c'est la seule émission qui vous donne ici en Vaucluse la parole. Profitez-en, on discute et surtout, moi, je vous attends. Bonjour Suzanne.
3: Bonjour Maxime, bonjour tout le monde.
0: Merci d'être là Suzanne, parce que désormais, vous avez rejoint la team Ici, c'est
3: oui.
0: Vous, l'équipe en tout cas, pour justement, avec votre micro comme ça, vous promener dans les rues du Vaucluse et donner la parole donc aux Vauclusiens. Alors aujourd'hui, vous êtes allé à la rencontre, non pas des Vauclusiens, mais allez, des Vauclusiens voyageurs.
3: Exactement, je suis allée à la gare centrale d'Avignon et j'ai rencontré Calypso. Oh là là, oui, exactement. Et pour elle, la nostalgie des vacances, c'est les copains.
4: Les colos, camping, autour du feu, jouer à des jeux comme le loup-garou, c'était hyper marquant. Bah, tu te sens un peu en confort, quoi. Tu te sens bien, comme si c'était rien autour et existait, quoi. Je partais en colonie et je partais aussi avec ma famille dans d'autres pays, donc Espagne, pays d'Europe et pays aussi hors Europe. On a fait plein de destinations différentes. Mais c'est vrai que celle que j'ai préférée, c'est celle avec mes amis, je pense. Parce que c'est une expérience plus qu'autre chose. Quand tu pars avec tes amis, tu vis un moment assez spécial. Et je pense que ça marque quand même. Même si passer aussi des vacances avec sa famille, ça marque aussi et ça nous fait nous rapprocher. Avec les amis, c'est quand même assez exceptionnel, quoi. C'est sûr que t'as plus d'amourettes, tout ça, de petites expériences quand tu pars avec tes amis, etc. Qu'en famille, c'est sûr, c'est deux manières de voyager différemment. Enfin, il y a une vraie différence entre le voyage et les vacances. Et voyager, c'est plus découvrir des nouveaux lieux, etc. Les vacances, c'est vraiment fait pour partager de bons moments avec ceux qu'on aime et découvrir des nouvelles personnes, ce qui est hyper important et typique au voyage et aux vacances.
0: Voilà, c'était Calypso au micro de Suzanne Magne. C'est intéressant tout ce qu'elle dit, hein, Suzanne, justement, parce qu'elle parle de temps. Hein, le temps, c'est important, hein, ça.
3: Oui, le temps, c'est important, et surtout qu'on voit de plus en plus avec cette jeune génération que le temps passe beaucoup plus vite.
0: Ouais, exactement. 9h15, on vous donne la parole. Hein, ce soir, vous marchez dans la rue, vous pouvez voir Suzanne avec un micro ici.
3: Toujours.
0: Mais aussi au 04 90 14 04 04. Une destination, une personne, une voiture, un objet, une bêtise peut-être. C'était quoi pour vous les vacances lorsque vous étiez enfant? Venez nous en parler. Je crois que vous, Suzanne, c'était une odeur.
3: Moi, c'était oui, très souvent les odeurs, oui, parce que je partais par exemple à Barcelonnette dans les Alpes, et c'était donc l'odeur de la montagne, tout ça, et aussi beaucoup le coucher du soleil. Vraiment, c'est ce qui me marquait, c'était la nostalgie, voilà. Et aussi, voilà, j'avais un parfum à l'époque.
0: C'est pas vrai.
3: Oui. Enfin, que je mets toujours d'ailleurs, et pendant une longue période je ne l'ai plus mis, et je l'ai pris et un jour je l'ai ressenti et
0: vous l'avez retrouvé en fait.
3: Je l'ai retrouvé dans des affaires et je l'ai senti et ça m'a la nostalgie.
0: Tout est revenu.
3: Tout. Ouais. Les vacances avec mes parents, les copains, et ça m'a fait bizarre. Et depuis, je le remets tout le temps, ce parfum.
0: Vous voyez, on se met à nu hein, ici à ici Vaucluse, donc n'hésitez pas à venir nous rejoindre aussi. On se parle tous les jours, c'est très authentique comme émission. Ce qui change vraiment des autres émissions qu'on peut vous proposer, ça nous fait bien plaisir. On prend le temps de discuter aujourd'hui autour des vacances d'enfance. Fermez les yeux, je sens qu'on peut réveiller vraiment beaucoup de souvenirs. Les départs en voiture, les valises partout, les enfants derrière. Pas forcément de clim, évidemment, pas de GPS, une carte routière immense qu'on n'arrivait pas à replier correctement. Et la question mythique, on arrive quand? Bon, chez vous, comment ça se passait? Écoutez-moi, les départs peut-être à 4h du matin pour éviter les bouchons. Et puis votre père, tiens, qui refusait toujours de demander son chemin, même quand tout le monde savait qu'on était perdu. 04 90 14 04 04. Pour moi aussi, les vacances d'enfance, c'était ça, écoutez. Quand

0: Cette chanson, celle de Laurent Voulzy, Dernier baiser, m'a fait verser une petite larme lorsque j'ai vécu les premières vacances avec ma chérie à la Grande Motte. Je vous jure, je m'en souviens toute ma vie. C'était, vous savez, samedi à samedi, donc il était samedi soir, c'était la fin des vacances. J'y venais en retour encore un petit peu sur la plage avant de partir, là. Et je me suis mis cette chanson dans les oreilles. Et ben, j'ai versé ma petite larme parce qu'il n'y a rien de plus beau que les premières vacances en amoureux.
1: Ah, vous aviez quel âge ?
0: 16 ans.
2: Doucement sur la plage.
0: Eh ben voilà, c'est ça aussi la douceur de vie des vacances. Vous venez, vous nous rejoignez. Ici, c'est vous, 04 90 14 04 04. À tout de suite. Oui, je sais.

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2: La petite douceur du matin, elle s'appelle Estelle, te rencontrer encore, un EP qui a déjà cumulé plus de 20 millions de streams. Cette chanson, c'est elle qui l'a composée à seulement 23 ans.
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2: Bienvenue, ici Vaucluse, 9h22, on parle de vos vacances d'enfance. Aujourd'hui, on ouvre la boîte à souvenirs et dans un instant, on va accueillir Tirani qui va se confier parce que c'est ça cette émission. Finalement, on se confie et on se parle tous les jours jusqu'à 10h. Aujourd'hui donc avec Suzanne aussi, Suzanne Magne, vous êtes allée dans la rue justement,
11: oui. On
2: va poser plein de questions à nos Vaucluziennes et nos Vauclusiens. Et Suzanne, c'est vrai qu'il n'y a pas tout le monde qui part et surtout, c'est la nostalgie des vacances, ça ne veut pas forcément dire partir et voyager.
11: Exactement, d'ailleurs j'ai rencontré Kelly qui ne voyageait pas forcément quand elle était petite.
2: Mmh.
11: Et donc voilà ce que c'était pour elle, la nostalgie des vacances.
17: J'allais pas en vacances quand j'étais petite. Oui, je restais à la maison, je voyais mes copines, et on sortait avec les voisines, les copines, et voilà, c'était sympa. Les gâteaux de cailloux.
2: Les gâteaux de cailloux, mais oui, c'était énorme ça.
11: Mais tout le monde faisait ça.
2: J'adore.
11: Avec la boue.
2: Et on faisait le service après à nos parents.
11: Exact.
2: J'adore.
11: C'est vrai, avec les copains. D'ailleurs, bon, pour Kelly, la nostalgie, c'est par les copains, mais aussi pour Anne, d'ailleurs, qui partait avec ses amis, puis avec sa famille.
18: Je partais en colonie de vacances pendant 3 semaines, au mois de juillet. Et puis, ensuite, j'allais chez mes grands-parents. Et je pense que je partais une semaine ou deux avec mes parents. J'ai du coup des souvenirs, c'était une petite colonie de vacances de village, donc avec tous mes copains d'école, en colonie de vacances, donc ça c'était très très chouette. Et puis après, effectivement, c'était 3 semaines de vacances, 2 semaines de vacances chez mes grands-parents, avec mon frère et ma sœur.
11: Ouais.
18: Voilà, je suis un peu nostalgique de ces colonies de vacances-là. J'ai l'impression qu'elles existent moins, le fait qu'on envoie nos enfants faire des activités et voilà, juste pas faire du cheval, du dessin ou être très performant. Oui, moins de téléphone, mais surtout voilà, moins d'attente de performance et d'apprentissage. Juste le temps qui passe lentement et c'est ça l'été.
2: Ah ouais, prendre le temps justement, oui. C'est peut-être ce qu'il y a de plus précieux, hein. C'est peut-être les meilleures vacances. Merci en tout cas Suzanne pour tous vos témoignages. Voilà, récolter, c'est comme ça désormais tous les jours.
11: Oui.
2: On accueille Suzanne Annie.
11: Bien sûr, bonjour Annie.
2: Bonjour.
19: Et bonjour Suzanne, bonjour Maxime.
2: Merci d'être avec nous et d'ouvrir pour nous cette boîte à souvenirs.
19: Ça me fait très plaisir parce que c'est vrai que j'ai des souvenirs, même éprouvants, parce que cette année, ils ont été entourés de feu. Donc, c'était Draguignan, moi.
2: Ah, quand vous étiez petite, c'était Draguignan.
19: Voilà, dans le Var.
2: Alors, racontez-nous un petit peu.
19: Cette année, ils ont été, c'est les cousins 3e, même 4e, mais bon, parce que j'ai pris de l'âge, moi. Et du coup, l'orgue, Flyox, voilà, les assureurs argent. Et là, ben oui, ça m'a beaucoup touchée parce que Salerne, ils étaient entourés de feu. Eh oui.
2: Et alors justement, ces souvenirs, s'il y en avait un à retenir à Draguignan, qu'est-ce que vous faisiez là-bas ?
19: Eh bien là-bas, j'ai mangé les premières glaces, voilà. Parce que j'habitais à Minerve, c'était pas trop dru, eh ouais. Et puis les premiers beaux cadeaux, la poussette, le landau, le poupon, parce qu'en fait, le grand-oncle, c'était mon parrain, voilà.
2: Ah, et du coup,
19: alors j'étais
2: ouais.
19: très gâtée, ouais. Ouais. Voilà.
2: Et finalement, ces vacances-là d'enfance, est-ce qu'on retrouve cette petite magie ensuite quand on grandit ou pas ?
19: C'est moi qui dois parler ou Suzanne ?
2: Ouais, c'est vous. C'est vous, Annie.
11: C'est vous, c'est vous, Annie.
2: On discute. Ben...
19: non, on ne les retrouve pas parce que les parents, ils gâtent leurs enfants. C'est pas la même...
2: Oui, c'est plus pareil.
19: C'est pas la même époque. Et moi, c'est les années 50-60.
2: Ouais. Oui, c'était une autre époque. Et finalement, aujourd'hui, vous, en tant que peut-être maman, mamie, vous arrivez à transmettre tout ça ?
19: Ah oh ben bien sûr,
2: cette magie,
19: on en a
2: là.
19: Qu'un de petit-fils. Ah, ah oui, oui, oui.
2: Comment il s'appelle
19: et
2: votre petit-fils ?
19: Deux filles, donc, qu'on fait pareil, autant une que l'autre. Oui, oui, oui.
2: Comment il s'appelle votre voilà. petit-fils ?
19: Ryan.
2: Ryan.
19: Il est d'origine écossaise. C'est R-Y-K-N.
2: Ah, j'adore. Bon, bah écoutez, on lui fait un gros bisou.
19: C'est McIntyre.
2: Ah, j'adore. On lui fait un gros bisou. Et puis, bisous également aussi à vos deux filles et à vous, Annie, pour votre fidélité.
19: Eh ben, merci pour votre témoignage. C'est la chanteuse là, de l'Angleterre, voilà.
2: Ouais.
19: On
2: ouais.
19: attend son troisième ou quatrième disque, là. Oui, oui, oui. Voilà.
2: Eh ben, super.
19: Impeccable.
2: Je vous fais un gros bisou, Annie.
11: Merci
2: à vous. Bientôt.
19: Merci, Suzanne et Maxime.
2: À bientôt. Vous écoutez, ici Vaucluse, on ouvre la boîte à souvenirs autour des vacances d'enfance. Voilà. Faites comme Annie, appelez-nous. 04 90 14 04 04. On a WhatsApp aussi, hein, évidemment. Vous envoyez un petit message, un petit vocal. C'est les vacances d'enfance sur votre radio. À tout de suite.

0: qui arrive en tout cas de Cavaillon et qui arrive donc sur Avignon. Vous êtes prudent, c'est donc dans ce sens. On fait la route ensemble, c'est Dalila qui vous attend, 9h31.
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0: Pourquoi nos vacances d'enfance résonnent comme ça, particulièrement d'ailleurs autour de dans notre tête? Qu'est-ce que nos vacances d'enfance avaient de si spécial? C'est la question qu'on vous pose aujourd'hui. Et déjà, vous êtes nombreux à réagir via, bien sûr, les témoignages que Suzanne a recueillis sur Facebook aussi, et puis au 04 90 14 04 04. On va accueillir Marie Vernet. Bonjour Marie.
3: Bonjour.
0: Quel plaisir, parce que tous les jours, Marie, vous avez donné votre petit clin d'œil comme ça à 9h30 sur le sujet du jour, les vacances d'enfance. Alors justement, Marie, si je vous dis vacances, vous me dites...
3: Forte Fiesta.
0: Pardon?
3: Forte Fiesta de 2003, finition prestige, carrosserie bleu ciel, siège en velours... Le must. Si t'as le permis de conduire, t'as la voiture. Si t'as la voiture, tu as la Forte Fiesta. Si tu as la Forte Fiesta, tu pars en vacances en Provence.
0: Yes.
3: Maxime, vous me dites vacances, je pense liberté. Et pour moi, la vie a commencé quand je suis officiellement devenue détentrice du permis de conduire.
0: Là.
3: Après 4 tentatives,
0: ah oui.
3: Que l'inspecteur, il a fait de la tachycardie.
0: Mais qu'est-ce qui s'est passé?
3: Cheveux au vent. L'année de mes 18 ans, j'ai quitté ma campagne du Nord pour quelques jours de vacances. Direction le Vaucluse, c'est vrai, c'est Cigales, c'est Chien de Lavande. Et oui, le Vaucluse, déjà, nous étions destinés. Mes souvenirs de vacances, ce ne sont pas ceux de mon enfance, mais ceux de ma sortie d'adolescence. Et je ne suis pas la seule, je me souviens des histoires de ma mère qui me racontait être descendue dans le sud de la France avec sa Diane dans les années 70. Wow. Oui, mais on peut remonter encore plus loin dans le temps. Vous avez la bande son
4: National 7.
3: Oui, parce que certains nous écoutent ce matin et se rappellent leurs folles épopées sur les routes du Luberon, à bord d'une DS fougueuse, d'une Renault 4 rugissante, d'une deux chevaux décapotée, celles qu'on appelle les vaillantes mamies et qui ont bouchonné comme personne à l'époque bénie des premiers congés payés. La carte routière sur les genoux, vous traversiez Piolenc, Orange et Avignon, que de souvenirs. Le 13 septembre prochain, il y a un rassemblement de voitures anciennes aux allées de Loul à Avignon. Il est organisé par les 4A, Association Avignonnaise Automobile Ancienne, qui réunit 190 passionnés de véhicules de collection. Bon, je sais qu'une question vous brûle les lèvres. Qu'est devenue la Forte Fiesta? En pleine forme, chouchoutée et toujours pilotée par maman Nicole. Un jour, je vous le promets, je vous raconterai l'histoire de mon oncle Alain, qui, dans les années 60, allait jusqu'à Marseille en mobylette. Voilà.
0: Oui, j'adore. Merci Marie Vernet.
3: Merci Marie.
0: Pour votre billet. Et ça le rappelle plein de souvenirs. Tiens, moi, ça me fait penser à ma 206. Enfin, j'avais une Saxo, mais ma chérie, elle avait une 206. C'était mieux. Qu'on était parti à la mer en 206. Tout seul, vous savez. Vous regardez derrière, il n'y a personne. Il n'y a pas les parents, il n'y a personne. Et c'est vrai que les premières vacances comme ça en voiture, ça fait toujours quelque chose. Merci Marie. On vous retrouve évidemment très prochainement pour un nouveau billet d'humeur. Je rappelle aussi, et je merci, on est pas mal en réécoute sur cette émission ici, c'est vous. Donc, vous êtes nombreux à la écouter aussi sur notre appli ici et ici.fr. Et vous, vos vacances d'enfance, venez nous en parler. 04 90 14 04 04. Peut-être que c'était simplement d'aller chez papy, mamie le week-end ou rester même à la maison. Parce qu'aujourd'hui, 68% des Français passent une partie de leurs vacances à la maison. En 2025, 19 millions de personnes ne sont pas parties. Donc on ne parle pas forcément de grands voyages, mais juste de souvenirs comme ça qui peuvent vous venir quand on parle de votre enfance l'été. Alors à tout de suite.
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0: Elle s'appelle Isabelle, son nom d'artiste Zaz, le long de la route.
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0: On parle de vos vacances d'enfance. Êtes-vous nostalgique de ces vacances-là? Est-ce que vous avez des souvenirs qui arrivent? Peut-être une carte postale, un coquillage, un bracelet, une photo, un bracelet de camping, un souvenir amené d'une boutique. Et c'est vrai qu'aujourd'hui, on poste tout sur les réseaux sociaux. Je vais peut-être vous entendre aussi sur ce point de vue-là. On est très nombreux. Tiens, j'ai un coquillage entre les doigts. C'est vrai, j'ai un vrai coquillage de mes vacances, toujours dans mes mains. 04 90 14 04 04. Aujourd'hui, 54% des Français affirment mettre toutes leurs vacances sur Instagram et sur les réseaux sociaux. Qu'est-ce que vous en pensez? En tout cas, on raconte peut-être nos vacances à la rentrée, ça aussi devant la machine à café. Mais c'est vrai que voilà, certains montrent beaucoup leurs vacances. Est-ce que voilà, pour vous, c'est une bonne chose ou pas? Est-ce que c'est une occasion aussi peut-être de partager comme ça les vacances avec vos proches? N'hésitez pas. En tout cas, il faut le dire, être nostalgique des vacances, c'est la question qu'on vous pose aujourd'hui. Et ben, on l'a posé aussi dans la rue à Dimitri, qui lui préfère voir de l'avant lorsqu'on lui demande si son retour de congé, il a un petit peu eu de nostalgie. Dimitri, donc, au micro d'ici.
3: Il n'y en a pas spécialement, puisque je considère que partir en vacances, ça fait partie, entre guillemets, des choses qui a une date de fin. Donc, je profite du moment et que quand je rentre, retour à la réalité et puis retour aux aléas de la vie. Donc, une parenthèse, c'est les vacances, la nostalgie. Non, pas vraiment. Entre guillemets, il n'y a pas de nostalgie, mais bon, j'anticipe effectivement les prochaines vacances. Mais voilà, non, il y a... J'y pense un peu.
0: Ah, les vacances d'enfance. Et Jade, alors, est-ce qu'elle est aussi nostalgique?
4: Moi, oui, je suis plutôt nostalgique parce que c'est vrai qu'en vacances, on a tout à proximité. La plage, les centres-villes, le centre-ville, les commerces, tout ça. Alors que si on vient de la campagne, ici, c'est un peu compliqué.
0: Les souvenirs, 9h40, souvenirs, évidemment.

0: C'était peut-être ça aussi les vacances, tiens. Vous aviez droit à quoi dans la voiture? La radio, les cassettes, les jeux pour regarder les plaques d'immatriculation. Ah oui, moi je faisais ça et mes sœurs. La prochaine voiture, elle sera blanche. Vous n'avez jamais fait ça, Suzanne, vous?
1: Non.
0: Ah, dans la voiture, vous faites ça, ouais. La prochaine voiture, elle sera rouge.
1: Et il y a un point. Ça?
0: Ouais, bah ça occupait, quoi.
1: Ah, moi je faisais avec les traits. Je comptais dire... tous les traits sur la route.
0: Bah, sinon, ça pouvait être long, cette histoire.
1: Ah oui, oui.
0: Bon, en tout cas, on s'échange nos souvenirs aujourd'hui. Rejoignez-nous, cette émission, elle est authentique comme vous. 04 90 14 04 04. Alors, à tout de suite.

0: 2003, Jean-Pierre Madère, Un pied devant l'autre, chanson 1985. Vous écoutez ici Vaucluse, je vous dis à tout de suite, 04 90 14 04 04. Aujourd'hui, on se raconte nos vacances d'enfance. À tout de suite.
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0: Et quel bonheur de vous entendre tous les jours au 04 90 14 04 04. Nous lisons aussi vos messages sur WhatsApp et sur Messenger. Ouais, c'est très moderne comme radio. On a plein de moyens justement de se parler comme tous les jours. Dalila. Tiens, Dalila, notre chargée d'accueil, qui nous dit que pour elle, c'est son souvenir de vacances d'enfance, c'est la fleur d'oranger. Ah, il y a des odeurs comme ça, c'est clair. 9h44, quand vous repensez justement à vos vacances d'enfance, qu'est-ce qui vous manque vraiment? Peut-être le lieu, les gens qui étaient là, la liberté, ou simplement le fait d'avoir 10 ans. Vous voyez, il y a plein de choses qui peuvent venir. On en parle aujourd'hui. Tiens, on nous a fait un petit cadeau. C'est l'instant un peu archi. Vous voyez, au moment où on ouvre aussi la boîte souvenirs ici. Retour de vacances, c'est la compile des années 80. Vraiment feel good, vous allez voir. Écoutez ça.
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5: Oh là là, tous ces souvenirs comme ça autour des vacances d'enfance. Merci pour cette compile. Il y avait un programme TV, Suzanne, que vous aimiez bien regarder pendant les vacances?
6: Bah, pas particulièrement, mais je regardais souvent Magnum et MacGyver avec mon père en boucle et des Grands Prix de Formule 1 que j'avais pas le choix de regarder des années 80.
5: Nous, on l'a entendu là sur, vous savez, c'était, comment ça s'appelle, Interville. On l'a entendu des extraits d'Interville. Ça aussi, c'était l'été, Interville, c'est avec vrai. Fort Boyard. C'est des programmes qu'on regardait quand on était gamin, évidemment. Bonjour Myriam.
7: Bonjour Maxime, bonjour tout le monde.
5: On parle
7: vous
5: des vacances. Ben ça va super, on parle des vacances d'enfance. Elles ressemblaient à quoi vos vacances d'enfance, Myriam?
7: Ah ben moi, c'est les meilleurs souvenirs. J'étais monitrice à Boulouris, sur la Côte d'Azur.
5: Ouais.
7: J'ai commencé, j'avais à peine 18 ans et on avait 35 enfants à s'occuper. C'était magique de magique. Moi qui n'avais pas les moyens de partir en vacances, ça m'a fait des vacances tout en travaillant. Et jusqu'à maintenant, où j'ai un âge avancé, je m'en souviens encore, c'est pour vous dire.
5: Pourquoi? Il y avait quoi? Pourquoi vous en souvenez encore?
7: Parce que dans le temps, c'est comme ça que j'ai connu la Côte d'Azur, parce que quand on était en congé, le soir du congé, on partait de Boulouris jusqu'à Cannes manger la pizza.
5: Wow.
7: On partait après à Saint-Tropez pour finir les crêpes. Faites ça maintenant en voiture à la Côte d'Azur, vous n'y arrivez pas. Et c'est comme ça que j'ai connu le charme de la Côte d'Azur pendant 8 ans. C'était magique de magique. Et en plus, il y avait beaucoup de moniteurs, on était très peu de monitrices. On était les reines parce qu'on nous respectait. Et on s'amusait, on dansait avec les enfants et tout. Il y avait quand même 400 enfants. On était 40 moniteurs, monitrices, c'était magique de magique. C'est pour
5: la
7: ça que je m'en souviens
5: époque,
7: encore.
5: La belle époque. Les souvenirs d'enfance aujourd'hui.
7: Très belle époque.
5: Ouais, franchement, les souvenirs d'enfance qu'on vous raconte comme ça et que vous nous racontez, chers auditeurs, ça nous fait bien plaisir.
7: Ah ouais.
5: Qu'est-ce qui vous manque finalement dans ces vacances d'enfants? Le fait d'avoir eu 18 ans, cette liberté-là, l'époque, c'est quoi?
7: Cette liberté que j'avais pas chez moi, parce que voilà, mes parents étaient assez sévères. Et là, tout en étant une liberté, on était respectés, attention, on était respectés, on faisait pas les ingles n'importe comment. C'est le fait de s'amuser, de danser entre nous, de chanter avec les enfants, les jeunes, et de partir comme ça, sur la Côte d'Azur, que je ne connaissais pas du tout, moi qui étais d'Avignon. Et voilà, c'est comme ça. Et je connais toujours la Côte d'Azur jusqu'à maintenant grâce à des amis. Et je trouve que c'est le plus bel endroit.
5: Vous savez que c'est ce que je trouve beau dans cette émission depuis ce matin, 9h, c'est qu'on ne parle pas d'hôtel 5 étoiles, on ne parle pas de voyage à l'autre bout du monde. On parle juste de personnes, de grands-parents, de cousins, de copains. On parle d'une voiture avec Marie, de camping, d'une glace, d'une odeur, avec les parfums de Suzanne et des programmes TV Fort Boyard avec ma maman. Moi, je mange une glace. Je peux avoir une glace, s'il te plaît. Oui, mais c'est 21h30, il va falloir aller se coucher. Non, mais c'est l'été, on s'en fout. Ah, c'est ça, c'est tout ça les vacances d'enfance. Merci en tout
7: et
5: cas
7: Maxime,
5: pour votre... Oui,
7: Maxime,
5: bien sûr,
7: il n'y a pas longtemps, j'ai rencontré... Maxime.
5: Oui.
7: M'entendez, hein, Maxime?
5: Bien sûr, vous entendez très bien, Myriam.
7: Il n'y a pas longtemps, j'ai rencontré un jeune, il y avait des gitans de Montclar, la famille Patraque, qui sont très très connus, qui venaient à Boulouris, vous n'avez pas le moyen de partir en vacances. Et j'ai rencontré un gamin qui était à Boulouris et m'a reconnu.
5: C'est pas
7: Alors j'ai dit, mais j'ai changé. Ah, il me dit, non, je me souviens de vous, vous étiez tellement gentil avec nous, des gamins qui avaient 6
5: c'est
7: ans.
5: Blague. C'est-à-dire que 40 ans après, 50 ans après, il vous a reconnu.
7: Ah oui, mais il y a pas mal comme ça, la boulangerie qui me reconnaît.
5: Oh,
7: alors je leur dis... Je leur dis en rigolant, mais c'est que je faisais bien avant là. Je me dis, non, mais vous êtes tellement gentil avec les enfants. Toujours un gâteau, un bonbon, une gentillesse.
5: Eh ben voilà.
7: Et c'est pas pour me lancer des fleurs, c'est magique. Ça. Ben c'est ça qui est beau. La simplicité des choses.
5: Notre gourmandise, c'est vous en parlant de bonbons, c'est Myriam. Des gros bisous, merci à vous. 04 90 14 04 04. Ça aussi, c'est un super souvenir. Année 1988. Listen to your heart. Écoutez votre cœur. C'est Roxette qui chante ça. Je vous dis à tout de suite. Ici, c'est vous. Votre émission authentique avec vous, évidemment.

0: Je m'emballe. Roxette, Listen to Your Heart à l'instant. Sweat Souvenir, c'est comme ça tous les jours. Hein. La musique qui vous accompagne avec Ici Vaucluse, 9h54.
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0: Et aujourd'hui, on parle des vacances, pas n'importe lesquelles. Hein. Les vacances, quand on était jeune, qu'on soit ado, enfant ou même, allez, petit adulte, hein, comme nous l'a raconté tout à l'heure Marie. Vous pouvez réécouter cette émission sur notre appli Ici et Ici.fr. On a ouvert comme ça la boîte à souvenirs. Et merci pour tous vos témoignages et votre authenticité. Tiens, Suzanne, vous êtes toujours avec nous. Oui. Suzanne Magne, j'aimerais qu'on termine avec de l'humour, si
3: bien
0: ça vous
3: sûr.
0: Dit. On va rejoindre Fred Ballard, qui a compilé pour nous, le kit de survie quand on part en vacances et quand surtout on pense aux prochaines vacances. Écoutez, c'est plutôt drôle.
4: Paris, Bruxelles, Bruxelles, Londres, Londres, Barcelone, Barcelone, Los Angeles, Grenoble, Grenoble, Kumak.
3: Ah, c'est sûr que c'est pas la destination la plus écolo, hein, quand l'empreinte carbone d'un seul voyage est la même que celle de Jeff Bezos sur une année et que le trajet aller-retour est supérieur à 3 jours et 3 nuits, il y a intérêt à profiter de la vue mer quand on arrive à l'hôtel.
4: J'ai dormi 77 heures. Je me suis réveillé un mercredi à minuit, j'avais une patate d'enfer. La plage, elle existe au nord de l'hôtel, à 50 km de brousse. Pour aller à la plage, tu pars la veille. Mais quand t'arrives là-bas, bien, le soleil présent, il tape 40 degrés à l'ombre. Là-bas, il n'y a pas d'ombre.
3: Oui, pendant que ça se confirme avec le retour d'expérience de Patrick Timsit, l'herbe n'est pas plus verte ailleurs. En revanche, le soleil est plus jaune. Donc pour les prochaines vacances, réfléchissons avant de prendre nos billets.
5: Pourquoi on veut toujours partir, les amis? Pourquoi on pense que loin et ailleurs, c'est mieux? Parce qu'on ne veut pas faire le travail en nous. Récemment, j'ai un copain qui m'a dit « Ouais, j'en peux plus, je me barre, j'ai besoin de me retrouver, je pars en Inde !» Tu dis « Frérot, s'il y a un endroit où tu vas avoir du mal à te retrouver, c'est l'Inde. Trouve-toi d'abord en France et après tu te rejoins en Inde. »
3: Ah, c'est sûr que pour se retrouver face à soi-même, la Creuse, c'est mieux que Bombay. Hein. Donc suivons les conseils avisés et poilants de Gad Elmaleh pour nos prochaines vacances de dans 10 mois. L'exotique n'est pas toujours comique, mais le terroir est toujours fandard.
0: J'adore. Fred Ballard, c'est bien écrit. Hein. Merci l'humour en tube, évidemment. La musique, toujours. Voce Ventu et Jennifer. Jamais prononcé ce nom de Corse. Voce Ventu. En tout cas, ils seront vendredi 28 août sur France 3 pour ce concert donc Mezzo Mezzo, enregistré à Marseille en mai dernier, avec ici évidemment Jennifer aussi, qu'on retrouvera ici Lave La Ciotta. Comme quoi. Merci d'écouter Ici Vaucluse, 9h56. Ici Ça Marche dans un instant avec Pascal Lorenz. Belle matinée.

0: Et c'est ce soir, hein, diffusion sur France 3 du concert Kordzou Medzou Medzou Foce Ventou de Jennifer notamment. Bonjour.
1: Bravo.
0: Pascal.
1: Bonjour Maxime, bonjour à tous.
0: Ici ça marche.
1: Mais bien sûr, de bonnes initiatives qui marchent très bien en Vaucluse. On va encore en avoir la preuve dans un instant, puisqu'on reçoit Bertrand Coste qui a créé la société Bi-Energy à Avignon en 2014. L'entreprise régénère des batteries pour des parcs professionnels entre autres. Batterie au lithium, c'est très polluant. Qu'est-ce qu'on en fait? Comment on fait? Ben, on va voir que ça marche sur le territoire depuis 12 ans avec notre invité dans un instant.
0: Tout un programme, on va se régaler.
1: Ouais,
0: je vous
1: merci.
0: Dis à lundi.
1: Bisous. Bah, bon week-end, Maxime.
0: Merci.
1: À lundi.
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1: C'est déjà vendredi, nous sommes presque à la fin du mois d'août, le 28. Bienvenue, bonne journée, bonne route, il est 10h. Les infos avec vous, Anne Domès, bonjour.
3: Bonjour Pascal.
1: Les salariés de l'usine Fibre Excellence se rassemblent en ce moment devant le site à Tarascon, au sud d'Avignon.
3: Ils veulent marquer symboliquement leur dernier jour de travail. L'usine qui fabrique de la pâte à papier ferme définitivement ses portes ce soir. Elle a été placée en redressement judiciaire fin juillet. Les 270 employés sont donc licenciés. Fibre Excellence constituait le principal débouché de la filière bois du Vaucluse. Les syndicats de la Poste alertent sur la fermeture programmée de 8 bureaux dans le Vaucluse. Il pourrait fermer courant 2027, selon Sud PTT, qui liste les communes concernées. Rasto, La Palue, Saint-Saturnin-les-Avignon, Gordes, Fontaine de Vaucluse, Jonquière et Avignon, concernés par deux fermetures, Place-Pie et quartier Saint-Jean. La direction de la Poste avance une baisse de fréquentation pour expliquer sa décision.
1: Un ancien adjoint de la mairie de Mazan, condamné hier pour détention d'images pédopornographiques.
3: François T., écarté de la mairie au moment de sa garde à vue avant l'été, a été condamné hier à 2 ans de prison avec sursis. Ce retraité de 67 ans a été repéré dans le cadre d'une vaste enquête menée sur des groupes en ligne. À l'audience, il a exprimé ses regrets et a évoqué une sorte d'addiction. L'homme accusé d'avoir proféré des insultes antisémites et des menaces contre un couple de confession juive cet été à Avignon comparaîtra lui en octobre prochain devant la justice. Il doit répondre de menaces de mort et d'apologie de crimes contre l'humanité. Il est placé sous contrôle judiciaire dans l'attente de son procès.
1: Dans l'info également, Anne, des Avignonnais mobilisés pour aider les Népalais.
3: Et des membres de l'association Népal Avignon sont sur place à Katmandou, la capitale. Ils sont en train de s'organiser pour aider les populations touchées par les coulées de boue meurtrières de mercredi. Sur place, le bilan continue de s'alourdir. Les autorités dénombrent ce matin 472 morts et des centaines de disparus. Elles alertent sur de nouvelles inondations car une retenue d'eau a cédé au Tibet.
1: La ministre de l'égalité femmes-hommes en visite dans le Vaucluse.
3: Aurore Berger participe à une table ronde organisée par le Cercle Femmes de Territoire, cercle créé notamment par Anaïs Haussmann, adjointe à la mairie d'Avignon et candidate aux élections sénatoriales pour le mouvement Le Bon Sens des Territoires, créé par le maire d'hiver droite d'Avignon, Olivier Galzi. Hier, c'est le président Les Républicains du Sénat qui était en Vaucluse à Gordes pour soutenir la candidature du sénateur LR sortant Jean-Baptiste Blanc. Et puis en MotoGP, Johan Zarco reprend le guidon. Le pilote vauclusien a passé le test médical avec succès hier après-midi. Il s'est blessé il y a 3 mois dans une mauvaise chute sur le circuit de Barcelone. Et il participe donc ce week-end au Grand Prix d'Aragon en Espagne. La météo, Pascal.
1: Vigilance jaune, Anne, pour un phénomène d'orage. On pensait qu'on en avait fini avec ce côté un peu lourd, un peu moite le matin.
3: Un peu tropical.
1: Mais qu'est-ce qui faisait chaud au lever du jour? On avait entre 26 et 28 degrés à 6h du matin sur une bonne partie du Vaucluse. Et il fera encore lourd cet après-midi. Des pluies, des orages présentent une bonne partie de la journée. Et puis le soleil reviendra en fin d'après-midi avec un vent de sud-ouest. Et c'est pour ça que les températures sont hautes. Jusqu'à 30 degrés dans l'enclave, jusqu'à 31 degrés sur une bonne partie de la plaine, 26 à Sceaux, 29 à Ansuisse, Apt et Avignon et 30 à Cavaillon. Week-end pas trop mal, ça va aller. Vous reviendrez tout à l'heure, enfin pas vous, mais l'info, Anne.
3: Oui, c'est Pénélope Jobert
1: elle
3: qui sera avec vous à 11h.
1: Merci beaucoup.
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1: Oui, c'est le magazine des bonnes idées, des initiatives qui marchent et qui marchent terriblement bien en Vaucluse. On va lutter contre l'obsolescence programmée grâce à une entreprise vaucluzienne et unique en France, Bi-Energy, spécialiste de la régénération des batteries, créée à Avignon en 2014, présente dans 52 pays. C'est le leader technologique mondial dans le domaine de la régénération des batteries. Aujourd'hui, trop souvent, on jette des matériaux polluants comme des batteries ou des huiles. Bah, l'idée pour Bi-Energy, c'est de réutiliser les déchets au lieu de les jeter. Déchets qui peuvent devenir des ressources de demain. C'est votre pari, Bertrand Coste. Bonjour.
5: Oui, bonjour. Merci de me recevoir.
1: J'ai tout bon, j'ai pas dit de bêtises.
5: Non, vous êtes bon.
1: Régénérer et utiliser, réutiliser pour le même usage. Ça veut dire quoi? Comment on fait pour régénérer les batteries?
5: En fait, il y a plusieurs technologies, mais ce qu'il faut savoir, c'est qu'au fil des cycles de charge, décharge des batteries, quelle que soit la technologie, hein, que ce soit du plomb, nickel, cadmium, NiMH ou du lithium.
1: C'est quoi ça, l'acronyme dont vous venez de parler ?
5: Alors, plomb, c'est les batteries que tout le monde connaît, ouais. Qui sont utilisées pour les batteries démarrage, par exemple, mais pas que. Il y a aussi beaucoup d'applications industrielles dans les batteries de traction, dans les supply chains, c'est-à-dire les chariots élévateurs, la logistique, etc. Mais également dans en application stationnaire, dans les hôpitaux, les banques, les relais télécoms. Les télécoms sont très très gros utilisateurs de batteries au plomb.
1: Ouais.
5: Donc ça, c'est la première technologie, je dirais, la plus historique, celle qui est le plus représentative du parc des batteries partout dans le monde, hein, puisque la première batterie au plomb a été inventée en 1856 par Gaston Planté, donc c'est très très vieux.
1: À l'époque, on parlait pas de recyclage ou de reconditionnement.
5: Non, pas du tout. Mm. Mais par contre, le plomb, c'est vraiment quelque chose qui se recycle très très bien. Donc il y a une filière qui est très très bien organisée. Il y a pas de batterie qui traîne dans la nature parce qu'il y a une valeur vénale du plomb.
1: Ouais.
5: Après, il y a le nickel-cadmium qui a été interdit en France, mais qui est toujours utilisé pour les applications industrielles ou militaires. Donc là, c'est plutôt des batteries un peu plus nerveuses que le plomb, avec des capacités plus fortes, des capacités de production d'énergie plus fortes et plus rapides. Donc là, on a également des techniques de régénération. NiMH, c'est le nickel métal hydrate.
1: Ah oui.
5: C'est utilisé dans les véhicules hybrides auto-rechargeables. C'est-à-dire que c'est la première génération d'hybrides ou les hybrides qui sont sans prise de recharge.
1: Oui.
5: Donc là, il y a un parc qui est colossal. Bon, c'est essentiellement le groupe Toyota ou le groupe Stellantis qui produit ce genre de batterie. Et le lithium, il y a 5 chimies différentes dans le lithium, dont je vais pas entrer dans le détail, mais c'est assez complexe.
1: C'est assez polluant, notamment. On parle beaucoup de ces batteries au lithium.
5: Toutes ces batteries sont considérées comme des déchets dangereux dans la réglementation. Et donc, depuis juste cette année, depuis 2026, il y a des éco-organismes qui se sont mis en place, qui ont été nommés par l'État. Et donc ces éco-organismes ont la charge justement d'animer la filière, que ce soit la régénération, mais également le recyclage.
1: Ouais. Alors Bienergie, vous régénérez des batteries pour des parcs professionnels, genre quoi, transpalettes, des chariots élévateurs, des choses comme ça ?
5: Notre première cible, c'est d'abord effectivement les parcs de batteries de traction qui sont utilisés dans les bases logistiques. Donc là, c'est des quantités phénoménales. On travaille pour Intermarché, Carrefour, Ikea, des grands noms de la manutention, des groupes comme Samsay, etc., qui ont des milliers et des milliers de chariots. Donc, c'est des patrimoines batteries de plusieurs millions d'euros.
1: Et on arrive à tout recycler à côté.
5: Non, on n'est pas des magiciens. En fait, on a des limites. Ce sont des limites mécaniques lorsque on a trop de corrosion ou lorsqu'on a des dommages mécaniques, des courts-circuits ou des batteries qui sont cassées.
1: Prolonger la durée de vie des batteries, réduire les déchets industriels, l'empreinte carbone. Voilà, c'est ça la régénération. Comment vous êtes arrivé là-dedans, vous ? Vous faisiez quoi avant ?
5: Au départ, j'ai eu une formation d'ingénieur géotechnicien, donc ça n'a rien à voir, mais j'ai toujours eu une fibre environnementale, parce que je fais aussi un DBSS hydrogéologie environnement, Avignon d'ailleurs. Et j'ai toujours eu cette propension à travailler dans la nature et à protéger la nature. Moi-même, je suis quand même fervent utilisateur de la nature, puisque je fais beaucoup de sport outdoor, je fais de la spéléo, de l'escalade, du canyoning, enfin tout ça.
1: Ouais, sans nature, vous pouvez pas vivre.
5: Ah non, moi je suis ici, j'irai jamais à Paris d'ailleurs à cause de ça.
1: Bah, on est plusieurs à penser comme vous. Bertrand Coste, le créateur de Bienergie, est avec nous aujourd'hui dans les initiatives qui marchent en Vaucluse. Oui, ici, ça marche. Et dans un instant, vous nous raconterez en fait, Bertrand, comment l'idée qui a germé dans votre tête est devenue un projet et s'est concrétisée. Et le jour où la première fois, voilà, ça s'est mis en place, c'est ce que vous allez nous raconter dans un instant après Michel Delpech et Le Loir-et-Cher.
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0: Bon, on a tous chanté ça un jour ou l'autre. Le Loir-et-Cher, c'était Michel Delpech.
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0: Des idées, on en a plein. Des initiatives mises en place et qui marchent, on en a plein aussi à vous présenter cette saison. Bertrand Coste est notre invité aujourd'hui. Vous avez créé en 2014 Bi-Énergie pour régénérer des batteries, entre autres, Bertrand. Pour comprendre un petit peu le cheminement, vous aviez ça en tête depuis longtemps, pouvoir régénérer de la batterie, recycler, reconditionner, l'obsolescence programmée. Alors, vous l'avez porté ce projet, vous l'avez mis en place. Le jour où il est né, où il a existé pour la toute première fois, racontez-nous.
3: Alors d'abord, j'étais depuis longtemps dans l'univers des déchets, puisque je faisais pas mal d'études sur les déchets de démolition sélective, je faisais pas mal de maîtrise d'ouvrage ou maîtrise d'œuvre de démantèlement de sites pollués français, des sites orphelins pour l'ADEME justement. J'ai dirigé une agence d'ingénierie ici à Avignon spécialisée là-dedans, donc j'avais une fibre sur les déchets. Puis on m'a proposé une machine qui régénérait des batteries en provenance de Suède. Donc on a commencé à étudier ce procédé. On a
0: Suède, pardon, parce qu'ils étaient un peu en avance sur nous,
3: oui,
0: sur
3: les
0: batteries.
3: Il faut savoir que dans l'univers de la manutention, ils sont toujours en avance dans le nord, puisque c'est lié directement au coût de la main-d'œuvre. En fait, plus la main-d'œuvre est chère, plus il y a des engins de manutention, et plus vous descendez dans le sud, dans les latitudes africaines ou quoi, ils font tout à la main, parce que justement la main-d'œuvre est moins chère. Donc du coup, ils ont toujours eu à quelques années d'avance sur ces technologies, et notamment dans l'univers de la manutention. Donc on a testé cette machine, on a fait un peu d'ingénierie, on s'est rendu compte que on pouvait vraiment l'améliorer, et puis on a décidé de se lancer là-dedans. Et en 2014, on a créé Bi-Énergie et on fabrique nos propres machines qui sont fabriquées d'ailleurs entre Montélimar et Nice. Donc tout est fait Made in France.
0: Oui. L'idée est née ici. Vous êtes de la région. Tout part d'ici, quoi, en fait.
3: Exactement. Et maintenant, on a 5 brevets, justement, pour ces machines et ces technologies. Ouais. Parce que selon les types de batteries, on a aussi développé des techniques de présélection pour savoir si une batterie est régénérable ou pas.
0: Ouais.
3: Et puis, on a aussi pas mal de machines qui sont dédiées aux différentes technologies que j'ai citées avant.
0: Ouais.
3: Alors, ce qui est important à savoir, c'est que la régénération, c'est une alternative économique pour l'usager final, puisque le service, c'est à peu près 50% du prix du neuf, pour la même durée de vie.
0: Ouais.
3: C'est une alternative écologique, puisque on est 50 à 70 fois moins carboné que le recyclage.
0: Et ça, l'empreinte carbone, on sait à quel point ça compte aujourd'hui.
3: On est certifié pour faire du crédit carbone sur le marché du carbone volontaire. Donc ça, c'est pas mal. Et on est également certifié sur 7 ODD de l'ONU. Alors c'est un peu barbare.
0: Ça veut dire quoi?
3: Les objectifs de développement durable de l'ONU.
0: Ouais.
3: Donc en fait, à chaque fois qu'on fait une régénération de batterie ou un reconditionnement de batterie pour le lithium, on est capable de chiffrer la quantité de CO2 sauvée, la quantité d'eau, la quantité d'énergie, la réduction de déchets spéciaux et dangereux, et également la réduction d'empreintes minières de matériaux critiques.
0: Ça, c'est que du positif. Hein. Quand on parle aujourd'hui, on entend tous les jours le bilan carbone. Là, on est en plein dedans, quoi.
3: À titre d'exemple, pour une batterie au plomb, lorsqu'on régénère une tonne de batterie au plomb, sachant qu'une batterie de chariot élévateur, c'est plus d'une tonne, hein, c'est une tonne 3, une tonne 4, on génère 3 tonnes d'équivalent CO2. Pour le lithium, on a un rapport de 1 à 12, c'est-à-dire une tonne de batterie au lithium, ça fait 12 tonnes d'équivalent CO2, et pour le NiMH, 1 à 13, donc c'est
0: énorme. Ouais, ouais. Oui. Un exemple concret, on va passer un coup de fil dans un instant à Philippe Carasquera du groupe Pellinck à Pertuis, qui est un des bénéficiaires du reconditionnement des batteries lithium notamment, et il va nous expliquer un peu comment ça se passe, et puis vous nous expliquerez comment s'est fait le lien entre Pellinck et vous. On reçoit Bertrand Coste aujourd'hui, qui a créé donc la société Bi-Énergie à Avignon, qui régénère des batteries. Et on voit ça dans un instant après Manon Lisa et les petits pêcheurs.

0: avez reconnu un sample de Manu Chao avec Manon, Lisa et son petit pêcheur. On parle de reconditionnement, de régénération de batterie aujourd'hui dans Ici ça marche, le magazine des bonnes idées et des initiatives en Vaucluse qui sont efficaces, avec notre invité Bertrand Coste qui a créé Bi-Energy à Avignon en 2014, leader mondial de la régénération des batteries. Et un exemple concret avec un partenaire avec qui Bertrand travaille dans un instant. Notre invité au téléphone, ça sera Philippe Carasquera pour le groupe Pelinque à Pertuis.
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0: L'initiative du jour, elle a été créée par Bertrand Coste, la société Bi-Energy en 2014 pour régénérer des batteries pour des parcs de professionnels. Vous êtes leader mondial avec cette société qui est née ici. Bravo pour la réussite. Et c'est pas fini, parce qu'on l'évoquera tout à l'heure, il y a du développement qui arrive là. Il y a des antennes qui vont ouvrir.
11: Oui, exactement. Donc pour l'instant, on est une vingtaine de personnes sur Avignon, sur un site qui fait 1500 m²
0: à Courtine. Ouais.
11: Mais on a pour projet d'ouverture avant la fin de l'année de deux autres sites, donc un à Rennes, puisqu'on travaille déjà pour Keolis, pour le métro de Rennes, on régénère les batteries stationnaires du métro.
0: C'est énorme, ça.
11: À ligne B de Rennes.
0: Ouais.
11: Et puis également en région parisienne, puisqu'il y a beaucoup de bases logistiques, donc des milliers de batteries à traiter.
0: En Vaucluse, un de vos partenaires, un des bénéficiaires de ces régénérations de batteries, c'est le groupe Pelinque à Pertuis. Philippe Carasquera est en ligne avec nous. Bonjour Philippe.
12: Bonjour à vous.
0: Qui est Philippe, Bertrand?
11: Alors, Philippe Carasquera, c'est un des responsables de la branche tech care du groupe Pelinque. Donc c'est une gamme de. Enfin, ils promeuvent des gamme de produits reconditionnés pour promouvoir la seconde vie du matériel professionnel.
0: Et notamment, on va parler de batterie lithium avec vous. Philippe, comment êtes-vous arrivé jusqu'à Bertrand, ou comment s'est fait la rencontre ?
12: Déjà, merci de me recevoir aujourd'hui.
0: Plaisir.
12: Donc, comment s'est fait la rencontre? Ben, tout simplement, on a essayé de trouver des partenaires, comme disait Bertrand. Aujourd'hui, on a lancé une gamme de services Tech Care, donc qui est un service du constructeur Pelinque, et qui vient accompagner nos clients professionnels. Et on avait un vrai besoin de reconditionner des batteries, puisqu'aujourd'hui, ben, il faut qu'on ait des circuits vertueux et pour l'écologie, et pour nos clients. Qui est une demande de plus en plus forte. Donc j'ai voulu trouver un partenaire déjà solide, et puis qui puisait français et plutôt local, puisque c'est un acteur du Vaucluse. Donc aujourd'hui on a pu échanger au début sur avec la société Bi-Energy sur des essais, et qui ont été concluants très vite par leur professionnalisme. Donc aujourd'hui on a clairement un partenariat, et je suis très fier de l'avoir sur la région. Français, et aujourd'hui on travaille ensemble pour nos clients, et pour pouvoir justement proposer une nouvelle gamme et un nouveau vecteur de croissance qui est le reconditionnement et la réutilisation du matériel.
0: Ça vous a rassuré de savoir que des batteries au lithium pouvaient être régénérées ?
12: Alors aujourd'hui, c'est toujours en cours, toujours dans cette notion de performance, et Bi-Energy et toutes les équipes de Bertrand nous accompagnent vraiment sur cet axe-là. Ce qui est brillant, c'est qu'on a nos ingénieurs de conception, et puis il y a tout le savoir-faire de Bi-Energy qui est reconnu, qui nous aide à performer, qui sont des vrais conseils. Donc aujourd'hui, voilà, nous ça nous aide beaucoup, et ils ne s'arrêtent pas au simple fait de dire qu'il y a un partenariat. Et puis on avance, et ils sont en recherche constante d'évolution. Donc c'est ce qui m'a plu et ce qui me pousse à travailler avec eux.
0: Ah oui, bah aller toujours de l'avant, bah ça fait plaisir quand on entend ça, Bertrand.
11: Oui, merci Philippe. Oui, effectivement, nous on essaie toujours de. On a un gros programme R&D, on fait pas mal de recherche et développement justement. Sur le lithium, mais pas que.
0: Oui.
11: Mais sur le lithium, on a des gros programmes qui sont d'ailleurs financés par l'Europe, où on doit étudier du réemploi. pour les batteries de véhicules électriques. Mmh. Parce qu'on n'a pas parlé de la vraie différence qu'il y a entre le réemploi, la réutilisation et le recyclage.
0: Oui.
11: Donc, le recyclage, c'est la dernière étape. Mais avant, il y a deux autres étapes, c'est le réemploi et la réutilisation. Alors, le réemploi, il n'y a pas de changement d'usage. Et la réutilisation, il y a un changement d'usage.
0: Ah.
11: Alors, le changement d'usage, ça implique...
0: du mal à imaginer en quoi on peut réutiliser une batterie.
11: Par exemple, une batterie de traction qui peut plus avoir la capacité pour faire rouler un véhicule, elle aura quand même suffisamment de capacité pour éclairer un stade ou pour éclairer des rues. Donc, il y a une application de traction qui devient une application stationnaire.
0: Ouais, je comprends.
11: Mais ce n'est pas les mêmes normes, donc il faut les refaire certifier, etc. Il y a tout un environnement réglementaire et juridique qui est très lourd. Alors que le réemploi... Mais également, il n'y a pas que l'environnement juridique, il faut trouver l'exutoire. C'est-à-dire qu'il faut trouver un besoin et un client qui soit capable d'acheter ses batteries. Et alors que le réemploi, il n'y a pas ce genre de questions à se poser, puisque la batterie, elle est là et elle reste au même endroit pour le même usage.
0: On remercie Philippe Carasquera, le groupe Pelinck à Pertuis. Merci d'avoir été au téléphone avec nous, Philippe.
12: Merci à vous. Merci,
0: Philippe. Bonne journée à vous. Au revoir. Durée de vie des batteries, multipliée par 2, 50% d'économie sur les batteries, réduction des déchets industriels de 50%, réduction des gaz à effet de serre. On est dans tout ce qui nous intéresse aujourd'hui, tout ce qui nous préoccupe aujourd'hui avec vous, Bertrand Coste, le créateur de la société Bi-Energie à Avignon, qui régénère donc des batteries. Dans un instant, on va vous mettre un peu sur le grill, gentiment, Bertrand, puisqu'on apprendra un peu à mieux vous connaître.
11: Déjà, c'est chaud.
0: Avec un petit questionnaire de Proust. Mais d'abord, c'est la musique de Supertramp, It's Raining Again à 10h24. Bonne matinée avec nous.

0: Super Tramp avec ici Vaucluse à 10h27.
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0: Bertrand Coste est notre invité aujourd'hui pour la société Bienergie qu'il a créée à Avignon en 2014. Vous êtes une vingtaine aujourd'hui dans l'entreprise,
3: oui,
0: Bertrand.
3: Vingtaine.
0: L'entreprise qui régénère des batteries. Notamment, on a beaucoup parlé du lithium qui fait peur aux gens. Ben voilà, on a des solutions pour récupérer, pour recycler, pour reconditionner et pour régénérer tout ça. On y a vu la différence d'ailleurs, hein, ce que ça voulait dire régénérer. Avant de vous passer un petit peu sur le grill de quelques questions pas bien méchantes, Bertrand, vous vouliez évoquer un dernier acronyme. Il y a beaucoup d'acronymes dans votre milieu.
3: Oui, c'est vrai, mais ça vient de l'Europe en fait. Il y a une réglementation qui s'appelle la CSRD, c'est la comptabilité extra-financière qui est imposée maintenant en grands groupes. Donc c'est parallèlement au bilan financier, il faut faire un bilan extra-financier avec énormément de paramètres pour voir la sustainabilité en fait. C'est à savoir si au niveau environnement tout est clair. Et justement, nos paramètres que l'on chiffre à chaque fois qu'on fait une opération, donc on chiffre un équivalent CO2, mais également déchets, énergie, eau et empreinte de matière critique, ça rentre directement dans la CSRD, scope 3 amont et aval de nos clients.
0: Ouais,
3: c'est un jargon.
0: Oui, mais en même temps, c'est très important et on comprend et pour vous et pour l'environnement et pour tous ceux qui...
3: Et maintenant, on sent qu'il y a une demande des grands groupes au travers des RSE.
0: Allez, Bertrand Coste, quelques questions pour mieux vous connaître. Quel est votre leitmotiv?
3: Keep walking.
0: Ok. Vous carburez à quoi?
3: À moi, il faut que je sois dehors.
0: Ouais, donc nature, on l'a vu, environnement 100%. Vos vacances idéales, plage et parasol ou montagne et fondue?
3: Ah, montagne.
0: Fondue, pas trop?
3: Ouais, si.
0: Montagne quand même. Salé ou sucré, du coup?
3: Ah, les deux.
0: Ok. Sport extrême ou sport en salle? Bon, je pensais déjà avoir la réponse.
3: Outdoor.
0: Ouais, ok. Vous vouliez faire quoi quand vous étiez petit?
3: Ah ben, je voulais travailler sur les plateformes pétrolières.
0: Ah.
3: Ouais, c'est dingue ça. Mais surtout pour aller faire des prospections dans la jungle.
0: Mais on y revient.
3: Ça m'est vite sorti de l'esprit.
0: Et votre plus grande fierté, mais personnelle, pas pour votre réussite professionnelle?
3: Ah ben, écoutez, comme tout papa, je serais tenté de dire mes filles.
0: Vous pouvez. Vous en avez combien?
3: J'ai deux filles qui ont une trentaine d'années.
0: Bertrand Coste, est-ce que la transmission se passe aussi en famille? Est-ce que
3: non, pas du tout.
0: Non.
3: Elles sont dans l'audiovisuel.
0: Ah oui, c'est
3: rien
0: aussi. Là, on fait le lien du coup. Hein,
3: voilà,
0: on a un point commun tous les deux. Bertrand Coste et la société Bienergie étaient notre Avignon aujourd'hui. On voit que ça marche en Vaucluse. Régénérer des batteries, je rappelle que vous êtes en Courtine. Merci beaucoup Bertrand de vous être arrêté dans nos studios ici à ICI Vaucluse. Dans un instant, ça sera quelques infos pratiques pour vous. Et notamment si vous êtes nature, comme notre invité Bertrand, on ne fait pas assez attention en levant les yeux à tout ce qui se passe chez nous, et notamment aux arbres. Eh bien, on va en parler dans un instant.

0: Muriel Dac nous ramenait en été avec ce souvenir des années 80. Tropique, c'est un peu ce qu'on a senti ce matin après une nuit pratiquement tropicale.
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0: Et si on levait les yeux pour faire attention aux arbres qui nous entourent? Ben oui, souvent c'est un patrimoine qu'on oublie de regarder, celui qui pousse, les arbres qu'on croise tous les jours sans forcément les remarquer et qui racontent pourtant une autre histoire de nos communes. L'association Volubilis à Avignon propose un parcours urbain consacré à l'arbre en plein cœur d'Avignon. Un itinéraire d'environ 2 à 3 km qui se fait en 2 à 3 heures, donc on est tranquille, hein, c'est pas une course. Un parcours qui démarre Porte Saint-Michel et qui vous emmène notamment vers le boulevard Raspail, le jardin des Carmes et le square agricole Perdiguier. Le petit plus, c'est une visite commentée. On vous explique comment les arbres participent à notre bien-être, à la qualité des paysages urbains et aussi comment ils contribuent à adapter la ville aux fortes chaleurs comme on a vécu cet été. Une autre façon de découvrir Avignon. Si vous voulez en savoir plus, l'association Volubilis sera aussi présente au forum des associations d'Avignon sur la Barthelasse le dimanche 6 septembre, pas ce dimanche l'autre. Et rendez-vous également pour toutes les infos sur le site de l'association Volubilis.
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0: Et on verra que ailleurs ça marche aussi. On partira en Corse, ce n'est pas pour nous déplaire. Et on verra que là-bas aussi on a des idées pour nettoyer le littoral. C'est à suivre avec Ici Vaucluse après la musique de Pascal Obispo, Lucie.

0: Oui. Bah, j'allais le dire. Le temps, c'est de l'amour. C'était Pascal Obispo qui chantait Lucie.
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0: Bien sûr, et ici ça marche, on a plein de bonnes idées, des bonnes initiatives en Vaucluse, mais on voit chaque jour qu'il y a plein de bonnes idées également ailleurs, ça marche aussi ailleurs. Cet été, si vous avez eu la chance d'aller à la plage, si vous aimez ça, vous les avez trouvés quoi, comment? Plutôt propres, pas trop? Vous avez estimé que les vacanciers ont bien ramassé leurs déchets? Bon, ben, la question de la propreté des plages, ça revient chaque année. À Ajaccio, vous allez voir qu'un habitant a décidé d'agir à son échelle pour contribuer au nettoyage du littoral d'une manière pour le moins originale. Initiative racontée par Robin Berneau.
3: En Corse, un homme ramasse les déchets sur la plage accompagné d'un âne.
4: Bah, je trouve que c'est une bonne initiative de sa part.
3: Depuis 4 ans maintenant, Sébastien sillonne les plages d'Ajaccio accompagné de ses ânes pour ramasser les déchets abandonnés sur le sable. Et notre journaliste Julia Beaufils l'a suivi lors d'une tournée matinale accompagnée de Sidonie, une ânesse de 24 ans. Et parmi les déchets que Sébastien ramasse le plus souvent...
5: Alors les gens laissent de plus en plus carrément leur reste de pique-nique. Après les mégots, j'en ramasse une partie, mais je peux pas dire que je les ramasse tous. Après, on sent la vie nocturne, quoi. Quand on tombe sur une zone où il y a eu du protoxyde d'azote, à la bouteille, tous les ballons, des fois on trouve des dessous féminins. Et puis dans cette zone, il y a des vieilles décharges, si vous voulez, qu'on ne voit pas, qui sont dans le maquis. Et à l'occasion des orages ou quand un sanglier les exhume, il y a des vieux déchets, donc bon, c'est facile à reconnaître, les vieux modèles de bouteilles de bière, des cassettes audio. Et là, regardez, du papier aluminium, encore du papier toilette. Tout ce qui est morceaux de verre, on essaie de vraiment pas en laisser.
3: Après 2 heures passées sur la plage, 7 kilos de déchets ont ainsi été collectés et plusieurs personnes ont été sensibilisées à la protection de notre environnement. Alors ici, ça marche. Et vous, qu'en pensez-vous?
4: Bah, c'est une super initiative. En plus, Ajaccio, c'est un endroit que moi, j'aime trop.
3: Pour Ilona, c'est avant tout à chacun d'être plus attentif.
4: Il faut qu'on fasse plus attention. Donc, c'est bien qu'il y ait quelqu'un qui prenne l'initiative de le faire. Et puis, même avec son âne, c'est trop mignon.
3: Alix, elle, évoque simplement une question de bon sens.
4: Déjà, les personnes de base qui vont à la plage devraient nettoyer et pas laisser leurs déchets. C'est une des règles principales.
3: Mais alors, sommes-nous assez vigilants?
4: Bah, moi, je fais toujours gaffe. C'est comme en montagne, de toujours ramener tous mes déchets et pas les laisser. C'est comme sur les sentiers, même s'il y a des poubelles, c'est toujours compliqué de devoir avoir des entretiens, devoir les ramener. Alors que là, de tout prendre ses déchets et les ramener chez soi, ça, c'est quand même beaucoup plus facile pour les autres.
3: Et les gens le font?
4: Non. Bon, trop peu. J'ai vu beaucoup trop de déchets sur les plages qui traînent, même pour les animaux.
3: Et est-ce que l'actualité de cet été pourrait contribuer à faire émerger, à développer ce type d'initiative?
4: À titre personnel, les incendies, les canicules, ça m'a marqué. Donc effectivement, je pense que d'autant plus avec tout ce qui se passe actuellement, c'est des initiatives qui devraient être mises en place.
3: Aujourd'hui, les déchets ramassés par Sébastien et ses ânes sont ensuite triés, puis déposés en déchetterie. Une partie est ainsi valorisée, tandis que l'autre se retrouve enfouie.
0: Ah ben voilà, ça c'est une super belle initiative encore. Pour découvrir Sébastien et son ânesse, Sidonie, rendez-vous sur le compte Instagram ici.officiel avec un petit arrobase devant. On vous a partagé le reportage vidéo de nos confrères de Ici Corse, Ici RCFM. 10h42, bonne matinée avec Ici Vaucluse. Dans un instant, on va se retrouver pour le banc des vendanges. Ouais, mais côté un peu cuisine, mais presque quand même, avec Suzanne Magny, un domaine viticole aux portes d'Avignon qui fait partie de la zone la plus méridionale de la appellation Côte-du-Rhône.

0: suis d'accord. Mais ça me dit bien un truc, ça. On est allé chercher très loin dans le grenier des souvenirs ici, Vaucluse, pour cette chanson signée Noé Wheeler. Voilà, vous cherchez le nom. On vous l'offre. Noé Wheeler qui chantait Femme publique, c'était en 1985.
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0: Oui, ce qui marche en ce moment, c'est les vendanges. Hein. Ça y est, on va voir ça en détail avec Suzanne Magne sur le territoire vauclusien aujourd'hui, puisque ce week-end, on célèbre le début des vendanges en Vaucluse, notre beau patrimoine mis en valeur demain au banc des vendanges à Avignon, Suzanne. Hein.
3: Un des objectifs de cet événement, la transmission. Je suis allée au domaine du bois de Saint-Jean à Jonquerette et j'ai rencontré Xavier, qui nous en apprend plus sur ces terres.
4: Ma famille, on est sur le village de Jonquerette depuis 1585. Moi, j'ai vu évoluer le village parce que je suis né ici, mais il y a tout un tas d'histoires à raconter. On a trouvé dans le vignoble aux alentours d'ici des poteries romaines, puisque c'était aussi habité par les Romains. L'histoire a peut-être 2000 ans ici, au niveau de la vigne, au niveau, on sait qu'ils savaient très bien faire le vin, les Romains.
3: Hier, c'était les Romains, demain, ce sera nos enfants. La transmission se fait dès le plus jeune âge au domaine du bois de Saint-Jean.
4: Et quand on fait les vendanges, on leur explique, on monte avec, par petits groupes, on monte sur les cuves, j'explique pourquoi la cuve, elle fait bloup bloup, qu'elle boue, qu'il y a des petites bulles, qu'il y a, voilà, avec des mots hyper simples, parce qu'il ne faut pas oublier qu'ils ont 4 et 5 ans, mais le plus simplement possible. Et après, bien sûr, l'instit, elle fait le boulot d'instit, elle leur explique. Mais déjà, ils auront vu, puis ils goûtent le jus de raisin, des raisins qu'ils ont eux-mêmes coupés une heure avant. C'est une expérience ludique, une expérience riche en arômes, en saveurs. Puis il faut pas faire n'importe quoi, il faut couper la bonne grappe, il faut, voilà.
3: Les traditions se perpétuent sans cesse pour les grands comme les petits, surtout que nos terres vauclusiennes abritent des pouvoirs assez exceptionnels, aussi dus à l'âge de nos terres, et elles méritent d'être transmises.
4: Toutes les personnes qui voudront bien et qui osent pousser la porte du domaine, je les invite quand même à venir découvrir une cuvée qui s'appelle la cuvée Pur Sang, issue de vignes centenaires. La vigne en 2026 aura 116 ans. Nous avons recensé 16 cépages différents dans cette même parcelle de vigne. Et parmi ces 16 cépages différents, nous avons 5 couleurs de raisins différentes. Donc s'il y a quelque chose de presque exceptionnel, c'est bien cette cuvée.
3: Comme au domaine du bois de Saint-Jean à Jonquerette, apprenez et transmettez les traditions de chez nous au banc des vendanges à Avignon le 29 août.
0: Mais merci Suzanne, en plus vous serez sur place demain pour vivre les coulisses du banc des vendanges à partir de demain 11h puisque vous serez en baladeur. Et puis le banc des vendanges, ça commence vraiment pour la grande fête, pour le lancement des vendanges sur la place du Palais des Papes demain à partir de 17h à Avignon, et c'est un bel événement ici Vaucluse. 10h48, dans un instant, on va retrouver Aurélien Roguet. Au jardin, bien sûr, on va diviser nos vivaces. Rassurez-vous, ça fait pas mal.

0: tube pour Damiano David, Next Summer. À suivre, 10h51, la musique d'ici Vaucluse et Aurélien Roguet pour la petite visite au jardin.
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0: Ouais, ce qui marche au jardin, c'est de revitaliser un petit peu nos terres. On accueille notre jardinier conseil, Aurélien Roguet. Bonjour Aurélien.
5: Bonjour Pascal. Bonjour à toutes et à tous.
0: Alors, on va parler un peu fleurs ce matin, ça change. Qu'est-ce qu'on peut faire en cette fin d'été avec des vivaces en terrain sec?
5: Et tout à fait. C'est le moment idéal pour diviser certaines vivaces qui supportent bien la sécheresse, comme les iris, les agapanthes, les émérocales ou encore les stipas. Diviser, c'est tout simple. On déterre la touffe, devenue trop dense. On la coupe en plusieurs éclats avec un outil propre, affûté, désinfecté avec de l'alcool, comme un couteau ou une bêche par exemple. On replante aussitôt les morceaux les plus vigoureux. Après les avoir nettoyés, débarrassés des feuilles mortes, des morceaux secs ou pourris, on pourra aussi tailler un petit peu les feuilles pour limiter la surface foliaire et ainsi équilibrer le volume aérien avec le volume racinaire pour s'assurer que les plantes puissent bien repartir et très vite surtout. L'état sanitaire, c'est toujours très important pour assurer une bonne reprise. Cette méthode permet de régénérer la plante qui sera plus florifère et d'obtenir des nouveaux pieds qu'on pourra installer ailleurs par exemple, ou alors les échanger ou les donner à quelqu'un. Bien entendu, il faudra bien préparer le sol pour qu'il soit meuble et bien décompacté. On l'enrichira comme d'habitude avec du compost bien mûr ou un petit peu de fumier bien décomposé afin d'assurer la bonne reprise de nos plantations. On peut installer également un paillage qui permet de retenir l'humidité au pied des plantes et facilite ainsi la reprise.
0: Voilà, c'est bon ça pour les vivaces. Alors, du coup, Aurélien, c'est à la fois de l'entretien et de la multiplication.
5: Exactement. C'est deux en un. Et dans les régions sèches, ces divisions reprennent très bien si on les arrose un petit peu au départ, puisque le sol est encore chaud, et le temps permet une bonne croissance jusqu'à au moins fin octobre. C'est économique et ça redonne un petit coup de jeune au massif. Donc en conclusion, diviser ces vivaces, c'est faire d'une pierre deux coups, rajeunir, nettoyer et multiplier. Allez hop, c'est pas le tout d'en parler, on sort la bêche et on divise.
0: Allez, merci beaucoup pour tous ces conseils, Aurélien Roguet. Et puis si vous voulez noter tous les conseils de toute l'année, vous allez sur notre site ici.fr, rubrique vraiment nature et le jardin aussi. Et vous avez aussi tout ça sur notre appli. Hein. N'hésitez pas à la télécharger, c'est l'appli ici. 11h05, dans un instant, on va retrouver les infos évidemment, la météo du Vaucluse. Attention, risque d'orage encore pour toute cette journée. Et puis votre grand jeu, nouveau jeu, c'est le Vaucluse en question. Vous pouvez venir nous rejoindre pour gagner un super cadeau. 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Hein. 2 duels, 3 questions à chaque fois et puis chacun des gagnants des duels se retrouve en finale juste avant midi. Et on a une question de sélection à vous poser aujourd'hui. La commune d'Aurel dans le Luberon ou dans le pays de Sceaux, où est-ce que ça se trouve en Vaucluse? C'est la question de sélection pour jouer avec nous aujourd'hui. La commune d'Aurel se situe dans le Luberon ou dans le pays de Sceaux? Pour venir jouer au Vaucluse en question après les infos de 11h, vous nous appelez maintenant et vous répondez à cette question. 04 90 14 04 04. La musique d'Alphaville pour nous emmener jusqu'aux infos de 11h. Begin Japan.

0: Bien, c'était le petit retour et flashback. À nouveau, on est bloqué dans les années 80 aujourd'hui, hein, avec Alphaville Big in Japan, tube qui date de 1984.
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0: Bienvenue en cette fin d'été. Nous sommes le 28 août. Oh, l'été n'est pas terminé. Bonne journée à vous et bon courage sur la route. Il est 11h. L'heure des infos, Pénélope Jobert, bonjour.
2: Bonjour Pascal, bonjour à toutes et à tous.
0: Les salariés de l'usine Fibre Excellence se rassemblent en ce moment devant le site à Tarascon, c'est au sud d'Avignon.
2: Ils veulent marquer symboliquement leur dernier jour de travail. L'usine qui fabrique de la pâte à papier ferme définitivement ses portes ce soir. Elle a été placée en redressement judiciaire fin juillet. Les 270 employés sont donc licenciés. Fibre Excellence constituait le principal débouché de la filière bois du Vaucluse.
0: J'ai le sentiment d'avoir détruit ma famille. Déclaration d'un ancien adjoint de la mairie de Mazan.
2: Il a été condamné hier à 2 ans de prison avec sursis pour détention d'images pédopornographiques. Ce retraité de 67 ans a été repéré dans le cadre d'une vaste enquête menée sur des groupes en ligne. À l'audience, il a exprimé des regrets et a évoqué une sorte d'addiction. L'homme accusé d'avoir proféré des insultes antisémites contre un couple de touristes juifs australiens comparaîtra en octobre prochain devant la justice. C'est une vidéo publiée le 11 août dernier sur les réseaux sociaux tournée dans un supermarché d'Avignon qui est à l'origine de l'affaire. Il doit répondre de menaces de mort et d'apologie de crimes contre l'humanité.
0: Des Avignonnais, Pénélope, mobilisés pour aider les Népalais.
2: Oui, des membres de l'association Népal Avignon sont sur place à Katmandou, la capitale. Ils sont en train de s'organiser pour aider les populations touchées par les coulées de boue meurtrières de mercredi. Le bilan continue de s'alourdir. Les autorités dénombrent ce matin 472 morts et des centaines de disparus. Elles alertent sur de nouvelles inondations car une retenue d'eau a cédé au Tibet. Les syndicats de la Poste alertent sur la fermeture programmée de 8 bureaux dans le Vaucluse. Ils pourraient fermer courant 2027 selon Sud PTT. Les communes concernées sont Rasteau, La Palue, Saint-Saturnin-les-Avignons, Gordes, Fontaine de Vaucluse, Jonquière et Avignon qui est concernée par 2 fermetures, Plaspy et Quartier Saint-Jean. La Poste elle estime qu'il faut repenser la présence postale du fait de la baisse de fréquentation. En MotoGP, Johan Zarco reprend le guidon. Le pilote vauclusien a passé le test médical avec succès hier après-midi. L'Avignonnais s'est blessé il y a 3 mois dans une mauvaise chute sur le circuit de Barcelone. Il participe ce week-end au Grand Prix d'Aragon en Espagne. Bon, il fait toujours humide, Pascal. Il y a eu un peu de pluie ce matin. Oh. Il va faire quel temps cet après-midi?
0: On a eu quoi? 2 gouttes, 3 gouttes hier soir?
2: Oui,
0: un peu
2: c'était léger.
0: Mais là, c'est lourd et ça restera lourd et humide un peu toute la journée. C'est un peu pénible ce ressenti avec une vigilance jaune pour un risque d'orage. Des pluies qui pourront concerner tout le Vaucluse. Normalement, ça devrait aller mieux en fin d'après-midi. C'est ce qu'annonce Météo France. Ces pluies et cette perturbation sont ramenées par un vent de sud-sud-ouest et les températures sont encore bien hautes jusqu'à 31 degrés en pleine cet après-midi, 24 à 25 sur les hauteurs et vous aurez 26 degrés dans le pays de Sceaux. Vous reviendrez tout à l'heure à midi,
2: Pénélope. Oui, à tout à l'heure, Pascal.
0: Ce sera pour le journal complet.
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0: Ouais, il ne restera qu'un candidat à la fin. Effectivement, on n'y est pas encore, on ne fait que commencer ce jeu. Comment ça se passe? C'est votre nouveau jeu, le Vaucluse en question. 2 manches sur 3 questions, des duels. Ouais, on aime ça, vous mettre en concurrence. Une question de musique, une question de culture générale et une question Vaucluse. Voilà ce qui vous attend. Sur 2 manches, on garde le ou la meilleure qui affrontera le ou la meilleure de la 2e manche. C'est pas plus compliqué que ça. Pour revenir jouer avec nous, on vous propose de répondre d'abord à une question de sélection. Et là, vous rentrerez dans le club des joueurs. La commune d'Aurel, en Vaucluse, c'est dans le Luberon ou dans le pays de Sceaux? Vous répondez à cette question au 04 90 14 04 04. Venez tenter d'être le plus fort, de répondre le plus rapidement à nos questions. Il y a des points à glaner supplémentaires un peu partout dans nos questions aujourd'hui, pour la musique, pour la question de culture générale et pour la question Vaucluse. Et puis, tout à l'heure, en fin de jeu, un peu avant midi, l'ordinateur désignera le grand gagnant ou la grande gagnante parmi tous les finalistes de la semaine. Et cette semaine, on vous offre un super cadeau. C'est une balade demi-journée à la découverte du Vaucluse en méhari électrique avec chauffeur et parcours qui sera établi par vous-même et un panier dégustation dans un domaine viticole. Que demander de plus? On vous attend pour jouer 04 90 14 04 04.
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0: Nous, c'était Julien Doré.
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0: C'est votre nouveau jeu, le Vaucluse en question, deux candidats qui s'affrontent sur deux duels. Il y a des questions de musique, il y a des questions de culture générale, il y a des questions sur le Vaucluse, il y a des questions sur tout et pour tout le monde. Vous devez être le plus fort, le meilleur dans ce premier duel. Et ensuite, on fera un deuxième duel pour retrouver deux finalistes. Et attention, avant midi moins 5, quelqu'un gagnera le super cadeau de la semaine. 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Ça, c'est génial. David est notre premier candidat et David est à Gordes. Bonjour David.
2: Bonjour.
0: David, bienvenue à vous. David, je vais vous dévoiler un petit peu les coulisses de la radio. Si vous êtes un auditeur fidèle de ICI Vaucluse.
2: Oui, bon, surtout le matin.
0: Ça tombe bien. Quelquefois, ça bug un peu au niveau de l'accueil et du standard téléphonique, notamment. Ça arrive, hein, c'est la technologie. Des fois, plus c'est compliqué, plus c'est haute technologie. Et voilà.
2: Donc, pour l'instant, oui.
0: Exactement. Et pour l'instant, David, la bonne nouvelle pour vous, en tout cas, pas trop pour nous, mais pour vous, c'est que vous êtes seul à jouer. Donc vous y allez tranquille, no stress, pas de pression pour répondre aux questions et pour pouvoir marquer un maximum de points pour quand même vous retrouver face à un autre adversaire tout à l'heure en finale. C'est OK pour vous, David ?
2: C'est parfait, je vous écoute.
0: Alors je vais vous proposer de découvrir une intro musicale dans un premier temps. Vous allez tenter de reconnaître qui chante et le titre de la chanson. Et si vous avez ces deux bonnes réponses, ça fera déjà deux points. Si vous n'avez que le titre ou que l'interprète, pas de souci, ça marche aussi. Donnez-moi le nom et le titre de cette chanson. Ça vous parle ou pas, David ?
2: Ah oui, Jean-Jacques Goldman.
0: Oui. Et là.
2: Emmène-moi.
0: Ah non, dommage. C'est Goldman qui chantait Il changeait la vie.
3: Il changeait la vie.
2: Voilà, je l'ai. Bon.
0: Ah mais n'empêche, ça fait un point, David.
2: Eh bien, oui.
0: Eh oui. Un premier point pour David. Ah ben la bonne nouvelle, c'est qu'on a un adversaire qui veut venir vous rejoindre. C'est Jean-Michel Dupontet. Bonjour Jean-Michel.
4: Bonjour Jean-Michel.
0: Ah ben c'est pas une...
5: Dis oui, donc, bonjour Jean-Michel.
0: Oui, bonjour Jean-Michel.
2: Ça y est, il est là.
0: J'ai entendu une voix de femme.
5: Je suis là, oui.
0: Je disais à Jean-Michel, il a changé de voix, c'est pas possible.
5: Oui, écoutez, j'ai mué entre-temps.
0: Mais il n'y a pas de souci. Vous êtes au Pontet, Jean-Michel, bienvenue à vous.
5: Tout à fait,
0: vous prenez
5: bonjour.
0: Le jeu en cours de route et je vous présente votre adversaire, donc, qui s'appelle David et qui est à Gordes.
5: Oui,
2: bonjour.
5: Et bonjour
0: Jean-Michel,
5: David.
0: Comme vous êtes arrivé en cours de route, vous avez loupé la première question, donc vous avez loupé un point pour l'instant.
5: Ah, bah écoutez, d'accord.
0: Pas de problème, on est là pour deux manches, hein, donc pas de souci pour vous rattraper. Je vais vous proposer de répondre tous les deux à la même question de culture générale, et comme vous êtes deux hommes, cette semaine on a eu le cas avec deux candidates des matchs féminins, je vais vous demander, avant de prendre la main pour répondre, de donner votre prénom, de crier votre prénom pour pouvoir prendre la main. C'est OK, Jean-Michel ? À David aussi, évidemment. Voici votre question. Dans quelle saga retrouve-t-on les personnages de Hermione et Voldemort ?
2: Harry Potter.
0: Qui a répondu, David ?
2: Oui.
0: Harry Potter est une bonne réponse. Un point de plus, David, puisque vous avez pris la main, si vous me donnez le nom de l'acteur qui joue le rôle d'Harry Potter.
2: Radcliffe.
0: Oui, Daniel Radcliffe, excellent. Et donc, vous êtes fort. Ça fait 3 points. Pour l'instant, Jean-Michel, pas de points. On est oui. Bloqué à 0 sur le compteur, mais ça va peut-être venir. Question Vaucluse pour vous deux. Là aussi, donnez votre prénom avant de répondre, hein, s'il vous plaît. Dans quelle commune se déroule le Festival des Vents ce week-end dans Vaucluse ?
5: Jean-Michel.
0: Oui, Jean-Michel ?
5: Avignon.
0: Non, ce n'est pas Avignon. David, une idée ?
2: Sorgue.
0: Non, ce n'est pas Sorgue.
5: Non, c'est pas Morières.
0: Non, c'est Morières, les Avignons.
5: Ah, d'accord.
0: Aïe. 28, 29, 30 août, ça commence donc aujourd'hui. Et c'est la 24e édition. Bon, David, 3 points. Jean-Michel, pas de points pour l'instant, mais vous pouvez vous refaire avec des questions qui arrivent dans un instant pour faire la belle. Hein. On va faire la revanche pour la deuxième manche. Et vous pourrez glaner des points supplémentaires. Donc ça, c'est sympa. Vous allez pouvoir vous rattraper, Jean-Michel. Pas de problème.
5: Oui.
0: Vous restez d'accord. avec nous tous les deux et on se retrouve après U2. U2, le tube qu'on a choisi pour vous aujourd'hui, c'est One.
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0: Ben, c'était U2 et son chanteur pour le groupe U2, c'était Bono. À 11h15, dans un instant, deuxième manche pour votre jeu de Vaucluse en question. On va retrouver David et Jean-Michel, les deux premiers adversaires du jour, pour gagner avant midi le super cadeau de la semaine. 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Pour jouer avec nous, venir nous rejoindre pour faire aussi votre duel, répondez à cette question de sélection. 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
0: C'est ça votre nouveau jeu pour cette saison, le Vaucluse en question. Deux manches, trois questions, musique, culture générale, Vaucluse. Duel avec deux manches avant la grande finale, puisqu'on aura un deuxième duel dans quelques minutes. Pour l'instant, un premier duel qu'on a ouvert il y a quelques minutes, 100% masculin. David est à Gordes, Jean-Michel est au Pontet. David, vous menez pour l'instant 3-0.
9: Oui, parfait.
0: Bon, Jean-Michel, ne désespérez pas, puisque Jean-Michel nous a rejoint en cours de route. Donc forcément, il a été un petit peu pénalisé pour le premier point. Mais vous allez pouvoir vous rattraper, Jean-Michel. On va jouer avec les trois mêmes types de questions, c'est-à-dire pour commencer, reconnaître cette intro musicale, un point par bonne réponse pour le titre et l'interprète, et bien sûr vous donner votre prénom avant de répondre. Qui chante ça ? Ah, ça, c'est...
9: David, faire une virée à deux, Lily Cube.
0: David propose faire une virée à deux, Lily Cube. Alors, on va donner un point, David. Lily Cube, c'est bien l'interprète, mais le titre, c'est pas faire une virée à deux. Ça commence comme ça, la chanson. Mais le titre, c'est Voyage en Italie, écoutez.
10: Faire une virée à deux.
0: Ouais, ça commence comme ça. Mais ça marque un point quand même, David, donc c'est bien. Ça nous fait 4-0. Jean-Michel, ça va?
9: Oui, ça va.
0: Eh bien, à vous peut-être de marquer votre premier point, Jean-Michel. Voici votre question de culture générale. Et vous commencez par donner votre prénom avant de répondre. Dans quelle ville italienne se déroule l'intrigue et le drame de la pièce Roméo et Juliette ?
9: David, Venise.
0: David, Venise, non. Donc, Jean-Michel, vous me dites...
9: Mais j'ai dit Vérone.
0: Oui, bah oui, mais il faut d'abord dire Jean-Michel.
9: J'ai dit Jean-Michel.
0: Oui, mais David, avait pris la main plus tôt, mais il n'a pas donné la bonne réponse.
9: Mais j'ai dit Jean-Michel.
0: Oui, mais je me disputez pas. Waouh.
9: Mais non, c'est mon épouse qui me dit que j'ai pas que je ne suis pas.
0: Si, Jean-Michel.
9: J'ai dit Jean-Michel.
0: Mais oui.
9: Voilà.
0: Eh bien, votre premier point est là, Jean-Michel. Effectivement, c'est bien à Vérone. Jean-Michel, vous avez l'occasion de marquer un point en plus si vous me donnez l'auteur de cette pièce, Roméo et Juliette. C'est qui ? Qui a écrit ? Ouais, trop tard. Ah, il faut y aller du tac au tac, là. Shakespeare ?
9: Ah, d'accord.
0: Ah, ok. Allez, Jean-Michel, David, on est donc à 4-2 pour l'instant, c'est David qui mène. Attention, parce que la question qui arrive, celui qui prend la main, il va pouvoir marquer un max de points. Donc, je compte sur vous pour me donner votre prénom avant de répondre. C'est la question du Vaucluse. Vous allez me donner une ou plusieurs communes du département qui commencent par la lettre A.
9: David.
0: Oui, David, c'est pour David. C'est... Non, hop, stop, c'est pour David, il a pris la main. Je vous écoute, David.
9: Bœuf. Ap, Auribeau, Aubignan.
0: Et c'est terminé. C'est fini pour le chrono. Eh bien, David, ça fait 3 points de plus. Altin
9: mais
0: des
9: non,
0: Pins.
9: J'ai dit Jean-Michel. Oh, écoute, j'ai dit Jean-Michel.
0: Non, il va engueuler sa femme. Il y avait Altin des Palus en Suisse, Apt, Aubignan, Aurel, Auribeau et Avignon, bien sûr. Bon, Jean-Michel, c'est votre épouse qui vous engueule, là ? Qu'est-ce qui se passe ?
9: Bon, rien du tout. Non, c'est bon.
0: D'accord, ok. On va régler nos comptes une fois que vous aurez raccroché. J'ai l'impression que ça va barder un peu pour votre matricule. Bon, Jean-Michel, 2 points, ça ne suffira pas pour aujourd'hui. J'en suis bien désolée, mais n'hésitez pas à renvoyer votre femme la prochaine fois pour jouer. On verra si elle fera mieux
9: d'accord.
0: que vous.
9: Hein,
0: d'accord ?
9: Je vous remercie.
0: Allez, merci à vous.
9: Au revoir.
0: Au revoir. David, pour l'instant, vous êtes notre premier finaliste. Et alors, chapeau bas, parce qu'on a 7 points au compteur.
10: Mais très bien, oui. Bon, j'ai eu un peu de chance aussi.
0: Pardon ?
10: J'ai eu un peu de chance aussi.
0: Ouais, vous avez pris la main en premier, c'est une stratégie, parce que quand on prend la main et qu'on n'a pas la réponse, c'est un peu compliqué, on laisse la main à l'adversaire, mais c'est pas mal joué. David, 7 points, je vous dis à tout à l'heure pour la finale.
10: Très bien, merci beaucoup.
0: À tout à l'heure. Vous voulez venir nous rejoindre, être peut-être l'adversaire tout à l'heure de David en finale pour gagner, je vous le rappelle, hein, cette super balade, une demi-journée. 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La commune d'Aurel dans le Vaucluse, c'est plutôt dans la zone du Luberon ou plutôt dans la zone du pays de Sceaux ? 04 90 14 04 04. Et pour la musique, voici Oria et sa soirée mondaine.

0: Sonia, et c'est un tube qu'on entend depuis des semaines maintenant. On a passé tout l'été avec elle pour la soirée mondaine. 11h26, dans un instant, le deuxième duel de votre jeu Le Vaucluse en question. On a déjà un candidat, c'est Francis. Il attend patiemment. Francis, on arrive. Vous voulez vous affronter à Francis sur une question de musique, une question de culture générale, une question du Vaucluse, et tout ça sur deux manches, puisqu'on vous offre quand même le temps de réfléchir à un duel. Eh bien, vous nous appelez maintenant pour être l'adversaire de Francis dans quelques minutes. 04 90 14 0404. Et peut-être que c'est vous, aujourd'hui, en étant finaliste, qui gagnerez la balade découverte VIP à deux en Méhari électrique dans le Vaucluse. 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
0: Allez, pour nous appeler, jouez 04 90 14 0404. En vous attendant, je vous propose, virtuellement pour l'instant, de faire une escapade en Vaucluse, comme au cinéma. Oui, venez, on vous emmène en balade sur les lieux de tournage de films cultes qui se sont passés chez nous, sur nos terres vauclusiennes. Le Luberon, vous le savez certainement, est depuis des décennies un véritable décor à ciel ouvert. De nombreux réalisateurs français et internationaux y ont posé leurs caméras, séduits par nos villages en pierre et nos magnifiques paysage de cartes postales. Vous pouvez commencer la balade par Gordes, qu'on a entreaperçu dans la série Emeline Paris. Et puis, prenez la direction de Grandbois, qui est devenu le village de Marcel Pagnol dans La gloire de mon père ou le château de ma mère. Poursuivez la balade jusqu'à Vosgines et arrêtez-vous là où a été tournée la célèbre scène du mariage de Manon des Sources dans l'église, avant de faire une halte à Cucuron, dont le bassin ombragé apparaît dans Une grande année, le film avec Marion Cotillard et Russell Crowe. Et puis pour vivre l'expérience jusqu'au bout, pourquoi ne pas parcourir ces petites routes du Luberon au volant d'une deux chevaux décapotable? C'est une bonne idée. 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
0: Ouais, c'est vous, c'est votre radio ici, c'est vous qui jouez, c'est vous qui vous affrontez dans un jeu cette saison, le Vaucluse en question. Francis est prêt à en découdre avec vous. Vous qui allez vous inscrire maintenant pour jouer avec nous et venir répondre aux questions qu'on a préparées pour vous pour ce deuxième et dernier duel. 04 90 14 04 04. Question de sélection. La commune d'Aurel dans le Vaucluse, c'est plutôt, à votre avis, dans la zone du Luberon ou dans la zone du Pays de Sceaux? Allez, venez jouer avec nous.

0: le groupe Black chantait Wonderful Life.
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0: C'est la question qu'on va poser dans un instant. 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Voici notre deuxième duel, et c'est un duel mixte. Ça va nous faciliter un peu les choses, tout ça, voir qui répond bien, qui prend la main. Francis est là avec nous au téléphone. Bonjour Francis.
2: Bonjour.
0: Bonjour Francis, vous êtes où? Vous êtes sur quelle commune?
2: Moi, je suis sur la commune d'Opède.
0: Opède, on vous entend assez mal, Francis. Je ne sais pas si c'est la liaison qui est mauvaise. J'espère que ça va bien se passer pour qu'on entende vos réponses et que vous entendiez surtout les extraits musicaux qu'on a à vous proposer. Vous n'êtes pas en Bluetooth ni en main libre et tout ça.
2: Pas du tout.
0: Bon, allez, Francis, on essaie de se concentrer et on accueille votre adversaire. C'est Myriam des Angles. Bonjour, Myriam.
3: Bonjour Pascal, bonjour tout le monde.
0: Myriam, on vous entend mal aussi, dis donc, ça ne va pas être génial.
3: Ouais, je suis dehors, là. Je suis devant le centre commercial, je vais le faire mes commissions.
0: Alors Myriam, concentrez-vous et n'hésitez pas à parler bien fort qu'on vous entende, comme vous Francis. Questions en deux manches et on va commencer par l'intro musicale. Un point par bonne réponse si vous reconnaissez le titre et l'interprète de cette chanson.

0: Francis non plus.
1: Moi je crois savoir.
0: Alors prenez la main, Francis. Cyndi Lauper. Et le titre, ça serait quoi?
1: Je me rappelle plus le titre.
0: Bon, c'est Cyndi Lauper, ça fait un point, Francis. Et le titre, c'était ça.
2: Mais en anglais, moi, je
0: peux
2: pas le dire.
0: Bien sûr, Mimi, en anglais, ça marche aussi. Girls Just Wanna Have Fun.
2: Je peux pas le dire en anglais, Macaille.
0: Allez, Myriam et Francis, deuxième question, culture générale. Écoutez bien, le premier qui prend la main peut répondre à cette question. En quelle année s'est effondré le mur de Berlin qui marquait la fin de la guerre froide?
1: Francis.
0: Oui, Francis.
1: Je pense que c'est en 2000.
0: 2000, non, c'est pas la bonne réponse. Myriam, une année?
2: Je vais dire 1980, je vais dire.
0: Non, c'était 1989.
2: Ah ben, tu vois, je savais que c'était pas très loin.
0: Le 9 novembre 1989.
2: Ouais.
0: Allez, Myriam.
2: Désolée.
0: Non, mais il n'y a pas de souci, toujours pas de points, mais ça va pouvoir changer parce que là, une question arrive et vous allez pouvoir marquer, un peu comme tout à l'heure en première partie, beaucoup de points si vous prenez la main. Concentration, Francis, Myriam, question Vaucluse. Donnez-moi une ou plusieurs communes du Vaucluse qui commencent par la lettre M comme Monique.
2: Francis,
0: Myriam, c'est Francis qui a pris la main, je vous écoute.
2: Ah, pardon.
1: Alors, Malocène,
0: Allez, c'est fini, c'est fini pour le chrono. Dommage, vous auriez pu en marquer un max, Francis. Malocène, il y avait Malmort-du-Comtat, Maubec, Mazan, Ménerbe, Mérindol, Métamis, Mirabeau, Modène, Mondragon, Monieux, Monteux, Morières-les-Avignons. Vous avez loupé le coche, il y avait Mormoiron, Mornas, La Motte d'Aigue, Murs. Oui, effectivement. Bon, Francis, ça nous fait...

0: nous fait quoi? Un deuxième point, ça. On est d'accord.
1: Au final, il m'a pris mon nom, hein.
0: Ben oui, mais c'est lui qui a pris la main, Mimi.
1: Ben oui, ben je sais.
0: Eh oui.
1: Je croyais que c'était pas grave.
0: Francis et Myriam, restez là parce qu'on va faire la belle dans un instant. Il y a la revanche, Myriam, qui arrive.
1: Ah, mais en revanche, ce sera difficile.
0: Ah non, ce sera pas difficile. Restez là, on se retrouve après Indochine qui chante Troisième Sexe.

0: Troisième sexe, c'était Indochine avec ici Vaucluse. 11h41, dans un court instant, la suite et la fin de notre deuxième duel dans le Vaucluse en question, qui oppose Francis à Myriam. Francis mène 2-0, mais Myriam n'a pas dit son dernier mot. A tout de suite.
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0: Eh oui, 2 manches, 3 questions et un grand gagnant, peut-être 2 finalistes en cas d'ex-aequo. On verra ça dans un instant. C'est la suite et la fin de ce duel entre Francis et Myriam. Francis est à Opède à 2 points et Myriam est aux Angles avec 0 point. Myriam, vous allez pouvoir vous refaire. Avec
4: je sais pas, je suis toujours avec mon chariot là.
0: Alors Myriam, Francis, on se concentre pour reconnaître cette chanson. 1 point par bonne réponse, titre et interprète. Qui chante ça?
4: Alors,
0: Joe Dassin pour Myriam qui prend la main, oui. Est-ce qu'on a un titre de chanson, Myriam?
4: Repassez-moi la chanson.
0: Ah non,
4: là,
0: on peut pas. Ah, non, on peut pas repasser la chanson.
4: Ah d'accord, c'est Joe Dassin, je vais me prendre oui, au bol comme ça.
0: Ça fait
4: désolé.
0: Non, il y a
4: ça
0: pas de
4: rien, c'est monsieur qui va gagner, c'est pas grave.
0: Non, mais baissez c'est pas les bras, Myriam, c'est pas terminé. Joe Dassin qui chantait dans les yeux d'Émilie.
4: Voilà, c'est ça, les yeux d'Émilie, voilà. Je cherchais.
0: Myriam, Francis, vous restez à 2 pour l'instant. Attention, on poursuit pour la question de culture générale. Francis, vous nous entendez bien?
5: Oui, j'entends bien.
0: Alors, voilà, parlez bien fort tous les deux. Le premier qui prend la main peut répondre à cette question. Et c'est une question qui concerne un monument. Dans quel pays d'Europe peut-on visiter le Colisée?
4: En Grèce.
0: Myriam, en Grèce, ce n'est pas la bonne réponse. Francis?
5: En Italie.
0: Oui, en Italie, Francis. Un point de plus si vous me donnez la ville. Francis, si vous me donnez dans quelle ville est le Colisée en Italie, vous avez un point de plus.
5: Rome.
0: Eh ben oui, c'est à Rome, effectivement. Bien joué. Allez, voilà. Pour le jeu, Myriam et Francis, dernière question. Vaucluse. À quel saint...
4: Il a gagné, Francis, c'est bien.
0: Répondez à la question avant de dire qu'il a gagné, Myriam. À quel saint est associé le pont d'Avignon?
5: Francis.
4: Oui.
0: Et c'est Francis qui a pris la main, Myriam.
4: Qu'est-ce qu'il a dit? J'ai pas entendu, je suis dehors, là.
0: À quel saint est associé le pont d'Avignon, Francis?
5: À Saint-Bénézé.
0: Eh ben oui, à Saint-Bénézé.
4: Eh ben moi aussi, je l'ai dit, Saint-Bénézé.
0: Mais oui, mais c'est Francis qui a pris la main plus tôt, Myriam.
4: Ah, ben c'est pas grave, Pascal, bon, c'est pas grave. On me prend en dépourvu, là. Je suis avec mon chariot, avec mes commissions.
0: Il n'y a pas de souci.
4: Ça fait plaisir d'entendre et de vous entendre tous. Ça
0: avec
4: fait du plaisir.
0: Plaisir pour vous retrouver une prochaine fois, Myriam, pour jouer
4: voilà,
0: pour autre
4: gros
0: chose.
4: Gros bisous
0: toujours.
4: À tout le monde. Merci,
0: merci
4: d'avoir
0: c'est gentil.
4: Appelé. À bientôt. Au revoir, Francis.
0: Francis, bravo. Les félicitations de Myriam et vos 5 points qui vous emmène en finale contre David qui a 7 points. Ça va être très très serré hein, pour aujourd'hui. Francis, vous restez avec nous ou bien vous raccrochez? Qu'est-ce que vous faites?
5: Non, je vais rester avec vous.
0: Bah, allez, restez là, on va se régaler en musique avec Amel Bent. Le temps de rappeler David et on fait la finale du jour.
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1: Magnifique voix d'Amel Bent, c'est triste mais c'est beau, hein. Pourquoi tu restes?
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1: Allez, on a fait deux duels et on a nos deux finalistes, David Agord et Francis Aoped. Rebonjour à tous les deux.
3: Bonjour à tout le monde, bonjour à David.
1: Et bonne chance surtout à vous deux. David, vous êtes en tête pour l'instant avec 7 points. Francis Aoped, vous avez 5 points, donc tout reste possible pour cette finale. On repart avec le jeu de l'intro et je vous demande de donner votre prénom pour prendre la main pour répondre en premier à la question. Un point pardon, pour le titre et un point pour l'interprète. Et cette chanson, c'est ça.
3: David aussi.
1: Oui, David.
4: Michael Jackson.
1: David Michael Jackson, oui. David, vous avez pris la main. Et le titre?
4: Non, c'est pas Thriller, c'est... je me souviens plus, je crois que c'est Bad.
1: Non, c'est pas Bad, c'était ça. Écoutez. Ça, c'est Billie Jean.
4: Ah oui.
1: Eh oui. Allez, on est à 8 points pour David qui a pris la main sur cette réponse. Francis, on continue et vous allez voir que là, celui qui prend la main, il peut vraiment marquer beaucoup de points. Donc concentrez-vous, donnez votre prénom avant de répondre à cette question. On part sur un mot avec une lettre imposée et un thème imposé. Donnez-moi des mots qui ont un rapport avec l'été et qui commencent par la lettre P comme Patrick.
3: Francis,
1: oui, Francis, c'est pour vous, je vous écoute.
3: Alors, beach.
1: P comme Patrick, hein.
3: Ah, P, pardon, excusez-moi. Alors, plage.
1: Oui.
3: Ping-pong.
1: Oui. Et c'est terminé, c'est terminé, le chrono est terminé. Deux points, ping-pong et plage, il y avait parasol, piscine, palmier, pique-nique, pétanque, pêche. On en avait un.
3: Oui, il y en avait un peu.
1: Bon, ben, Francis, ça nous en fait deux quand même.
3: Score.
1: Francis,
3: oui,
1: ça nous fait 7 points pour vous, 8 pour David. La dernière question sera peut-être décisive. Voici la question Vaucluse. Donnez votre prénom avant de répondre, s'il vous plaît. Quelle ville fortifiée du Vaucluse est surnommée la Cité des Princes?
4: David. Carpentras,
1: non. Francis.
3: Aigues
1: Mortes. On est en Vaucluse.
3: Ah, pardon.
1: Eh non, Avignon. C'était Orange. La Cité des Princes, c'est Orange. Bon, ben Francis, c'est perdu pour aujourd'hui, j'en suis bien navrée. David, vous vous en sortez bien avec 8 points, vous êtes le finaliste du jour. Francis, je vous dis à bientôt, Francis, bonne journée.
3: Oui, à bientôt.
1: J'espère à une prochaine fois. David, 8 points, bravo, très bon score. Vous pouvez raccrocher. Dans quelques instants, l'ordinateur va désigner le grand gagnant de la semaine pour la balade en VIP à 2 avec la mairie électrique. C'est trop bien. 180 euros. Je vous souhaite bonne chance. Et sinon, à une prochaine, David. Bonne journée en tout cas. Merci à vous. Allez, au revoir. À tout de suite pour la fin du jeu. Et pour voir qui gagne, hein, c'est l'ordinateur qui va faire son boulot maintenant, après 4 flashs Hard on My Heart.

J'espère que ça vous a rappelé de bons souvenirs. Quarter Flash avec Hard on My Heart à midi moins 5. C'est le moment tant attendu. Dans 5 minutes, place aux infos et à la météo. Mais d'abord, eh bien, il faut désigner un grand gagnant. Bravo d'avance à vous qui allez gagner ce super cadeau d'une valeur de 180 €. La demi-journée en VIP, balade découverte en Vaucluse avec une mairie électrique, un chauffeur et un panier déjeuner au dîner dans un domaine viticole avec Provence Héritage Car à Sorgues et votre radio ici Vaucluse, 180 €. Vous avez été nombreux à jouer pour essuyer les plâtres de cette première semaine pour le jeu Vaucluse en question. Merci à vous. Maintenant, c'est à l'ordinateur de bosser et à désigner un grand gagnant ou une grande gagnante parmi tous les finalistes de la semaine. Et on dit bravo à Patricia de Châteauneuf-de-Gadagne qui a joué hier et qui était en finale hier d'ailleurs. Bravo Patricia, la balade découverte en Vaucluse en méharie électrique pour deux, c'est pour vous, 180 €. Et la semaine prochaine, on va pratiquement même plus doubler la valeur du cadeau. Vous pourrez gagner un robot de piscine pour le salon piscine et aménagement à Avignon du 11 au 13 septembre. Valeur de ce robot piscine, 399 € pour pas dire 400. Bravo à la grande gagnante de la semaine, Patricia, on va vous rappeler pour vous annoncer cette bonne nouvelle. On vous félicite et on vous espère nombreux pour une nouvelle semaine de jeu. Lundi, c'est lundi hein, qui arrive, nous serons là à partir de 11h pour le Vaucluse en question. Deux duels, deux manches, trois questions chacun. Chaque duel en deux manches avant la grande finale du jour et les gagnants des deux duels s'affrontent tous les jours. Les finalistes ont la chance de pouvoir gagner donc le robot piscine la semaine prochaine à l'occasion du salon piscine et aménagement à Avignon. Ça sera au Parc des Expos du 11 au 13 septembre.

0: un soir de pluie, un air de saxo, joué par le fils de Pierre Richard d'ailleurs dans ce groupe Blues Trottoir, et un super souvenir pour cette chanson qu'on vient de réécouter ensemble. Merci de votre fidélité à Ici Vaucluse.
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0: Nous sommes vendredi 28 août. Bonne fin de vacances et bel été avec Ici Vaucluse. Il est midi. Les infos et Pénélope Jaubert avec une soixantaine de salariés. Pénélope, de l'usine Fibre Excellence, rassemblée en ce moment devant le site à Tarascon, au sud d'Avignon.
2: Ils veulent marquer symboliquement leur dernier jour de travail. L'usine qui fabrique de la pâte à papier ferme définitivement ses portes ce soir. Elle a été placée en redressement judiciaire fin juillet. Les 270 employés sont donc licenciés. Certains élus d'Avignon ou de Tarascon sont aussi venus les soutenir aujourd'hui. Anouk Caron, vous êtes sur place. Beaucoup de salariés sont émus.
3: Oui, pour beaucoup de salariés, cette journée est spéciale. On dit adieu à cette boîte dans laquelle on a bossé pendant des années. Alors forcément, ça fait un pincement au cœur, me disait il y a quelques minutes Nicolas, un ancien mécanicien industriel. En ce moment, ils sont encore quelques-uns à être réunis devant l'usine, au milieu de drapeaux de la CGT, à échanger, évoquer des souvenirs. Ici, il y avait vraiment cet esprit famille. On se voyait en dehors, on déjeunait ensemble, me confiait Adrien, qui était opérateur de production et qui est aujourd'hui dépité, dégoûté, selon ses propres mots. C'est grâce à cette usine que j'ai pu acheter ma maison et nourrir ma famille pendant 20 ans. Alors finir comme ça, après avoir fait des énormes efforts ces dernières années, on garde un goût amer. Il ajoute la voix tremblante, la fin de Fibre Excellence, je n'y crois toujours pas. En fait, c'est extrêmement dur.
2: Certains espèrent encore un rendez-vous avec le préfet aujourd'hui pour prolonger leur contrat.
0: Gérard Larcher, le président des Républicains du Sénat, était à Gordes hier soir.
2: Il apporte son soutien au sénateur sortant Jean-Baptiste Blanc, DLR, dans un contexte particulier avec une double menace, celle du Rassemblement National et d'Anaïs Haussmann, compagne d'Olivier Gelzi, qui rêve de s'implanter au Sénat. Gérard Larcher fait donc le déplacement au Vaucluse pour défendre son candidat.
4: Aujourd'hui marque un point de départ pour moi d'un certain nombre de rencontres que je vais faire dans un certain nombre de départements où, il faut le dire aussi, il y a des enjeux vis-à-vis du Rassemblement National. Donc, pour que les choses soient claires, mes prochains déplacements aura lieu semaine prochaine dans le Gard, par exemple.
3: Est-ce que justement le Rassemblement National, ça représente une menace pour vous ?
4: Là, c'est en tous les cas, j'allais dire, un projet qui n'est pas le projet de la majorité sénatoriale. Et donc, la réflexion des délégués sénatoriaux doit se faire autour de ça.
5: Et parce que je pense qu'il faut que le Vaucluse envoie au Sénat des sénateurs qui incarnent cet esprit de stabilité, d'équilibre, d'écoute, de respect dont on a besoin au Sénat. Et je pense que l'équipe que conduit Jean-Baptiste Blanc et Dominique Santoni incarne cela.
2: Dominique Santoni, présidente du département de Vaucluse, est numéro 2 sur la liste de Jean-Baptiste Blanc. Les élections sénatoriales ont lieu le 27 septembre prochain. Anaïs Haussmann se présente donc aux élections sénatoriales pour le mouvement Le Bon Sens des Territoires, créé par le maire d'Avignon, Olivier Gelzi. Adjointe à la mairie d'Avignon, elle reçoit aujourd'hui Aurore Berger, la ministre de l'égalité entre les femmes et les hommes. La ministre se rendra ensuite au domaine Saint-Préfère, à Châteauneuf-du-Pape, où elle rencontrera la patronne du domaine.
0: Un ancien adjoint à la mairie de Mazan, condamné pour détention d'images pédopornographiques.
2: Il a été condamné hier à 2 ans de prison avec sursis. Plus de 8000 vidéos pornographiques et pédopornographiques ont été retrouvées dans ses affaires. Ce retraité de 67 ans a exprimé des regrets et a évoqué une sorte d'addiction. L'homme accusé d'avoir proféré des insultes antisémites contre un couple de touristes juifs australiens comparaîtra en octobre prochain devant la justice. C'est une vidéo publiée le 11 août dernier sur les réseaux sociaux, tournée dans un supermarché d'Avignon, qui est à l'origine de l'affaire. Il doit répondre de menaces de mort et d'apologie de crimes contre l'humanité.
0: L'avenir des bureaux de poste dans 8 communes du Vaucluse, très incertain.
2: Le syndicat Sud PTT affirme même qu'ils sont menacés de fermeture. À Rasto, La Palue, Saint-Saturnin, les Avignons, Gordes, Fontaine de Vaucluse, Jonquière et Avignon, qui est concerné par 2 fermetures, Place-Py et Quartier Saint-Jean. La direction de La Poste estime, elle, qu'il faut repenser la présence postale du fait de la baisse de la fréquentation. Johan Zarco remonte sur sa moto. Le pilote de MotoGP a passé le test médical avec succès hier après-midi. L'Avignonnais n'a pas conduit depuis 3 mois après sa violente chute à Barcelone. Il participe ce week-end au Grand Prix d'Aragon en Espagne. Pascal, le Vaucluse est placé en jaune. Jaune pour les orages.
0: Oui. Ça peut tomber et c'est compliqué pour prévoir des orages, évidemment. Mais en tout cas, on a un risque assez fort d'orage pour toute la journée en Vaucluse. Vigilance jaune, ça devrait aller normalement un petit peu mieux en fin d'après-midi. Le vent de sud souffle assez fort hein, pour ramener quelques bourrasques pendant les orages quand ils seront là. Les températures toujours très hautes, Pénélope, jusqu'à 31 degrés en plaine et 24 degrés dans le pays de Sceaux. Par contre, les minimales la nuit prochaine, c'est pas la même limonade que ce matin. Hein. Là, on va respirer, on va dormir. 14 à 16 degrés. On aura même 9 à 12 du plateau d'Albion jusqu'au Pays d'Apt. Et pour votre week-end, en un mot, beau. Demain, samedi, retour d'un grand soleil. Le vent sera faible, 29 à 31 degrés. Et pour dimanche, on aura juste quelques petits nuages dans le ciel pour faire de la déco.
2: Voilà, super.
0: Un beau ciel bleu, une journée bien ensoleillée, un vent faible et jusqu'à 33 degrés en pleine, 28 sur les hauteurs. Lundi, on poussera jusqu'à 35 degrés pour la reprise. Bon courage, midi 5.
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2: Avec Catherine Quicandon. Bonjour à toutes et à tous, j'espère que vous allez bien. Bon courage si vous êtes sur la route. Bison futé, voie rouge dans le sens des retours. Et ce, dans toute la France. Aujourd'hui, dans les meilleurs moments au taquet, avec Valérie Damido et Eric Bastien, nous serons avec Jean-Pierre, qui est très soigneux, Florence, qui cuisine quand elle est énervée, Mathieu, qui s'est endormi dans un train, et plein d'autres histoires sur votre radio ici.
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2: Et nous commençons en musique avec Joe Dassin, retour en 1973. Salut les amoureux sur votre radio ici.

0: un peu trop bien.
1: Salut les amoureux, Joe Dassin sur votre radio ici. Et salut à Jean-Pierre d'ici Touraine, qui est soigneux, mais vraiment très soigneux. Et Florence d'ici Pays de Savoie, qui a une habitude pour calmer ses nerfs, ce qui a amusé Éric Bastien et Valérie Damido sur votre radio ici.
2: Nous sommes au taquet avec Jean-Pierre et Florence. Alors Jean-Pierre qui habite à La Riche. Jean-Pierre, on l'a vu, hein, il était éducateur pour les jeunes, pour les métiers du bâtiment. Donc du coup, il bricole beaucoup. Tu fais tout. Allez, l'électricité, le carrelage, la menuiserie, tu fais tout chez toi.
3: J'en fais plus beaucoup maintenant, je suis plus aussi jeune, on va dire ça comme ça. Mais il bricole encore un peu.
2: Ah, quand même, et dis donc, t'as construit quand même le studio de ton fils.
3: Et j'ai fait ma maison.
2: Oh là là, bah dis donc, quand même, c'est pas mal.
3: Oui, c'est pas mal.
2: Sois pas modeste, s'il te plaît, c'est très bien.
3: D'accord.
2: Alors, t'as l'air hyper sympa comme ça, mais il paraît qu'on est hyper maniaque.
3: C'est pas ce qui paraît, c'est une réalité.
2: Ah ouais, c'est une réalité, ouais. Alors Jean-Pierre, il paraît qu'on n'aime pas quand tout traîne, hein. On range tout, tout doit être rangé. On n'a pas le droit de manger dans la bagnole. La bagnole, elle doit être propre. Comment ça se passe au quotidien?
3: Ben, ça se passe, maintenant, ça se passe mieux qu'avant.
2: C'est-à-dire?
3: Au début, c'était compliqué. Bon, maintenant, ça va un petit peu mieux. Pas beaucoup mieux, même.
2: Pourquoi t'es si maniaque? C'est quoi le problème?
4: C'est un homme.
3: Voilà. J'ai toujours été, quelque part, même quand j'étais gamin, pour dire un petit peu. J'avais une mobilette, en fin de compte, que j'ai gardée, je ne sais plus, 3-4 ans. Mais au bout de 4 ans, elle était encore neuve. Je l'ai revendue, c'est bien sûr d'occasion. À part les kilomètres au compteur, mais au niveau de l'État, c'est pas une blague, hein. Il y avait pas une griffe.
2: Ouais, mais tu ranges tout.
4: Tu vois, ça vient de l'adolescence. Ça vient de la mobylette. Ça vient de là. Voilà.
2: Et voilà.
3: Là, peut-être auparavant, parce qu'avant la mobylette, il y avait le vélo. C'était déjà pareil avec le vélo. Mais bon.
2: Bah, t'es soigneux. Qu'est-ce que tu veux que je te dise? Voilà, c'est pour ça que t'habites à La Riche. Alors. D'accord. T'es riche. Tu es riche de toutes ces choses que tu conserves. Mon chaton, t'as pas de point. Et Florence, elle a déjà un point. Alors, tu vas me marquer ce deuxième point.
3: Enfin,
2: ce premier point. Tiens, je mets une petite chanson. Alors, on va parler d'oiseaux. Écoute bien cette question. Un albatros, tu vois ce que c'est qu'un albatros?
3: Je vois ce que c'est un albatros.
2: Alors, il paraît qu'un albatros, ça peut voler des mois, voire des années sans toucher terre. Est-ce que c'est vrai ou faux? Top chrono, 5 secondes. Est-ce que les Alors?
3: Oui, je dirais oui.
2: Eh ben, t'as bien raison. Parce qu'ils peuvent totalement rester des mois en vol grâce au vent marin, au vol plané. Il y a certains jeunes albatros qui passent vraiment des mois, voire des années sans revenir à terre. Bon, ils se posent parfois sur l'eau et puis ils chopent un poisson, mais c'est vrai. Premier point pour Jean-Pierre.
4: C'est Bernard et Bianca qui volaient sur un albatros, je me souviens.
2: Absolument.
4: Ouais, c'est ça, hein, c'est ça. Bien. Florence, avec ici Pays de Savoie, qui a déjà un point. Ah, Florence, en Haute-Savoie, qui est en voiture, qui revient d'un mariage un petit peu plus tôt. Pourquoi? C'était pas bien le mariage? Ou c'était prévu comme ça?
5: Non, ah bon. C'était bien en fait. Mais c'est parce que j'ai un rendez-vous chez le dentiste ce soir et voilà. Il a été avancé le rendez-vous.
4: On est au cœur de vos vies.
2: Un rendez-vous chez le dentiste.
4: C'est sympa, ça, le dentiste.
2: J'ai tellement d'empathie pour toi.
4: C'est une petite vérification ou on est sur. Il va y avoir un peu de bricolage?
5: Non, c'est juste retirer un fil. Hein.
4: Ah bon, ça va, un petit fil. Bon, ça va aller. Alors, quelques éléments de ta vie. Tu bricoles pas trop. Bon, tu sais quand même monter un petit meuble, mais t'es pas plus manuel que ça, hein, Florence. C'est pas particulièrement ce que tu aimes faire. En revanche, tu adores cuisiner. Mais tu adores cuisiner quand tu es dans un état particulier. Lequel?
5: Quand je suis énervée. C'est
4: ta méthode à toi pour te détendre, quoi. T'es vénère, tu vas cuisiner.
5: Voilà, c'est ça, il faut que je me défoule.
4: Alors tu fais quoi comme plat bien énervé?
5: Quand je suis énervée, je peux faire des ratas, je peux faire un ragoût, un bœuf carotte. Tout ce qui passe dans le frigo, en fait, il faut que je prépare.
4: Ah oui, c'est pas mal, ça, du pain perdu, des plats du Nord. Mais pourquoi tu fais de la carbonade flamande et des plats du Nord alors que t'es en Haute-Savoie?
5: En fait, à la base, j'étais de Lille.
4: Ah, voilà.
5: Les carbonates, c'est notre région,
4: en fait. Ah, ok, je comprends. Tiramisu, pudding, cookie, pain perdu, salade de fruits. Joli, joli, tout ça, c'est les bonnes choses que tu sais faire. Florence, sauras-tu marquer un point de plus? On va le savoir tout de suite en écoutant l'idole de ma jeunesse. Et des chaussettes, bouger jaune à petits points. rosé avec ses petites chaussettes rouges et jaunes à petits points. On va parler de chaussettes. Écoute bien cette question, Florence. Albert Einstein portait toujours des chaussettes dépareillées. Est-ce que c'est vrai ou faux? Selon toi, 5 secondes, top chrono. Albert Einstein portait toujours des chaussettes dépareillées.
5: Ouais, moi je dirais vrai.
4: C'est faux. Albert Einstein ne portait pratiquement en fait jamais de chaussettes parce qu'il trouvait tout simplement ça inutile et ça datait de l'enfance. 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

0: 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Valérie Damido et Eric Bastien sont maintenant avec Stella et Guillaume pour un quiz musical. Il faut retrouver les mots manquants. Écoutez bien, serez-vous aussi fort qu'eux sur votre radio ici?
1: Ici, nous sommes avec Stella qui joue avec ici Paris-Île-de-France contre Guillaume qui joue avec ici Champagne-Ardennes. Stella, un point. On va pas s'emballer non plus, c'est pas dingui-dingo,
2: non, c'est pas
1: chérie.
2: Ouf. Pas dingue non plus.
1: Tu as marqué, t'adores chanter, tu aimes la musique,
3: oui.
1: Tu fais partie d'un chœur de gospel.
3: Oui.
1: Ça fait 20 ans que tu chantes.
3: Oui, c'est vrai.
1: Alors, t'as même fait des concerts, allez, Nîmes, Calais, tu fais des mariages, tout ça.
3: Exact.
1: Bon, mais
3: Oui. Je chante aussi du pop rock, du Adele, enfin voilà, je fais plein de choses.
1: Eh ben voilà, bah c'est bien ça. Donc ça veut dire que tu connais un petit peu les chansons, quoi.
3: J'espère, oui. Alors pas tout, hein, mais oui.
1: Non, on va pas dire j'espère. Tu sais qu'avec moi, c'est la team winner, c'est Damido Land.
3: Oui,
1: ici,
3: hein. Allez, c'est parti.
1: Alors, je t'explique.
3: Je croise les doigts.
1: Mais bien sûr, croise tout ce que t'as. Alors, les deux mots manquants, c'est-à-dire que tu vas voir la chanson, paf, elle se déroule, et à deux endroits, elle va s'arrêter, tu vas entendre poète, et tu devras me donner les deux mots. Là, on écoute. Voilà, il y en a deux à trouver, chérie. Hein. Attention, écoute bien, c'est une chanson de Serge Gainsbourg. Élise.

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1: Lisa, alors Elisa, oh. Saute-moi au cou.
2: Je la connais.
1: Et bah vas-y, c'est quoi Elisa, des poux.
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1: ne
2: me rappelle plus la suite.
1: Elisa, cherche-moi au cou, Elisa.
2: C'est ça.
1: Eh oui, bravo. Cherche-moi des poux et mets tes doigts dans
2: la jungle. Dans la jungle, voilà. Mes cheveux, plutôt.
1: Ça fait voilà, trois pour toi, bravo.
3: Guillaume, est-ce que tu...
2: À deux points, ouais.
3: Guillaume qui n'a pas de points. Faut que je la dise combien de fois cette phrase, Guillaume?
1: Et voilà, c'est reparti pour le management toxique.
3: C'est mon coaching, coaching à moi.
1: On voit qu'est-ce que ça donne. Hein.
3: Dis-moi, mon Guillaume, est-ce que tu les avais, les deux mots, là, sur Serge Gainsbourg?
4: Oui.
3: Ah,
4: oui.
3: Peut-être encourageant pour nous. Cela dit, tu vas pas tomber sur ce titre-là. Donc, on va voir. Guillaume, qui est très sympathique, qui depuis tout à l'heure vous a dit qu'il cherchait un emploi dans le téléconseil. N'hésitez pas à nous joindre à la radio si vous voulez lui donner un coup de main. Qui fait des belles pâtisseries avec ses mots, mais qui est fan de Dragon Ball Z. Eh ouais, t'es 40 ans, t'es génération Club Do à fond, toi.
4: C'est ça, exactement.
3: Bah attends,
4: exactement.
3: J'ai la carte d'anniversaire.
4: Qui n'a pas connu Club Dorothée? Bah
3: évidemment, j'avais ma carte d'anniversaire. Tu l'avais, ta carte de membre, ou pas, Guillaume?
4: Alors, j'avais pas ma carte de membre à ce moment-là, mais par contre, j'ai pu l'avoir parce qu'ils avaient ressorti tout un album collector de génération Club Dorothée, où ils avaient refait exprès la carte de membre, vraiment la vraie carte de membre du Club Dorothée.
3: Et la collector, je suis d'accord. T'as des objets, voilà. T'as des tasses, des verres, des maillots,
1: et
3: des jeux.
1: Un quiz musical à trouver.
3: Tout ce qu'il a sur Dragon Ball Z. Vous savez, nous, on n'est pas pressés parce qu'on sait qu'on a les bonnes réponses. Ça va être rapide.
1: Allez, vas-y.
3: Voici Gigi Lamoroso. C'est Dalida. La chanson s'arrête à deux reprises. J'ai envie de dire bon courage à ton rire. J'ai un peu peur. On y va.

0: Alors, Arriva Gigi l'Amoroso, Croqueur d'amour, L'œil de velours, Commune. Est-ce que tu as une petite idée? On peut lancer le chrono.
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0: Comme une caresse. Gigi l'Amoroso, toujours vainqueur, parfois sans.
1: Sans peur.
0: Sans peur. Donc, caresse et peur. Vérifions.
2: Arriva Gigi l'Amoroso.
0: C'est très bien, bravo.
3: Gigi l'Amoroso, toujours vainqueur, parfois sans cœur.
2: Ah. Mais j'ai sans cœur.
0: Sans cœur.
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0: Lennon dans la playlist de votre radio ici. Dans quelques instants, c'est votre agenda avec des activités et des bons plans près de chez vous. Puis retour de la musique avec France Gall sur votre radio ici.
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6: Ça s'active, hein. Je peux vous dire qu'en ce moment, ça s'active dans les bibliothèques d'Avignon. Ça récure du sol au plafond. Il y a des bibliothèques, oui, qui sont fermées là pour préparer la rentrée la semaine prochaine, pour remettre un petit peu d'ordre dans les rayonnages, tout bien rangé pour que vous soyez accueillis dans les meilleures conditions. Des bibliothèques donc qui sont complètement fermées au public. Ça concerne la bibliothèque Sécano dans l'intramuros, Pierre Boulle, Champfleury, Paul et Alice Cluchier et Saint-Chamond également en extramuros, fermées complètement jusqu'au 31 août. Toujours une bibliothèque d'ouverture. Heureusement pour vous, elle est sur la rocade, elle est accessible en tramway en plus. C'est la bibliothèque Renaud Barreau qui est ouverte aux horaires habituels. Mais c'est bien de le savoir parce que si vous aviez prévu de ramener le livre que vous aviez emprunté il y a 3 semaines ou d'aller chercher des bouquins pour les enfants pour la rentrée, bah pour certaines, vous trouverez porte close. Donc vérifiez bien les horaires avant de vous pointer. 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

13h, ce sont les meilleurs moments d'Otak avec Valérie Damido et Eric Bastien. De quoi vous donner le sourire à l'heure du déjeuner ou si vous êtes coincé sur la route. Nous les retrouvons avec deux nouveaux candidats juste après France Gall, tout pour la musique sur votre radio ici. Et très belle journée.

0: pour la musique dans la bande son d'ici. Nous sommes maintenant avec Mathieu d'Issy-Lorraine qui raconte à Valérie Damidot et Eric Bastien où il s'est réveillé après s'être endormi dans un train. Et Émilie d'Issy-Poitou qui aimerait beaucoup déjeuner avec un célèbre DJ français.
1: Alors Mathieu, il paraît que quand tu avais 17 ans, tu étais au lycée militaire.

0: Tu peux pas sortir du hangar.
1: Bah en fait déjà je me questionnais savoir où je me trouvais et je suis sorti du train et par chance j'ai vu un technicien sur le quai qui lui aussi se demandait ce que je faisais là, donc je lui ai expliqué que je me suis endormi et je me suis réveillé là.
0: Et ben voilà.
1: Et il a réussi à me ramener par un dédale de couloir à la gare. Et j'ai réussi à avoir ma correspondance.
0: Tu es très chanceux, joue au loto cette semaine. Alors, mon chat.
2: Sortira-t-il de la maison des secrets? La réponse la semaine prochaine.
0: La maison des secrets, ça a démarré hier, les gars. Alors, Mathieu, tu as 4. Écoute bien, là, je vais te proposer une question à choix multiple. Je te pose la question, je te fais des propositions de réponses. Tu auras 10 secondes pour me donner ton choix et remporter 3 points. Tiens, une petite ambiance. My pocket. Alors écoute bien, aujourd'hui, le 24 juin, c'est le lancement des soldes d'été. Ça va durer jusqu'au 21 juillet. Alors, petite question, selon une récente enquête, quel budget les Français prévoient-ils de consacrer en moyenne aux soldes d'été? Alors écoute bien ce que je te propose. Combien ils veulent claquer d'oseille? 133 euros. 183 euros. 233 euros, pas un centime, c'est des radins comme Éric Bastien. Bah oui. Alors, combien ils vont claquer, les Français, en solde d'été? 133, 183, 233 ou pas un flèche? Top chrono, 10 secondes.
1: Je dirais 233.
0: Tu dirais 233. Et t'as totalement raison, oui, exactement. Et c'est en baisse par rapport à l'année dernière, c'était 307. Bon voilà, allez, bonne solde à tous. Ça te fait 7 points, mon petit chat.
2: Tu vas aller faire les soldes, Émilie? À Itoy, dans la Vienne?
3: Un petit peu, ouais, je pense.
2: Ah oui, tu vas aller t'acheter une clim. Je rappelle qu'Émilie nous nargue avec sa clim depuis...
0: Excuse-moi, on est dans un studio climatisé, donc...
2: Oui, enfin, il y a beaucoup de monde, là, donc il fait un peu plus chaud.
0: Tu vas arrêter de faire la dicose, là, t'es dans un studio climatisé, tu travailles ici toute la journée, tout va bien.
3: Et alors, en plus, clim.
2: Et on a du... Comment ça s'appelle, ça? C'est bien, ça.
0: Un brumisateur.
2: Un brumisateur, c'est parfait. Émilie, on a fait un peu connaissance avec elle. Un fils s'appelle Abel, elle est paxée à Quentin, on l'appelle Magic Mimi, ça c'est pour tous les collègues. Et alors, on a découvert que si il y avait un artiste avec qui tu pourrais déjeuner là pour 13 heures, ce serait qui?
3: Bien David Guetta.
2: Oui. Alors, tu l'as vu en concert ou pas?
3: Oui. Ouais, j'ai eu la chance de pouvoir le voir au Stade de France.
2: Là, il y a quelques jours alors.
3: Exactement.
2: Et alors, c'était comment?
3: Incroyable. Vraiment, ouais. Oui.
2: Et t'aimerais parler avec lui? Qu'est-ce que tu sais pas? Vous pourriez parler de quoi si t'étais avec lui à 13h? Qu'est-ce que t'aimerais lui dire?
0: De cuisine.
3: Savoir un petit peu tout, ouais, sa vie, comment il compose, comment il crée, et puis s'il compte revenir en France quand même.
2: Bien sûr, oui, bonne question. Parlons de ta rencontre avec Quentin, et alors là, on va aller dans le vintage, dans la nostalgie.
3: Rencontre au lycée, en effet. Ça fait quelques temps maintenant.
2: À la cafette. C'était au lycée. Alors, vous étiez dans la même classe ou pas du tout?
3: Non, pas du tout. Non, il a un an de plus quand même.
2: Et alors, vous êtes rencontrés, mais au lycée où ça? Au foyer? Dans la cour?
0: À la cafette, elle vient de te le dire.
2: Non, c'est moi qui l'ai dit. Elle dit à la cafette.
0: Elle l'a dit.
2: Ah ouais?
3: Elle t'écoute.
0: Voilà.
2: Je n'écoute rien. Mais c'est comme dans la série, genre, bisous, bisous, tout ça. Il y avait le mec avec les bretelles, l'autre avec ses couettes.
3: On s'est rencontrés à la pause, tout simplement. Il était un peu plus vieux. J'avais envie de le découvrir. Et,
2: Oui.
3: Et ça a bien matché.
2: Et ça fait combien de temps que tu es avec lui, là, du coup?
3: Ça fait plus de 15 ans. Hein.
2: Plus de 15 ans, dis donc, bravo. Petit mariage ou non? Pour l'instant, vous êtes paxé. On en reste là, c'est bien, c'est une bonne formule.
3: On en reste là, c'est très bien.
2: D'accord.

0: Un des derniers titres de Teddy Swims, Mr. Know It All, dans la playlist d'ici. Valérie Damido et Eric Bastien sont toujours avec Mathieu d'ici Lorraine, qui a un talent inutile qu'on vit fortement Eric et Émilie d'ici Poitou, qui est tête en l'air, et ce, assez souvent.
1: Ah, nous sommes au taquet avec Mathieu qui a 7 et Émilie qui a 6. Alors, voilà, j'ai une fois de plus une petite anecdote qui va faire plaisir. Ce n'est pas le premier candidat qui a ce talent inutile, mais c'est un talent inutile que Éric Bastien ne comprend pas. Parce que Mathieu, ton talent inutile, c'est que tu es super souple, tu peux mettre tes mains à plat par terre avec les jambes tendues. C'est vrai ?
2: C'est vrai, c'est vrai.
1: Tu sais que c'est le rêve d'Éric Bastien de faire ça.
3: C'est quoi l'intérêt surtout ?
1: Il n'y a pas d'intérêt, c'est juste pour être souple, avoir un corps souple.
3: Ah oui, d'accord.
1: Voilà. Donc, il en rêve. Hein. C'est-à-dire que dès qu'il y a un auditeur qui a ce talent, après, il est là, il essaye. Et je voudrais le filmer parce que ce serait drôle, mais bon, je n'ose pas.
3: Ouais, vidéo gag n'existe plus. Donc.
1: C'est vrai. Alors, il paraît qu'un jour, tu pars en vacances aux États-Unis avec un copain et tu as fait du camping primitif, donc du camping sauvage, en fait.
2: C'est tout à fait ça, oui.
1: Alors,
2: en fait, c'est...
1: Raconte.
2: Le camping primitif, en fait, on va dans une forêt, il y a rien en fait. Il y a juste des toilettes sèches où il y a un écriteau sur le toilette où c'est écrit « Faites attention aux serpents, regardez bien s'il n'y en a pas un dans le fond. »
1: Oh my God.
2: Et aussi autour du terrain de camping, il y a des écriteaux qui nous disent de se méfier des ours et de laisser la nourriture dans les voitures pour éviter qu'on se retrouve avec un ours dans la tente.
1: Oh bah, hey,
3: mais je croyais que tu voulais être un ours.
1: Bah, de toute façon, oui, tu comprends l'ours, toi.
2: Moi, je comprends l'ours.
1: Bah, évidemment, donc t'avais rien à craindre. Mais alors, du coup, t'as passé combien de temps dans ce camping primitif ?
2: On a passé 2 nuits.
1: Ouais, parce que quand même, c'était un peu flippant, quand même.
2: Ouais, disons qu'on n'a pas bien dormi, parce qu'à chaque craquement de branche, on s'inquiétait un peu, quand même.
1: Bah oui, tu m'étonnes. Tiens, voilà un coyote. Oh, un ours. Bon, il vaut mieux aller faire autre chose. Bien, écoute-moi. Tu es en tête, tu peux effectivement marquer 5 points de plus. Je pense que tu vas réussir parce que tu es brillant. Et donc, on va y aller avec la question cash, une ambiance.
4: Chez le coiffeur, je suis allé afin de soigner ma crinière. Le patron sans plus de...
1: Alors, chez le coiffeur, comment ça s'appelle quand on fait des fines mèches de cheveux pour éclaircir, pour qu'elles se fondent naturellement dans la masse? Chez le coiffeur, quelle technique consiste à éclaircir des fines mèches de cheveux pour qu'elles se fondent naturellement dans la masse? Comment ça s'appelle quand on fait des fines mèches? Top chrono, 10 secondes.
2: Un balayage?
1: Et ta ta ta ta ta ta ta ta ta olé, oui, c'est un balayage. Bien évidemment, tu as 5 points de plus, tu as 12, bravo.
3: Alors, il a fait un sans faute, là, Émilie. Hein.
1: Oui, sans faute.
3: Ah oui,
1: oui, sans faute.
3: Émilie, là. Bon, on a 5 points à prendre dans un instant, ce qui est pas mal, ça nous ramènerait à 11. Alors, ok, il aurait toujours la tête, mais on a le bingo avant 13h qui peut te permettre d'être avec nous vendredi et de m'offrir 3 candidats déjà pour la semaine. Émilie, alors on est un petit peu tête en l'air ?
5: Un peu, oui.
3: Bon, un peu, un petit peu gauche, hein. J'ai quelques exemples. Bon, déjà, tu casses souvent des affaires. Déjà.
5: En effet.
3: Ça arrive. Émilie, un jour tu étais au bar avec ton fils et ton chéri, puis vous êtes partis, vous promenez, et le téléphone de ton chéri a sonné. Qu'est-ce que t'as découvert ?
5: Eh ben, j'ai découvert qu'une personne appelait mon contact d'urgence pour lui dire qu'ils avaient retrouvé un téléphone et c'était le mien, effet.
3: Voilà,
5: ça faisait plus de 10 minutes qu'on était partis.
3: Un petit peu tête en l'air, tu laisses ton téléphone au bar. Ça s'arrête pas là, on peut remettre la musique, oui. Lors d'un déjeuner professionnel, tu pars sans ton sac à main. Tu le laisses au resto.
5: En effet, ouais, ça m'arrive souvent.
3: Non, mais souvent, il paraît que ça t'est arrivé une dizaine de fois quand même de laisser ton sac.
5: Oui, bah oui, ça m'arrive fréquemment, oui. En effet. Oui. Bah, je pars, je pense à autre chose. Voilà, je parle avec les gens et voilà.
3: Non, c'est pas fini. Elle a oublié les clés sur la porte de la maison. Alors, ça fait très tête en l'air. Tu t'es retrouvé en dehors de ta maison avec les clés, dans le froid, avec ton fils qui avait 3 ans. Qu'est-ce que t'es obligé de faire quoi ? Un serrurier ?
5: Oui, en effet, t'as dû faire appel à un serrurier en urgence.
3: Ben oui, ça t'a coûté une fortune, tout ça en plus.
5: Oui.
3: Oh là là là là.
5: Un vrai agacement, être dans le froid et payer en urgence.
3: Je vois ça, je comprends. Bon, Émilie, allez, on se le tente là. 5 points à prendre avec un petit extrait.
4: Que va-t-on manger ?
6: Des nouilles.
4: Mais hier déjà.
6: Des nouilles.
3: On parlait des pâtes que tu sais faire parfaitement bien avec des sauces. T'en as parlé tout à l'heure. Voici ta question, elle vaut 5 points. C'est une question cache. Comment appelle-t-on les pâtes en forme de papillon ou de nœud papillon? Comment elles s'appellent? Top chrono, 10 secondes. Émilie, les pâtes en forme de papillon.
5: Farfalle.
3: Oh, t'as été les chercher loin, celle-là. Hein. Mais oui, c'est ça. Bah oui, c'est les pâtes italiennes, les farfalle.
1: Les farfalle, ça veut dire papillon en italien.
3: Mais bien sûr.
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0: Je m'en vais, Vianney qui repart en tournée à partir de mars 2027. Première date à Reims, Paris et Maxéville. Dans une poignée de secondes, Valérie Damido et Eric Bastien seront avec Anne-Sophie d'ici Lorraine qui se trompe de destinataire en envoyant un texto, ça nous est tous arrivé. En même temps, voilà, et Stéphane qui a tendance lui aussi à être maladroit. À tout de suite sur votre radio ici.
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3: Alors, on va parler d'un truc qui m'a fait crever de rire parce que c'est arrivé à moult amis à moi. Anne-Sophie, c'est ma petite chèvre de la semaine. Parce que elle rencontre le fils d'un patient avec qui elle sympathise. Voilà, et puis elle le voit à l'extérieur et là, elle se rend compte que le gars, il est assez imbu de sa personne. Il dit toujours, ah, moi, je, ta, ta, ta. Et là, qu'est-ce qui se passe? Ta copine t'envoie un texto pour te dire ça s'est passé comment?
4: Et là... Voilà. Et là, je réponds à ma copine, enfin, je pense répondre à ma copine en disant, oh la cata, laisse tomber, j'ai une fille, sa papa qui se la pète, vraiment un trou du cul. Et je reçois la réponse, et la réponse, en fait, eh ben, c'était lui. Et je lui avais envoyé à lui le message.
3: Et il a répondu quoi, lui?
4: Il a répondu, oh bah, c'est bien, maintenant je sais ce qu'il en est, à jamais.
3: Oh mon Dieu.
4: Ah, oui. Quand j'ai raconté ça à ma copine, puisqu'on a ri, après ce moment, j'étais pas.
3: Bah oui.
4: Et après, j'ai dit, oh, puis après tout, bon, pas trop pire, c'est fait.
3: Bon, tu l'as jamais revu ou pas?
4: Non, j'ai jamais revu.
3: Oh, bah oui, tu m'étonnes. Oh mon Dieu. Bah oui, c'est vrai que c'est vraiment un fils à papa qui se la pète.
4: Oui. Oh ouais, ouais. J'aime pas les gens qui se la racontent comme ça. Non, moi j'aime bien les gens simples.
3: Eh bah, t'as bien raison, ma chérie. Moi non plus, j'aime pas les gens qui se la pètent. Alors.
4: Voilà, exactement.
3: Par contre, là, excuse-moi, mais avec ma réalisatrice Céline, on a eu un petit moment de...
5: De fraîcheur.
3: Non, d'angoisse. Parce que figure-toi que ma petite Anne-Sophie, elle a un talent inutile.
5: Ah.
3: Elle tord ses bras à 90 degrés à l'envers. C'est-à-dire, tu peux m'expliquer comment tu fais?
4: En fait, si tu veux, par exemple, si je pose mes mains à plat sur une table, la partie de devant le coude, en fait, et le coude vont se tordre et repartir de l'autre côté.
3: Ah my God.
4: C'est une malformation de naissance.
5: Ah. On a essayé, mais...
4: Ah, quand je fais ça à la maison, mon mari, il est dégoûté. Mes enfants aussi, elles partent en courant. Enfin, ce que tu fais, maman.
3: En régie, il y a Roxane qui a la technique qui fait. Moi aussi, ça, c'est mon truc. Bah, tu nous montreras comment c'est, Roxane, qu'on puisse voir en vrai. Voilà.
4: C'est bizarre, ça fait bizarre.
3: Ok, ça fait bizarre.
5: On travaille avec des gens strange un peu. Hein.
3: Ouais, mais moi, j'adore. Ouais. Alors, ma chérie, écoute bien. Là, t'as 6 points, t'es en tête. Je vais te donner l'opportunité d'en marquer 5 de plus. Grâce à la question cash et cette petite musique. Téléphone, on aime, c'est bon.
5: Ça va plaire à Stéphane qui adore Robert.
3: Ah, j'adore. Alors, ma petite Anne-Sophie, quel est le surnom du ministère français de l'économie et des finances? Quel est le surnom du ministère? Écoute bien, le ministère français de l'économie et des finances. On lui donne un nom plus court. Top chrono, 10 secondes. On dit... Ah si. Si, chérie.
4: Économie et des finances.
3: On sait bien...
4: Les impôts?
3: Ah non, on n'appelle pas ça les impôts. On appelle ça...
4: L'économie des finances.
3: On appelle ça...
4: publiques.
3: Bercy. On appelle ça Bercy. Parce que leurs bureaux sont à Bercy.
5: Et merci beaucoup, hein.
3: Oh là là. Bon, allez, je te...
5: Ma femme travaille à Bercy, je la suis parfaitement.
3: Bon, tu restes en tête avec 6 points.
5: Faites attention, ma femme travaille à Bercy, faites attention à les dossiers.
3: Faites attention à...
5: Ah, excusez-moi, nous repartons en direct, retrouver notre reporter depuis la Grande Couronne en direction de Paris. Stéphane, comment ça va dans le train?
6: Ça va super bien, en plus il y a la clim, alors c'est bien.
5: C'est parfait. On est où là? Parce qu'on sera... Alors, pour ceux qui nous rejoignent, on s'approche de la Tour Eiffel, c'est là que tu vas.
6: Oui.
5: On en est où? Et là,
6: je suis à Rosa Parks, qui est juste avant Magenta.
3: Ah bah ça va, t'as encore un petit 20 minutes quand même.
5: Voilà, ça parle pas grand monde tout ça, mais t'es pas loin. En gros,
3: t'arrives.
5: On y croit, il nous reste quelques minutes avant d'arriver au pied de la Tour Eiffel. Hein. Oula! Oula. Oui, oui. Ou je sens le coup de frein.
3: Ah bah c'est le métro là.
5: Je sens que c'est bloqué. Bon Stéphane, alors nous jouons avec toi depuis tout à l'heure. Stéphane, des petits soucis quand même, un petit gaffeur aussi hein, Stéphane.
3: Ah oui.
5: Stéphane est dans une grande surface, il y a un monsieur qui propose de déguster du nougat. Qu'est-ce qu'il dit Stéphane?
6: Non merci, je suis pas très fromage.
3: Voilà. Ah bah oui bien sûr.
5: Mais oui, le gars ne sait pas reconnaître du nougat du fromage. Bon voilà, non mais ça s'arrête là. Au cinéma, bon, Stéphane, il voudrait bien entrer dans une salle hein, si le film a commencé, mais qu'est-ce qu'on t'a dit?
6: Non, je travaille pas ici, monsieur.
5: Voilà, parce qu'il demande. Il dit, est-ce que je peux rentrer? Est-ce que je peux aller là? Le film doit. Non, mais je ne travaille pas. Voilà. Puis c'est comme ça, tout le temps comme ça. C'est pas fini. Il mange une galette des rois au boulot, alors qu'il a un plombage. Le plombage, il saute.
6: Voilà, à cause de la fève.
3: Ah, t'as croqué la fève.
5: Eh oui, alors du coup, il y a du sang un petit peu partout, il a fallu aller chez le dentiste, et après tu travaillais, le patron, il n'a pas aimé. Hein.
6: En plus, devant le directeur qui faisait un discours pour la nouvelle année.
5: Bon, je crois que je vais arrêter là, parce qu'on a bien senti que, voilà, du bon Pierre Richard quand même. Hein.
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0: Waterloo. Et voilà, c'était le dernier jour des meilleurs moments d'Otakey. Un grand merci à tous les candidats qui ont joué avec nous pendant 2 ans. Vous étiez vraiment top. C'était un plaisir d'échanger avec vous. J'embrasse Valérie Damido, Eric Bastien, mais aussi Romain Bertèche, réalisateur de la première saison, Céline Lebras, réalisatrice de la seconde et du best-of de cet été, sans oublier Gwenaëlle Coupez qui s'est occupée des candidats cette année. Dès lundi, vous avez rendez-vous avec Enora Malagré pour une nouvelle émission à partir de 12h05. Bonjour Enora.
1: Bonjour Catherine.
0: On vous doit bien ça, c'est la nouvelle émission.
1: Absolument.
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0: Et bah parfait, à lundi Enora.
1: Merci Catherine.

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1: Très bonne fin de semaine avec votre radio ici. Il est 13h. Les informations, Cyril Ardo-Redon. Bonjour Cyril, pardon.
2: Bonjour Catherine, bonjour à tous.
1: À la une de l'actualité, l'heure est au bilan après les importants orages d'hier soir.
2: Des maisons et des voitures abîmées, notamment dans le Doubs. Nous serons dans la commune de Poligny-Luzan dès le début de ce journal. À la une également, 60 hectares parcourus par les flammes en Haute-Corse. L'incendie est désormais fixé. Les conséquences de la sécheresse et de la canicule de cet été sur l'agriculture. La ministre dévoile ses priorités avant la présentation d'un plan la semaine prochaine. La rentrée perturbée dans la Sarthe après la cyberattaque qui a visé l'éducation nationale fin juillet, à quelques jours du retour de l'école. Des enfants n'ont toujours pas pu être inscrits. Et puis, profiter pleinement d'un concert quand on est mal ou non-voyant. Le Festival Rock en Seine près de Paris propose chaque soir un spectacle en audiodescription.
1: Des dégâts importants après les orages hier soir.
2: Reprise progressive du trafic des trains après des perturbations et des interruptions en gare de Laval, sur la ligne Rouen-Amiens ou encore sur le RERC en Île-de-France. Des arbres à terre dans plusieurs départements. L'Île-de-France et l'Est du pays particulièrement touchés. Des voitures et des toitures ont été abîmées par de très gros grêlons dans le Doubs. C'est le cas notamment à Pouligny-Luzan, pas très loin de Besançon, où Laure a retrouvé des grêlons jusque dans son sous-sol.
3: Tout est détruit, tout est dévasté. En fait, il n'y a pas de mots, quoi, à part l'apocalypse quand on rentre du travail où il n'y a plus rien. Et le pire, ça va être à venir.
4: J'ai vu que vous avez déjà des bâches sur votre toit, c'est ça?
3: Oui, on les a mis hier soir avec mon compagnon parce que ça coule dans la maison. Donc on n'a pas le choix, il faut bien protéger un minimum ce qu'on peut essayer de sauver. Parce que là, même l'intérieur a subi, en fait. Donc, de gros dégâts, hein, un abri piscine en moins, donc ça fait toujours mal. Des clôtures qu'on s'était fait embêter à faire, mais qu'il n'y en a plus. On peut faire du petit bois.
2: Laure, habitante de Pouligny-Luzan, dans le Doubs, au micro d'ici Besançon. À Montegrosso, en Haute-Corse, ce sont 7 maisons qui ont été détruites, ainsi que 10 voitures et 5 bungalows. Et cette fois-ci par les flammes, un incendie impressionnant, désormais fixé, qui a parcouru 60 hectares. Clémence Gourdon-Négrini, vous êtes rendue sur place.
5: Ah, c'est bon, là, c'est la maison, là, celle-là a été sauvée. Il y a bien une trentaine qui ont été sauvées.
6: À quelques mètres de là, une autre maison, elle est détruite, comme éventrée par les flammes. Pour son propriétaire, l'état de choc, les interrogations sur les démarches à effectuer. Il en discute avec le sous-préfet de Calvi, venu à la rencontre des sinistrés, mais ne souhaite pas s'exprimer au micro. Un peu plus haut, la maison de Marie-Dominique a été épargnée. Elle l'a construite il y a plus de 50 ans avec son ex-mari.
7: Tout était très bien nettoyé tout autour, et puis j'avais les deux jolis chalets que j'adorais et qui ont brûlé. J'ai sauvé mes petites brebis, je les ai rentrées à la maison.
6: Elle, en s'échappant, a frôlé le drame.
7: Les flammes étaient sur le chemin, et là, ma voiture a pris feu à l'arrière, et c'est les pompiers qui m'ont sauvée.
6: Comme dans tout le reste du hameau, l'électricité a sauté. Alors Marie-Dominique va aller dormir chez des proches, du moins essayer, malgré le choc.
7: Je suis un peu perdue là, mais c'est comme ça. Il y en a d'autres, je ne suis pas la seule. Il y a les 7 maisons qui ont brûlé, alors moi la mienne n'a pas brûlé, alors vous voyez, c'est encore une chance.
6: Bien moins visible que les dégâts matériels, les conséquences psychologiques peuvent être importantes et doivent bénéficier d'une prise en charge rapide pour éviter qu'elles ne s'installent dans la durée.
2: Le reportage ici RCFM de Clémence Gourdon-Négrini. Aujourd'hui, les deux départements corses sont en vigilance orange canicule selon Météo France. À Bordeaux, le grand concert SOS Solidarité Incendie organisé hier soir a permis de récolter 1 450 000 euros, disent les organisateurs. Spectacle avec Renaud, Zazie, Gims ou M. Et tous les bénéfices sont reversés à la Fondation de France pour venir en aide aux sinistrés des feux de l'été en Gironde. On évoquait il y a un instant la canicule en Corse, mais au cours de cet été, c'est bel et bien tout le pays qui a été concerné par des chaleurs extrêmes et d'importantes sécheresses, si bien que notre agriculture traverse une crise d'une gravité exceptionnelle, dit la ministre de l'Agriculture, Annie Genevard. Elle doit dévoiler la semaine prochaine un plan d'urgence et vient de présenter ses priorités.
8: Il faut effectivement des aides financières, des aides réglementaires, des allègements réglementaires. L'idée, si vous voulez, c'est d'abord d'épauler les agriculteurs dans un moment où ils souffrent particulièrement, où ils voient le travail d'une année réduit à néant pour certains. Et surtout, de permettre la relance de la production pour l'année prochaine. Il faut pouvoir acheter des semis, il faut pouvoir acheter des plants, il faut pouvoir acheter des engrais. Le message que j'adresse aux agriculteurs, c'est que notre objectif, c'est d'épauler la trésorerie des exploitations les plus fragiles ou celles qui menacent de l'être. Et puis avec une attention particulière portée aux jeunes agriculteurs qui viennent de s'installer dans le métier, qui ont contracté des emprunts, qui doivent continuer leur activité, ceux-là auront toute mon attention.
2: Annie Genevard, la ministre de l'Agriculture. Au Népal, le bilan des victimes de la gigantesque crue de mercredi monte à 538 morts, indiquent les autorités. En Chine, les autorités font état de 5 morts sur le territoire du Tibet. Il y a toujours plus de 1400 disparus.
1: 13h05, 3 plaintes déposées contre Anne Hidalgo, l'ancienne ministre de Paris, et Patrick Bloche, son ex-premier adjoint.
2: Ce sont des familles d'enfants victimes d'agressions sexuelles scolarisées à l'école Sainte-Dominique, dans le 7e arrondissement de la capitale, des faits commis sur le temps périscolaire. Dans cet établissement, 2 animateurs ont été mis en examen fin mai et placés en détention provisoire. Selon les familles, les 2 élus avaient connaissance depuis des années de ces agissements. Et justement, cette question des violences sexuelles dans le périscolaire, mais aussi celle de l'éducation ou de l'interdiction des réseaux sociaux, font l'objet d'une grande consultation de votre radio ici, avec France Télévisions. Dites-le ici, chaque mois, avec une thématique en cette année présidentielle. C'est en partenariat avec l'Institut Odoxa. Exprimez-vous sur notre site ici.fr en bas de chaque article. Après la cyberattaque qui a visé l'éducation nationale fin juillet, les services informatiques restent par endroits perturbés. C'est le cas à quelques jours de la rentrée dans la Sarthe. Les boîtes mail des enseignants sont volontairement bloquées et du côté des familles, il y a des difficultés pour les inscriptions. C'est le cas d'Alice, dont la famille change d'école cette année.
0: J'ai ma petite fille qui va rentrer au CP. On a fait une préinscription à la ville du Mans. Malheureusement, avec la cyberattaque, on ne peut pas l'inscrire en direct à l'école. On va devoir certainement faire des formulaires papier et il en est de même pour tout ce qui est périscolaire. On n'arrive pas à joindre l'école pour le moment. Ce que l'on va faire, c'est qu'on va imprimer tous les papiers pour faire une inscription et tenter de se rendre à l'école demain. Ça rajoute beaucoup de stress. Déjà que c'est pas facile, c'est une étape particulière et de déménager et une rentrée scolaire en CP pour une enfant. Donc ça nous rajoute, nous en tant que parents, beaucoup de stress, de pas savoir où va être notre enfant, si elle va pouvoir bien manger, si le soir elle va pouvoir bénéficier du périscolaire, et également on aimerait bien lui acheter ses petites fournitures scolaires avant mardi prochain.
2: Alice, maman d'une petite fille dans la Sarthe, au micro d'Issimène. Et qui dit rentrée scolaire dans quelques jours dit et du monde sur la route ce week-end. Les difficultés ont déjà commencé. La France entièrement rouge dans le sens des retours aujourd'hui. La moitié ouest du pays en orange pour les départs. Ce sera orange demain dans tout le pays dans le sens des retours.
1: Quand les personnes aveugles et malvoyantes profitent pleinement des concerts.
2: Pour la première fois au festival Rock en Seine près de Paris, un concert chaque soir est audio décrit en partenariat avec l'association Valentin Aoui. Et Mickey avant-hier soir, Joe hier soir, où vous vous êtes rendu, Héloïse Roger?
9: Dans les mains de Justine.
10: Nous avons un boîtier et un casque.
9: La jeune femme est malvoyante. À la naissance, on lui a diagnostiqué une achromatopsie.
10: Je vois en noir et blanc, je ne vois aucun détail sur la scène.
9: Casque sur les oreilles, boîtier allumé, quelques minutes avant le concert.
11: Bonjour à tous, je m'appelle Morgane Renaud et je suis ravi d'être avec vous.
9: À l'écart, dans une toute petite cabine, l'audio descripteur a devant lui un grand écran divisé en 4 avec la scène filmée sous tous les angles. Le chanteur arrive avec ses musiciens.
11: Il a donc des cheveux, des mèches rebelles dans tous les sens qui lui tombent sur les oreilles et sur la nuque. Et sur le front, là, il vient de nous demander comment ça allait.
9: Morgane décrit et Justine est ravie de tant de précisions.
10: Les gestes de Joe, ça c'est vraiment quelque chose que je ne peux pas voir forcément.
11: Il vient de faire une galipette en avant, il s'est jeté sur la scène.
9: Plus d'une heure de concert où l'ambiance, les jeux de lumière, les couleurs, tout est décrit. Un travail très intense pour l'audiodescripteur.
11: Je dois sortir ces phrases, les formuler dans ma tête, déterminer si elles sont pertinentes et hop, les lancer quoi, sans buter dessus.
12: On se rend compte que c'est vraiment aussi un plus indéniable.
9: Anne-Gaëlle Tardieu est la référente de l'association Valentin Aoui. Avec ses dispositifs, elle veut lutter contre l'isolement des personnes aveugles et malvoyantes.
12: On fait partie de cette société, on n'est pas à côté. Et l'inclusion, il faut que ce soit presque plus un sujet un jour.
9: Pour Justine, le test est réussi. Elle a déjà hâte du prochain concert.
2: Et Justine revient ce soir pour audio-décrire le concert du groupe australien Nick Cave and the Bad Seed avant The Cure en clôture de Rock en Seine dimanche. Elle se prépare une série de 16 concerts. J'irai où tu iras, là où elle va, c'est à Paris. Céline Dion est arrivée ce matin en France, à l'aéroport du Bourget. Premier concert dans deux semaines, le 12 septembre à la Défense Arena. Ça va durer jusqu'au 17 octobre, au rythme de 3 spectacles par semaine, avant son retour pour 10 autres dates en mai prochain. Et puis les inscriptions pour assister aux célébrations du pape à Lourdes fin septembre sont désormais closes, indique le sanctuaire Notre-Dame de Lourdes. 150 000 fidèles sont attendus. La visite débutera le 25 septembre. Septembre à Paris avec une veillée pour les jeunes, puis une messe avec 500 000 personnes sur les Champs-Élysées. Le déplacement prendra fin à Metz en Moselle.
1: Merci Cyril Ardorodon et on vous retrouve à 14h pour la suite des infos. Alors si vous avez envie de changer d'air, de repartir en vacances ou de découvrir un nouvel endroit, dans moins d'une minute nous partons dans le Luberon pour découvrir l'envers des décors de cinéma sur votre radio ici.
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1: Vous êtes déjà en train de penser à vos prochaines vacances et pourquoi ne pas partir dans le sud? Dans le Luberon exactement, massif magnifique avec ses villages perchés qui attirent les tournages de séries télé et de films, et on comprend pourquoi. Il y a aussi une très bonne huile d'olive et des petites choses à grignoter.
15: Le Luberon, c'est ce coin paisible du sud de la France, avec ses villages perchés, ses champs de lavande et ses cigales. Un décor digne des œuvres de Marcel Pagnol, qui attire depuis plus de 40 ans des cinéastes du monde entier. Et moi, j'ai envie de vous faire découvrir ce Luberon authentique, presque figé dans le temps, avec ses places de village à l'ombre des platanes, ses rues étroites et ses vallées gorgées de soleil. Et à la fin de cet épisode, vous découvrirez comment il est possible de se retrouver dans un décor de film sans même le savoir. Je m'appelle Maxime Perron et je suis animateur à ICI Vaucluse. Et si j'adore le Luberon, c'est parce que ça m'évoque mes souvenirs d'enfance. Dans la ferme familiale, près d'Apt, chez ma mamie, mamie Cocotte, avec son tilleul, sa balançoire, ses poules évidemment, et ses champs d'asperges. C'est un lieu où je me sens bien, où je prends mon temps, et à chaque fois que je viens ici, j'ai toujours l'impression d'être surpris et de découvrir des coins cachés. Bienvenue dans Partir, le Luberon, l'envers des décors de cinéma. Notre point de départ, c'est le village perché de Gordes. Nous sommes aux portes des Luberons. Alors, je ne sais pas si vous le saviez, mais il y en a plusieurs. Le petit, le grand et l'oriental. En fait, le massif montagneux du Luberon se scinde en trois parties. On y retrouve donc des paysages différents et surtout plusieurs façons de vivre. Par exemple, le petit est assez touristique avec cette image de carte postale, alors que le grand et l'oriental sont plus tranquilles, plus sauvages. Quand on monte sur le belvédère du rocher Bel Air, situé en face de Gordes, on a un panorama à couper le souffle sur tout le village. Les maisons sont accrochées à la montagne à plus de 300 mètres de haut. Et en toile de fond, on peut observer tout le Luberon et le mythique Mont Ventoux. Ce n'est pas pour rien que Gordes est l'un des plus beaux villages de France. En 2023, il était même considéré par un magazine américain comme le plus beau village du monde. Alors quand vous êtes sur le belvédère, impossible de ne pas repartir sans prendre une photo. C'est le plus beau point de vue de cet endroit. Pour venir jusqu'ici, vous pouvez venir en train jusqu'à Cavaillon et terminer votre trajet en bus. Mais je vous conseille de venir en voiture, c'est beaucoup plus pratique, surtout si vous voulez visiter d'autres coins du Luberon. Pour vous garer, je vous conseille le grand parking du réservoir, proche du centre-ville. Comptez 8 euros pour 4 heures de stationnement. Par contre, je vous déconseille de vous aventurer en voiture dans le centre-ville, car il est presque entièrement piétonnisé. Les places de parking sont donc rares, mais cela dit, c'est plutôt agréable quand on s'y promène à pied. Lorsque vous êtes à Gordes, je vous conseille d'arpenter les petites rues selon votre instinct. De toute façon, tous les chemins mènent à une vue à 360. C'est le cas par exemple à la terrasse du Cercle des Républicains, un café local où vous pourrez voir le côté vertigineux du village à flanc de falaise. C'est impressionnant. Au fait, si vous êtes adepte de la série Netflix, Emily in Paris, le village de Gordes devrait vous sembler familier. Plusieurs scènes de la saison 3 ont été tournées dans la région. C'est d'ailleurs ici, chez le boulanger de Gordes, que l'actrice Lily Collins a goûté, selon elle, les meilleurs croissants de France. Les habitants racontent même qu'elle a imposé à la production d'acheter tous les jours des centaines de croissants pour toute l'équipe de tournage. Alors si vous voulez visiter le Luberon dans les pas d'Emily in Paris, sachez que des tour opérateurs proposent des excursions spécifiques. Juste à côté du village se trouve l'abbaye de Sénanque, au creux d'une vallée. Une poignée de moines vit ici, dans cet édifice du XIIe siècle, face à un immense champ de lavande, bien ordonné, en rang. Pour moins de 10 euros, la visite du cloître est possible, en silence ou presque, car les moines vivent et travaillent ici. Vous en croiserez sans doute. Avant de partir, arrêtez-vous à la boutique du monastère. Biscuits, huile essentielle, huile d'olive ou encore ces fameux bonbons au miel que ma maman m'achetait quand j'étais petit. Ce sont uniquement des produits locaux. Mais je vous ai promis de vous faire découvrir un Luberon encore plus authentique, là où le temps s'est comme arrêté. On y va tout de suite.
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15: Ici, on est donc à Grandbois, dans le Grand Luberon, à une heure de route de Gordes. Nous sommes dans un village perché, rustique, avec ses maisons en pierre, ses ruelles et son atmosphère calme et tranquille. Non loin de la place de la mairie, il y a un commerce qui fait à peu près tout, boulangerie, épicerie, café, avec ses clients qui papotent au soleil sur deux chaises en plastique. Il y a aussi deux restaurants et un artisan, pas plus, pas moins. Sur la place, ouvrez bien l'œil. Certains détails devraient vous interpeller comme la fontaine, la belle mairie au volet bleu lavande, ou encore l'église du XIe siècle, juste derrière nous. Si vous avez regardé les films La gloire de mon père ou Le château de ma mère, inspirés des romans de Marcel Pagnol, ça devrait vous dire quelque chose. Et oui, c'est bien cet endroit qui a été choisi pour incarner le village de la Treille, où Marcel Pagnol passe ses vacances. D'ailleurs, la fontaine au centre est encore surnommée Fontaine aux Bartavelles, comme dans les films d'Yves Robert. Au-delà de la référence cinématographique, je vous conseille de prendre quelques instants pour profiter de la sérénité du lieu. Ici, rien n'a bougé. On pourrait presque se croire à la fin du 19e siècle ou au milieu des années 50. Les lampadaires sont dans leur jus, pas de fil électrique, les façades et les volets des maisons sont authentiques, comme ceux de Christine et Patrick, le couple de boulangers. Leurs pains se sont d'ailleurs retrouvés dans le dernier film de Christophe Baratier, Le Temps des Secrets en 2022. Il faut dire que les 400 habitants du centre ancien du village sont plutôt habitués à être sous le feu des projecteurs. Imaginez, un habitant sur deux a déjà été figurant pour les besoins d'un film. Ce caractère authentique, c'est justement ce qui séduit les réalisateurs. Anne-Cécile Sélimont-Paul est chargée de mission à la commission du film Luberon Vaucluse. En fait, son travail, c'est de dénicher des lieux de tournage dans la région.
16: On a une chance de dingue dans le Luberon et dans le Vaucluse, c'est qu'on a des décors dans leur jus. Ce qui fait que j'ai beaucoup de tournages d'époque. C'est des masses et des bastides, mais aussi des places, parce que les maires, ils font attention de ne pas avoir de pollution visuelle dans leur village. On a aussi des tournages américains qui sont importants. Par exemple, les décors qui sont recherchés aussi, ce sont des décors trichés. Ici, par exemple, à Lourmarin, au château, on a triché l'Italie. Pour The Serpent Queen, c'était la jeunesse de Catherine de Médicis. J'ai même triché la mer. Oui, on peut tricher la mer. Par exemple, l'étang de la Bonde, il y a un petit côté qui fait marécage. Ça fait un peu mangrove. Donc, on peut tout à fait s'imaginer quelque part dans les îles.
15: À 20 minutes de Grandbois, il y a un endroit que j'apprécie vraiment et qui est lui aussi resté figé dans le temps. C'est la petite église de Vaugine, lumineuse, sobre, posée là, à l'entrée du village, au milieu d'un champ, avec ses platanes centenaires tout autour. Elle a vu des scènes cultes, comme le mariage de Manon des Sources, incarné par Emmanuel Béart, ou encore la scène finale du film avec Yves Montand.
16: On est sur ce banc mythique où était assis Yves Montand pour Manon des Sources. Rien n'a bougé, en fait, si on pouvait interroger les arbres, ils nous raconteraient comment s'est passé le tournage.
15: Si vous vous asseyez sur ce banc mythique, vous pourrez observer le point de vue qu'il offre sur l'église. Elle est dorée au coucher du soleil, et les jours de Mistral, on est bercé par le bruit du vent qui s'engouffre entre les feuilles de platane. Cet endroit me procure un sentiment de quiétude. Je m'y sens bien. On se dirige à présent à Ansuisse, dans le sud Luberon, à 10 minutes de Vosgiennes. Le village est perché sur une petite butte. Il est surplombé par un imposant château médiéval et juste en contrebas, il y a l'église Saint-Martin d'Ansuisse, plus discrète. À l'intérieur, elle reste sobre, mais ce qui est marquant, c'est l'intimité et le calme qui y règnent. Et pour l'anecdote, c'est ici que le mariage de Manon des Sources et le prêche du curé ont été tournés. Auteuil, Béart, Montand, Depardieu, ils étaient tous là et rien n'a bougé. Ne partez pas d'ici sans votre bouteille d'huile d'olive. C'est l'or vert du Luberon. Et pour rester dans le thème, prenez le temps d'emporter un gibassier. C'est une sorte de fougasse sucrée fabriquée uniquement dans le Luberon à base d'huile d'olive. Je n'oublie pas non plus les croquants, des biscuits secs à l'amande fabriqués par quasiment tous les boulangers du coin. Mais ouvrez bien les yeux avant d'en commander un. Eh oui, au début de cet épisode, je vous avais dit que je vous dirais comment il est possible de se retrouver dans un décor de film sans même s'en rendre compte. Si les habitants sont habitués à accueillir des tournages et parfois même à y prendre part, faites attention lors de votre visite à ne pas vous laisser avoir par un décor un peu trop réaliste.
17: On était à Seignon, j'étais sur le tournage et puis ils avaient recréé un bar. Il n'y a pas de bar à Seignon, en fait, sur la petite place avec la fontaine et tout. C'est souvent, on recrée des bars, là, et donc un café. Et il y avait des touristes hollandais qui sont arrivés avec leur vélo et qui se sont assis là et ils attendaient qu'on les serve. Il a fallu que le régisseur général leur dise « En fait, c'est un tournage. »
15: On prend maintenant la direction de Cucuron, un endroit on ne peut plus romantique. La particularité du village, c'est son immense étang de 60 mètres de long sur 15 mètres de large, bordé d'immenses platanes. Cucuron, un nom tout mignon qui a été le décor de la romance américaine A Good Year, réalisée par Ridley Scott avec Russell Crowe et Marion Cotillard. Si vous avez encore un peu de temps devant vous, si votre week-end n'est pas terminé, j'ai une dernière idée pour vous. On va prendre le volant d'une deux chevaux et parcourir les routes à travers les champs du Luberon.
18: Allez, c'est parti, on y va.
15: On est maintenant entre Cucuron, Saint-Martin-de-la-Brasque et Ansuisse, au volant de Cathy. C'est le nom de cette élégante deux chevaux des années 70, d'un bleu couleur ciel de Provence. À son volant, Adrienne Boulet-Vadreau, cette Luberonnaise, a créé avec son mari Damien l'entreprise Oh My Dutch en 2020. Leur voiture, 17 au total, c'est comme leur bébé, ils leur parlent et les chouchoutent. Toute l'année, le couple fait découvrir les coins cachés qu'ils aiment tant dans le Luberon. Au fil des saisons, il est possible de prendre les petites routes du Luberon, les cheveux au vent, direction non assistée, quatre petites vitesses, et c'est le début de l'aventure à 60 km/h.
18: Ici, c'est un endroit que j'affectionne particulièrement parce que c'est un champ de cerisiers par milliers. Et de l'autre côté, on a des champs d'amandiers par milliers. Et quand les fleurs elles poussent, c'est magnifique, c'est blanc. C'est blanc. C'est superbe. Tu peux te promener ici et t'as l'impression que c'est l'infini. Quoi. Moi, j'emmène les filles souvent là et c'est dingue. C'est dingue complètement. Quoi.
15: À côté de tous les villages du Luberon qui attirent les réalisateurs du monde entier, la de chevaux n'est pas en reste. Elle est aussi une vraie star du cinéma. Elle apparaît dans pas moins de 141 films. Alors, je ne sais pas pour vous, mais pour moi, la deux chevaux la plus culte, c'est sans hésitation celle de la bonne sœur dans Les Gendarmes de Saint-Tropez. Vous savez, quand elle file à toute allure avec un Louis de Funès peu rassuré. Avant de prendre la route, assurez-vous d'avoir un chapeau et au moins 4 litres d'eau. L'été, la chaleur et le soleil cognent assez fort dans les voitures. Comptez environ 200 euros la journée pour une sortie en deux chevaux, avec un pique-nique composé de produits locaux que vous pourrez par exemple déguster face au château de Sannes au bout d'une grande allée de cyprès. Vous pourrez aussi apercevoir l'un des derniers moulins de Provence, mais ça, vous le découvrirez quand vous viendrez.
19: Sans faute, promis. Merci à Maxime Perron d'ici Vaucluse. Partir dans le Luberon, l'envers des décors de cinéma est disponible en réécoute sur ici.fr et sur l'appli ici, comme tous les épisodes de ce podcast Partir qui vous emmène aux quatre coins de France pour passer un week-end, des vacances ou simplement vous évader en l'écoutant. Musique maintenant avec Alain Souchon, Full Sentimental sur votre radio ici.

0: souvenir de 1983, Foule sentimentale d'Alain Souchon. Alain Souchon qui sera en concert le 12 septembre dans la cour du Château Royal de Blois aux côtés d'autres artistes. Et maintenant, la musique continue sur votre radio locale ici. Je vous souhaite un très très bel après-midi.
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2: Notre patrimoine ici en Vaucluse, on peut le visiter, bien sûr, mais on peut aussi le déguster. La preuve dimanche, à Malemort-du-Comtat, avec un petit trésor de chez nous. C'est un raisin que l'on appelle le muscat du Ventoux. C'est même le prince des raisins. C'est une appellation d'origine protégée qui est cultivée par environ 150 producteurs chez nous, entre le Mont Ventoux et Avignon. Et chaque année, il a le droit à sa fête. 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
2: Bonjour, bienvenue, bel après-midi avec Ici Vaucluse. C'est peut-être la fin des vacances pour vous. J'espère que la dernière ligne droite avant la rentrée se passe bien. Nous sommes le 28 août, on fête les Augustins et les Éloines aujourd'hui. Pour bien finir la semaine, on va se faire plaisir en musique. On vous a préparé Marine et Police qui arrivent. Et côté faune et flore, dans un instant dans Vraiment Nature, Omblin nous emmène au Naturoptère de Sérignan. Et puis d'ici 16h, on notera aussi quelques bons plans sortis pour ce week-end vauclusien pour vous.

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1: C'est l'heure de Vraiment Nature, votre rendez-vous 100% faune et flore en Vaucluse avec Omblin. Notre star du jour, Omblin, est rare, visible en ce moment chez nous, c'est la rosalie des Alpes. Et alors on est vraiment loin, Omblin des Alpes.
2: Oui certes, mais elle est bien présente chez nous. Et qui est donc cette beauté? Eh bien c'est vous qui nous répondez, Thierry Leroy. Vous êtes responsable scientifique au Naturopter, le centre pédagogique dédié à la nature à Sérignan du Comtat. Alors, trêve de suspense, qui est cette rosalie?
3: Impossible à confondre, cet insecte est magnifique. C'est un coléoptère, l'un des plus grands, des plus beaux et des plus rares d'Europe. Et nous avons la chance de l'avoir en Vaucluse. Pour le décrire rapidement, il est bleu, gris, avec des taches noires veloutées sur le dos, des très grandes antennes. Sa taille totale peut atteindre 10 cm. Et il a également des antennes bleues et noires qui font la convoitise des collectionneurs. Mais attention, cet insecte est strictement protégé au niveau national, au niveau européen, et il est donc interdit de le capturer. Le moment le plus propice pour aller voir ces magnifiques insectes, c'est juillet-août, en fin de matinée, lors d'une matinée bien ensoleillée, donc dans une forêt plutôt de hêtres, bien exposée au sud, avec des arbres morts ou sénescents, c'est-à-dire avec un stade de vieillissement avancé. Cependant, jusque septembre, on peut encore avoir la chance de découvrir ces magnifiques insectes. La principale menace qui pèse sur cet insecte, c'est la dégradation de son milieu de vie, donc des forêts de hêtres, puisqu'on va trouver de moins en moins de hêtres, qui sont remplacés plutôt par des résineux. Et puis pour les forêts de hêtres qui sont encore présentes, ce qui est intéressant pour l'animal, ce sont des bois morts, des souches, des branches mortes. Et la sylviculture, donc l'exploitation des forêts, ne permet pas trop de garder des arbres morts ou des branches mortes au sol. Donc la principale menace, c'est la dégradation du milieu de vie. Il est bon de savoir également que finalement, cette rosalie s'adapte en quelque sorte. On peut la retrouver dans les plaines, sur d'autres arbres, des frênes, des tilleuls, des ormes, plutôt au bord des rivières. Donc elle n'est pas inféodée strictement aux forêts de hêtres en altitude.
2: Donc si on voit une petite tache bleue sur du bois mort, on dégaine tout de suite le téléphone, on la prend en photo sans la déranger et surtout on compte sur vous pour nous envoyer vos clichés pour que le Naturopter puisse recenser les populations. Merci Thierry.
1: On vous met bien sur les infos pour nous faire parvenir ces clichés sur notre site ici.fr et l'appli ici. Et vous pouvez aussi le faire tout simplement par notre WhatsApp 04 90 14 0404.
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0: Bel après-midi en Vaucluse, bonne route, prudence, hein, y a du monde pour ce dernier week-end des vacances. Dans quelques minutes, les infos de 14h, la météo de cette fin de semaine et côté balade, fête, sortie ce week-end avec ici Vaucluse, vous avez le choix. Dimanche, c'est la fête du raisin à Malemort-du-Comtat, c'est aussi la fête de l'ail à Piolenc. Et puis demain, c'est le grand rendez-vous, c'est la fête à Avignon, le banc des vendanges sur la place du Palais des Papes dès 17h.
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1: Ici Vaucluse, bonne journée, il est 14h et c'est l'heure des infos.
2: Le trafic des trains reprend progressivement après les orages hier soir. Leur circulation a été perturbée ou interrompue, notamment en gare de Laval, sur la ligne Rouen-Amiens ou encore en région parisienne sur le RERC. Les intempéries ont particulièrement frappé l'Île-de-France et l'est du pays. Des grêlons ont fait d'importants dégâts dans le Doubs. C'est à voir en images sur ici.fr. En raison d'orages prévus aujourd'hui à Chamonix en Haute-Savoie, le départ de l'ultra-trail du Mont-Blanc est reporté de 2 heures. 2500 coureurs doivent s'élancer sur une boucle de 174 kilomètres et 10 000 mètres de dénivelé. Une des courses de ce type les plus prestigieuses au monde. Le littoral aquitain des Pyrénées-Atlantiques à la Charente-Maritime classé en risque maximal pour les baïnes jusqu'à dimanche inclus. C'est ce qu'indique la préfecture de la région Nouvelle-Aquitaine. Il est conseillé de se baigner dans les zones surveillées. La baignade est même déconseillée aux enfants. Après l'été de sécheresse et de canicule, le plan global d'accompagnement au monde agricole comprendra des aides financières et des allègements réglementaires. C'est ce qu'indique la ministre de l'Agriculture. Annie Genevard doit donner les détails de ce plan la semaine prochaine. Jusqu'à 19,50 € en plus pour une veste. Le gouvernement a publié ce matin le montant des pénalités financières pour les produits d'ultra fast fashion. Des malus appliqués dès le 1er septembre sur les vêtements de Chine, Temu ou AliExpress et qui augmenteront progressivement jusqu'en 2030. Et puis Céline Dion est arrivée ce matin à Paris avant son marathon de 16 concerts à la Défense Arena entre le 12 septembre et le 17 octobre.
1: 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La météo pour cet après-midi, attention, vigilance jaune en Vaucluse pour un risque d'orage. Il fait encore bien lourd, les pluies et les orages sont encore présents une bonne partie de l'après-midi. Le soleil devrait revenir en fin de journée avec un vent de sud-ouest. Les températures montent jusqu'à 31 degrés en plaine, 30 dans l'enclave, 29 en Suisse, apte à Avignon, 30 à Cavaillon et 26 degrés à Sceaux. Demain, retour d'un grand soleil avec un vent faible jusqu'à 31 en plaine et 25 sur les hauteurs. Et pour dimanche, grand soleil, petit nuage, vent faible, température en hausse jusqu'à 33 en plaine.
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0: Une très belle journée avec ici Vaucluse qui vous offre chaque après-midi un quart d'heure 100% chanson française. Dans un instant, on va écouter Michel Berger, Benjamin Biolay ou encore David Hallyday. Et puis notez que ce week-end, Mathieu Doucet vous réveille dès 7h avec pas mal de cadeaux pour vous. Des invitations pour la ferme au crocodile à Pierre-Latte, pour le château de Lourmarin et vos entrées à l'espace aqua des Tentes aux Thermes de Montbrun-les-Bains. Trop bien. Il vous donnera aussi des idées sorties et comme chaque week-end avec des associations du Vaucluse, on propose des animaux à adopter avec le rendez-vous hashtag trop mignon. Ce week-end, ce sera avec Sac à Puce à Carpentras. Rendez-vous demain et dimanche à 8h10.
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1: Ah, vous avez encore la tête en vacances, hein. Peut-être même que là en ce moment vous avez les pieds dans l'eau. Oui, bah, je vais vous mettre les pieds sur terre moi, puisque la semaine prochaine, je suis désolé de vous le rappeler, mais c'est déjà la rentrée scolaire, oui. Les fournitures scolaires, ça vous aviez géré, hein, on est bon. En revanche, est-ce que vous aviez pensé à la garderie, à la cantine, aux activités du mercredi? Il n'est pas trop tard si vous habitez l'Isle-sur-la-Sorgue, puisque les inscriptions pour le périscolaire sont ouvertes. Vous faites ça de chez vous en plus, c'est ça qui est bien. Vous connectez sur le portail famille, qui est accessible 24 heures sur 24, 7 jours sur 7, vous rentrez vos identifiants et vous faites vos demandes. Vérifiez juste bien deux petites choses: que vous avez déposé votre dossier unique d'inscription avant le 22 juillet et que vous avez aussi transmis l'assurance scolaire de vos enfants pour 2026-2027. Si ça c'est fait, il n'y a plus qu'à. Ici Vaucluse, c'est toutes les heures des bons plans, des idées utiles pour bien préparer la rentrée.
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2: Très bonne journée avec Ici Vaucluse. Tout à l'heure entre 16h et 19h avec Florent Mounier, vous saurez tout sur le festival des Vendanges qui commence demain à Saint-Léger-du-Ventoux. On vous dit ça vers 18h15. Côté cadeau, vous pourrez gagner un panier garni pour la fête du Muscat. Ça aussi, c'est une belle fête à Malemort-du-Comtat et c'est ce dimanche. Le retour de la musique dans un instant avant les infos de 15h et la météo du Vaucluse.
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1: Ici Vaucluse. Bonne journée. Il est 15h, c'est l'heure des infos.
2: Trois ans après la disparition du petit Émile dans les Alpes de Haute-Provence, le mystère reste entier. 106 prélèvements ADN ont été réalisés en début d'année et aucun ne correspond à ceux qui avaient été retrouvés sur les vêtements du petit garçon de 2 ans et demi. On l'a appris aujourd'hui, les résultats de ces analyses ont été transmis au juge d'instruction. Un éducateur spécialisé qui travaillait depuis 40 ans dans un club pour enfants à Isola 2000 dans les Alpes-Maritimes, mis en examen pour des agressions sexuelles sur mineurs de moins de 15 ans. Ce septuagénaire est visé par au moins 2 plaintes et placé sous contrôle judiciaire pour des faits présumés entre 2018 et 2025. Attention, si vous comptez vous baigner en Nouvelle-Aquitaine, des Pyrénées-Atlantiques à la Charente-Maritime, le littoral est classé en risque maximal pour les baïnes jusqu'à dimanche. La préfecture de la région conseille la baignade dans les zones surveillées et la déconseille pour les enfants. Et du monde sur la route en ce dernier week-end de vacances. La France entièrement rouge dans le sens des retours aujourd'hui. La moitié ouest du pays en orange pour les départs. Ce sera orange demain dans tout le pays dans le sens des retours. Et puis le match Rennes-PSG de la 23e journée de Ligue 1 sera inversé et aura lieu au Parc des Princes. C'est ce que vient de décider la Ligue de football professionnel. Le match de la première journée s'était disputé à Rennes en raison de l'état de la pelouse parisienne. La LFP inflige aussi 150 000 euros d'amende au PSG. Pour cette même raison, c'est à lire sur notre site et notre appli ici.fr.
1: 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La météo pour cet après-midi, attention en vigilance jaune en Vaucluse pour un risque d'orage. Il fait encore bien lourd, les pluies et les orages sont encore présents une bonne partie de l'après-midi. Le soleil devrait revenir en fin de journée avec un vent de sud-ouest. Les températures montent jusqu'à 31 degrés en plaine, 30 dans l'enclave, 29 en Suisse, apte à Avignon, 30 à Cavaillon et 26 degrés à Sceaux. Demain, retour d'un grand soleil avec un vent faible jusqu'à 31 en plaine et 25 sur les hauteurs. Et pour dimanche, grand soleil, petit nuage, vent faible, température en hausse jusqu'à 33 en plaine.
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0: 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Demain, entre 9h et 10h, on fait le grand ménage de rentrée avec la droguiste du bazar de Bellevue aux Angles, Christine Mathieu, qui sera l'invitée de Mathieu Doucet, qui vous donnera des dizaines d'astuces pour ranger, nettoyer, désinfecter et faire la maison toute belle. Dans un instant, c'est le retour de la musique avec Ici Vaucluse et elle sera française pendant un quart d'heure. Mécano, Véronique Sanson et Julien Lib. Bon après-midi avec nous.
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2: Eh oui, on y est, hein, c'est la rentrée la semaine prochaine et vous avez envie de vous lancer dans une nouvelle activité. Vous avez réfléchi tout l'été, vous voulez vous inscrire dans une chorale, ouais, vous voulez faire du yoga, ah oui, ça c'est sûr. Vous voulez agir pour l'environnement, vous voulez aider les autres et même que vous avez envie tout simplement de rencontrer de nouvelles personnes. Vous allez pouvoir prendre tous les renseignements dont vous avez besoin dans les forums des associations là qui commencent chez nous en Vaucluse. Le premier d'ailleurs, ça sera à Oped ce dimanche, mais va y en avoir plein d'autres. Hein. C'est vraiment le lieu pour prendre des informations, poser des questions aussi aux bénévoles, assister à des démonstrations et si vous êtes convaincu, vous vous ferez l'inscription directement sur place. Je vous l'ai dit, à Oped, le premier forum c'est ce dimanche. Si vous habitez à Carpentras, Apte, Cavaillon, Lille-sur-la-Sorgue, ça sera le samedi 5 septembre. Et si vous êtes du côté d'Avignon, d'Orange, de Vaison-la-Romaine et de Pertuis, ça sera le dimanche 6 septembre. Ici Vaucluse, c'est toutes les heures des idées pratiques pour bien démarrer la rentrée.
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2: À suivre les infos de 16h, la météo du Vaucluse et Florent Mounier qui vous raccompagne avec Ici Vaucluse à la maison. Attention, c'est le dernier week-end de chassé-croisé pour cette fin de mois d'août. Vous serez très nombreux sur la route et sur les autoroutes de la région. Bon retour, bonne reprise, profitez bien de votre week-end avant de reprendre le boulot. Dans un instant, le retour de la musique à fredonner ensemble, les Rita Mitsouko, Bruno Mars et Niagara. Belle fin de semaine avec Ici Vaucluse.
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2: Les incendies qui ont ravagé la Gironde, les Landes et le Var ont occasionné 25 000 sinistres pour un coût estimé à près de 500 millions d'euros, indique aujourd'hui France Assureur. Cela témoigne de l'ampleur exceptionnelle des dommages selon la Fédération des Assurances. Les sinistrés ont jusqu'au 31 août exceptionnellement pour déclarer leurs dégâts. Aucun des 106 prélèvements ADN réalisés ne correspondent à ceux retrouvés sur les vêtements du petit Émile, 3 ans après sa disparition dans les Alpes de Haute-Provence. Les analyses menées en début d'année, ces résultats ont été transmis au juge d'instruction, c'est à lire sur ici.fr. Au Népal et au Tibet, les derniers bilans font état d'au moins 552 morts et 1400 disparus après les gigantesques crues de mercredi. Il y a 4 Français parmi les personnes toujours recherchées. Baignez-vous dans des zones surveillées sur le littoral aquitain. C'est la recommandation de la préfecture alors que le risque de baigne est maximal jusqu'à dimanche. La baignade est même déconseillée pour les enfants. Le coup d'envoi de l'Ultra Trail du Mont Blanc est reporté de 2 heures. Il sera donné finalement à 19h45 ce soir en raison d'orages prévus à Chamonix en Haute-Savoie. Cette course de 174 km avec 10 000 mètres de dénivelé est l'une des plus prestigieuses au monde. 2500 personnes y participent. Et puis 150 000 euros d'amende infligée au PSG par la Ligue de football professionnel après l'affaire de la pelouse en mauvais état. Le match de la première journée de Ligue 1 face à Rennes avait été inversé et joué sur le terrain breton. Rennes-PSG pour la 23e journée sera aussi inversé, donc disputé au Parc des Princes.
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3: Allez, coup d'œil sur votre météo pour le Vaucluse. Aujourd'hui, on a une vigilance jaune pour le phénomène orage sur le département de Vaucluse. Demain, en revanche, plus de vigilance. Beau week-end ensoleillé. Grand ensoleillement d'ailleurs sur les 2 jours, malgré quelques tout petits nuages. Et pour les températures, le thermomètre devrait indiquer jusqu'à 31 degrés demain, samedi. Et 33 degrés pour Orange-Carpentras et Vaison-la-Romaine pour dimanche. Je vous souhaite d'avance un bel après-midi. Et puis un bon week-end tant qu'on y est.
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1: Ils étaient occupés tous les deux, hein. Marc Lavoine, Patrick Fiori, pour occuper une nouveauté ici, Vaucluse. Bonjour à toutes, bonjour à tous. Merci d'être avec nous. Vous écoutez la plus belle des radios du côté d'Orange, Carpentras, Vaison-la-Romaine, ou bien encore Villeneuve-les-Avignon. Il y aura dans un instant Mathieu Bazar avec Solo Tout, ainsi que Johnny Hallyday, le chanteur abandonné. Et pour l'heure, on ne vous abandonne pas. Un jour en Vaucluse, c'est avec Philippe Garcia tous les après-midi. Philippe qui aujourd'hui nous propose du rêve en plein cœur d'Avignon, entre le jardin du Verger Urbain 5 et le cinéma Utopia Manutention. On va ouvrir la boutique atelier Les Verriers du Palais. C'est là que se sont installées deux jeunes artisanes verrières, Anne-Claire et Emma.
2: Et oui, nous sommes sur le site du Labo de la Deuche, créé par deux Belges flamands passionnés, Sophie et Sven. Sven se souvient de ses 8 ans, dans les Ardennes belges, cheveux au vent, à bord d'une deux chevaux Charleston. La passion était née. Après 3 ans de location de leur flotte de Deuche, ici dans le Luberon, ils ont passé la vitesse supérieure, devenus spécialistes de la petite Citroën. Maintenant, ils les réparent, les restaurent totalement. Nathalie vient de faire réparer son Acadiane, une sorte de deux chevaux fourgonnette des années 70.
3: Elle n'est pas utilisée tous les jours, elle est utilisée quand il fait beau, parce qu'on a envie de prendre le temps, c'est plutôt coup de cœur.
4: Du coup, elle n'a pas démarré depuis samedi matin. C'est un moteur qui est un peu frileux, avec la neige qu'on a eue la semaine dernière.
5: Ça a une odeur spécifique, hein. Ah ben voilà,
4: impeccable.
5: Vous avez bien travaillé alors.
4: Mais oui.
5: En fait, vous l'avez acheté pour trimballer votre mari avec les animaux, c'est ça?
3: C'est ça.
5: D'accord.
3: D'ailleurs, j'ai le chien plutôt à côté de moi et le mari derrière.
4: Ça, c'est Sven, mon conjoint.
5: Là, vous bossez sur quoi, Sven, là? Qu'est-ce que vous êtes en train de faire, là?
6: Il y avait une fuite au niveau de joint speed du vilebrequin sur le moteur. C'est un moteur qui est assez facile à travailler soi-même. Bon, si on n'a pas le matériel, on peut faire la base.
5: Et donc là, il y a plusieurs types de modèles. Il n'y a pas que de la deux chevaux, mais de la famille de la deux chevaux.
6: Là, on a un AMI 8 break. Complètement déshabillé, parce que le but c'est qu'on refait tout la carrosserie, change les planchers pédaliers, on les coupe, on les ressoude, et puis on va faire la peinture de la voiture.
5: Qu'est-ce qui a commencé, hein?
4: C'est surtout ta passion à toi, hein. Ça fait 4 ans qu'on fait de la location, mais on faisait ça de chez nous. On n'avait pas de garage, c'était juste le parking du tout venant.
6: Du coup, on a trouvé ce garage qui est à reprendre. Et en plus, ça nous donne quand même une activité à l'année. Parce que l'hiver, c'est plutôt les restaurations.
5: Oui.
6: Parce que les gens, ils veulent rouler pendant l'été avec. Et l'été, c'est plutôt la location.
5: Là, vous bossez sur le regard de la deux chevaux, hein, sur ses yeux.
6: Oui. C'est des trucs qu'on a tout dû démonter pour arriver au moteur. Moi, je préfère travailler sur les anciens parce que il y a vraiment encore le savoir-faire. Il faut faire ta propre diagnose. Les voitures modernes, on la branche sur la valise et elle dit ce qu'on doit faire ou ce qu'on doit remplacer.
5: Vous étiez psychologue. Est-ce que là, il y a une psychologie particulière sur la deux chevaux?
6: Je pense qu'elle est une deux chevaux. Elle est frivoleuse, capricieuse, mais en tout cas, elle est très aimable.
2: Le Labo de la Deuche à Apt a désormais beaucoup de succès. Nombre de propriétaires de deux chevaux et dérivés confient l'estimation et la restauration de leur petite Citroën à Sven et Sophie pour en faire une petite merveille très convoitée.
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0: vous dire que ça sent bon l'été, on sifflote, oui, nous sommes sur les routes du Vaucluse avec Mathia Bazar et Solotou. Il y aura dans un instant Johnny Hallyday pour le chanteur abandonné, Morane, toutes les mamans, ainsi que Benabar avec Elle Danse, une nouveauté ici Vaucluse. C'est le quart d'heure français qui arrive dans 2 minutes, ne bougez pas.
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0: Morane avec toutes les mamas sur votre radio ici Vaucluse. Très bel après-midi, bon début de week-end. Oui, c'est quasiment le week-end, à quelques heures, on est en week-end. Il y aura Larousseau dans un instant, tu m'oublieras, ainsi que Lewis Capaldi, Wish You the Best. Et nous aussi, on vous souhaite le meilleur avec Mathieu Doucet pour la nouvelle saison qui arrive. Là, c'est la rentrée, on se met au sport, Mathieu.
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2: Vous allez reprendre le sport là pour la rentrée, ouais, ça fait partie de vos bonnes résolutions, c'est très bien. Mais est-ce que vous savez ce que vous allez faire comme sport? Vous avez choisi ou pas encore? J'ai un bon plan pour vous. Ça se passe à Avignon avec le club Avignon Le Pontet Triathlon qui lance une opération de remise en forme. Voilà, pour remettre en route la machine aussi et découvrir de nouveaux sports. C'est du 3 septembre au 17 octobre et c'est un forfait de 10 séances dont vous allez bénéficier. Avec ça, vous allez tester le gainage, le renforcement musculaire, la marche rapide, la course à pied. Il y a des séances de natation qui sont également prévus. C'est adapté à votre niveau, hein, quel que soit justement le niveau sportif que vous avez. C'est accessible à tous. Ça se passe le lundi soir au stade nautique d'Avignon, le jeudi soir au stade de Fargue au Pontet et le samedi matin à la piscine Stuart Mill. Vous avez juste à vous inscrire sur le site de la Fédération Française de Triathlon. Vous cliquez sur la rubrique passe rentrée bouger. 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

0: Lewis Capaldi avec Wish You The Best. Dans un instant, la musique revient, celle que vous aimez sur votre radio ici Vaucluse. Jacques Higelin avec Tombé du Ciel. Je vous souhaite un bel après-midi. C'est le moment de l'humour en tube. À quelques jours de la rentrée scolaire, nous sommes nombreux à redouter le mois de septembre avec ses dépenses évidemment. Alors pour rester zen, nous maintenir la tête hors de l'eau et le fou rire aux lèvres, eh bien Fred a fait appel à ses comiques de service. Ça se passe dans l'humour en tube. Salut Fred.
1: On a mis le seuil de pauvreté à 20 balles. J'ai un billet de 50, t'as un billet, oh le bourgeois hein.
2: Ah ben oui, c'est tout le problème, hein. Quand c'est les riches qui fixent le montant du seuil de pauvreté, il peut y avoir différentes catégories de pauvres, et même des anciens riches qui passent en catégorie pauvre. Hein. Naïm a analysé l'évolution de l'économie française à travers les âges, et il faut qu'on fasse attention à la relégation.
1: PIB par habitant, en France, en 90 on était 11e, maintenant on est 25e. J'ai calculé, dans 30 ans, c'est nous les migrants. Ah ouais, faut arrêter le yoga, faut se mettre à la brasse coulée, tonton. Un pote qui me dit « Oh, t'es pessimiste !» Non, tu sais pas nager, c'est tout. Faut que tu t'y mettes, là. En une époque, économiquement parlant, la France, c'était le Barça, voire le Real. Et puis, Sarkozy, Hollande, Macron, Guingamp. Alors, on est Guingamp.
2: Oui, alors, attention hein, quand même avec l'en avant Guingamp. Comme dirait le grand philosophe Jean-Jacques Goldman dans La Voix de Céline, les derniers seront les premiers dans l'autre réalité. Et ça, c'est valable en économie comme en foot. Alban Ivanov en est la preuve.
3: Je jouais en division 8 district. Ouais, c'est la plus basse division qui existe dans le football. Ouais, il me fallait 51 ans pour jouer en Ligue des Champions. Ouais. Tu te rends compte ? D8, c'est la dernière. Derrière, il n'y a plus rien. En dessous, c'est du handball. Tu vois, il n'y a plus.
2: Oui, et encore, en dessous, il y avait l'humour qui a permis à Alban Ivanov de devenir l'un des meilleurs dans sa spécialité. Donc, ne baissons pas les bras, remontons-nous les manches et rions un peu en attendant de reprendre du poil de la bête. Enfin, du PIB de la bête.
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0: Bon, j'arrive pas à siffler, c'est comme ça. Jacques Higelin avec Tombé du ciel. Vous écoutez ici Vaucluse, la plus belle des radios pour redémarrer le week-end. Il y aura Charlotte Cardin dans un instant, The Way We Touch. Une nouveauté ici Vaucluse, bien sûr. Et puis Alain Souchon avec Quand je serai KO, tout ça avant l'actu locale de 17h. A tout de suite.
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0: grands classiques. Ici Vaucluse, c'était à l'instant Alain Souchon avec Quand je serai KO. Jean-Jacques Goldman, Il changeait la vie, ça arrive. Et puis Asie avec son titre, peu importe, une nouveauté ici Vaucluse.
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0: Il est tout pile, 17h. Soyez les bienvenus et bon début de week-end. Info, Pénélope Jaubert, bonjour.
2: Bonjour Florent, bonjour à toutes et à tous.
0: L'usine Fibre Excellence à Tarascon ferme ses portes ce soir.
2: C'est la fin pour l'usine de pâte à papier. Une soixantaine de salariés et syndiqués sont rassemblés depuis ce matin devant l'entreprise. Elle a été placée en redressement judiciaire fin juillet. C'est 270 salariés qui sont donc licenciés. Fibre Excellence constituait le principal débouché de la filière bois du Vaucluse. Un homme de 86 ans est décédé cet après-midi à Mérindol. Il était dans une voiture quand il a été percuté par un train de marchandises sur un passage à niveau sur la départementale 32. La circulation est coupée dans les deux sens.
0: Anaïs Haussmann, la compagne du maire d'Avignon, Olivier Galzi, se présente aux élections sénatoriales.
2: Pour le mouvement Le Bon Sens des Territoires, créé par Olivier Galzi, adjointe à la mairie d'Avignon, elle reçoit cet après-midi Aurore Berger, la ministre de l'égalité entre les femmes et les hommes. La ministre se rendra ensuite au domaine Saint-Préfère, à Châteauneuf-du-Pape, où elle rencontrera la patronne du domaine. Hier, c'était le président du Sénat, les Républicains, Gérard Larcher, qui était en déplacement dans le Vaucluse. Il était à Gordes pour soutenir la liste du sénateur sortant LR, Jean-Baptiste Blanc. Le Rassemblement National du Vaucluse critique sa venue. Il lui reproche d'avoir présenté sa liste comme son principal adversaire devant celle de la gauche et dénonce ce qu'il considère comme une entente entre les Républicains et le Parti Socialiste.
0: Un épisode de pollution de l'air touche le Vaucluse aujourd'hui.
2: Oui, l'air est de mauvaise qualité dans le département à cause de poussières venues du désert. La préfecture recommande d'éviter les efforts physiques intenses et les zones très fréquentées par les voitures. Des contrôles sont aussi renforcés sur les routes, notamment sur le respect des limites de vitesse. Mais la situation devrait s'améliorer dès demain avec le retour du vent d'ouest. Pour certains, c'est bientôt la fin des vacances, mais beaucoup d'enfants n'ont pas eu la chance de partir cet été. Le Secours Populaire organise donc demain sa journée pour les oubliés des vacances. Une quarantaine d'enfants âgés de 6 à 13 ans vont profiter d'un parc d'attractions, le Magic Parkland, situé dans les Bouches du Rhône.
0: L'Olympique de Marseille connaît ses adversaires en Ligue Europa.
2: C'est la deuxième plus importante compétition de football européen. Marseille affrontera notamment le club allemand, le Bayern Leverkusen. En revanche, le club ne peut toujours pas recruter de nouveaux joueurs. L'OM a perdu 105 millions d'euros la saison dernière.
0: Et puis Sébastien Réchon a terminé sa course à Chamonix.
2: Le Vauclusien est arrivé ce matin après avoir parcouru 300 kilomètres. Il participait avec son coéquipier à la Petite Trotte à Lyon, une course d'ultra-trail. Ils sont partis lundi et ont couru pendant près de 5 jours.
0: Et le Vauclusien Johan Zarco remonte sur sa moto.
2: Il a fini 11e ce matin lors des essais libres. L'Avignonnais n'a pas conduit depuis 3 mois après sa violente chute à Barcelone. Il participe ce week-end au Grand Prix d'Aragon en Espagne. Qu'est-ce qu'il va faire dans le Vaucluse cet après-midi, Florent? Il fait toujours chaud, hein?
0: Oui, il fait chaud, absolument. Alors ce soir, on aura quelques épisodes nuageux, mais finalement, le temps sera clair en milieu de nuit. C'est ce que nous indique Météo France. Aujourd'hui, on a toujours cette vigilance jaune pour le phénomène orage sur le département de Vaucluse. Et demain, en revanche, nous n'aurons plus aucune vigilance. On aura un beau week-end ensoleillé en perspective. Grand ensoleillement sur les deux jours, malgré quelques tout petits nuages, mais ils ne seront pas très gênants. Et pour les températures, ça remonte, hein. On repasse la barre des 30 degrés demain. Le thermomètre va indiquer jusqu'à 31 degrés pour demain samedi et 33 degrés pour la journée de dimanche en Vaucluse. Il est 17h03. Vous êtes peut-être sur les routes du département et c'est la remontée pour les vacanciers qui terminent leurs vacances. Celles et ceux qui viennent de la Côte d'Azur, par exemple, et qui sont en train de remonter vers Lyon ou vers Paris, eh bien, il y a du monde hein, sur l'A7 et notamment, alors pas dans le secteur vauclusien, mais juste après, vous allez dépasser la frontière du Vaucluse vers la Drôme. Vous allez rencontrer des difficultés vers Pierrelatte jusqu'à Montélimar. Là, c'est environ 10 km. Et ensuite, de Montélimar jusqu'à Porte-les-Valences, une quinzaine de kilomètres annoncés par Bison Futé. Vous êtes dans ces embouteillages, n'hésitez pas à nous les signaler, hein, bien sûr, quel qu'il soit, au 04 90 14 04 04. Sur le reste du département, les ralentissements habituels, le pourtour des remparts avignonnais, la roquette Charles de Gaulle dans les deux sens de circulation, la route de Marseille, bon pas bien chargé en direction de l'échangeur sud de l'autoroute A7. Et vous aussi, si vous avez des infos, 04 90 14 04 04.
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0: L'après-midi continue pour démarrer le week-end. On peut le dire, ça y est, on peut dire qu'on est en week-end, oui ou non? Allez, on est en week-end. Jean-Jacques Goldman, Il changeait la vie. Vous écoutez ici Vaucluse.

0: Je sais pas vous, mais moi cette chanson, elle me donne envie de danser. Jean-Jacques Goldman, avec votre radio ici Vaucluse. Il changeait la vie.
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0: Bon, mais cet après-midi encore, nous sommes bien ensemble. On est là, 17h08. Et dans un instant, on va retrouver une grande chef, Colline Folquier. En ce moment, vous la retrouvez au Vallon des Offes à Marseille. Elle tient un grand restaurant. Et en fait, Colline Folquier, à la base, elle est vauclusienne, puisqu'à l'âge de 9 ans, elle était venue en Vaucluse avec sa maman à Puméra. Et elle avait débarqué ensuite à Avignon, où elle avait fait hôtellerie-restauration à l'école hôtelière d'Avignon. Puis, elle avait effectué des stages, entre autres, chez Christian Etienne à Avignon. Et ensuite, elle a déboulé à la télévision, c'était en 2015. Elle avait participé à la saison 7 de Top Chef. Alors pourquoi je vous dis tout ça? Eh bien parce que Colline Folquier, elle fait partie des chefs qui seront là du 12 au 18 septembre dans le Grand Avignon pour l'événement Bien Bon. C'est le festival gourmand du Grand Avignon. On va retrouver des repas insolites, des expériences culinaires, des défis, des dégustations. Tout ça est vraiment sympa. Et alors dans quelques minutes, Colline Folquier, elle est avec nous. Elle va nous ouvrir son carnet d'adresses vauclusien. On va découvrir avec elle un restaurant de Pernes-les-Fontaines qu'elle adore. Elle l'adore parce que dans ce resto se trouve son ancienne sous-chef, une femme exceptionnelle avec laquelle elle a longtemps travaillé. Zazie, juste avant, avec Peu Importe, une nouveauté ici Vaucluse. Peu Importe.

0: Votre week-end commence ici, avec ici Vaucluse, c'était Zazie. Peu importe, une nouveauté, dans un instant Stevie Wonder arrive. Isn't she lovely? Je vous souhaite un bel après-midi, 17h12. Alors...
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0: Ça approche du 12 au 18 septembre, il y a bien bon, le festival gourmand du Grand Avignon, des repas insolites, des expériences culinaires, des rencontres gourmandes, une programmation complètement folle. Et dans bien bon, il y a notamment la surprise des chefs le dimanche 13 septembre. Parmi les chefs, Colline Folquier, qui est avec nous aujourd'hui encore pour ce carnet d'adresse. Colline, là vous êtes en direct de votre établissement à Marseille, c'est l'Offo, c'est au Vallon des Offes. De Marseille, c'est un superbe établissement. Il y a une superbe vue là, à l'heure où on se parle.
3: Ah ben on a les pieds dans l'eau, ouais. Presque. Alors la tête dans les casseroles, mais les pieds dans l'eau.
0: Le Vaucluse, il se trouve que vous le connaissez très bien. Vous êtes resté un bon paquet de temps, puisque c'est à l'âge de 9 ans que vous êtes arrivé dans le Vaucluse avec votre maman près d'Avignon, à Puméra. Vous avez fait plein de choses dans le Vaucluse, et donc on va vous y retrouver avec un grand plaisir pour bien bon. Et alors dans le Vaucluse, il y a quelqu'un que vous connaissez bien, que vous affectionnez particulièrement, qui est à Pernes-les-Fontaines. C'est où et c'est qui?
3: C'est une rencontre, parce que notre métier est fait de rencontres et la vie est faite de rencontres. Et c'est une rencontre qui date d'il n'y a pas très longtemps. J'ai eu la chance de travailler avec une jeune femme qui s'appelle Charlène Estevao, qui a été ma sous-chef dans mon ancien restaurant à Marseille. Elle voulait venir travailler avec moi, elle voulait pas quitter Marseille avant de venir travailler avec moi, et ça a été compliqué parce que je disais mais je peux pas prendre une sous-chef, j'ai pas assez de rentabilité, enfin bref, c'était compliqué. Et elle m'a dit non mais chef, s'il vous plaît, moi je veux venir travailler pour vous avant de pouvoir rentrer dans le Vaucluse, parce que sa compagne est originaire du Vaucluse, donc c'était voilà, le but c'était de quitter Marseille. Donc cette fameuse Charlène est venue travailler avec moi dans mon restaurant signature. Et là, ça a été un coup de cœur professionnel, un coup de cœur amical, un coup de cœur dans tous les sens du terme. Beaucoup de gens la prenaient pour ma sœur, donc c'était assez drôle, parce qu'on se ressemble un petit peu dans le style. Et Charlène, elle a vraiment marqué une grosse évolution dans ma carrière, moi, de chef. Parce que travailler avec un sous-chef, c'est très, très formateur. Mais c'est surtout dans l'humain, ça a été une très belle rencontre. Et aujourd'hui, cette Charlène, après m'avoir remplacée dans mon ancien restaurant pendant que je faisais mon deuxième petit garçon. Donc grosse confiance, hein, parce que j'ai quand même laissé les clés de mon établissement à Charlène. Et puis après ça, et ben, elle est tombée, elle, enceinte. Donc on a fait un petit relais. Et ensuite, elle a ouvert, il y a 2 ans maintenant, ce restaurant qui s'appelle L'Estevao, qui est à Pernes-les-Fontaines. Plein de cachets, où vous y mangez très très bien. Et voilà, et c'est un peu mon restaurant de cœur, parce que c'est la continuité, et de se dire que peut-être qu'elle a pu ouvrir ce restaurant parce qu'elle a connu un peu le côté entrepreneur et le côté chef chez moi. Donc c'est un peu l'aboutissement de beaucoup de choses, de l'avoir là-bas.
0: Et le restaurant, voilà,
3: c'est un restaurant à faire.
0: À Pernes-les-Fontaines, il est situé sur le quai de Verdun. Exactement. Merci infiniment.
3: Oui, c'est ça, quai de Merci. Verdun, exactement. Ouais.
0: Colline Folquier, je rappelle que vous êtes chef, votre établissement L'Offo à Marseille, au Vallon des Offes, et vous serez là dans le Vaucluse, dans le Grand Avignon, pour l'événement bien bon, l'événement gourmand qui a lieu du 12 au 18 septembre. Et votre présence à vous, c'est le 13 septembre, ça tombe un dimanche. Il y a 3 lieux d'exception pour la surprise des chefs. À bientôt, Colline Folquier.
3: Eh ben, merci beaucoup, à très bientôt.

0: Isn't She Lovely, Stevie Wonder bien sûr, nous étions en 1976, un titre qui n'a pas pris une ride. Merci d'être avec nous, je vous souhaite un bon début de week-end, un bel après-midi, il est 17h20. Dans un instant, on retrouve sur votre radio ici Vaucluse, Émilie Mazoyer avec son Décibel, c'est l'actu musicale en moins de 3 minutes. On va faire avec Émilie quelques pas disco et côté musique, c'est la meilleure qui vous accompagne tous les après-midi comme d'habitude. Il y a Zao de Sagazan qui arrive avec sa Symphonie des éclairs ainsi que Dire Straits et Walk of Life.
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0: des éclairs.
1: Une très très belle chanson pour votre vendredi après-midi. Zao de Sagazan avec la symphonie des éclairs. Dire Straits arrive dans un instant.
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1: 17h26 minutes, c'est le moment de retrouver le meilleur des actus musicales. Décibel, c'est tous les jours à 7h06. C'est avec Émilie Mazoyer. Et au sommaire aujourd'hui, Émilie, des nouvelles d'Indochine, des nouvelles également du chanteur Lenny Kravitz. Et puis on démarre avec l'anniversaire musical du jour. Salut Émilie.
4: Salut tout le monde. Émilie, au rapport pour votre dose quotidienne d'actualité musicale. Aujourd'hui, vendredi 28 août, c'est l'anniversaire de Brandon, de Beverly Hills. Quand même pas se priver de réécouter un de nos génériques préférés des années 90. Hein. Et si l'acteur Jason Priestley qui joue Brandon souffle 57 bougies, eh bien Kelly, Brenda, Donna, Steve et Dylan restent lycéens pour toujours à Beverly Hills donc, et c'est heureux. Attention, rentrée chargée pour Indochine.

programmation de leurs concerts à Paris, Bruxelles et Genève est sortie le 20 novembre du film de la tournée Arena Tour, la plus grande tournée d'Indochine à ce jour, avec 1,5 million de spectateurs réunis. Un des petits délices des réseaux sociaux, ce sont les séances de sport de Lenny Kravitz. 62 ans et plus beau gosse que jamais. Posté régulièrement sur son compte Instagram, Lenny fait des tractions, Lenny soulève des poids, torse nu en haut, pantalon de cuir moulant en bas.

magazine américain Men's Health, Lenny Kravitz explique que ses tenues sexy folie à l'entraînement, ce n'est pas pour faire le buzz, mais non, jamais de la vie. Et c'est parce que c'est ainsi qu'il se présente sur scène. Et faire de l'exercice en cuir ou jean moulant, c'est un peu comme une répète pour lui. Et c'est un peu comme Noël au mois d'août pour nous. Alors rendez-vous sur son compte Instagram. L'été n'est pas terminé sur Arte, et ce n'est pas n'importe quelle saison pour la chaîne de télé, mais un été disco. Summer of Disco, c'est le nom d'une série de programmes consacrés aux 50 ans de cette musique cultissime qui donne envie de danser, ou de rouler des galoches, ou de danser en roulant des galoches. Une sacrée cascade que vous maîtrisez, j'en suis sûre. À ne pas rater dans le Summer of Disco d'Arte, le documentaire sur I Feel Love, l'hymne de Donna Summer et Giorgio Moroder, en libre accès sur leur site Arte.

d'amour avec Donna Summer, I Feel Love. Merci beaucoup Émilie Bazoyer. Retour de beaucoup d'amour également lundi, le 31 août, puisque Décibel grand format l'émission, elle fait son retour, elle fait sa rentrée. Décibel, désormais, c'est à partir de 19h, à partir de ce lundi. Merci beaucoup Émilie et bon week-end. Et nous, on continue avec la plus belle des musiques. Voici Dire Straits, Walk of Life.

0: Dire Straits avec Walk of Life, ça fait partie des grands souvenirs. On est en 1985 et d'ailleurs, le meilleur des années 80 est à retrouver également ce soir entre 19h et 20h avec le 100% années 80 de Laurent Petit-Guillaume. Vous n'avez rien prévu pour votre week-end parce que la semaine est passée trop vite, entre la rentrée, les enfants ou petits-enfants à aller chercher, les fournitures scolaires, etc., etc. Bref, vous ne savez pas quoi faire ce soir. Eh bien, dans un instant, on va aller écouter du piano dans les vignes. C'est un superbe événement qui a lieu ce soir et c'est ce que je vous ai calé comme rendez-vous pour votre soirée.
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0: Oui, à vos côtés sur les routes du département, absolument. Alors si vous êtes sur les autoroutes, ben, ça bouchonne un petit peu, sachez-le, puisque c'est le retour des vacances pour pas mal de monde, des vacanciers qui étaient sur la Côte d'Azur ou du côté de Marseille, qui sont en train de remonter en direction de Lyon ou de Paris. Il y a donc du monde sur l'autoroute A7. Alors a priori, sur notre département vauclusien, il n'y a pas grand monde sur l'autoroute A7. En tout cas, le trafic est plutôt fluide. Par contre, une fois qu'on arrive sur la Drôme, alors là, vous allez rencontrer des difficultés au niveau de Pierrelatte, Montélimar et puis en remontant également vers Valence, il faudra patienter. Vous êtes sur le secteur avignonnais, là aussi, il y a quelques ralentissements. Le pourtour des remparts bien encombré, Saint-Ruf également. Nous avons le boulevard Monod qui, vous le savez, a rouvert à la circulation en début de semaine. Eh bien là, il y a des ralentissements ce début de week-end. Les ralentissements se font également sentir sur la route de Marseille, en venant de Marseille par exemple, donc, et en vous dirigeant vers le centre-ville avignonnais. Bon pas tout à l'heure, il y a une demi-heure c'était chargé, là ça va plutôt bien, et partout ailleurs ça roule également pas mal. Vous, si vous avez des infos à nous donner concernant l'état de vos routes en Vaucluse, n'hésitez pas, on vous attend au 04 90 14 04 04. Concernant le trafic ferroviaire, il y aura un retard de 20 minutes pour le Marseille-Saint-Charles TGV Inouï qui devait partir depuis Avignon TGV à 18h20, c'est ce que nous dit la SNCF.
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0: Une nouveauté qui arrive dans un instant, Vianney, d'or et d'étain, et auparavant c'est France Gall avec la chanson d'Azima. Quand le

0: Ici Vaucluse de Vianney, il est de retour Vianney avec cette chanson, ça s'appelle D'or et d'étain et on est déjà complètement fan. Il y aura Abba dans un instant avec Mamma Mia.
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0: Alors là, je vais vous parler d'un événement qui a lieu ce soir. Je me suis dit qu'avec cette semaine super chargée que vous aviez eue, vous n'avez peut-être pas eu le temps d'organiser votre soirée. Je me suis donc

0: J'ai pris le relais. Voilà ma proposition. Je vous conseille de vous rendre à la soirée de clôture de Piano dans les Vignes. C'est ce soir. Piano dans les Vignes, c'est un festival estival qui propose des concerts, des spectacles vivants, du théâtre, de l'humour, tout ça au cœur de domaine viticole du Vaucluse. Et ce soir, c'est donc la dernière. Ça va se passer à Bolène et on a un concert avec un groupe du coin. Vous les connaissez peut-être. C'est le groupe No Name, concert qui devrait avoir lieu au château de la Croix Chabrière. Mais à cause des intempéries qui étaient annoncées pour ce soir, eh bien, on sera plutôt du côté de la salle du Chêne Blanc, c'est à 500 mètres du château. Et l'heure, c'est 21h. Bonjour Jérôme.
1: Bonjour.
0: Vous êtes le guitariste Bonjour. De No Name. No Name, c'est un trio d'Avignon. Il y a une chanteuse, il y a un batteur, vous êtes donc le guitariste. Ça existe depuis longtemps et vous êtes presque une institution en Vaucluse. Vous êtes là depuis combien de temps?
1: Alors depuis 2007, on existe depuis 20 ans.
0: Ouais.
1: Et voilà, tout a été dit, j'ai entendu le message. Donc on est, c'est l'association dans les vignes qui organise ça. C'est
0: Ça coupe énormément, Jérôme, la communication. Pardon. Si vous pouvez mettre une fourchette au bout du téléphone.
1: Je suis à la salle du Chêne Blanc.
0: Alors sortez un petit peu de la salle si vous le voulez bien.
1: Mais il y a pas trop de réseau.
0: Il y a pas de réseau. Bon, alors en tout cas.
1: Oui.
0: Le temps que vous cherchiez un petit peu de réseau, moi je peux dire que le style de No Name, c'est un style pop, rock, funk. Et en gros, c'est tout ce qui se danse. Ça peut donner ceci, par exemple. Là, c'est un extrait de ce que vous faites. Vous étiez en train de chanter sur Gala, Free From Desire. No Name, ça enchaîne les scènes avec un répertoire varié. Ça va des années 80 à aujourd'hui. En gros, il y a des artistes comme Bruno Mars qui sont repris, France Gall, Clara Luciani, bien sûr Céline Dion, elle est toujours là. Et puis, on fait la fête avec la Golfa Lolita. Alors Jérôme, je ne sais pas si on vous a récupéré. Est-ce que ça capte mieux pour vous?
1: Je ne sais pas. C'est à vous de le dire. Moi, j'entends très bien.
0: Ça a l'air mieux.
1: Il y a un petit peu de tout. Donc, tout ce répertoire-là, il y a de l'italien, de l'espagnol, beaucoup de chansons françaises, internationales, et la chanson de Gaëlla qui met toujours le feu et qui sera là. Alors, il y a déjà pas mal de réza pour ce soir. Parce que beaucoup d'événements à côté ont été annulés avec les intempéries. Qui aura ou pas, et en tout cas on est à l'intérieur, donc nous quoi qu'il arrive on n'annulera pas parce que c'est à l'intérieur.
0: Salle du Chêne Blanc,
1: Salle du Chêne Blanc à Bolène, c'est restitué je crois.
0: Ouais, absolument. Et donc vous allez faire bouger les gens, c'est ça qui est prévu, en général ça danse avec vous.
1: Nous on fait tout pour faire danser, normalement ça prend bien, si les gens viennent pour faire la fête pour danser, il y a de quoi faire. Il y a même un food truck qui sera là pour les repas.
0: Ah ben alors, avant que votre voix redevienne celle de R2-D2 de Star Wars, je vais me permettre de clore cette conversation en rappelant que Piano dans les Vignes, la soirée de clôture, c'est donc ce soir. Le concert, c'est No Name, c'est avec vous. Rendez-vous à Bolène, salle du Chêne Blanc, 500 mètres du château de Bolène. Une super soirée, ça ouvre à 20h. Le concert, c'est 21h. Le tarif, c'est un petit tarif pour un concert, c'est 15€. Et on va passer une très belle soirée. Merci Jérôme, bon concert.
1: Merci beaucoup.
0: À bientôt.
1: À très bientôt.
0: Dans un instant, nous, on vous offre des cadeaux. J'ai pour vous deux entrées pour la ferme aux crocodiles à Pierre-Latte. C'est dans la Drôme voisine. Et si vous aimez les crocodiles et les reptiles de manière générale, il faut absolument rester dans le coin. Juste après Abba, Mamma Mia, le retour de vos cadeaux.

0: vos plus grands souvenirs, ils sont ici et on prend plaisir à les écouter tous les après-midi. C'était ABBA avec Mamma Mia en 1976.
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0: Tiens, cet après-midi, j'ai des cadeaux. Deux entrées à vous offrir pour la ferme au crocodile à Pierrelatte, dans la Drôme voisine. Je vous rappelle que la ferme au crocodile, c'est le premier parc européen dédié aux reptiles. Une réserve tropicale d'un hectare avec 1200 animaux. 350 crocodiliens sont là, 150 oiseaux en vol libre. Il y a des tortues géantes, des serpents, des anacondas, waouh, des iguanes, des lézards, des poissons. Il y a 600 espèces et variétés de plantes exotiques également. C'est vraiment sympa. Et pour découvrir la réserve tropicale, eh bien, il faut prévoir en général entre 2h et 2h30. Mais vous pouvez aussi prévoir toute la journée, c'est très bien comme ça, d'autant plus que le parking est gratuit. Voici une question pour gagner vos places. Samedi dernier, donc le samedi 22 août, il y a eu un événement exceptionnel et inédit qui a eu lieu à la ferme aux crocodiles de Pierrelatte. Que s'est-il passé d'après vous? Moi, je vous propose deux solutions et à vous de choisir laquelle est la bonne. Est-ce qu'il y a eu un œuf de dinosaure qui a été découvert là-bas, ou est-ce qu'il y a eu 10 bébés crocodiles du Nil qui sont nés là-bas? 04 90 14 04 04, la ferme aux crocodiles de Pierrelatte. Que s'est-il passé samedi dernier? Un œuf de dinosaure a été découvert, ou alors 10 bébés crocodiles du Nil sont nés. 04 90 14 04 04 et vous repartez avec un super cadeau, deux entrées pour la ferme aux crocodiles à Pierrelatte dans la Drôme. Je vous souhaite bonne chance. Voici Oasis, les frères Gallagher sont de retour. Est-ce qu'ils s'entendent bien en ce moment? On n'a pas trop de nouvelles, on ne sait pas. Don't look back in anger. 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

0: Oasis, Don't Look Back in Anger, c'était en 1996. Dans un instant, Mylène Farmer arrive avec Maman à tort.
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0: Bienvenue dans ce 16-19. Alors, je vous rappelle qu'on vous offre des cadeaux ici dans cette émission. Et là, en l'occurrence, on a deux entrées pour la ferme au crocodile à Pierrelatte. Je vous ai posé une question tout à l'heure. Je vous demandais samedi dernier, que s'est-il passé à la ferme au crocodile? Est-ce qu'il y a un œuf de dinosaure qui a été découvert ou est-ce qu'il y a des bébés crocodiles du Nil qui sont nés là-bas? Bonjour Véronique.
3: Bonjour.
0: Vous êtes à Carpentras. Quelle est votre réponse?
3: Les 10 bébés crocodiles.
0: Oui, absolument. C'est incroyable cette histoire. Vous avez vu?
3: Oui, mais je l'ai vu à la télé, justement.
0: Et ben voilà, la naissance naturelle de 10 bébés crocodiles du Nil, survenue donc sans aucune intervention humaine. Alors, c'est un spectacle fascinant. Il a été repéré, a priori, par des visiteurs qui ont alerté les équipes du parc en découvrant les petits qui étaient en train d'éclore directement en plein air. Et c'était une première en France parce que c'était la première fois que cette espèce éclot naturellement, de manière autonome dans le pays, sans passer par, vous savez, les incubateurs ou les couveuses artificielles. Là, c'est dû à l'impact de la canicule. Il a fait très chaud pendant ces mois de juin, juillet et août. Et en fait, pour que des œufs de crocodile du Nil incubent et éclosent, le sable doit maintenir une température constante comprise entre 28 et 33 degrés pendant 3 mois consécutifs. Ça a été malheureusement le cas ces derniers mois. Les vagues de chaleur extrêmes, les températures caniculaires de cet été dans la Drôme ont donc recréé des conditions climatiques similaires à celles des berges du Nil ou de l'Afrique subsaharienne. Voilà pourquoi ces crocodiles sont nés naturellement. Véronique, incroyable cette histoire, non?
3: Ah oui, c'est vraiment incroyable.
0: Je sens que vous êtes incroyable, hein, complètement dingue. Bon, Véronique, je ne vais pas vous embêter plus longtemps. Les entrées, elles sont pour vous, pour la ferme aux crocodiles à Pierrelatte. J'ai senti en fait que vous dormiez pendant mon explication. Vous savez, je me suis senti le vieux professeur qui est devant une classe. Il n'y a plus personne qui l'écoute. Il est 16h, il y a tout le monde qui a envie de se barrer en week-end. C'est ça qui s'est passé, Véronique. Je l'ai vu dans votre regard. Ne me mentez pas. Véronique, vous reviendrez avec votre cartable et votre trousse lundi matin. Je vous veux en pleine forme à 8h. À bientôt, je vous embrasse.
3: Non, mais j'en sors de l'école, là. Justement, je sors de l'école, là.
0: Ah, mais c'est ça qui vous a fatigué. À bientôt, Véronique.
3: Merci, au revoir.
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0: L'un des titres préférés de Pénélope qui va vous proposer le journal dans un instant. Je me trompe ou pas?
1: Non, c'est tout à fait ça, vous avez bien retenu Florent.
0: Elton John, I'm Still Standing. 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
0: Et il est tout pile 18h, soyez les bienvenus. Bon début de week-end. Le journal et les infos, Pénélope Jaubert, et c'est la fin pour l'usine Fibre Excellence à Tarascon, Pénélope.
1: Elle ferme ses portes ce soir, une soixantaine de salariés et de syndiqués sont rassemblés depuis ce matin devant l'entreprise. Elle a été placée en redressement judiciaire fin juillet. C'est 270 salariés qui sont licenciés, comme Florian. Il a travaillé pendant 16 ans à la maintenance, c'est la fin d'un chapitre important de sa vie.
3: Sentiment de gâchis, de dégoût, après toutes ces années passées ici, voir l'usine terminée de cette façon-là, c'est un crève-cœur. Franchement, c'était inimaginable de notre point de vue, mais c'est possible finalement. Donc, malgré que ce soit irréel pour nous, c'est tout à fait possible. Ouais, c'est choc émotionnel, quoi. C'est déchirement pour nous, mais aussi pour les bassins d'emploi qui va être fortement impacté. Maintenant, on est là aussi par rapport à des problèmes de sécurité. Mais au jour-là, d'aujourd'hui, il n'y a rien qui nous garantit qu'avec la prise en main par le mandataire de l'entreprise, la population ne soit pas impactée par un problème quelconque sur des produits chimiques ou quoi que ce soit qui pourrait arriver. Enfin, on est inquiet par rapport à ça aussi en tant que riverain de l'entreprise.
1: Certains salariés espèrent encore un rendez-vous avec le préfet pour prolonger leur contrat. Un homme de 86 ans est décédé cet après-midi à Mérindol. Il était dans une voiture quand il a été percuté par un train de marchandises sur un passage à niveau sur la départementale 32. La circulation est toujours coupée dans les deux sens. Une opération de police a été menée pendant 3 jours à Carpentras. Les policiers de Carpentras, les CRS, la brigade d'intervention d'Avignon et la BAC sont intervenus sur le point de deal du Pou-du-Plan. 9 personnes ont été interpellées et 4 ont été déférées. Les forces de l'ordre ont saisi 5 500 € en liquide et l'équivalent de 13 000 € de drogue, principalement de la cocaïne.
0: Aurore Berger, la ministre en charge de l'égalité entre les femmes et les hommes, est à Avignon cet après-midi.
1: Elle était invitée pour venir parler de son parcours lors d'une table ronde organisée par Femmes de Territoire, un cercle de femmes engagées dans la vie du Vaucluse, cofondée par Anaïs Haussmann. Cette dernière, qui est la candidate du parti de son conjoint Olivier Galzi pour les sénatoriales. Mais Dimitri Morgado, Anaïs Haussmann l'assure, cette visite ministérielle n'a rien à voir avec le scrutin qui aura lieu dans moins d'un mois.
4: Une ministre qui s'affiche avec une candidate au sénatorial quelques semaines avant l'échéance, ça laisse penser à une marque de soutien. Pas du tout, assure Anaïs Haussmann.
5: Non, on l'aborde pas comme ça. Aurore est venue dans le cadre de Femmes de Territoire, et seulement dans ce cadre. Et donc, voilà, c'est pas en lien avec cette campagne sénatoriale.
4: Difficile quand même de ne pas faire le lien, à moins d'un mois du scrutin. Et quand on demande d'ailleurs à Aurore Berger si elle soutient la candidature d'Anaïs Haussmann, elle tourne autour du pot.
6: Déjà, je pense qu'elle n'a pas besoin de mon soutien, parce que de toute façon, elle est très soutenue, je crois, dès à présent, et elle va présenter son projet aux élus locaux, et je pense qu'elle le fera avec talent, et de le faire avec, voilà, je crois, le renouvellement qu'elle inspire, l'énergie qui est la sienne, et tant mieux, parce qu'on a besoin qu'il y ait plusieurs voix qui puissent exister.
4: Pour Anaïs Haussmann, qui n'a toujours pas présenté sa liste, ce n'est pas le moment de parler de cette élection.
5: Alors, j'aimerais bien scinder les deux univers pour plein de raisons, et c'est vrai que j'aimerais pas faire la passerelle ce jour-là, mais peut-être un autre jour.
4: Peut-être un autre jour, donc, en tout cas avant le 27 septembre prochain, date des élections sénatoriales.
1: La ministre a, elle, poursuivi sa journée en Vaucluse par la visite d'un domaine viticole à Châteauneuf-du-Pape. Gérard Larcher, le président du Sénat Les Républicains, était lui aussi en déplacement hier dans le Vaucluse. Il était à Gordes pour soutenir la liste du sénateur sortant LR Jean-Baptiste Blanc. Le Rassemblement National du Vaucluse critique sa venue. Il lui reproche d'avoir présenté sa liste comme son principal adversaire devant celle de la gauche et dénonce ce qu'il considère comme une entente entre Les Républicains et le Parti Socialiste.
0: L'air est de mauvaise qualité dans le Vaucluse aujourd'hui.
1: Oui, à cause des poussières venues du désert, la préfecture recommande d'éviter les efforts physiques intenses et les zones très fréquentées par les voitures. Des contrôles sont aussi renforcés sur les routes, mais la situation devrait s'améliorer dès demain avec le retour du vent d'ouest. Pour certains, matin, c'est bientôt la fin des vacances, mais beaucoup d'enfants n'ont pas eu la chance de partir cet été. Le Secours Populaire organise donc demain sa journée pour les oubliés des vacances. Une quarantaine d'enfants âgés de 6 à 13 ans vont profiter d'un parc d'attractions, le Magic Park Land, situé dans les Bouches-du-Rhône.
0: L'Olympique de Marseille connaît ses adversaires en Ligue Europa.
1: C'est la deuxième plus importante compétition de football européen. Marseille affrontera notamment le club allemand, le Bayern Leverkusen. En revanche, le club ne peut toujours pas recruter de nouveaux joueurs. L'OM a perdu 105 millions d'euros la semaine dernière.
0: Et
1: la
0: Sébastien,
1: saison dernière, pardon, oui. Pas la semaine dernière.
0: Sébastien Réchon, qui lui a parcouru 300 kilomètres.
1: Oui, le Vauclusien est arrivé ce matin à Chamonix. Il participait avec son coéquipier à la Petite Trotte à Léon, une course d'ultra-trail. Ils sont partis lundi et ont couru pendant près de 5 jours. Quel temps il va faire ce soir dans le Vaucluse, Florent ?
0: Vous l'avez un petit peu dit, il y a du vent qui sera de retour, hein. Le vent d'ouest, c'est pour demain. Ce soir, il y a quelques nuages et puis ensuite, on aura un ciel plus clair. C'est ce que nous dit Météo France. Demain, plus de vigilance. Nous en avions une aujourd'hui, elle était jaune pour le phénomène orage sur le département de Vaucluse. Là, demain, c'est absolument vert. On a un beau week-end en perspective. Il sera bien ensoleillé sur les deux jours, malgré quelques tout petits nuages. Et pour les températures, le thermomètre devrait indiquer 31 degrés demain samedi pour les maxis et 33 degrés dimanche pour les maximales. C'est ce que nous dit Météo France. 18h06, vous êtes peut-être sur les routes du retour. Bon, il y a toujours du monde sur l'A7. Vous faites partie de ces vacanciers qui reviennent du sud-est et qui sont en direction de Lyon, par exemple. Vous allez un petit peu être à l'arrêt du côté de Montélimar, dans la Drôme voisine, ainsi que vers Privas et Porte-les-Valences. Vous n'y êtes pas encore, vous êtes toujours sur le Vaucluse, sur l'A7. Nous, notre portion d'autoroute sur notre département, ça roule plutôt bien. Vous avez une info à nous donner concernant l'état de vos routes. N'hésitez pas à 0494 0404. Le pourtour des remparts avignonnais un petit peu encombré à cette heure-ci, c'est comme d'habitude. Départemental Le Pontet, Vedaine, en vous dirigeant vers Avignon, là aussi il y a un peu de monde. Et enfin, Rocade Charles de Gaulle encombré. Bon pas, ça va bien. Orange, Carpentras, Cavaillon, là aussi rien à signaler.
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0: La meilleure des musiques pour démarrer un week-end avec Bohemian Rhapsody. Voici la voix de Freddie Mercury. C'est Queen.

0: Queen avec Bohemian Rhapsody, bien sûr.
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0: Bon début de week-end, où que vous soyez, du côté de Bolène, Avignon, Carpentras, ou bien encore Villeneuve-les-Avignons, on vous souhaite la bienvenue, on vous souhaite une belle fin de journée également. Dans les prochaines minutes, tiens, on vous a mis de côté un super événement en Vaucluse pour ce week-end. Ça s'appelle le festival Après les Vendanges. Il commence demain, ce festival, demain samedi 29 août, c'est à Saint-Léger-du-Ventoux qu'il démarre, avec un groupe, Luis et Rosa, une ambiance latino-folk, Paul.

Et une superbe ambiance qui nous attend demain à Saint-Léger-du-Ventoux. Je vous en dis plus sur cet événement et ce groupe dans quelques minutes, tiens, juste après Céline Dion avec Bonjour, Pardon, Merci.

0: La nouveauté de Céline Dion, bonjour, pardon, merci. Il y aura dans un instant The Human League avec Don't You Want Me et Mylène Farmer, comme promis, avec Maman à tort.
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0: On a de la chance d'avoir des super festivals en Vaucluse. Tenez par exemple le festival Après les Vendanges et la 26e édition, elle démarre demain. Le festival reprend donc sa route et c'est jusqu'au 28 novembre. Un festival qui amène la culture en milieu rural avec des musiques, du théâtre, des conférences également. Et demain, en l'occurrence, samedi 29 août, la première étape en extérieur du festival se déroule à Saint-Léger-du-Ventoux. On sera dans un superbe lieu, ça sera le jardin singulier de Saint-Léger. Bonsoir Patrick Roux.
3: Bonsoir.
0: Vous êtes le directeur artistique de ce festival. En un mot, le festival, l'esprit, c'est quoi?
3: C'est amener, permettre avec des petites communes, des petites structures d'accueillir des spectacles, toute forme de toute forme artistique confondue, en fonction bien sûr des envies de chaque commune, d'avoir ou du théâtre, ou de la musique, ou des concerts, ou du spectacle humoristique, enfin voilà.
0: Et donc demain, on sera dans un super décor, pour commencer, décor magnifique. Vous nous le décrivez, le jardin singulier de Saint-Léger?
3: Alors le jardin singulier, c'est un lieu formidable, un peu atypique, puisque il est installé dans l'ancienne maison forestière de Saint-Léger-du-Ventoux, donc sur le côté nord du Ventoux, dans la vallée du Tougourinc. Et c'est un lieu qui fait associatif, qui est librairie, c'est un lieu de culture, de nature aussi, qui offre une restauration, des sentiers thématiques, et puis qui a un espace dédié au spectacle aussi.
0: Et demain soir, vous allez accueillir un magnifique duo dans cet espace, Louis et Rosa, ça donne ça. Comme...

0: Patrick Roux, vous êtes le directeur artistique de ce festival. Qu'est-ce qui vous a poussé à sélectionner ce duo pour demain? Qu'est-ce qui vous plaît chez eux?
1: Mais je les ai découverts au mois de décembre l'année dernière, puisqu'ils avaient joué à l'espace culturel à Nyons. Et j'y avais été sur les recommandations d'un ami, et nous avons découvert ce duo avec la voix magnifique de Rosa et puis la beauté du jeu de Luis Poussa à la guitare, quoi. Ouais. Voilà.
0: On sera entre Buenos Aires et la Colombie, en passant par d'autres pays évidemment.
1: Ouais. Voilà, il représente toute l'Amérique du Sud, quoi, aussi bien effectivement. L'Argentine, la Colombie, les chansons traditionnelles que nous connaissons et puis qui vont nous faire découvrir d'autres compositions à eux aussi.
0: Et c'est un petit prix pour un super concert demain, c'est 16 €. Et après Saint-Léger, demain, le festival après les vendanges va se poser à Villedieu, puis à Séguré, Vaison-la-Romaine et enfin à Entrechaux. Merci infiniment Patrick Roux, je rappelle que vous êtes le directeur artistique de ce festival. Et donc demain, concert qui démarre à 21h, le groupe Luis et Rosa. Et on a rendez-vous au Jardin Singulier à 21h, le groupe Luis et Rosa. Et on a rendez-vous au Jardin Singulier de Saint-Léger-du-Ventoux. D'avance, voilà. Un bon week-end, à bientôt.
1: Merci.
0: Dans un instant, The Human League, tout de suite d'ailleurs, pourquoi je dis dans un instant, tout de suite, The Human League, Don't You Want Me. Montez le son, hein, vous êtes en voiture, c'est le début du week-end, vous vous détendez, ça y est, vous pouvez souffler. La première semaine, c'est toujours la plus compliquée, mais ça y est, elle est terminée cette semaine de rentrée. On passe au week-end et on se détend. 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

0: Mylène Farmer avec Maman à tort. Merci d'être avec nous. Vous écoutez ici Vaucluse, votre radio qui a fait sa rentrée ce lundi. Et pendant l'été, je peux vous dire qu'on a bien bossé pour imaginer les émissions de cette nouvelle saison. Cela dit, ce week-end, on garde les incontournables. Hein. Bien sûr, Mathieu Doucet, il sera là, notamment entre 7h et 9h avec ses circuits courts, ses bons plans sortis d'ici. Et il y a un mais quand même. Cette année, on a pour vous deux nouveautés le week-end. Désormais, vous allez retrouver l'humeur de Philippe Roche. Vous connaissez bien cet humoriste. Il sera avec nous. Alors, il était déjà là pendant le festival cet été, Festival d'Avignon, et là, il va nous accompagner toute cette année pour nous donner le sourire le week-end. Ça sera donc à 7h20. Et puis, nous serons également avec les libraires du Vaucluse dans le livre du jour à 8h20 le samedi et le dimanche. Chaque week-end, deux coups de cœur à littérature. Merci d'être avec nous. Vous écoutez ici Vaucluse. Dans un instant, c'est Auria qui revient avec une soirée mondaine.
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0: Une soirée mondaine signée Oria. Vous écoutez ici Vaucluse. Merci de nous faire confiance tous les après-midi. Nous sommes là avec la meilleure des musiques. Il y a Jean Schultes qui arrive avec Confidence pour Confidence. Et puis nous aurons également Charlélie Couture comme un avion sans aile.
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0: À vos côtés en effet sur les routes du Vaucluse et au-delà également, parce que là on vous parle de l'A7 qui est bien encombrée dans le sens des retours. Il y a pas mal de monde sur l'A7 lorsque vous venez de Marseille et que vous êtes en direction de Lyon. Vous allez rencontrer des difficultés non pas sur la partie vauclusienne mais après dans la Drôme. Juste avant Montélimar, ça bouchonne et puis ensuite juste avant Porte-les-Valence. Dans le secteur vauclusien, c'est du côté d'Avignon qu'il y a quelques ralentissements ce début de week-end. Le pourtour des remparts encombré, la roquette Charles de Gaulle dans les deux sens de circulation et la route de Marseille. Notez également que du côté de Cavaillon, il y a un petit ralentissement sur l'avenue Gabriel Péri en plein cœur de Cavaillon. Voilà pour l'essentiel de ces conditions de circulation. Vous aussi, vous rencontrez quelques difficultés, vous nous les signalez. On vous attend au 04 90 14 04 04.
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0: Ce week-end, dimanche, on a la fête du Muscat à Malemort. La fête se déroule de 9h à 18h avec le matin un vide-grenier et toute la journée la présence de producteurs locaux et d'artisans ainsi que des food trucks. Le soir 21h, il y aura un concert. Alors d'après vous, quel est le nom du groupe qui est programmé pour la fête du Muscat? Je vous donne un premier indice, c'est un groupe arlésien, très connu dans le coin. Un deuxième indice, au centre de la scène, l'instrument provençal par excellence est là, il s'agit du galoubet tambourin. Allez, un troisième indice, puisqu'on y est, plus de 26 ans que le groupe existe. Et enfin, un quatrième et dernier indice, un extrait sonore, hein, comme ça vous en saurez un petit peu plus sur ce groupe. Avec tout ça, vous savez sans doute quel est le nom de ce groupe, un groupe provençal très connu. 04 90 14 04 04. Quel est le groupe qu'on attend demain, dimanche plutôt d'ailleurs, à la fête du Muscat à Malemort à partir de 21h. 04 90 14 04 04. Vous repartez avec un panier garni pour la fête du Muscat de Malemort. Le panier sera garni de produits locaux, dont le fameux raisin muscat du Ventoux AOP. Valeur de ce panier quand même, on se moque pas de vous, hein, c'est 40€ le panier. 04 90 14 04 04. Quel est ce groupe arlésien que nous allons retrouver dimanche soir 21h du côté de Malemort pour la fête du Muscat? Bonne chance.
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0: Voce Bantou et Jennifer. Et je vous rappelle que ce soir, en ce vendredi 28 août, sur France 3, on a rendez-vous avec ce concert Corsu Mezzu Mezzu. Concert qui a été enregistré à Marseille, c'était en mai dernier. Et le concert a été enregistré avec votre radio ici.
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0: C'est le moment de retrouver la télévision, les coulisses télé de Patrice Gascoigne. Et aujourd'hui, Patrice, vous êtes parti à la rencontre d'un ancien vainqueur de la Star Academy. Aujourd'hui, c'est un musicien reconnu, un doux rêveur qui prête sa voix au cinéma à un héros de dessin animé.
3: Allez, on remonte le temps, nous sommes en 2008 et voici celui qui va gagner, cette année-là, la Star Academy. Il s'appelle Moziman et depuis il a fait un sacré bout de chemin. DJ, producteur, chanteur, animateur, chroniqueur chez nos amis de France Inter, invité partout à la télévision. Et depuis mercredi, il est la voix d'un dessin animé au cinéma, Tad l'Explorateur et la Lampe Magique. Tad l'Explorateur qui va rencontrer Archéo Robot, le personnage à qui Moziman prête sa voix. L'occasion de lui demander d'essayer de se souvenir de la télé de son enfance. Qu'est-ce qui vous revient, Moziman ?
4: Bah, je te parle probablement tout de suite des Minicum. Il était une fois la vie. Ça, c'est vraiment mes Madeleines de Proust ultimes.
3: Moi, on m'a dit aussi un certain Denver le dinosaure.
4: Ah, j'adorerais Denver. Mais parce que tout ce que je te cite là, c'est lié à des musiques. C'est moi le dernier dinosaure, Minicum. Oh, je peux te faire un medley. En fait, ce serait ça mon dream track. Ce serait tous les trucs de mon enfance.
3: Alors, on me dit dans l'oreillette que votre émission préférée, c'est L'Amour est dans le Pré.
4: Bien renseigné, l'oreillette. C'est une de mes émissions préférées. Peut-être avec Koh-Lanta et puis la Starac, j'aime bien. Mais c'est vrai que ça me rappelle mon enfance. Je viens d'un village où il y a plus de vaches que d'habitants. Entre la Haute-Savoie et la Suisse allemande, j'ai grandi vraiment entre les deux. Et que ce soit la version française d'ailleurs avec Karine Lemarchand ou la version suisse allemande, exceptionnelle.
3: C'est quoi, c'est la ruralité ou c'est ce petit côté la quête d'amour qui vous plaît ?
4: Je crois que c'est la simplicité des gens. J'ai le sentiment que dans les villages et dans cette ruralité, les gens trichent pas. On n'a pas cette espèce de folie urbaine qui nous crame le cerveau là.
3: Parce que finalement, sans la télé, est-ce que vous auriez pu faire ce personnage, cette voix d'Archéo Robot dans la nouvelle aventure de Tad au cinéma ?
4: C'est une bonne question. Peut-être pas. De toute façon, si on part du point de départ qui est la Star Academy qui a changé ma vie, je dirais que oui. Surtout que ce petit robot, il est doté d'une intelligence artificielle exceptionnelle nouvelle génération et qui, je crois d'ailleurs, se nourrit aussi beaucoup des médias et de la télé. Il y a plein de références, ne serait-ce que dans sa manière de faire des blagues, par exemple, qui sont très télévisuelles.
3: Voilà.

0: Vous saurez que Moziman adore L'amour est dans le pré et qu'on retrouve sa voix au cinéma dans le film d'animation Tad l'explorateur et la lampe magique. Quant à moi, la magie, c'est que je reviens demain pour de nouvelles coulisses télé.
1: Abracadabra et vous disparaissez, Patrice Gascoigne. À demain, effectivement. Et nous, dans un instant, on part sur la place du Palais des Papes pour l'une des plus grosses soirées avignonnaises de l'année, le banc des vendanges. On en parle juste après ce grand classique de la musique. Charlie-Élie Couture, comme un avion sans ailes. Excellent début de week-end à l'écoute d'ici Vaucluse.

0: Charles Eddy Couture pour accompagner votre début de week-end comme un avion sans aile. Et dans un instant, Florent Pagny avec son titre « Tue-moi ».
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0: Demain, on a une énorme fête en Vaucluse, à Avignon. C'est le banc des vendanges, ce samedi 29 août. L'entrée au banc des vendanges des Côtes-du-Rhône à Avignon est entièrement gratuite et en accès libre. Je vous rappelle que le banc des vendanges a été créé il y a quasiment 30 ans par les Compagnons des Côtes-du-Rhône et c'est une belle fête qui vient proclamer en fait le lancement des vendanges dans les Côtes-du-Rhône. Et pour cet événement, demain, il y a 10 000 personnes qui sont attendues. On aura un grand bal, un marché gourmand XXL, des animations festives et pédagogiques pour petits et grands. Un rendez-vous à partir de 17h jusqu'à minuit, tout ça sur la place du Palais des Papes. Le point d'orgue, c'est 19h avec la proclamation officielle du banc des vendanges des Côtes-du-Rhône. Et puis, il y a la fameuse pressée du raisin nouveau sur le pressoir à l'ancienne. Et à 20h30, on démarre ce bal des vendanges avec un DJ, puis un groupe. Et ce groupe, vous le connaissez bien, il s'agit des Bandits Manchots.
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0: Bonsoir Manu.
4: Bonsoir.
0: Nous sommes avec vous, vous faites partie du groupe Les Bandits Manchots. Est-ce que vous êtes prêts pour célébrer les vendanges des Côtes-du-Rhône?
4: Ah, on est prêts, on est plus que prêts.
0: Ouais. Comment on se prépare d'ailleurs avant un tel événement devant, quasiment 10 000 personnes?
4: Ouais, on a la pression quand même, hein, même si ça fait... Alors, on regardait avec le bassiste, c'est la troisième fois qu'on participe à cet événement.
0: Ouais.
4: Mais c'est toujours impressionnant parce qu'il y a énormément de monde et puis mais l'ambiance est tellement tellement fabuleuse que c'est un régal. Mais ça n'empêche pas qu'on ait un peu de pression en effet.
0: Un événement auquel vous aviez déjà participé auparavant?
4: Oui, on a fait les 20 ans.
0: Ouais.
4: On a fait les 20 ans du banc des vendanges et on l'a fait en 2013 également parce que je regardais au niveau des enregistrements parce que j'ai encore l'enregistrement de 2013.
0: Ah, trop bien. Qu'est-ce que ça représente pour vous cette fête traditionnelle du banc des vendanges?
4: Ah ben c'est un rendez-vous, le rendez-vous des Avignonnais quand ils rentrent de vacances en fait. C'est vraiment le rendez-vous où tout le monde se retrouve avant de plonger dans la rentrée quoi.
0: Ouais. Alors vous allez arriver sur scène juste après le set DJ, vous serez là aux alentours de, allez en gros, 21h30. Les Bandits Manchots, c'est un mélange explosif de rock, de raga, de reggae, de chansons françaises. On doit s'attendre à quoi pour demain, l'ambiance que vous allez mettre?
4: Alors il y a pas mal, on a préparé pas mal de surprises, donc il y a des personnages qui vont arriver sur scène, enfin j'en dis pas plus, mais voilà, il faut venir pour découvrir tout ça. Selon les chansons, là on a fait des personnages qui correspondaient aux chansons et puis on a également des amis qui vont venir chanter.
0: Des guest stars comme on dit.
4: Voilà, des guest stars.
0: Bon, je n'ose pas vous demander quels sont ces guest stars. J'imagine que c'est des surprises là aussi.
4: Oui, là aussi c'est des surprises. Il faut venir voir. Donc de 21h30 à minuit, il y a 2h30 de show. Une première partie plus chansons françaises au départ un peu plus calme, et puis après on passe dans un répertoire un peu plus rock, rhythm and blues avec les Blues Brothers, Louise Attaque, enfin plein de bonnes choses quoi.
0: L'entrée au banc des vendanges des Côtes-du-Rhône à Avignon, entièrement gratuite, en accès libre, c'est demain. Et on va vous retrouver, Manu, avec le groupe Les Bandits Manchots. Merci d'être passé par ici.
4: Merci à vous.
0: Et bon banc des vendanges. À demain soir sur la place du Palais des Papes à Avignon. Voici une nouveauté ici Vaucluse, un écran total. Benjamin Biolay, ici Vaucluse.

0: Florent Pagny avec son titre Tu moi. Merci à toutes et tous d'avoir été là cette semaine encore pour le 16-19. Alors nous, on va se retrouver avec le 16-19 lundi entre 16h et 19h, hein, vous l'avez imaginé. Et puis je serai là également avec vous ce dimanche entre 10h et 11h avec le carnet d'adresses d'une Vauclusienne. En l'occurrence, il s'agit d'une grande chef qui est du côté de Marseille, mais qui vous fera découvrir ses adresses vauclusiennes.
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0: Allez, bon début de week-end et bon début de soirée. 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
2: C'est une nouvelle illustration de l'ampleur des incendies de l'été. Les assurances vont débourser au moins 500 millions d'euros après les feux en Gironde, dans les Landes et dans le Var. 25 000 sinistrés ont déjà été recensés selon la Fédération France Assureurs, qui évoque, Raphaël Ebenstein, des dommages d'une ampleur exceptionnelle, bien supérieure à ceux enregistrés lors des feux de l'été 2022.
3: Une facture multipliée par 6, peut-être encore davantage, car le bilan se base uniquement sur les données collectées entre le 21 juillet et la mi-août. La vague d'incendie de cette année, dont le méga-feu de Gironde, semble sans commune mesure avec celle d'il y a 4 ans, pourtant alors considérée comme exceptionnelle. France Assureurs a déjà recensé 25 000 sinistres qui vont donner lieu à une indemnisation. Les victimes sont pour l'essentiel des particuliers, maisons, voitures brûlées, mais aussi frais de relogement pour une partie des 30 000 personnes à qui les autorités avaient donné l'ordre d'évacuer leur domicile. Pour les entreprises et les commerces, il s'agit davantage de compensation de pertes d'exploitation que de dommages directs. 1800 dossiers ont été déposés pour ce motif.
2: Les explications de Raphaël Ebenstein sur votre radio locale ici. Le ministère des Affaires étrangères confirme ce soir que 4 Français sont portés disparus après l'importante crue au Népal et au Tibet. Au moins 584 personnes ont été tuées. Il y a près de 2000 personnes portées disparues. Le conducteur russe de 26 ans, suspecté d'avoir foncé sur des piétons devant la gare de Caen, va être présenté au juge d'instruction en vue de sa mise en examen, indique ce soir le parquet. Une information judiciaire a été ouverte pour assassinat. 2 personnes ont été tuées, 9 autres blessées. Aucun des 106 prélèvements ADN réalisés ne correspondent à ceux retrouvés sur les vêtements du petit Émile, 3 ans après sa disparition dans les Alpes de Haute-Provence. Des analyses menées en début d'année. Ces résultats ont été transmis au juge d'instruction. C'est l'une des images de la journée. Céline Dion, grosse lunette de soleil noire sur le nez devant son hôtel parisien. Elle est arrivée en France avant sa série de concerts où elle a été accueillie par ses fans, Mathilde Cariou.
4: Long manteau beige, talons aiguilles et lunettes de soleil sur le nez, Céline Dion n'est restée dehors que quelques minutes, le temps de saluer ses fans.
5: Bienvenue à Paris Céline, on vous aime Céline, on vous aime.
4: Pas de dédicace ni de selfie, simplement quelques mots et un geste de la main. C'est déjà exceptionnel pour Océane et Kylian qui sont venus de Calais ce matin.
6: Malgré qu'il n'y a pas eu de dédicace, elle a pris la peine de s'excuser à tout le monde alors qu'il y a des personnes, ça se trouve, ils n'auraient même pas pris la peine de venir nous voir.
7: Je suis désolé, mais elle ne nous doit rien du tout. On est quand même à 15 jours de la première, je ne sais pas, de répéter, elle a des choses à faire. On comprend, c'est pas grave, mais on est là, on l'accueille, même si elle nous dit un petit coucou de loin, elle dit « on t'aime ».
4: Les fans ravis et rassurés, surtout de la voir en pleine forme. Samuel et Xavier étaient un peu inquiets de son état de santé.
8: J'ai trouvé souriante, sereine, un peu prudente, parce qu'on ne l'a pas vu trop s'approcher des gens, peut-être pour ne pas choper des rhumes, etc. Si y a toutes les répétitions après, on sait qu'elle est un peu fragile.
9: Moi, j'ai trouvé en forme et puis un très bon équilibre, puisqu'elle était avec des chaussures au talon très classe. Elle se déplaçait facilement, donc c'est bon signe.
4: Elle est prête, conclut Xavier, pour une tournée magique. Il sera à l'Arena le 12 septembre, comme tous les fans présents aujourd'hui.
2: Et la première de Céline Dion sur scène à la Défense Arena, c'est donc le 12 septembre. Sur la route, ça va rester chargé ce week-end après cette journée classée rouge par Bison Futé dans le sens des retours. Demain, toujours pour les retours, la France sera en orange. Décidément, ça sent donc la rentrée. En Bretagne comme ailleurs, il est temps de plier bagages, Johan Moison.
10: Sandra s'affaire dans son mobile home. Toutes les valises sont sur la terrasse.
11: C'est la fin, malheureusement. C'est le dernier jour. On range, on nettoie le mobil-home, on prend le dernier bain à la piscine et puis demain, on repart vers le Havre.
12: On récupère les beaux-parents qui sont les mobil-homes à côté et puis on fait la route ensemble. 4 heures de route à peu près.
10: C'est Grégory, le mari de Sandra, qui est en train de charger la voiture.
12: Il y a toujours plus de choses quand on repart que quand on arrive, alors c'est pas toujours simple.
13: Et les prochaines vacances, c'est quand?
11: Noël peut-être. Donc pas tout de suite.
10: Monique et son mari, eux, attendent le dernier moment pour plier la tente. humide.
13: On devait partir hier, mais à cause de l'orage, tout est trempé. Alors, nous avons retardé d'une journée. Pour l'instant, on fait sécher, et puis on s'en va dans une demi-heure, trois quarts d'heure. J'ai épousé un Parisien, alors on rentre à Paris, malheureusement.
10: Cindy s'apprête à prendre la direction de la Vendée.
14: Tout le monde reprend mardi, travail, école pour la petite. Ça y est, c'est fini.
10: Et vous êtes dans quel état d'esprit ?
14: Ça va, j'ai passé de bonnes vacances, j'ai eu 15 jours de vacances, je suis partie 15 jours, tout en Bretagne, j'ai fait tout le tour, c'est parfait.
10: À l'entrée du camping, un couple de retraités vient d'arriver avec sa caravane pliante et ses vélos sur la galerie. Le mois de septembre pèse de plus en plus lourd dans la saison touristique ici en Bretagne, 11% des nuitées l'an dernier.
2: Johan Moison, le foot avec le début de la deuxième journée de Ligue 1 ce soir, PSG Lille, coup d'envoi à partir de 20h45.
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2: La météo ce soir avec des averses parfois orageuses de la Seine-Maritime au Lauchère, en passant notamment par la Touraine. Des averses de grêle attendues également dans les Alpes. Côté température, de 17 degrés à Bourg-Saint-Maurice ce soir à 26 degrés à Perpignan jusqu'à 29 à Ajaccio. On regarde les températures pour demain matin, de 18 à 29 degrés, 18 à Lille, 29 à Ajaccio.
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16: Amis du soir, bonsoir et bienvenue si vous venez d'atterrir. Bon, vous arrivez juste sur la même planète, hein, mais 40 ans en arrière. Évidemment, on parle de musique et ce soir, ça commence comme ça.

0: Diana Ross, c'était Chain Reaction. 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
0: 82 ans et toujours sur scène. Hein. Diana Ross est en tournée mondiale depuis plusieurs mois. Elle sera ce soir à l'amphithéâtre de Costa Mesa en Californie. Ça fait un petit peu loin. Hein. Mais dimanche, elle sera à Saratoga. C'est encore en Californie, si jamais vous avez le temps. Et surtout le budget. Oups, désolé, je viens de vérifier, c'est complet. Bon, allez, on va se contenter de ce Chain Reaction qui lui permit, en 85, d'ajouter un grand succès. Pour la suite, on change de rythme et on revient au répertoire français. Michel Berger, il n'y a pas de honte, tout de suite.

0: Pino D'Angio. Impossible de rester assis quand arrive ce tube, mélange de rap, funk, disco. On a tous dansé au moins une fois dans sa vie sur ce tube génial, du génial Pino D'Angio. Un Italien né à Pompéi, mais qui démarra sa carrière aux États-Unis. En 80, ce titre s'est vendu à plus de 2 millions d'exemplaires dans le monde. Ça, c'est des chiffres qui font rêver. Hein. Dans un instant, un duo de légende pour vous servir. Easy Lover, Philippe Bellet, Phil Collins. Dans un instant.
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0: Jeanne Masse, c'était toute première fois.
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0: Robe gothique en dentelle noire, mitaine, coiffure rasée asymétrique, maquillage très souligné, noir et lèvres rouge sang. Le look Jeanne Masse dans les années 80 a inspiré toute une génération. Et c'est le privilège des stars, des idoles. Tout a débuté en France en 84 grâce à ce tube toute première fois qu'elle avait auparavant enregistré en italien sous le titre de Cuore di Vento, un collector. Beaucoup plus facile à trouver en vinyle, en CD ou ce que vous voulez, le Reality de Richard Sanderson. Fermez les yeux, Sophie Marceau arrive. La boum.
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0: Gold avec Laissez-nous chanter. Bon bah du coup on les a laissés chanter en 86, entre autres ce tube et puis beaucoup d'autres après. Hein. D'ailleurs ils n'ont jamais arrêté, puisque l'un des membres d'origine de Gold a reformé le groupe avec de nouveaux venus et ils seront en concert le 21 octobre au Casino de Paris. Et là je dis pourquoi pas. Et j'ajoute que 100% années 80 c'est pas fini. Dans un instant, un duo pop et soul, Womack & Womack Teardrops. Belle nuit à tous.
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1: 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Il est 20h.
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2: Bonsoir.
3: Merci de danser sur les jingles de Décibel.
2: C'est parce que je pense que je suis de très bonne humeur aujourd'hui, donc je danse sur à peu près tout.
3: Mais oui, alors c'est un jour spécial évidemment pour une artiste, le jour de la sortie de l'album. Vous êtes beaucoup trop jeune pour que je vous demande si ça vous fait l'effet de la naissance d'un enfant, évidemment, mais à quoi c'est comparable comme joie ?
2: À quoi c'est comparable comme joie, je sais pas, à une belle journée de victoire.
3: Ouais.
2: Et il y a aussi quelque chose de, il y a une émotion de libération. Je me sens libérée, comme si j'avais cet album qui était un énorme secret et que je pouvais pas faire grand chose à part m'ambiancer toute seule dessus. Et maintenant, je me dis, ah, je peux enfin m'ambiancer sur mon album avec les gens, tout le monde. Ça, c'est chouette. Donc oui, je suis très heureuse.
3: 4 ans se sont passés depuis la sortie de votre premier album, La Vingtaine. On réécoute pour le plaisir.

0: single de Diamant, hein, c'est un vrai succès, Ebam. Donc est-ce que la joie du jour, la joie d'enfant difficile est comparable avec la joie de la sortie de ce premier album, il y a un petit peu moins de 4 ans?
1: Oui. Et j'en suis très heureuse de me dire que aujourd'hui ou même hier soir lors de ma release party, j'avais ce même émerveillement.
0: Ouais.
1: Parce que c'est ça qui est dangereux, c'est ça le piège, c'est d'avoir un peu l'habitude, d'être habitué, de parfois se lasser aussi, parce que c'est pas un métier facile tous les jours. Et hier soir, j'avais vraiment les yeux qui brillaient, qui pétillaient, comme une petite fille, comme la Mantissade il y a 4 ans. Et je me suis dit, ah, ok, j'ai pas perdu ça, heureusement. Et j'espère que je garderai cet émerveillement. Oh, c'est difficile.
0: C'est celui-là. Ouais, celui-là, il est
1: costaud.
0: Il est piégeux.
1: Il est costaud. J'espère que je garderai ça tout au long de mon projet artistique.
0: On dit aussi que les moments de joie, ça nous reconnecte à l'enfant qu'on était. Alors, ça tombe bien parce que vous étiez une petite fille qui adorait les majorettes et la série Glee, voilà, où tout le monde dans un lycée chantait comme ça dans des chorales, des tubes et tout. Donc, est-ce que c'est vrai? Est-ce que ça vous reconnecte à cet enthousiasme-là?
1: Oui.
0: Des jours comme aujourd'hui.
1: Oui, vraiment. Et puis hier, lors de ma release party, on a recréé une fête foraine.
0: Oh.
1: Parce que c'est ça que je voulais. J'ai dit, qu'est-ce qu'on peut faire pour ma release party? Il faut que ce soit quelque chose en connexion avec l'album, avec le thème de l'album, Enfant difficile. Et je me suis dit, quels sont les moments qui m'ont marqué de mon enfance? Et je me suis dit, mais les moments en fête foraine, quand on y allait tous en famille, on a tous des souvenirs à la fête foraine.
0: C'est vrai.
1: Que ce soit quand on était nous jeunes ou après, même quand on est parents et qu'on emmène des enfants. Et je me suis dit, je pense que c'est un thème qui met tout le monde d'accord. Tout le monde connaît la fête foraine, il y a quelque chose de familial, de chaleureux, de convivial, et j'ai voulu recréer un peu cet espace et de voir tous ces gens hier soir rigoler, s'amuser, de voir des parents, les enfants aussi étaient présents, étaient conviés à ma release party.
0: Il y avait des barbes à papa.
1: Il y avait de la barbe à papa, du popcorn et des hot dogs.
0: Meilleure fête. Qui veut des cocktails, franchement? Qui veut des pina coladas? On veut ça, exactement.
1: Et hier soir, je me suis dit ça, je me suis dit, mais là, je me suis reconnectée à mon enfance.
0: Ouais.
1: J'avais l'impression que j'avais un peu fait ma Sweet 16. C'était vraiment marrant. C'était très chouette.
0: J'adore. La Sweet 16, c'est la fête d'anniversaire pour les 16 ans.
1: Oui.
0: C'est vrai que, alors nous, en France, en Belgique, bon, on fête nos 16 ans, mais les Américains prennent ça très au sérieux.
1: Exactement.
0: Ils font des fêtes incroyables.
1: Ouais.
0: Incroyables. Alors, ces questions sur l'enfance, c'est aussi parce que, au-delà de votre joie presque enfantine de sortir ce deuxième album, il porte ce titre donc Enfant difficile, et au pluriel, s'il vous plaît, la chanson Les Enfants difficiles.

0: C'est assez incroyable, on se dit... En vous voyant aujourd'hui, comment ça, quelqu'un a marqué dans un dossier, oh là là, la petite Mentissa, attention, elle est difficile, c'est vrai?
1: Oui.
0: Est-ce que vous pouvez me raconter ça?
1: Oui. Quand j'étais plus jeune, moi, de mes 6 à mes 10 ans, c'était vraiment compliqué, moi, à l'école. Je m'entendais pas du tout avec mes profs. Mes profs ne m'aimaient pas. J'avais un tempérament, je pense, assez fort pour une petite fille de 6 ans. Et ça, c'était quelque chose qui était très mal vu. À 6 ans, tu es censée être docile. Et moi, j'étais têtue, je faisais ma vie, et quand j'avais envie, oui, et quand j'étais pas d'accord, je le montrais assez bien. Et ça, c'était quelque chose qui m'a été beaucoup reproché. Je me souviens notamment de toutes ces petites notes. Souvent, en plus, la prof, elle prenait un stylo rouge, pas du noir, du rouge. Et je me souviens, quand j'ouvrais mon agenda, je voyais du rouge partout, et quand je regardais... chez mon camarade de classe à côté, lui, il avait pas autant de rouge. Ouais. Et c'est fou, parce que... Aujourd'hui, avec du recul, j'en rigole, mais je me suis dit quand c'est quand même quelque chose qui m'a marqué étant petite, de me dire ah moi il y a quelque chose qui va pas avec moi. Visiblement, je suis pas assez gentille, je suis pas assez je suis un peu à l'écart. Et aujourd'hui, je me dis mais c'est ça qui a fait ma force, c'est ma personnalité justement, ouais. Et c'est mon fort tempérament. Mais à cet âge-là, non, c'était pas quelque chose qui était bien vu. Et donc je pense que toute ma vie, par après, j'ai essayé justement de rentrer dans les cases, de ne pas déranger, de toujours avoir un comportement assez maîtrisé. Je pense que c'est un peu une conséquence inconsciente de ça. Voilà, parce qu'en fait, moi, mes premières interactions, parce que 6 ans, c'est très jeune, mes premières interactions dans le monde social étaient déjà très dures. Et on m'a vite fait comprendre que non, toi, tu vas rester à ta place, tu vas rester calme.
2: Ouais. Oui. Alors après, il y a effectivement le côté enfance, mais les gens à qui on demande de rester à leur place, oui. Quand en plus elles sont femmes, oui. Et quand en plus elles sont noires, oui. C'est d'autant plus étouffant parce qu'on se dit, en fait, c'est pas par rapport à ce que je fais, c'est par rapport à ce que je suis. Donc, c'est pour ça que je trouve qu'il est épatant, le titre de votre album, parce que ça veut dire qu'à un très jeune âge, que vous avez 27 ans, vous avez analysé ça et vous avez appris à fonctionner avec ça.
1: Oui.
2: Parce que ce phénomène-là, il s'arrêtera jamais. On demandera toujours aux femmes et aux noirs de parler moins fort que les autres et de surtout pas se plaindre. T'as déjà de la chance d'être à notre table. Donc tu vas la fermer, mais vous arrivez à fonctionner avec ça.
1: Mais en fait, je pense que j'ai compris très tôt que si je voulais être acceptée dans certains milieux, plus moi j'ai grandi en Flandre, donc la partie flamande de la Belgique.
2: C'est là où il y a beaucoup de Hollandais, de nains de jardin dans les jardins. Incroyable.
1: Exactement.
2: C'est incroyable ce lieu, vraiment.
1: Et où on va pas se mentir, l'ouverture d'esprit, c'est pas forcément, ça fait pas forcément partie de la culture là-bas. Donc j'ai toujours compris très vite que pour pouvoir me faire une petite place, il allait falloir que je me dompte. Et c'est seulement maintenant, en fait, 21 ans après, que j'ai compris ce que ce phénomène avait créé en moi, ce que ces premières interactions avaient créé en moi. Et c'est maintenant que je me suis dit, mais en fait, c'est fini ça.
2: Ouais.
1: En fait, j'ai pas besoin de montrer tout le temps, de me montrer toujours hyper reconnaissante, parce que j'ai cette quête un peu irrationnelle de chercher ma place. En fait, si je suis là, c'est que je suis à ma place. Et ça, c'est quelque chose de très difficile. On n'a pas toujours conscience de ça, parce que les gens aiment nous rappeler en permanence que bon, on n'est pas à notre place. Si on est là, c'est parce que coup de chance, coup de bol, si ça. Et moi, j'ai envie de dire non. Si je suis là, c'est que je mérite d'être là, c'est que j'ai travaillé pour. Et voilà, et que je n'irai nulle part, voilà. Et cet album m'a vraiment aidé à réaliser ça. Et c'est pour ça que mon album s'appelle Enfant difficile, parce qu'il y a vraiment eu un avant-après cette chanson. C'est en écrivant cette chanson que j'ai compris à quel point ces choses qu'on m'avait dites plus jeune m'avaient marqué, et que j'avais un peu malheureusement créé un peu une identité, on va dire un masque, une façade aussi pour plaire. Et aujourd'hui, je me suis dit, il est temps d'enlever ce masque. Quitte à ne pas plaire à tout le monde, quitte à perdre quelques personnes en route, mais au moins, je veux que les gens à qui je parle sont des personnes qui sont comme moi. C'est ça que je voulais. Avant, j'avais envie de, quand j'ai commencé avec Ebam, je voulais plaire à un grand nombre. Et quand on veut plaire à un grand nombre, alors du coup, on est lisse et on a un discours très maîtrisé. Et en fait, maintenant, je me suis dit, non, il est temps que tu dénonces ce que tu as envie de dénoncer, tu racontes ta vérité. Et c'est sûr que les gens qui vont aimer et qui vont s'identifier avec ton discours, ce nombre-là, il va forcément se rétrécir.
2: Ou
1: et
2: pas.
1: C'est OK. Ou pas, non, ou pas.
2: Ou pas, même si ça.
1: Oui.
2: Alors, on a parlé aussi de ce côté s'accepter soi. Oui. C'est vrai que voilà, vous êtes sur le devant de la scène à un jeune âge, hein, puisqu'en gros, à 23 ans, tout le monde vous connaît au moment du premier album. Donc forcément, vous êtes regardée. Vous avez vos réflexes de petite fille qui veut être la première de classe, et en tout cas. Et donc, vous êtes un petit peu dans une attitude policée, etc. Peut-être ça vous empêche un peu de profiter, d'ailleurs, hein, de ces premiers succès. Et là, dans l'album, il y a des chansons comme ça qui regardent en face cette façon de faire. Il y a notamment « Qu'attendez-vous de moi ?»
1: Oui. Attends.

0: qu'attendez-vous de moi? C'est très indiscret la question que je vais vous poser, mais tant pis, vous pouvez m'envoyer balader même si ça... En vrai, vous parlez à qui quand vous posez cette question?
1: Je pense que je parle aux gens, je parle à
0: au
1: mon public.
0: Ouais. D'accord.
1: Parce que je pense que c'est une des questions qui me trotte depuis mes débuts, et c'est peut-être la seule question que je n'ai jamais vraiment posée. Mais parfois, j'ai envie que les gens me disent honnêtement, quand ils viennent me voir en concert, quand ils ont pris un billet, qu'ils ont acheté un billet, qu'ils ont fait la route pour venir me voir, qu'est-ce qu'ils attendent vraiment de moi, honnêtement? Pas le « oui, on t'aime bien, on t'aime bien ». Non, qu'est-ce qui vous donne envie de venir me voir? Et est-ce que vous avez envie de repartir avec quelque chose ou pas?
0: Ouais.
1: Et c'est une vraie question qu'on se pose tout le temps.
0: Et vous avez peut-être la réponse en vous. Quand vous allez voir une artiste que vous aimez, qu'est-ce que vous attendez d'elle?
1: Bah, c'est ça la question. Je pense que j'aime bien voyager quand je vais en concert. Et en fait, je pense que moi, quand je vais voir une artiste que j'aime bien, j'ai envie qu'elle m'emmène là où moi je n'ose pas aller. Quand je regarde une femme sur scène, j'ai envie qu'elle me donne le courage de faire des choses que moi je n'ose pas faire dans ma vie. J'ai vu Sabrina Carpenter, j'ai vu Rosalia, j'ai vu Beyoncé. En fait, après ces concerts-là, une fois que tu as vu Beyoncé sur scène, tu rentres chez toi et tu dis bon. Ma cocotte. Tu sais, t'as un boost de confiance.
0: Ouais.
1: Et c'est ça, en fait. C'est que tout d'un coup, je rentre chez moi et j'ai l'impression d'avoir des ailes, quoi. Et je me dis, c'est fini, moi aussi, en fait, j'en suis capable. Et c'est ça que j'aime bien. C'est ce truc où, tu vois, ça met en route quelque chose en toi, un peu de boost de confiance, et ça fait du bien.
0: C'est beau.
1: En tout cas, moi, c'est souvent ce que je cherche quand je vais voir une artiste en scène.
0: Mentissa, lâchez prise. J'ai une

0: il paraît que ça fait très peur de lâcher prise, encore plus quand on est une artiste et qu'il faut lâcher prise devant tout le monde. Alors, ça y est, vous l'avez fait.
1: Je pense que je suis en mouvement vert.
0: Ouais.
1: J'aime bien me dire que la vie n'est pas une image arrêtée. Et donc, bien sûr, c'est pas parce que j'ai écrit que Balance que du jour au lendemain, j'étais en mode oh, j'aime trop mon corps. Mais je pense
0: c'était
1: que...
0: sur le premier album. Si vous ne la connaissez pas, Balance, il faut l'écouter.
1: Mais je suis sûre qu'écrire ce genre de chanson, ça m'aide de me dire ok, maintenant que tu l'as dit, il faut vraiment que tu fasses ce travail-là.
0: Ouais. Et partager l'écriture de chansons, alors, parce que c'est une chose que vous avez faite sur cet album, Enfant difficile. Il y a notamment un garçon qu'on aime beaucoup qui s'appelle Noé Préchauffe, qui est à vos côtés sur la création de la chanson d'amour.

0: raconte, je pense, l'histoire vraie de l'histoire d'amour que vous vivez en ce moment, Mentissa, que vous voulez protéger un petit peu et que vous voulez pas en parler. Et donc vous appelez votre copain Noé Préchoff pour écrire ensemble cette chanson.
1: Oui. En fait, je pense qu'on avait déjà écrit une dizaine de titres et on se dit, on n'a pas encore la chanson d'amour. En fait, c'est devenu presque un peu une blague. Oui. Chaque session, on se disait, oh, on n'a pas
2: la. Il faut le slow.
1: Oui, on a les traumas d'enfance, check. On a la chanson où je dis aux gens de pas trop me chercher, fais gaffe à toi, check. On a la chanson, on a tout. On se dit, on n'a pas la chanson d'amour. J'étais en mode, c'est pas possible.
0: Surtout que vous êtes amoureuse.
1: Oui,
0: alors
1: surtout
0: c'est quand
1: que je suis amoureuse.
0: Dommage.
1: Et que je suis une grande amoureuse de l'amour. J'aime ce thème. Mais en fait, on se disait, oh, en fait, il y en a tellement déjà. En fait, si c'est pour écrire une chanson d'amour bateau, ça sert à rien. Et en fait, on discute un peu. Il me dit, mais toi, ta vie, c'est comment je lui dis, moi, j'ai une très bonne relation, ça se passe bien et tout. Et je lui dis, c'est vrai que je suis quelqu'un d'assez pudique sur ces choses-là. J'aime pas trop étaler ma vie sur les réseaux et tout. Il me demande pourquoi. Je dis, mais je sais pas, j'ai toujours eu un peu cette pudeur. Moi, je crois vraiment au vivons heureux, vivons cachés. Il me dit, c'est ça qu'on doit écrire. Et puis, je lui dis aussi, moi, j'ai vraiment ce truc où parfois les chansons d'amour mythique, si demain la personne elle part, t'es bien avec ta chanson d'amour. Je pense à plein de chansons d'amour incroyables qui existent. Quand les histoires se terminent, je me dis, tu fais comment? Tu continues à la chanter? Et pour toutes ces raisons-là, je lui disais, j'ai du mal à faire le pas d'écrire une chanson d'amour et d'écrire sur papier et de faire une déclaration à cette personne parce que, imagine, ça se finit, c'est bizarre.
0: Les chansons, c'est pour toujours. Alors, j'ai posé la question à Oshi parce qu'elle a fait carrément tout un album avec, c'était sa compagne à l'époque et ça l'est plus aujourd'hui.
1: Oui.
0: Des chansons sur leur rencontre, sur leur amour, sur leur coup de foudre, machin et tout. Et elle m'a dit, non, je chanterai plus.
1: Je chanterai plus
0: sur scène.
1: Tu vois.
0: Ouais.
1: Mais c'est pour ça, moi j'ai anticipé ça. Parce que moi, je suis toujours un coup d'avance.
0: C'est ça.
1: Je dis non. Et donc finalement, c'était marrant d'écrire une chanson d'amour qui n'en est pas vraiment une.
0: Ouais.
1: Je lui dis, en fait, c'est pas vraiment une chanson d'amour, hein, attention, hein, on va pas s'emballer. Mais bon, quand même. Et à la fin, de dire, peut-être que finalement, c'est quand même une chanson d'amour. Je trouvais ça très marrant d'avoir cet angle-là qui est aussi ce que je pense et ce que je ressens.
0: Ça ressemble à ce que vous imaginiez, Mentissa, la vie de chanteuse. Parce que vous y pensez depuis que vous êtes toute petite. Je crois que vous avez fait The Voice Kids. Donc quand vous étiez enfant, vous aviez envie, etc.
1: Oui.
0: Est-ce que ça ressemble à ce qui vous faisait rêver?
1: Je savais pas du tout à quoi m'attendre. J'avais pas vraiment d'image où c'était un rêve. Et souvent, le rêve, c'est quelque chose d'assez inatteignable. C'est très flou, c'est très vague. Donc, non, je savais pas du tout à quoi ça ressemblait. Mais maintenant que je le vis, non, je suis reconnaissante. Je pense que c'est plus dur que ce que je croyais. Je pense que quand on rêve de quelque chose, on voit que le positif et on se dit pas qu'en vrai, derrière des artistes, des icônes de la pop, en fait, il y a beaucoup, beaucoup de travail et il y a aussi beaucoup de, solitude aussi, je pense, dans ce monde-là, le monde d'artistes, parce que on passe de vraiment, on est sur le devant de la scène, on est acclamé par plein de gens et le lendemain, on rentre chez nous et on est tout seul. Donc ça, c'est quelque chose qu'il faut gérer. Vu que c'est pas quelque chose qui est psychologiquement, personne est vraiment fait pour ça, pour être accablé, enfin acclamé, idolâtré, d'avoir des gens qui viennent vous voir et qui vous disent merci, je vous adore, votre chanson m'a sauvé. C'est pas quelque chose de, et donc il faut réussir, je pense, à trouver un bon équilibre et surtout à garder la tête sur les épaules quand même, à garder les pieds sur terre, pas s'envoler, et aussi justement accueillir les victoires comme les échecs aussi. Je pense que ça, c'est important. Moi, j'ai de la chance d'avoir un bon entourage, mais ça, c'est vrai que j'avais sous-estimé ce que ça fait à l'ego quand on sort un single et que ça marche pas, parce que c'est comme ça.
0: Ça prend pas.
1: Les
0: radios, elles en veulent pas.
1: Mais c'est ça. Tu en prends un coup.
0: Ouais.
1: Et au début, je me dis non, ça va. Non, je m'en fous. Et trois mois après, en fait, je me dis non, en fait, ça va pas. Et j'ai mis du temps vraiment à. Et aujourd'hui, j'en rigole et je me dis que les échecs ou les flops, comme on dit, ça fait partie d'un parcours, c'est hyper important aussi. Mais oui, il y a plein de choses que j'avais sous-estimées. Et je pense l'ego aussi. J'avais sous-estimé quand même cette espèce d'ego trip parce que t'es tellement toujours, tout le monde te met sur un piédestal et après, du jour au lendemain, c'est fini. Les gens, ils passent à autre chose. En plus, c'est ça aujourd'hui, ça va vite. On est dans la consommation fast-food,
0: rapide,
1: et donc il faut pas il faut pas paniquer, il faut faire son truc, il faut rester sur sa ligne directrice, il faut rester sur son chemin et il faut faire, voilà, il faut faire ce que t'as à faire.
0: Alors vous avez fait un joli petit lapsus puisque au lieu de dire acclamé tout à l'heure, vous avez dit accablé. Mais c'est intéressant parce qu'il y a une chanson sur l'album qui s'appelle Fais gaffe à toi, où justement on se dit, tiens, elle envoie bouler un peu les médisants. Alors les médisants, il y en a partout.
1: Oui.
0: Et il y en a même dans ce bureau, des gens comme ça qui se baladent toute la journée à dire du mal des uns des autres. J'ai souvent tendance à penser que ça dit plus sur eux que sur les gens qu'ils accablent.
1: Mais
0: vous, forcément, étant star,
1: oui.
0: Y a d'autant plus de monde. Nous, on a un relou au bureau, mais alors vous en avez combien ?
1: Oh, des relous, j'en ai pas mal. Hein. Après, honnêtement, je m'en sors plutôt bien sur les réseaux sociaux. J'ai pas beaucoup de haters, comme on dit, mais ça m'est arrivé.
0: Ouais.
1: Mais je pense que cette chanson, elle est plus axée sur la vie intime et la vie quotidienne de tous les jours, justement. Ouais.
0: Et tout le monde s'identifie, a fait gaffe à toi.
1: Mais oui, mais tu vois, ce mec relou qui fait des blagues, il trouve ça super marrant, et tu vois, il te regarde. Et c'est ça, en fait, où des gens qui pensent qu'ils ont en fait, on leur demande pas leur avis. Et ces gens qui ont toujours besoin de donner leur avis constamment sur comment tu t'habilles, sur comment tu es, sur comment tu te présentes, oh, moi ça me saoule. Et je me suis dit, c'est quoi, j'écris une chanson pour tous ces relous, ces médisants, comme tu dis, et je vais leur dire gentiment de rester à leur place.
0: Ben c'est ça, fais gaffe à toi, exactement. Alors il y a des moments graves dans l'album, on parlait tout à l'heure de pop et d'envie de légèreté, de lâcher prise, etc. Il y a la chanson Comme un loup, qui parle avec beaucoup de délicatesse de quand un homme violent entre dans un foyer, qu'est-ce que ça fait aux adultes et aux enfants qui sont dans cette maison ?
1: Comment

0: comprend entre les lignes de cette chanson que vous avez vécu ça impuissante puisque enfant.
1: Oui.
0: Est-ce que c'est une chanson thérapeutique?
1: Oui, je pense que c'est une chanson thérapeutique. C'est une chanson qui m'a libérée aussi parce que c'était vraiment, c'était un lourd secret pour moi. Ouais. C'était un fardeau à porter parce que je me rappelle que c'était quelque chose dont je voulais pas du tout parler au début. Et en fait, j'ai l'impression que c'est un truc qui me suivait un peu, que je traînais un peu et je me disais bon, peut-être que ça reste là parce qu'en fait, mon rôle est d'en parler. Ouais. Et cette chanson, je l'ai écrite. J'ai commencé l'écriture toute seule de cette chanson. J'ai écrite, je pense, la fille de ma mère et comme un loup.
0: Bah elle est là, la fille de ma mère.
1: Dans la même période.

0: énormément d'amour hein, dans cette chanson, La fille de ma mère. Mais voilà, si on la met à côté de Comme un loup,
1: oui, on comprend en cadre familial.
0: Ouais. Et on comprend le titre de l'album. Évidemment que Mentissa, c'est une gosse difficile, bien puisqu'il sûr. Y a un homme violent à la maison.
1: Oui, et c'est en fait. Alors, oui.
0: Et elle peut pas sauver sa mère.
1: Exactement. En fait, c'est difficile quand la maison, quand chez toi tu manques un peu de repères, tu manques de stabilité. C'est très difficile. De se construire en fait en tant que à cet âge-là, là j'avais bon, c'était pendant toute mon adolescence, mais
0: ouais.
1: À l'âge de 16 ans en fait, t'as envie de t'occuper, j'en sais rien, du jean que tu veux le jean que t'as envie de mettre, t'as envie de parler de garçon, enfin à 16 ans, t'as pas envie d'être là à appeler la police parce que bah c'est la bagarre chez toi à la maison. Et c'est ça qui était difficile, et j'avais aussi l'impression d'être la seule à vivre ça. Je me disais mais je peux pas en parler aux profs, je peux pas en parler à mes copines, les gens ils vont penser qu'on est des fous, et en fait, j'avais honte. Et la raison pour laquelle j'ai écrit cette chanson, c'est que j'ai toujours eu honte d'en parler autour de
0: parce
1: moi.
0: Parce que vous pensiez que vous étiez la seule. Donc là, oui. Cette chanson, s'il y a ne serait-ce que 5 filles qui sont en train de vivre ça, qui l'entendent, mm-hmm. vous en aurez peut-être sauvé 5 qui se diront, je suis pas toute seule.
1: Et c'est pour ça que j'ai décidé de la mettre sur l'album. J'étais pas sûre de vouloir mettre cette chanson sur. À la base, je l'ai écrite juste pour moi me libérer de quelque chose. J'avais visiblement besoin d'en parler encore. Et après, il y a eu vraiment cette question de tu la mets sur l'album ou pas. Je me disais, elle est quand même très intime. Et puis je me suis dit, mais attends, moi, à 16 ans, ça m'aurait sauvé d'avoir une chanson comme ça,
0: ouais.
1: Et de me dire ok, d'accord, alors c'est dur, c'est très dur, c'est très triste, mais je suis pas la seule. Et juste le fait de savoir que parfois on n'est pas les seuls à vivre ce qu'on est en train de vivre, ça sauve vraiment. Et c'est pour ça que Comme un loup est sur mon album. C'est pour moi et pour toutes ces personnes qui malheureusement vivent ou ont peut-être vécu ces épreuves-là.
0: C'est un vrai voyage, ce disque. Alors, c'est marrant, tout à l'heure on m'avait dit que vous vouliez voyager quand oui. vous allez voir vos chanteuses en concert. Ben, c'est vraiment ça, parce que à des moments on se marre avec vous, à des moments on est vos pom-pom girls, on dit ouais allez Mentissa, tu vas y arriver, et voilà, et en fait vraiment vous nous embarquez à, vraiment les amis, je vous recommande d'écouter Enfant difficile, ah ouais vraiment ma chère Mentissa, bonne route,
1: merci beaucoup,
0: et bravo pour cet album,
1: merci pour l'invitation, merci pour l'échange,
0: à
1: merci.
0: Bientôt
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0: Le surdoué Grand Corps Malade qui, 20 ans après son premier album, n'en a pas encore fini.
4: 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Quand mon cerveau constate, c'est mon stylo qui comprend. Qui sait prendre du recul, noircir la page en m'éclairant.
0: Eh ouais, ça fait 20 ans, mais pas le temps de faire le bilan. Grand Corps Malade préfère ouvrir un nouveau chapitre. Nouvel album fabriqué dans un nouveau pays, nouvelle tournée, nouvelle rencontre en studio. La seule chose qui ne change pas, c'est son envie d'être là avec vous. Bonsoir Grand Corps Malade.
4: Bonsoir.
0: Bienvenue dans Décibel. Je suis toujours contente.
4: Ah.
0: Alors, il y a du nouveau, on le disait, 20 ans de carrière.
4: Et oui,
0: depuis ces voyages en train, c'est ce jour-là qu'on a découvert Grand Corps Malade.
4: C'est vrai que les histoires d'amour, c'est comme les voyages en train. Et quand je vois tous ces voyageurs, parfois j'aimerais en être un. Pourquoi tu crois que tant de gens attendent sur le quai de la gare? Pourquoi tu crois qu'on flippe autant d'arriver en retard?
0: Grand Corps Malade, Les Voyages en Train, c'est le premier tube, et puis la première victoire de la musique aussi, Révélation scène en 2007. J'ai dit que t'as pas très envie de faire le bilan, mais puisque t'es là, moi je veux bien en faire un petit quand même. Tu t'imaginais au moment de ce premier album que tu ferais ça sur le long cours?
4: Non, je m'imaginais pas parce que je pense pas aussi loin.
0: Ouais.
4: Donc si on m'avait dit est-ce que dans 20 ans t'auras déjà fait plein d'albums, je me pose même pas la question en fait. Et si jamais on m'avait forcé à me la poser, non, j'aurais pas imaginé tout ce qui s'est passé depuis 20 ans. C'est vrai qu'il s'en est passé beaucoup.
0: Ouais.
4: Mais voilà, le premier texte, là, c'est j'en ai pas encore fini, c'est l'intro de l'album.
0: Ouais.
4: Parce que justement, mais moi, j'ai aucun problème à faire des bilans, j'adore les bilans. Mais en tout cas, un bilan, c'est un bilan provisoire, quoi. Ça veut pas dire que c'est fini. Et en effet, j'ai encore plein d'envie et plein d'idées. Donc, on repart pour 20 ans, quoi.
0: Alors, je donne les chiffres parce que c'est un bilan, mes enfants, comment dirais-je, ébouriffant. Donc, 8 albums. Le 9e, Voir la mer, arrive dans quelques semaines. 2 millions d'albums vendus, 3 victoires de la musique, 3 films aussi, Patient, La vie scolaire et l'excellent Monsieur Aznavour. Plus de 800 concerts donnés en France, mais aussi partout dans le monde. C'est pas rien. Il y a aussi des tubes, des vrais tubes radio, comme ce Mais je t'aime, victoire de la chanson originale en 2021.

0: Camille Lelouch. Alors, est-ce que justement, cette chanson, J'en ai pas encore fini, qui est le tout premier extrait du 9e album.
1: C'est déjà sorti.
0: Voilà. Est-ce que c'est aussi justement une réaction à ce bilan, un bilan qui est extrêmement positif, où tu as réalisé énormément de choses, où tu as eu énormément de succès, et tu te dis à toi-même, OK, j'en ai pas encore fini, il y a encore des rêves à aller chercher, c'est ça dedans.
1: Exactement, c'est un peu ça. C'est toujours difficile à expliquer comment une envie de texte naît, mais là, je suis né avec. Je me rappelle, je crois, ma première idée, c'était, j'étais un peu mélancolique et j'avais envie de dire, tiens, je n'ai pas encore fini avec la mélancolie. Et je voulais écrire un texte là-dessus. Puis je me suis dit, mais finalement, je n'ai pas encore fini avec beaucoup plus de choses que ça.
0: Ouais.
1: Donc, je n'ai pas encore fini avec l'envie d'écrire, avec mon optimisme, avec l'envie de faire des vannes, avec mes combats silencieux, avec l'envie d'être amoureux. Et voilà. Et donc, du coup, ça a donné un texte comme ça, un peu fleuve, sans refrain. Voilà, du texte un peu dans la pure tradition slam du début.
0: C'est ça.
1: Beaucoup, un texte assez dense. Mais voilà, qui arrive pour moi à un bon moment et puis qu'une bonne manière d'introduire l'album où il y a après plein de choses très différentes.
0: Il est dense, mais digeste, je veux dire, on comprend. Mais la question en fait que je me posais, c'est si c'était du coup une conversation entre toi et toi, simplement, j'en ai pas encore fini, ou est-ce que c'est une réponse à des questions qu'on a pu te poser aussi, je sais pas, dans ton entourage professionnel.
1: Non, là c'est plutôt entre moi et moi,
0: toi et toi.
1: Ça va, j'ai pas eu trop de gens qui m'ont dit alors c'est la fin, c'est fini, non, pour
0: ça
1: l'instant,
0: y est,
1: non.
0: T'es vieux.
1: Non, non, ça va. Ça va, c'est peut-être c'est plutôt et pourtant j'ai pas besoin de me convaincre, moi je suis là, je sais naturellement que j'ai envie de continuer, mais c'est vrai que c'était une manière d'introduire l'album, ce petit bilan et perspective, tu vois, comme on dit dans les sociétés, c'est-à-dire qu'à la fois on regarde où on en est, mais on ouvre une porte, quoi. Je venais de poser mon stylo et de fermer les paupières. Je pensais éteindre mon cerveau en éteignant la lumière, mais mon stylo et mon cerveau se sont vite réunis. Ils me conseillent de me relever car j'en ai pas encore fini. J'en ai pas encore fini avec le texte du jour. J'ai des rimes plein les joues qui valent peut-être le détour. Alors je me relève cette nuit, demain et après-demain, avec l'expérience d'un daron et l'enthousiasme d'un gamin. J'en ai pas encore fini avec l'envie d'écrire, car quand le monde va trop vite, y'a que ça qui m'aide à ralentir. Quand mon cerveau constate, c'est mon stylo qui comprend, qui sait prendre du recul, noircir la page en m'éclairant. Mes textes savent lire en moi, même dans les moments de brouillard. Et chaque phrase est une lampe torche sur ce que je n'ose pas voir. 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J'en ai pas encore fini avec la nostalgie, la fiancée des bons souvenirs qu'on éclaire à la bougie. Face à tout ce bonheur passé, j'essaie de pas rester spectateur, et je me bats comme un taré pour que l'avenir soit à la hauteur. J'en ai pas encore fini avec mes combats silencieux, ceux qui se cachent derrière les sourires et les projets ambitieux, ceux qui me répètent heure par heure que grand corps malade, c'est pas juste un nom d'artiste mais des galères en cascade. Y'a des souffrances qu'on partage et souvent je tends la main, mais y'a des blessures égoïstes et des épreuves sans témoin. Alors je fais le dos rond, je m'endurcis, je me rassure, et je serre tellement les dents que mes silences ont des morsures. Mais j'en ai pas encore fini avec ce putain d'optimisme, il me colle à la peau même dans les moments les plus tristes. Mon optimisme est mal élevé, il ouvre tout le temps sa gueule, dans chacun de mes albums il va être le premier single. Mon optimisme rattrape souvent là pour compenser, il dévie les chemins tracés et les destins qu'on pensait. Quand je ne vois que les murs gris pendant les jours pluvieux, mon optimisme interpelle et me dit attends, regarde mieux. Alors je vois des vies cachées, des œuvres d'art, des arcs-en-ciel. Derrière tout l'ordinaire, j'arrive à voir le potentiel. Ça fait tellement longtemps que j'ai choisi d'y croire, que mes espoirs ont pris racine et font pousser des fleurs bizarres. J'en ai pas encore fini avec l'envie de dire merci, ce mot qui paye pas de mine et qui crée des éclaircies. J'en offre avec franchise aux inconnus et aux proches. Moi merci, je suis paradin, j'en ai toujours plein les poches. Dire merci fait des miracles, la gratitude est un pouvoir. Si tu ne le savais pas, essaye un peu juste pour voir. Ça ouvre des portes et des sourires pendant 2 secondes ou 6 mois. Et quand tu le vérifieras, n'hésite pas, remercie-moi. J'en ai pas encore fini avec l'envie de faire des vannes, dans les soirées, les enterrements, dans les joies et les drames. Ce petit diable sur mon épaule qui me souffle des conneries, depuis longtemps je fais attention, je répète pas tout ce qu'il me dit. J'en ai pas fini avec l'amour et le privilège d'être amoureux. Pour donner du sens à la vie, c'est encore ce qu'on a trouvé de mieux. Alors j'aime sans compter, sans prévoir, à l'air libre. C'est le seul vertige qui m'aide à garder l'équilibre. J'en ai pas encore fini avec l'envie de comprendre, avec l'envie d'apprendre, avec l'envie d'entreprendre. J'en ai pas encore fini avec l'envie tout court. Tant qu'elle frappe dans ma poitrine, je me dis que c'est encore mon tour. L'envie de lancer des projets, c'est une envie qui répare et qui transforme tous les parcours de vie en ligne de départ. L'envie de prendre des risques, d'essayer comme un crève la faim. J'en ai pas encore fini, j'en aurais pas encore fini. Même à la fin.
0: Grand corps malade et de retour, j'en ai pas encore fini. Le nouvel album arrive le 18 septembre. Alors, il faut raconter que il est né, ce disque, loin de chez nous. Mm-hmm. Nous allons planter le décor.
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0: Avec la voix de Robert Charlebois, Montréal, le Québec, c'était un rêve familial de longue date. Mm-hmm. Et tu l'as réalisé l'année dernière, enfin il y a 2 ans, c'est pour ça. Un an. Raconte-moi alors.
1: Eh ben oui, c'est un projet familial, avant que les enfants soient trop grands, ouais, tout oui. ça, de vivre une aventure autre, de se permettre le luxe, le privilège d'avoir une autre vie pendant un an. Et on a réussi à le faire, à l'organiser. Et puis Montréal, c'est une ville que j'adore. J'ai eu l'occasion d'y aller beaucoup de fois pour jouer, pour faire des concerts, de la promo. Et j'ai toujours eu un coup de cœur pour cette ville et pour les Québécois. Et donc voilà, on l'a fait de été 2024 à été 2025 avec les enfants à l'école là-bas, tout ça. Et ça a été une expérience de vie évidemment géniale pour nous tous, pour toute la famille. Et puis on a voyagé, et puis on a vu l'hiver québécois. Ouais. Et puis évidemment, tout ça, c'est nourrissant, ça donne plein d'envie, plein d'idées. C'est vrai que ce nouvel album, il est né là-bas. Et voir la mer, c'est aussi un titre de l'album, une chanson de l'album, et c'est le titre général de l'album. C'est aussi symbolique de ça. Voir la mer, c'est prendre le temps, se reposer, respirer un bon coup, poser ses yeux sur un paysage. Donc voilà, voir la mer, c'est aussi symbolique de cette année à Montréal.
0: Donc c'était pas nécessairement le but du voyage, d'être tellement inspiré que tu as tout de suite commencé de nouvelles chansons, mais c'est ce qui t'est arrivé là-bas, c'est ça ?
1: Ouais, c'est ça, c'est ça. Ouais. Et puis j'ai pris plus de temps là-bas. Je sortais de 3-4 années avec le cinéma, les tournées, les albums intenses. Le but là-bas, c'était de ralentir un peu. Et bah ouais, dès que tu ralentis un peu, ton cerveau, il est un peu plus tranquille et hop, il a envie d'écrire des textes.
0: Quoi. Ça dépend donc, qui. Toi, oui. Moi, quand je ralentis, après, je fais plus rien, je mange des chips. Mais c'est super.
1: J'ai mangé pas mal de chips aussi, voilà. Hein, ça n'empêche pas. Chips et stylo, voilà, c'était mon programme.
0: Voir la mer aussi, moi, quand j'ai entendu le titre de cet album, je me suis dit, ah, il a vu loin. Tu parlais de respirer, d'avoir de l'espace. C'est vrai que nous, vu d'ici, c'est l'image que nous renvoie le Québec, je sais pas, moi je vois des grandes forêts, je crois qu'il y a même des baleines.
1: Enfin... Bien sûr, c'est exactement ça, on a vu tout ça. Ouais. Évidemment, on a voyagé, et oui, quand Montréal, déjà c'est une ville très très nature. Ouais. Ce que les gens connaissent de Montréal, c'est là où t'atterris, et puis c'est les petits hôtels, enfin non, les grands hôtels, dans le petit downtown où il y a des buildings comme à New York. Mais c'est pas du tout ça Montréal. Montréal, faut sortir du centre-ville, et les 80% de la ville, c'est ailleurs. Et là, il y a des parcs partout, il y a des arbres partout, donc c'est une ville très nature. Et puis dès que tu sors, tu roules une heure en sortant de Montréal, et là, oui, t'es dans des forêts, dans des grands lacs, des chalets au bord des lacs, etc. Donc, bien sûr qu'on a vu tout ça, on a fait tout ça. On est allé voir dans le grand nord du Québec les chiens de traîneau l'hiver et puis les baleines à tête de sac. Bon, donc oui, voir la mer, c'est tout ça. C'est poser les yeux ailleurs, respirer, découvrir. Ouais.
0: Et voir du beau, voir la nature, c'est quelque chose, toi, qui, surtout dans ton côté auteur, tu penses que ça a nourri ça, ton écriture ? Parce que c'est pas des. Enfin, voilà, tu parles comme ça de paysages à perte de vue et de dépaysement total aussi. Voilà, ça peut même débloquer des trucs dans le cerveau. Enfin,
1: peut-être,
0: je sais pas.
1: Ouais, certainement. Après, c'est plus ou moins conscient de changer de rythme déjà. Ça débloque des trucs dans le cerveau, de vivre ailleurs, une autre mentalité. Ça débloque des trucs. Alors évidemment, de voir des beaux paysages comme ça, peut-être aussi. Ouais. Mais c'est ça qui est bien dans le processus de création, c'est que tu sais jamais vraiment comment ça vient, et tant mieux.
0: Et là, c'est venu. Hein. Donc l'album arrive au mois de septembre. Il est né là-bas, le disque, mais il s'est pas fabriqué entièrement là-bas. Ceci dit, c'est vrai qu'il y a plein de nouveautés. Je le disais tout à l'heure en ouverture, tu travailles avec une nouvelle équipe. C'est vrai que là, on est sur une ambiance différente de tes albums précédents, qui étaient plus électro, avec Mosimane.
1: Mmh. Ouais, avec Mosimane.
0: Aux commandes des prods. Ouais.
1: On avait des albums, oui, avec des sons un peu plus synthétiques, plus électro. Et là, c'est vrai qu'on est revenu à une musique plus organique. Tout est joué à
0: 100%. C'est un groupe.
1: C'est un groupe, et on a même enregistré dans des conditions de live. Il y a des beaux studios dans le sud de la France, là, qui s'appellent La Fabrique, qui permettent ça. C'est-à-dire, c'est des grands studios où on peut tous se brancher les uns les autres. Et on a joué vraiment live. Et donc, je pense que ça doit s'entendre un peu. C'était cette espèce d'alchimie où on s'écoute tous les uns les autres au moment où on enregistre. Et bah voilà, j'avais des musiciens incroyables. c'est Nicolas, ça s'écrit N-I-K-O-L-A, parce qu'il a aussi un projet musical, il est chanteur, etc.
0: Ouais.
1: C'est un jeune auteur-compositeur qui a réalisé musicalement tout l'album, et il a fait un travail incroyable, je suis hyper fier de lui, hyper fier de cet album, grâce à lui aussi. Donc
0: tu lui as donné quoi comme direction, comme envie?
1: On a commencé un peu ensemble à Montréal, il est venu me voir là-bas, et justement je lui ai parlé de cette envie de son un peu plus organique.
0: Ouais.
1: Et notamment aussi un peu grands espaces. Il y a sur l'album plusieurs moments où il y a des guitares un peu qui font un peu Ennio Morricone, un peu western, même si je sais pas si c'est juste une direction comme ça. Il y a beaucoup d'autres choses, mais en tout cas voilà, il a senti un peu ce que je cherchais. Et puis après, il a beaucoup composé. Il m'a proposé plein de musique avec ses potes Achille et Noé. Et du coup après voilà, j'ai pris certaines de ses musiques, certaines boucles, et puis j'ai commencé à écrire dessus. J'ai écrit beaucoup sur sa musique. J'aime bien aussi. Pendant longtemps, j'écrivais tout seul a cappella et je demandais aux musiciens de faire de la musique sur mesure sur mes paroles, mais j'aime bien aussi écrire moi sur mesure sur des notes,
0: ouais.
1: Et c'est plutôt dans ce sens-là qu'on a fait la.
0: Ça te rajoute une petite contrainte?
1: Ouais, j'adore. Ça t'inspire une humeur, la musique.
0: Oui,
1: déjà,
0: oui,
1: ça te met dans une ambiance. Et puis oui, ça te rajoute des contraintes de rythme, de la longueur de tes phrases. Et ça, j'aime bien. C'est un jeu.
0: Alors, on va découvrir le prochain rêve. Deuxième extrait déjà de ce nouvel album.
1: Qui est sorti cette semaine. C'est notre petite nouveauté.
0: C'est ça. Et c'est en duo.
1: C'est un duo.
0: Tilto.
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0: va pas faire les surprises. Genre, quoi, Grand Corps Malade fait des duos? On a bien compris que
1: j'aime bien ça.
0: C'était quelque chose qui t'allait très bien. Ça arrive quand d'ailleurs? Alors, il y a Mesdames, évidemment, qu'on connaît par cœur. Mais tu as fait déjà des duos avant. Est-ce que tu arrives à dater à quel moment tu t'es dit, mais j'adorerais être avec quelqu'un sur mes chansons? Dès le début.
1: Dès le début, j'ai toujours adoré cet exercice particulier qu'est le duo, d'arriver à faire matcher, à trouver l'osmose entre deux univers différents, deux voix différentes, et puis après il y a l'univers du texte et de la musique, et marier tout ça, c'est jamais gagné. C'est un vrai petit challenge, un duo. Et du coup, quand ça marche, d'un seul coup, il y a une chanson qui est cohérente, il y a deux voix qui se répondent, et moi j'aime bien ça, c'est un jeu que j'aime bien.
0: Alors t'as fait des duos excellents, on adore évidemment, on en parlait tout à l'heure, celui avec Camille Lelouch, Mais je t'aime, il y a eu aussi Ben Mazué, Gaël Faye, là c'était carrément un trio. Véronique Sanson, Louane, enfin voilà, il y a plein d'artistes. Suzanne, avec qui voilà, t'as fait des excellents duos. Là c'est Stilto. Stilto, c'est une jeune artiste, alors qui a un parcours pas tout droit, puisqu'en fait, avant de sortir sa musique, elle avait déjà une espèce de carrière sur les réseaux sociaux. Tu l'as découverte à ce moment-là ou tu l'as découverte quand elle a commencé à faire de la musique?
1: Non, je l'ai découverte quand elle a commencé à faire de la musique.
0: Donc, tu n'étais pas forcément au courant de son passé?
1: Non, après, quand je crois que la première fois que j'ai vraiment écouté ce qu'elle faisait, c'est la fin du duo avec mon pote, Ben Mazué.
0: Oui.
1: Et du coup, voilà, j'ai découvert son timbre de voix, sa fraîcheur, et puis j'ai regardé qui c'était. Et puis là, j'ai vu qu'elle avait toute une carrière avant et plein de gens qui la suivaient.
0: Une communauté incroyable.
1: Ouais. Et puis après, il y a un autre pote, Vincha, qui a composé plusieurs musiques pour moi sur l'album précédent. Et un peu sur celui-là aussi, qui avait écrit pour elle. Donc, bon, voilà, c'était un peu Stilto, qui s'appelle Laure. Stilto, c'était un peu la famille de la famille, quoi.
0: Oui.
1: Donc, du coup, quand j'ai commencé à écrire cette chanson, où j'avais déjà le thème du prochain.

0: De ce mois de juin, grand corps malade, j'en ai pas encore fini.
1: Je n'ai pas encore fini avec l'envie d'écrire, car quand le monde va trop vite, y a que ça qui m'aide à ralentir. 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Mes textes savent lire.
0: En écoutant cette chanson, où il y a, je trouve, beaucoup de lumière, tu dis que voilà, écrire, ça sert à rassembler, ça sert à sortir l'espoir, etc. Je ne peux que me rendre compte que tu seras en tournée pendant une année présidentielle, et je suis assez contente de ça. Je ne sais pas, quelque part, je me dis, c'est bien, Grand Corps Malade, il n'est pas loin, etc. Est-ce que d'une manière ou d'une autre, de manière très frontale ou pas, tu penses que tu as envie de prendre la parole sur la politique de ce pays, notamment l'année prochaine, puisqu'on va élire un nouveau président ou une nouvelle présidente?
1: Plus d'une manière que d'une autre, d'ailleurs, ouais. Comme tu dis.
0: Oui, oui, mais c'est...
1: Et en effet, non, vous ne me verrez pas prendre position et prendre parti pour un tel ou un tel, ouais. Et aller serrer la pince des politiques sur leur podium. Je me sens pas du tout à ma place. En revanche, bien sûr, on a parlé de certaines chansons qui sont sorties, il y en a d'autres qui sont sur l'album et qui ne sont pas encore sorties, et il y en a qui parlent très concrètement et très frontalement de certaines situations en France, et notamment de la montée de l'extrême droite, je parle notamment de la parole complètement décomplexée des propos racistes, que ouais. Tu vois, c'est un morceau où je dis j'ai grandi dans une époque où être raciste était honteux, et aujourd'hui c'est tellement plus le cas. Aujourd'hui on entend des choses qui sont incroyables,
0: sur des plateaux télé,
1: et du coup aussi sur des radios, et puis du coup aussi dans la rue, et puis d'un seul coup il y a plus de limites, et c'est vrai que ça, je trouve ça hyper effrayant. J'ai un texte là-dessus où j'essaie de comprendre ce qui se passe, et où je me dis justement qu'il n'y a pas, c'est un morceau qui s'appelle Pas de fatalité, et je suis sûr qu'il n'y a pas de fatalité, et que l'humain n'est pas voué à devenir raciste, ouais. Et qu'il va falloir absolument contrer ça, réagir, et essayer de plus tendre des mains que jeter des pierres. Donc d'une manière ou d'une autre, bien sûr que je suis pas un artiste loin de tout dans ma bulle, je vote, je suis un citoyen, et forcément quand je vois des choses, il y a aussi des textes là-dessus, quoi.
0: Recoller ce qui est fracturé plutôt que de pointer du doigt.
1: Je suis effrayé de ça, mais c'est pas juste un texte pour dire je suis effrayé, mm-hmm. C'est un texte pour dire voilà, on peut réagir, quoi.
0: On peut faire des choses.
1: C'est cette espèce de dérive, cette dérive totale de haine, on peut essayer de la contrer, quoi.
0: Alors la haine, elle arrive de tous les côtés. Il y a une histoire qui traîne depuis 5 ans. Je viens aux nouvelles à propos de notre copine Oshie.

0: qui avait été attaqué par un journaliste nommé Fabien Lecoeuvre en 2021. Deux points, ouvrez les guillemets. Quand est-ce qu'on va nous sortir des beaux mecs ou des filles sublimes? Quand vous regardez Oshi, par exemple, qui a un talent incroyable, indiscutable. Enfin, vous mettez un poster de Oshi dans votre chambre, vous? Mais elle est effrayante. Il faut qu'elle donne ses chansons à des filles sublimes, comme des Vanessa Paradis. Fermez les guillemets. On embrasse Vanessa, évidemment, qui n'a rien à faire dans cette histoire. Et toi, quand t'as entendu ça en 2021, et quand t'as vu qu'en plus Oshi était touchée, qu'elle réagissait, t'as écrit une super chanson qui s'appelait « Des gens beaux ».
1: Parce que dans la suite de son interview, il disait « Il faut des gens beaux ».
0: Il faut des gens
1: Cette
0: beaux.
1: Cette phrase est quand même extraordinaire.
0: Bah, surtout venant de Fabien Lecoeuvre. Hein, si vous l'avez jamais vu, googlez-le, je vous en supplie. Et donc, l'idée, c'est que toi, t'as fait cette chanson, « Des gens beaux », justement, en disant « Mais comment ça, il nous faut des gens beaux ?» Elle est super, et je n'ai pas le droit de la diffuser ce soir, parce que alors, de procès, un coup c'est toi qui gagne, mais un coup c'est lui qui fait appel, etc. En gros, il te reproche d'avoir pris son intervention dégueulasse, que je viens de vous lire, à la radio, et de l'avoir mis en intro de la chanson, et il dit que tu dois lui payer des droits d'auteur.
1: Voilà, c'est ça. Bah, donc il dit qu'on n'a pas le droit d'utiliser sa voix. Ouais. Nous, bah, voilà, notre avocat et tout nous dit bah, bien sûr que si, c'est, on n'a pas volé sa voix dans une sphère privée. Il était sur un plateau de radio, et puis en plus c'est des propos polémiques, donc tout le monde a commenté, tout le monde a entendu. Du coup, les avocats disent que c'est des propos d'intérêt, enfin, pas d'intérêt de débat général.
0: Ouais, c'est ça,
1: donc
0: voilà.
1: Donc du coup à partir de là, il y a pas de vol de voix quoi.
0: Ouais.
1: Bon, mais lui il a estimé que on n'avait pas le droit, donc le procès on l'a gagné, mais il a fait appel et il a gagné. Et du coup, il y a une troisième manche.
0: C'est la cassation.
1: Ouais. Et j'ai pas de scoop à vous donner. J'ai pas encore de nouvelles.
0: On sait pas.
1: Mais en tout cas, voilà. Écoutez, bon, c'est une affaire comme souvent la justice qui dure et qui dure.
0: Ouais.
1: Mais bon, en tout cas, cette chanson-là, elle a existé. Il y a plein de gens qui l'ont entendue. Je l'ai chantée en festival.
0: Nous, on l'a encore. Alors, je sais que si on l'a.

0: joue là, ça va mettre tout le monde dans la sauce et j'ai pas envie. Mais en tout cas, à la seconde où t'as le droit de la rechanter et où nous on a le droit de la rediffuser, on le fera.
1: On la remettra, je vous tiendrai au courant.
0: Ouais, vraiment.
1: Dès qu'on a le droit, on y va.
0: À la seconde. Je voulais aussi qu'on prenne le temps de parler deux secondes de cinéma. Vu que ton agenda musical est extrêmement chargé, je le rappelle, 9e album le 18 septembre, plus la grande tournée 2027, c'est sans doute l'un ou l'autre dans ton emploi du temps. Donc là, il n'y a pas forcément de projet de ciné dans l'immédiat.
1: Certainement, pendant la tournée, je vais développer une petite idée ou commencer à écrire parce que j'ai des idées. Mais oui, ce n'est pas pour tout de suite. Le cinéma, c'est un truc de longue haleine. Une chanson, je peux l'écrire ce soir, la mettre en musique demain et aller sur les plateformes demain soir.
0: Oui.
1: Le cinéma, c'est un autre délire. Hein, donc ça prend du temps. Donc ce ne sera pas pour tout de suite. D'autant que là, la priorité, c'est vraiment la musique, c'est l'album et la tournée. Mais il y aura d'autres choses.
0: Ok, génial. Bon, l'album, ce sera le 18 septembre pour le ciné. En attendant, sachez que Monsieur Aznavour, le merveilleux biopic réalisé par toi, Grand Corps Malade, et par Mehdi Idir, est disponible sur Netflix.
1: Ouais,
0: et ça, c'est une très bonne nouvelle. Voilà, si vous n'avez pas de code, ne m'énervez pas, prenez-les à quelqu'un et allez voir ce film qui est une merveille. Moi, j'ai beaucoup aimé, j'ai beaucoup pleuré aussi. Et j'ai appris beaucoup de choses sur Aznavour. Pourtant, Dieu sait que, voilà, je l'avais étudié, le bonhomme.
1: Mais il a un passé incroyable.
0: Ben,
1: jeunesse folle, des aventures.
0: Sa jeunesse, ses parents.
1: La guerre, la résistance. Ouais. Plein de gens ne savent pas tout ce qu'il a vécu.
0: C'est ça.
1: Et on s'est beaucoup intéressé à sa jeunesse, justement.
0: Ouais, ouais. Bravo. Je ne sais pas si je te l'avais dit, parce qu'évidemment, étant donné que c'était un film et pas de la musique, je ne sais pas si on en avait parlé vraiment. Mais bravo, je suis très admirative du travail sur Monsieur Aznavour.
1: Merci beaucoup.
0: À la prochaine.
1: À bientôt. Merci
0: à la prochaine. Salut.
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1: Écoutez Havre avec Nord.
2: 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C'est bien comme ça.
1: Originaire de Normandie, c'est à Concarneau que Grégoire Théry, alias Havre, a décidé de poser sa guitare. Le chanteur, auteur et compositeur signe son premier 5 titres où se mêlent pop rock et poésie. Nord en est le premier extrait.
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3: Anthony est un enfant de Galiria. Et au village, il a tous ses souvenirs.
4: J'ai grandi ici depuis mon enfance, j'ai toujours vécu ici. J'ai été à l'école à Galiria. Et j'ai essayé de m'investir associativement à Galiria. Donc voilà, c'est pour cela qu'on a repris il y a maintenant 2 ans avec des amis à moi d'ici, des jeunes de Galiria, l'association du village qui se nomme l'Asso Dufalazor Minku. Donc c'est vrai qu'on met plutôt en avant tout ce qui est associatif pour Galiria, pour les jeunes, les futures générations et les plus anciens bien sûr. Donc on essaye de faire vivre Galiria au maximum en toute saison.
3: Et l'association propose plusieurs rendez-vous sur l'année.
4: Des balles, on fait 2 à 3 balles par saison en été. On fait également des concours de boules qu'on fait pareil en été. Et on a aussi également des concours de belote ainsi que des concours de beach soccer.
3: Le but, réunir les gens et les générations.
4: C'est plus ou moins difficile dans certains points. Mais bon, c'est vrai que quand on fait un bal, il va y avoir toute génération. Pareil pour des concours de boules, ceux qui aiment jouer aux boules. La belote, c'est vrai que ça rapproche vraiment pas mal de monde parce qu'on a beaucoup d'anciens qui jouent. On a pris avec eux. On joue tout le temps avec eux, que ce soit au bar, à la maison. Voilà, c'est vrai que ça rassemble vraiment beaucoup de monde et c'est très important. Il y a plus de locaux qui participent à ces événements qu'au tourisme, quoi, on peut le dire.
3: Parallèlement à son engagement associatif, Anthony est étudiant à Corté.
4: Je suis en 2e année de technique de commercialisation en BUT. Alors à côté de ça, je suis aussi impliqué pour les pompiers volontaires à Galiria. Donc je suis pompier volontaire, ça fait maintenant 1 an que je suis rentré. Donc c'est vrai que ça m'aide beaucoup, que ce soit pour le village, pour le lien avec les gens, parce que vis-à-vis de ma famille ou les gens du village, c'est très important pour moi. Donner ma passion, apporter de l'aide aux personnes qui sont en cas de danger, être là et présent pour les gens d'ici, ça me tient vraiment beaucoup, beaucoup à cœur.
3: Anthony ne quitterait pour rien au monde son village.
4: Alors, ma vision sur le village, c'est que c'est un très bon village avec une très bonne mentalité. On essaye de le refaire vivre d'ailleurs, beaucoup plus qu'avant. Il faut continuer sur cette voie-là et on est bien parti pour mettre en avant Galiria.
3: Anthony Spinoz y fait partie de ces jeunes du village qui comptent pour l'avenir de Galiria.
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5: Enchanté.
6: Ah, vous inquiétez pas, j'ai un gros chien, mais il est très peureux.
5: D'accord. C'est quelle race?
6: C'est un bosseron.
5: Ah oui.
6: Oui, c'est un gros morceau. Chien, oui. Allez-y.
5: On peut lui dire bonjour quand même?
6: Oh, il n'a rien à manger, mais je pense pas.
5: Comment s'appelle-t-il?
6: Bokis. Il a lui aussi un prénom arménien. Ah,
5: même le chien a un prénom arménien. Ouais. C'est rigolo.
6: Ouais. Asseyez-vous.
5: Claudine Katchadourian, merci de nous accueillir chez vous. Vous êtes totalement imprégnée par l'histoire de vos grands-parents qui ont fui le génocide.
6: Oui, tout à fait. On a vécu à Marseille et j'ai vécu avec mes grands-parents. Donc je les ai vus et j'ai vu leur souffrance aussi. Ils sont arrivés à Marseille, on les a mis dans les quartiers nord. Et donc mon grand-père avait construit sa maison. Et je voyais ces gens qui ne parlaient pas français, bien sûr, puisqu'ils venaient d'arriver, qui étaient toujours malheureux et qui parlaient entre eux et qui étaient tristes et qui pleuraient. Je me disais, mais qu'est-ce qu'ils ont, tous ces vieux, à pleurer tout le temps comme ça? Et c'est vrai que quand on m'a expliqué, beaucoup plus tard, j'ai compris qu'il y avait eu un problème. Et je me suis effectivement imprégnée de ce génocide qui est devenu mon génocide, en fait, comme tous les Arméniens de la diaspora, je pense.
5: Ça vous a marqué? Vous étiez gamine?
6: Oui, j'étais gamine parce que j'étais à Marseille et dans les premières années, nous, gamins, on s'amusait, mais on les voyait quand même. Et il y avait le prêtre arménien qui venait régulièrement. On nous a pas expliqué, comme si on avait un peu honte de ce qui s'était passé. Un peu comme les Juifs, quand ils sont revenus des camps, ils voulaient pas en parler. Les grands-parents, notamment, qui l'avaient subi, ne voulaient pas en parler.
5: Comment s'appelaient vos grands-parents?
6: Alors, mon grand-père s'appelait Stéphane et ma grand-mère Vartoui.
5: Et donc, ils sont arrivés en France en quelle année?
6: Alors, ils sont partis en 1915, mais ils sont passés par Constantinople. Et ils ont atterri en Bulgarie. D'où là, j'ai eu 2 oncles qui sont nés en Bulgarie. Et comme j'avais de la famille qui était partie à New York, on leur a donné un peu d'argent pour qu'ils viennent en France. Ils sont arrivés en 23-24 en France, à Marseille, en fait.
5: Ils ont vécu donc plusieurs mois dans des camps, peut-être?
6: Oui, il y avait le camp Odo à Marseille. Et le camp Odo à Marseille, c'était le camp vraiment où on mettait les Arméniens. Et après, on leur a donné une terre à Marseille, dans les quartiers nord. Et là, mon grand-père a construit la maison.
5: Ils avaient donc un statut de réfugiés.
6: Oui, tout à fait. Ils sont passés par l'OFPRA. Mes grands-parents, ils n'ont jamais obtenu la nationalité française, même s'ils l'avaient demandé.
5: Il y a un titre de Charles Aznavour qui vous plaît particulièrement. Qu'est-ce que vous aimez dans ce titre?
6: C'est toute cette tristesse qui est décrite et que moi, je ressens à chaque fois que j'écoute cette chanson. Et c'est pour ça que tous les 24 avril, sur la place d'Arménie, on écoute cette chanson. Parce que je pense qu'elle est le reflet de ce qu'a vécu tout le peuple arménien en 1915, en fait.
5: Vous la connaissez? Vous connaissez les paroles?
6: Je la connais par cœur, mais je ne vais pas vous la chanter.
5: quelques mots?
6: Je vais vous laisser écouter la chanson, je préfère.

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1: Son titre, Les Cadors, c'est l'histoire d'un homme qui se croit être l'un des fils de Kadhafi. Il part dans le désert du Sahel, dans l'espoir de retrouver le trésor de l'ancien dictateur libyen. Jérémy Ferrari, lui, est né en 1985 à Villesmeuse. Son nom de famille, c'est Larzière. Il grandit à Charleville, ses parents sont commerçants. C'est un passionné de théâtre depuis son adolescence. Dès 15 ans, il pousse les portes du théâtre de Charleville pour apprendre le métier. À 16 ans, il se choisit comme nom de scène Ferrari. Il se produit dans des bals et des maisons de retraite des Ardennes. Il met en scène ses premiers one-man shows et suit aussi des cours de théâtre à Paris, au célèbre cours Florent. Jérémy se distingue des autres humoristes car il aborde des sujets graves de manière cynique et souvent décalée. Il navigue entre provocation et réflexion. Dès octobre 2010, ses apparitions dans l'émission On ne demande qu'à en rire sur France 2, animé par Laurent Ruquier, ne passe pas inaperçu.
2: Jérémy Ferrari.
1: Jérémy fait vite partie des invités réguliers, comme Olivier de Benoît, l'humoriste rémois. Vent de pièces à Beyrouth confirme son talent de comédien engagé. Il traite de la guerre et des conflits géopolitiques.
3: Alors, Action contre la faim, ils ont un petit peu d'argent de côté. Ils ont 40 millions d'euros de côté. Et ils t'expliquent pourquoi dans leur bilan comptable, c'est un cas de coup dur.
4: Mais quel coup dur?
3: C'est parce qu'il y a des gens qui meurent de faim qu'il y a Action contre la faim.
4: Donc le coup dur, ça serait qu'ils aient plus faim alors.
1: En 2017, il frappe encore plus fort avec Anesthésie Générale. Ce spectacle est une véritable critique de notre société et de ses dérives. Politique, économie, santé, tout y passe. Il se raconte aussi dans un livre où il dévoile ses addictions, dont l'alcool. C'est un artiste attachant et à part dans l'humour français. Il aime revenir dans son Ardenne natale. Il n'oublie pas ses racines. Jérémy Ferrari, c'est l'un des trésors de Champagne-Ardenne.

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3: Adichas.
4: Luca.
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6: Eh ben Adichas, Camille.
4: Adieu.
6: Toi, tu vas nous raconter une trop belle surprise qui t'est arrivée il y a 2 ans et demi, c'est ça?
4: Luca, carrière Anso de la Maïboune. J'étais chez ma mamie et nous m'explique qu'arrive un tas de jeux de nos autres. Mes parents, ils arrivent pour manger et qu'ils me disent ça aide de nos autres à la béiture, que je suis grosse colis qui t'atteint. Et ils me disent viens à la voiture, il y a un gros colis qui t'attend. Et donc, comme qu'arrive à la voiture, couvrez la porte et n'est bien y passerait. Je vois rien dans la voiture. Et au pied de Seti, qui a eu boule des peus, je vois une grosse boule de poils à mes pieds. Car Lumeka, c'est mon chien. Lumeka qui s'appelle Soleil. Mon chien s'appelle Soleil.
6: Oh, parce qu'il a mis du soleil dans ta vie?
4: Pas tout le temps. Pas tout le temps. Quand on t'arrive, la bestesse d'Aumeka, il y a autre chose. Je vous raconterai les bêtises de mon chien une prochaine fois.
6: Eh ben j'ai hâte. Merci Camille.
4: Merci, salut.
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7: Franchement, c'est mignon, Cormeille. Si vous cherchez du typiquement normand, vous êtes au bon endroit. Et puis, on est à la campagne, tout en étant qu'à 20 minutes de la mer et à 15 km de Pont-l'Évêque. Cyril, lui, vous le trouverez en plein cœur du village, sur la place du Mont-Mirel. Il m'aurait plu son métier à Cyril, si j'avais pas eu de main gauche.
8: Trop bien ça. Comment ça va?
9: Ça va, oui, impeccable.
8: Tu viens de rentrer?
9: Eh ben à l'instant, on vient de rentrer de chantier.
8: T'étais dans une église?
9: Oui, on était dans une église à une 20aine de kilomètres d'ici, à Saint-Pierre-de-Salerne.
7: Son métier, c'est de donner vie à la lumière.
9: Nous, la lumière, on la redonne dans les édifices et puis on la reprend, mais colorée, la lumière.
8: Mais tu fais pas que les églises?
9: Non, on fait les manoirs, on fait les particuliers, on fait tout plein d'édifices, que ce soit particulier ou monument historique.
7: Cyril, il est comme ton père, il est pas vitrier.
9: Non, je suis pas miroitier ni vitrier. Moi, je suis maître verrier, restaurateur, créateur de vitraux.
7: Je pensais qu'on disait vitrailliste.
9: Ah oui, vitrailliste. Vitrailliste, c'est pour ceux qui ont moins de 10 ans d'expérience.
7: Ah.
9: Voilà. Et au-dessus de 10 ans d'expérience, quand on a travaillé dans des monuments historiques et autres classés, eh bien, on devient maître verrier.
7: J'entends du monde à la cave.
9: En bas, ils sont en train de faire du montage au plomb. Donc, on les entend un peu taper avec des clous, des marteaux. Ouais. Et ils remontent des vitraux en plomb.
7: Bah oui, c'est du plomb entre les bouts de verre.
9: Bon, après, il y en a d'autres qui peuvent utiliser une technique au Tiffany, mais c'est pas la technique traditionnelle. Nous, on fait la technique traditionnelle plomb, verre et étain, comme au Moyen-Âge.
8: Ah, le Tiffany, c'est la même technique que celle qu'on utilise pour les lampes qui portent le même nom?
9: Exactement, c'est ça. C'est la technique qui s'appelle Louis Comfort Tiffany, qui a fait les lampes aux États-Unis.
8: Ah, mais je croyais que c'était du plomb, moi.
9: Ah non, c'est du Tiffany.
8: D'où le nom de la lampe.
9: D'où le nom de la lampe, puisque c'est le nom du créateur, Louis Comfort Tiffany.
8: Je vais me coucher, moi, con, ce soir.
7: Pour ça, il y a encore du boulot.
9: Et d'autres aussi, peut-être, du coup.
7: Il a pas l'air si vieux, la louche.
9: À la louche, le mois prochain, 44.
8: Quand t'avais 15 ans, tu voulais être...
9: Un an après. Moi, j'ai commencé à l'âge de 16 ans mon métier, à l'apprendre, bien évidemment. Ouais. Et puis, je suis ressorti d'une école sur Paris à l'âge de 20 ans.
8: Et ça devient d'où, cette envie de travailler le verre, comme ça?
9: Eh ben, on parlait tout à l'heure, la lumière le matin. Bon, ouais. Ben, moi, c'était la lumière, tout simplement, qui se décolorait sur les murs par rapport à des vitraux avec le soleil qui passe à travers. Ça m'a tout de suite attiré et j'ai voulu savoir comment ça se passait. J'ai découvert une école, l'école de Paris, et je suis rentré dedans.
7: Le maître verrier, il travaille pas que le verre.
9: On travaille le bois, le métal, la pierre et le verre.
8: La pierre aussi?
9: Eh oui, quand là, on vient de sortir de chantier, on vient de taper dans la pierre pour retirer les vitraux. Et puis pour les reposer, bah, il faut savoir faire du mortier avec la pierre.
8: Donc tu casses et tu refais, quoi.
9: Exactement, on casse et on refait.
7: Si vous voulez un vitrail chez vous, il peut vous le faire?
9: On peut le faire. Par contre, nous, on a une chance assez extraordinaire, et je touche du bois, on a à peu près un an et demi d'attente avant de pouvoir le réaliser.
7: Ah bah oui, mais non, j'en avais besoin pour ce week-end, moi.
9: Donc Fred, t'auras ton vitrail dans un an et demi, pas avant.
7: Il a fait des beaux chantiers, le copain.
9: Moi, celui qui me vient tout de suite en tête, c'est le Petit Palais à Paris, de refaire les quatre rosaces du Petit Palais à Paris.
7: Bon, il était pas tout seul, hein.
9: Je les ai restaurés avec des compagnons, mais j'étais dessus, j'étais chef de mon équipe à cette époque.
7: Pour voir le travail de Cyril, vous tapez ateliergouty.com avec un Y à Gouty.
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3: Bonjour Charlotte.
10: Bonjour.
3: Taxidermiste, c'est un métier alors vraiment pas commun.
10: Non, c'est vrai.
3: Comment on devient taxidermiste ?
10: Par passion et par persévérance, beaucoup.
3: Ok, mais comment on se lance dans ce métier ? À quel moment on se dit je vais être taxidermiste ?
10: Alors, c'est un métier de passion déjà. Depuis toute petite, j'ai toujours été fascinée par les animaux, le monde animal et l'art. Du coup, le mélange des deux, forcément, ça a donné une direction vers la taxidermie.
3: Bon, alors, pour j'ai testé, le but, c'est un petit peu un vie ma vie. Je vais découvrir un peu votre métier. Qu'est-ce que vous nous réservez ?
10: Alors, aujourd'hui, on va faire ensemble un jackalope. Donc, c'est un animal du folklore américain. C'est en gros un lièvre avec des bois de chevreuil. Et ben, du coup, on va commencer par placer la peau sur la forme que j'ai préparée en amont. Donc, c'est une forme en mousse polyuréthane très, très dense. Donc là, on a la peau que j'ai aussi préparée en amont.
3: Okay.
10: Et donc, bah voilà, ça ressemble un peu à une chaussette retournée. C'est pas très joli. Et on va essayer de passer de ça à l'aspect du vivant. Okay. Et là, je vais te laisser
3: mettre le lapin
10: essayer
3: dans
10: la peau pour voir si tout va bien.
3: C'est incroyable. Qui a cru que je ferais ça ? T'as fait quoi aujourd'hui au boulot ? Bah, j'ai mis un lapin dans son étui, quoi.
10: Donc là, l'étape suivante, ça va être de fixer à l'arrière. Donc là, on va le retourner. Et là, j'espère que tu aimes la couture.
3: Pas du tout.
10: Eh ben, ça tombe bien, parce qu'on va en faire. Hop, on va prendre...
3: C'est du fil de pêche ?
10: Ouais, c'est du fil de pêche. Tac. Et donc, je fais le premier point, et ensuite, tu vas pouvoir t'amuser à faire un petit peu de couture.
3: Allez. Ça, c'est le moment. Ok.
10: Voilà, délicatement.
3: Ça va, c'est pas gagné. Et là, je viens dans le même côté, même truc, mais en face.
10: Voilà, maintenant, tu en as à peu près 350 autres à faire.
3: 350.
10: Donc là, on va lui faire son petit brushing.
3: Ah.

0: Bon, là, on a une base pour bosser. Normalement, il faut continuer encore, mais du coup, on va essayer d'avancer un peu. Et donc là, tu vas pouvoir choisir les yeux. Donc, je vais te proposer plusieurs,
1: eh ben voilà,
0: plusieurs sont les teintes.
1: Yeux. Les verts, ils sont jolis, ceux-là.
0: Les verts sont jolis, hein. Et ben, on va partir sur les verts, alors. Donc là, tu viens avec ton doigt ou un outil venir ressortir toute la peau de l'envers des paupières. Voilà. Et là, tu pousses un peu avec ton doigt pour maintenir le tout. Voilà. Et là, il a un peu plus un profil de lapin.
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1: Je rêvais d'avoir une maison à la campagne. Cette maison, c'est comme si j'y étais née. C'est ma maison de famille.
2: Ma maison s'appelle l'Ostao de la Mar.
3: C'est une maison un peu envoûtante.
4: Eh bien, vous voyez, des livres et trois fenêtres qui me donnent le paysage du pays, comme si c'était trois tableaux.
5: Ils ont vécu ici.
6: Thibaut Gaudry.
7: Ah, je m'appelle Nina Simone.
5: L'histoire de Nina Simone, c'est celle d'une petite fille amoureuse de Jean-Sébastien Bach qui rêvait de devenir la première pianiste concertiste noire américaine. Mais qui grandit dans l'Amérique profonde des années 30 et 40 où la ségrégation raciale est de mise.
8: I put a spell on you. J'ai commencé à étudier le classique à 5 ans.
9: Et vous avez continué, vous avez eu vos diplômes.
8: Et après j'ai obtenu le doctorat de musique de Amherst University.
5: Élève studieuse, oreille absolue et jeune prodige, elle ne parvient pas à intégrer l'école de musique dont elle rêvait, brisant la carrière à laquelle elle aspirait. Et elle emportera le regret et la douleur toute sa vie.
8: I'm sorry that I didn't become the world's first black classic pianist. Oh yeah, I think I would have been happier. I'm not very happy now. Oh yeah.
5: Finalement, c'est par le jazz qu'elle connaît la gloire. Nina Simone devient aussi l'une des voix de la lutte pour les droits civiques des Noirs. Mais avec une sensibilité à fleur de peau, des douleurs de l'enfance qui ne sont jamais loin, sans compter des troubles bipolaires et des phases de dépression, elle finit par quitter les États-Unis, voyage beaucoup, et c'est naturellement en France qu'elle trouve refuge dans les années 80. Elle, la francophile, qui a connu le succès en reprenant Ne me quitte pas de Jacques Brel, et qui a choisi son nom de scène après avoir vu Casque d'or avec Simone Signoret.
10: 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Il faut oublier tout, peu souliers qui s'enfouit déjà.
11: Pour Nina Simone, comme beaucoup d'artistes noirs de cette époque, la France est un pays très très important parce qu'on a cette image réelle à l'époque d'un pays ouvert. Par exemple, prendre un bus ou un métro à Paris, ben on prend le métro et le bus avec les blancs. On n'est pas dans des compartiments séparés et la France est une terre d'asile.
5: Elle vit 2 ans à Paris, enregistre quelques chansons et fait quelques concerts, puis en repart, avant de revenir une dizaine d'années plus tard. En 1992, elle s'installe à côté d'Aix-en-Provence, à Bouc-Bel-Air. C'est là qu'un après-midi de juillet 95, excédée par le bruit que font deux adolescents jouant autour de la piscine de la villa voisine, elle tire un coup de pistolet à grenaille et blesse légèrement l'un d'eux. Elle écopera de 8 mois de prison avec sursis et une obligation de soins. En 1998, elle déménage à quelques kilomètres, à Carry-le-Rouet, où elle s'éteint le 21 avril 2003. Lors de ses funérailles, à l'église de Carry, une sono joue « Ne me quitte pas ». Sa grande amie, la chanteuse Myriam Makeba, est là. Elton John a fait envoyer des roses jaunes, avec un petit mot « Tu étais la plus grande, et je t'aime ». Sa fille, Lisa, prend la parole, pour rappeler combien Nina aimait la France, et demande de ne pas laisser son souvenir s'éteindre. Son souvenir et sa voix sont toujours là. Elle ne nous a jamais vraiment quittés.

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1: Oh, j'en peux arrêter de beuvracher.
2: En Berrichon dans le texte.
1: Beuvracher, c'est boire des petits canons. Mais à force d'en mettre derrière la cravate, vous pourriez ben avoir le gerlet, puis devenir causant. Puis si vous continuez à beuvrailler, vous serez abreuvagé, plein comme une nœud. Mais quand c'est que vous en avez vos deux pleins patins, le lendemain, il y a le pivert qui vous cogne dans la tête, yo. Ça fait qu'au goûter, vous buvez plus que de l'io. Vous faites un repas de bœuf. Les bonnes résolutions de plus toucher à une chopine, oh, ça dure jamais ben longtemps. On retrouve ben vite son avaloire, et puis on se remet en beuvée. Faut dire que chez nous, dans le Berry, j'en clambarras du choix. Châteaumeillant, Mentoux, Tchancy, Reuilly, Sancerre, Valençay. Sans compter Saint-Marcel et Venem. Comment voulez-vous en que ça que j'arrête de gobloter? Maurice Sandré, dans Plein Communeux, nous décrit son état. Cré bon Dieu! Tchic, ça veut donc dire. V'là que je peux plus rester d'aplomb. Quand que je cause, je raconte des bêtises et j'ai la tête comme un vrai plomb. Je peux plus me tenir sur mes giboles. J'ai comme qui dirait mal aux cheveux. Ah, je crée bien que je suis plein, ma parole. Là oui, je suis plein comme une nœud. Oh, c'est une chose qui est pas naturelle. Où que j'ai ben pu attraper ça? Ah, va m'endioler, ma fumelle, en me voyant dans cet état-là. Ah, pour une fois que je fête la Sainte-Barbe, je peux plus rentrer chez nous, bon Dieu, sans me cramponner à tous les arbres. Ah, ça y est, ben, je suis plein comme une nœud. C'est que pour arroser la bonne cuisine, en que le lieutenant, tous les deux, j'avons bu nos 17 chopines. Du coup, nous v'là plein comme une nœud.
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3: 6h20, c'est votre rendez-vous les gens d'ici. Tous les jours, nous mettons en lumière une personnalité qui fait briller notre région. Elle se confie au micro de Romain Bruno sur votre radio locale ici Paris-Île-de-France. Et aujourd'hui, retrouvons Romain en Seine-et-Marne avec son invité dans une garderie pas comme les autres, hein, n'est-ce pas Romain?
4: Oui, je suis dans une garderie très spéciale, car elle n'est pas pour les enfants, non, mais pour les animaux et surtout pour les chiens. Et j'ai Fanny. Bonjour Fanny.
5: Bonjour Romain, ici c'est chez Duck Decker, c'est la garderie pour chiens que j'ai créée et ouverte il y a un an à Séris.
4: Alors pour celles et ceux qui ne connaissaient pas et qui n'ont pas entendu l'interview d'il y a ça un an, on rappelle ce qu'est Duck Decker.
5: Duck Decker, c'est une garderie pour chiens à la journée. Vous pouvez y laisser votre chien pendant que vous travaillez ou si vous avez un déplacement. Mais c'est aussi une boutique avec des friandises et des accessoires, des dog wash en libre service pour laver son chien et un espace bien-être pour prendre soin de lui avec des professionnels du monde animalier qui se relaient chaque mois pour prendre soin de votre toutou.
4: Est venue d'où cette idée de créer comme ça ce petit endroit magique pour les chiens?
5: Cette idée, elle m'est venue il y a 6 ans lors d'un voyage à New York. Je suis passée devant une garderie canine et là, je me suis dit, c'est le paradis pour chiens, pour mon chien, Snow, parce que je cherchais une solution de garde à l'époque. Je n'en trouvais pas et en tombant devant cette garderie, je me suis dit, c'est le lieu où je veux l'emmener.
4: Qui vient ici exactement?
5: Je vais avoir la clientèle locale qui souhaite laisser son chien pendant qu'il travaille. Ils n'ont pas forcément le temps de s'en occuper. Mais j'ai aussi une clientèle qui va à Disneyland Paris, qui n'a pas la possibilité de laisser son chien dans la chambre d'hôtel et qui veut offrir une journée magique à son chien. Donc ils choisissent Duck Decker. Parce que Disneyland Paris, c'est juste à côté, à 5 minutes.
4: C'est quoi la journée type d'un chien ici?
5: Une fois qu'on a déposé son chien, il va être accueilli, on va jouer avec lui, lui proposer des activités, que ce soit de l'agilité d'intérieur ou de la stimulation mentale. C'est parfait pour l'enrichissement personnel. Et ensuite, on va les emmener se promener, puisque les chiens ont besoin d'aller explorer et de renifler. Et on a plein d'espaces verts autour de nous.
4: Vous avez un super métier, Fanny.
5: Ah, je l'adore, mon métier.
4: Et combien de chiens d'inscrits?
5: Alors, je peux vous donner ce chiffre-là. En un an d'ouverture, j'ai accueilli plus de 250 chiens au sein de ma garderie, avec des chiens venus à la fois du territoire, Val d'Europe, où je suis implantée, mais aussi depuis l'étranger. Le chien le plus loin, il vient d'Australie. Et il y a 3 jours, il venait du Panama, les toutous. Donc, on arrive à me trouver partout dans le monde.
4: Et d'ailleurs, si on veut prendre rendez-vous, si on veut laisser tranquillement et sereinement notre chien...
5: Oui, je suis située au 7 boulevard Michael Faraday à Séris. Et vous pouvez aussi me retrouver sur les réseaux sociaux, DuckDecker77 ou mon site internet DuckDecker.fr.
4: Merci Fanny, voilà, c'était un petit rendez-vous au paradis des chiens.
3: Et c'était très mignon. Merci Romain Bruno et merci à votre invitée Fanny, jeune entrepreneuse et créatrice de Dog Daycare en Seine-et-Marne. Une interview à retrouver en intégralité, même en vidéo, hein, avec tous les petits chiens sur notre page Instagram et sur notre site ici.fr.

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1: Un curé en soutane et en charentaise. Un curé farfelu, hein, mais aussi romancier et brocanteur, et capable de faire venir Jacques Brel ou Pierre Dac à Tusson, ce village situé dans le Nord-Charente. Bienvenue dans la vie trépidante de l'abbé Ducouré. Roger Ducouré, il est ordonné prêtre en 1937. Il arrive à Tusson en 1942, il a alors 30 ans, et il restera près de 40 ans dans le village charentais. Très vite, il devient une figure incontournable de Tusson. Alors, bon, il faut dire que l'abbé Ducouré, c'est un sacré personnage. Alors, c'est un homme cultivé qui vit avec ses chats et ses livres au milieu d'un énorme bric-à-brac installé dans le presbytère. Alors, il s'est aussi distingué par les échanges réguliers et parfois musclés, avouons-le, qu'il avait avec le maire, qui était un instituteur athée. Évidemment, difficile de ne pas faire le parallèle avec le célèbre duo Don Camillo et Pépone. Et c'est d'ailleurs ce parallèle que faisaient les habitants de Tusson à ce moment-là. Et cette relation, elle va inspirer un premier roman policier à notre curé en 1954. Le titre de ce roman, écoutez bien, « On a assassiné Monsieur le maire », tout un programme. Mais l'abbé Ducouré ne se contente pas d'écrire. Pour financer l'école privée qu'il a fondée, il organise des spectacles. Et il arrive à faire venir à Tusson des vedettes de l'époque. Pierre Dac, Fernand Reynaud ou encore Sacha Distel. Ce qui est quand même incroyable pour un village de cette taille dans les années 1950-1960. L'abbé Ducouré publie des contes pour enfants, des ouvrages historiques et même un livre intitulé « L'humour en soutane », salué à l'époque jusqu'au Vatican et le pape en personne. En 1970, il est élu membre de l'Académie d'Angoumois, en reconnaissance de son travail littéraire et surtout de la place accordée à la Charente dans ses écrits. À côté de ça, c'est aussi un rêveur. On raconte qu'un jour, il a oublié d'aller célébrer un mariage dans une commune voisine. Pourquoi ? Parce qu'il regardait un match de foot à la télé. À la fin de sa vie, l'abbé Ducouré entreprend une vaste monographie consacrée à l'histoire de Tusson. Deux volumes sont parus, le troisième n'a pas pu être édité en raison de son décès le 3 mars 1990. 36 ans après sa mort, l'abbé Ducouré demeure une figure singulière du paysage de Tusson, mais du paysage charentais, un prêtre écrivain profondément attaché à son village et dont l'empreinte dépasse largement les murs du presbytère de Tusson.
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2: C'est un événement littéraire dont on vous parle dans Toujours à la page, la sortie du nouveau roman de Marion Fayol, autrice et illustratrice dromardéchoise, plusieurs fois primée au Festival d'Angoulême. Marion Fayol a rencontré l'année dernière un immense succès avec son premier roman, poétique et poignant, Du même bois, dans lequel elle évoquait l'histoire d'une ferme ardéchoise, génération après génération. Petit fruit, c'est le nom de ce second titre, est paru chez Gallimard. Et c'est l'histoire d'une femme à qui, mois après mois, la nature refuse d'offrir un enfant. Tandis qu'elle brasse questionnement, chagrin, culpabilité, son mari reste imperméable à ses émotions. Jusqu'au jour où s'impose chez eux un inconnu, un étranger, un homme qui dit pourtant reconnaître en la femme son amour de jeunesse perdu. D'ailleurs, c'est étrange, ses mains à lui sont de la couleur de la robe de la femme. Et il ne cesse de vouloir la dessiner, la croquer sous tous les angles. En résulte un curieux ballet, un poétique triangle amoureux auquel nous allons assister. Marion Fayol.
3: Le livre parle en effet du désir d'enfant, même si je pense qu'il parle du désir, du manque, de l'absence, de manière peut-être beaucoup plus large que simplement le manque de l'enfant. En tout cas, cette femme, elle est en proie à une forme d'obsession. Chaque mois, elle a envie d'avoir un bébé dans le ventre et chaque mois, c'est un échec. Et dans son couple vient apparaître une sorte d'étranger. Donc, elle attend un enfant et l'enfant n'arrive pas. Et il y a quelqu'un qui vient se glisser dans leur maison alors même qu'ils essaient de le rejeter. Donc, c'est aussi une sorte d'ambivalence entre ce qu'elle désire et qui vient pas et ce qu'elle rejette et qui vient. Et pour moi, les trois personnages du livre sont tous des personnages qui sont un peu enfermés. Ça m'intéressait d'avoir trois personnages qui finissent par se parler par quelque chose de commun. Et ce commun, je pense qu'il est à la fois la question de l'obsession et la question de l'absence ou du manque ou du fantasme aussi.
2: Il y a quand même quelque chose d'un peu surnaturel qui relève du conte ou de la poésie dans ce que vous écrivez.
3: Quand j'écris, je me sens proche de la poésie plus que du roman d'une certaine façon. Et c'est très important pour moi que l'espace du livre, comme dans l'espace des dessins, soit pas exactement l'espace de la réalité, en tout cas qu'il y ait toujours une part de symbolique ou de surréalisme qui vienne créer un espace qui est celui du livre et qui est un petit peu à côté du réel pour peut-être être plus réel que le réel. Et c'est important pour moi que mes livres contiennent plusieurs discours, enfin qu'en tout cas on puisse les lire, et puis on puisse les relire, et puis encore les relire comme s'il y avait plusieurs couches, et que le lecteur puisse aussi glisser sa propre voix à l'intérieur de ce que je propose.
2: On ne sait précisément où l'action se déroule, ni à quelle époque, mais

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1: Me voilà parti en quête de brèves de comptoir. Et pour ça, nous allons rentrer au Zanzibar. Bonjour messieurs, dames.
2: Bonjour.
3: Bonjour.
4: Là, la brève de comptoir, tu sais, c'est la circulation. Et comment dire, le bordel, les bouchons, les vélos sur les trottoirs, les trottinettes sur les trottoirs, qui ne respectent pas. Et puis voilà, c'est le bordel. Ouais. Je me dis qu'à un moment donné, il faudra respecter les codes de la route. Et respecter les piétons.
1: Donc, c'est bien l'heure où on râle.
4: C'est mon surnom, figurez-vous.
1: Non.
4: Si, la râleuse. Moi, j'en ai marre. Donc, après, voilà, c'est comme hier, tu vois, il y a un vélo électrique qui était sur le trottoir. Il m'a à peine bousculé, machin. Même une trottinette, à un moment donné, faut contrôler, quoi. Et comme hier, on est parti en voiture, on avait un vélo devant nous qui était sans lumière. Et je l'ai pas vu parce que à un moment donné, là, quand on descend sur Sidoine, les voitures montantes, on a les lumières en pleine face. Donc quand les gens viennent pour la piste cyclable ou traversée, on voit en rien. Il y a une voiture, il y a un vélo qui est sans lumière. Je l'ai pas vu. Son mari qui a dit attention, j'ai freiné. Ben mon mari aurait rien dit. Et ben le vélo sans lumière, sans le voir, j'aurais percuté. Qui c'est qui a tort?
1: Alors, est-ce que vous faites que râler ou est-ce que parfois vous montrez votre mécontentement vis-à-vis d'un cycliste ou un gars en trottinette? Est-ce qu'il entend la suite et le reste?
4: Alors, des fois, on a un petit doigt d'honneur et des fois, la personne s'arrête et on discute. Il y a des gens qui sont bien sympas qui s'arrêtent en disant voilà, comme les vélos qui sont sur la route et que je klaxonne en disant que je vais passer. Il dit qu'est-ce que c'est, madame? Ben, monsieur le maire fait 10 millions pour une piste cyclable, allez-y, quoi. Il dit, oui, vous n'avez pas faux, madame. Du coup, il va sur piste cyclable et voilà. Et des fois, il y a des gens qui vous emmerdent ou voilà, des bons gros mots. Après, ben, je prends la patience et puis voilà, quoi. Et puis, ouais, je râle d'un

0: Autour toute seule.
1: Et après, on vient défouler tout ça aux Zanzibars.
2: Et ma râleuse, elle s'appelle comment?
0: Nadine.
2: Au revoir, Nadine.
0: Au revoir, madame.
2: Mais vous, comment, alors?
1: Patricia.
0: Patricia, enfantée, ouais. Patricia.
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4: Aujourd'hui, j'ai testé pour vous le cirque de Navacelles. Je vous emmène avec moi dans un endroit qui donne le vertige, mais dans le bon sens du terme. Et pour vivre cette aventure, Christina et Lola sont avec moi. Autant vous dire que l'expérience se vit encore mieux à plusieurs. Direction le cirque de Navacelles. La route serpente tourne, monte, et par la fenêtre, le paysage change peu à peu. Et puis, on arrive dans les hauteurs, on coupe le moteur, silence total. Devant nous, un immense amphithéâtre creusé par le temps. Des falaises vertigineuses, la rivière tout en bas, toute minuscule. On reste là, sans parler, juste on regarde. On entame la descente à pied. Le sentier s'enfonce doucement et dans le cirque, à chaque pas, le décor change. À gauche, des falaises impressionnantes. À droite, de la verdure, des odeurs de nature, le bruit discret de l'eau en contrebas. Me souffle, qu'est-ce qu'on se sent bien ici. Et l'autre qui nous dit, en sortant son téléphone bien évidemment, c'est tellement beau pour capturer tous ces moments. On marche, on discute, on rigole, on s'arrête souvent, pas parce que c'est fatigant, mais chaque virage offre un nouveau point de vue. On arrive en bas, on découvre le village de Navacelles. Quelques maisons en pierre, la rivière qui passe tranquillement, le temps qui semble s'être arrêté. On parle moins fort, on respire profondément. C'est une expérience à la fois physique, parce qu'elle se mérite, et contemplative, parce qu'on prend le temps de vraiment vivre l'instant. Ce que j'ai ressenti ici, un mélange étrange de vertige et de sérénité, la nature immense, presque écrasante, et en même temps, incroyablement apaisante. Partager ce moment avec Lola et Christina rend l'expérience encore plus forte. On s'encourage, dans les montées, on rit, on s'émerveille ensemble. Le cirque de Navacelles est un lieu à voir au moins une fois dans sa vie. Accessible toute l'année, il propose de nombreux sentiers de randonnée, bien balisés pour tous les niveaux. Prévoyez une bonne paire de chaussures quand même, de l'eau et surtout le temps pour vraiment profiter. Petit conseil pratique, laissez votre voiture au belvédère de Blandas, 4 euros, et prenez la navette gratuite pour descendre dans le cirque. Elles sont mises en place pendant la saison estivale.
5: Pour autant que la montagne est belle.
4: J'ai testé, j'ai adoré le cirque de Navacelles, un endroit puissant, naturel, inoubliable. C'était Béatrice et on se dit à très vite pour une nouvelle chronique pleine de découvertes.
5: Que l'automne vient d'arriver.
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6: Chaque année, près de 800 000 personnes montent sur un bateau à Strasbourg, soit plus de la population entière de Marseille qui ferait la queue pour voir la petite France. Aujourd'hui, je teste pour vous les coulisses de Batorama. On est bien évidemment à Strasbourg, embarcadère du Palais Rohan. Et il est tôt, il est très tôt. Hein. La ville s'éveille tout doucement et je monte à bord d'une navette Batorama avec Dylan, il est capitaine. Autour de nous, l'île est particulièrement silencieuse et on entend juste les clapotis de l'eau contre la coque. Pendant que les premiers touristes dorment encore, eh bien, l'équipage lui prépare déjà la journée. J'ai comme l'impression que je vais prendre part au spectacle que je vois défiler tous les jours devant les fenêtres des studios d'Ici Alsace. Et une fois à bord de la navette, direction le port du Rhin, dans les locaux techniques de Batorama. Avant même qu'un touriste monte à bord, ah bah les bateaux passent par une vérification technique complète. Et Dylan m'explique que chaque navette est contrôlée quotidiennement. Hein. Les niveaux, la sécurité, les systèmes électroniques. Normal, on peut transporter jusqu'à 135 passagers par bateau. En fait, Batorama appartient au port autonome de Strasbourg. C'est le deuxième port fluvial français. Et à l'origine, les visites servaient surtout à montrer la puissance industrielle du port aux investisseurs. C'était pas vraiment pour les touristes. Aujourd'hui, la visite dure environ 1h10. Et on traverse la petite France, la Neustadt et le quartier européen. Et selon le capitaine, la difficulté principale, c'est de réussir à anticiper d'une part le courant, mais aussi les écluses et les autres embarcations. Dans un espace, il faut le dire, relativement petit. Et ça prend pas mal d'entraînement pour réussir à passer un aussi long bateau sous les ponts de Strasbourg. Et moi, je me fais trimballer et je dois avouer que depuis l'avant du bateau, la ville est encore plus belle. On voit les rues et les façades des bâtiments complètement autrement. Là, j'ai adoré ça. Aujourd'hui, la flotte compte une dizaine de bateaux. Parce que oui, il y a du monde. Et pour gérer l'afflux des visiteurs, j'ai rencontré Lucie. Lucie, elle est agent de quai. Et elle m'explique que ce sont plusieurs centaines de personnes par heure qui montent et descendent des navettes en haute saison. Et le timing est super précis. Parce qu'un bateau part environ toutes les 30 minutes. Alors moi, pour montrer ma bonne volonté, j'ai tenté d'aider à amarrer le bateau. C'était une mauvaise idée. J'ai tiré la corde, mais dans le mauvais sens. Bref, le bateau ne bougeait absolument pas. Mais ça a eu le mérite quand même de lancer un fou rire général. Bon, le capitaine m'a même dit que ça arrivait aussi aux marins. Bon, je me dis qu'à travers ça, je viens d'être officiellement adopté par la marine alsacienne. Youhou ! En tout cas, je réalise que derrière l'image romantique des bateaux qui défilent tranquillement le long de l'île, se cache surtout une organisation quasi aéronautique. Car finalement, Strasbourg, vu d'en haut, c'est sûr, c'est beau. Mais vu d'en bas, depuis l'eau, c'est encore plus beau.

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1: Lola Baye, m'ennuyer.
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Lola Bay est une chanteuse, autrice, compositrice qui mêle douceur, humour et spontanéité. Si vous avez pu la voir dans l'émission The Voice, ce qu'elle affectionne aujourd'hui, c'est sillonner le monde rural pour